0: Réponds tout de suite dans les coulisses de Météo France Alsace que je teste pour vous aujourd'hui. Je suis à Ilkirch-Grafenstaden. Ici, on estime, on calcule le temps qu'il fera demain. Et à côté de moi, voici Simon. Simon, c'est le technicien météo. C'est lui qui surveille des capteurs, des antennes, des machines qui parlent. Bref, tout le langage, c'est des chiffres. Entre le vent, la pression, l'humidité, tout est mesuré en continu avec des stations météo basées un peu partout en Alsace, à des endroits stratégiques, en altitude, dans les vallées, en plaine ou encore en ville, au nord, au sud, bref, un peu partout. Et à cela, on peut ajouter aussi d'autres outils comme les radars, les satellites. Et chaque jour, c'est des millions d'observations qui arrivent dans les ordinateurs de Météo France Alsace. Et avec des équations très, très, très complexes. Et cette complexité est en lien avec notre prochaine découverte. Direction, le bureau des modèles météo. Ça, c'est avec Théo. Théo, il est météorologiste et il m'explique qu'on ne prédit pas le futur. Mais en revanche, on calcule des scénarios et leurs probabilités. Certains modèles, par exemple, simulent l'atmosphère avec comme résultat, écoutez bien, 350 prévisions possibles chaque jour. Ah bah oui, hein, la machine, elle calcule tout ce qui est possible. Hein, et c'est l'humain, enfin, qui va trancher. Parce que oui, la météo, en bout de ligne, c'est pas juste une machine. Hein, c'est aussi un cerveau. Il y a un cerveau qui tranche. Et en parlant de cerveau, en voici un autre bien rempli. C'est celui de Cédric. Il est climatologue. Et Cédric, lui, va nous emmener littéralement dans un autre monde. Parce qu'avec ses analyses à Cédric, on ne regarde pas demain. Non, on va regarder 100 ans en arrière. Car Météo France conserve en quelque sorte la mémoire du climat depuis plus de 150 ans. Parce que le passé, il nous permet quoi ? De comprendre l'avenir. Surtout avec les notions du dérèglement climatique qui nécessite une véritable expertise. Alors, après ce dévoilage d'outils, de calculs, d'équations et d'expertises en tout genre, comment se fait-il qu'en 2026, on puisse encore se tromper dans les prévisions ? J'ai posé la question et la réponse de mes spécialistes est claire. Prévoir la météo, c'est comme essayer de prédire la forme exacte des vagues dans une soupe qu'on remue en permanence, sauf que la casserole fait la taille de la planète et que la cuillère tourne toute seule. Et en plus de ça, il y a quelqu'un qui joue avec le feu. On continue. Bref, vous l'avez compris, impossible d'être parfait, seulement de se rapprocher de probabilités, mais avant tout, le rôle de Météo France Alsace, c'est d'anticiper au maximum les risques.
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2: La place du village, c'est notre rendez-vous quotidien avec les frères Jean-Noël et Philippe de Paris à la rencontre des Savoyards et Hauts Savoyards. Et aujourd'hui, c'est Philippe qui est avec nous. Philippe, vous nous racontez une très étonnante visite sous terre à Ugine.
3: Ah oui, on est à Ugine, en Savoie, et c'est une rencontre absolument étonnante. Et ce jour-là, on est accompagné par Rudy Lauberton, qui nous fait pénétrer, Laurent, carrément sous la montagne. En fait, nous sommes dans des tunnels de la guerre. Il nous conduit dans des abris anti-aériens de la Seconde Guerre mondiale. Des abris construits juste avant la guerre. Et comme il nous dit, comme on avait des usines sidérurgiques juste à côté, les avions pouvaient les bombarder. Voilà pourquoi il y a des tunnels. Et là, il nous conduit dans un tube qui lui appartient, 90 mètres de long, 2,50 mètres de diamètre. Et il nous dit là, on est juste au-dessous du centre-ville d'Ugine. Juste au-dessus de nous, on a même le musée du Crécherel. Et c'est là que Rudy nous explique qu'il a un jour décidé d'occuper ces tunnels. Il avait pourtant déjà entendu que ces tunnels avaient déjà servi de cave à affinage pour les bons fromages de chez nous.
2: Bon, le suspense a assez duré, Philippe. Qu'est-ce qu'il y fait exactement ?
3: Eh oui, qu'est-ce qu'il y fait ? Et c'est là qu'il nous fait découvrir une étonnante ferme, l'Aubricole. Tenez-vous bien, l'Aubricole.
2: Ah oui.
3: Et oui, Rudy élève des vers. Il y cultive aussi des endives et des champignons. Et là, il nous raconte comment il a découvert la lombriculture. C'est l'élevage des vers de terre, pour mettre dans les lombris composteurs. Vous avez peut-être ça chez vous.
2: À la différence de vous, vous voulez descendre les vers.
3: Vous voulez descendre. Et il s'agit donc de ces déchets organiques, le compost, vous savez tout ce que c'est. Oui. Et donc, il va récupérer le terreau, mais aussi, tenez-vous bien, le jus fait par les vers, qui dit-il, c'est le meilleur engrais naturel, le jus de vers. Nous, on ne savait pas trop ce que c'était. Et bien, ce sont ces vers de terre que vous mettez, je pense, dans votre compost. Il y a aussi le jus, il ne faut pas l'oublier. Et Rudy nous explique que le vers l'occupe surtout l'été, parce que l'hiver, qu'est-ce qu'on en fait des vers? On n'en fait rien. Et pendant l'hiver, il s'est donc mis à cultiver des endives. Et puis, donc, du mi-novembre jusqu'au mois de mars. C'est vrai que pour que l'endive soit bien blanche, nous dit-il, pour qu'elle n'ait pas d'amertume, elle doit rester totalement dans le noir. Et là, c'est l'endroit idéal.
2: Alors, les vers, l'endive, mais il y a aussi les champignons.
3: Eh oui,

0: Des champignons, des amis du noir aussi. Ils cultivent les fameux rosés des prés, mais aussi la pleurote. L'endroit est parfait, nous dit-il. 15 degrés, 85% d'humidité. Et là, il nous fait quelques confidences. Le champignon de Paris pousse sur du fumier de cheval, la pleurote sur du peuplier broyé, et le fameux shiitake, ce champignon étonnant, sur du chêne broyé. Le shiitake, vous savez qu'il a des vertus magiques, il fait pousser les dents, pousser les cheveux, et empêche de vieillir.
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1: Bonjour à toutes et tous, bienvenue dans Affaires classées, le podcast. Nous sommes en janvier 1879. Le sympathique garde champêtre du village de Laguinge, en Haute-Soule, est poignardé de 5 coups de couteau dans une auberge. Les gendarmes arrivent et son meurtrier a disparu.
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1: Les bohémiens. Ces individus, migrants en groupe d'un village à l'autre, ont longtemps alimenté les conversations, les polémiques, les peurs au Pays Basque et au-delà. Les historiens situent leur arrivée dans le coin en l'an 1602. C'est le seigneur d'Urtubi à Urugne et le vicomte d'Etchaus à Baïgorry qui accueillirent en nombre ces descendants du peuple tzigane ou rome venus de Bohême grâce au sauf-conduit que le roi de cette contrée d'Europe centrale délivrait. Nombre d'entre eux vont finir par s'implanter en Soule ainsi que dans les pays de Cise et de Mix. Vivant à l'écart des villages, ils offraient leurs services aux villageois, bien contents de leur donner du travail contre très peu d'argent. Selon les saisons, ils étaient employés chez les paysans. D'autres œuvraient comme vanniers, empailleurs de chaises ou tondeurs de mulets. Leurs épouses fabriquaient des chapeaux, de la vannerie aussi. Elles ne tardèrent pas à susciter la curiosité, voire la peur, lorsqu'elle disait disposer de pouvoirs magiques, de remèdes naturels ou jurant prédire l'avenir en lisant dans les lignes de la main. Frappant à la porte des fermes, on les disait mendiants, voire chapardeurs. Dans les gendarmeries du secteur, les plaintes des villageois affluaient pour vol d'animaux, de victuailles ou de linge. Leur présence finit par agacer le préfet palois qui décide de lancer en 1802 une gigantesque rafle. 475 bohémiens sont arrêtés et jetés en prison dans l'attente de les expédier outre-Atlantique en Louisiane. Mais le projet du préfet tourne court et la plupart des rescapés de la rafle reviendra vivre au Pays Basque où ils désigneront leur propre roi.
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1: Il se nomme Pierre Aguerre. Il vit en Haute-Soule, dans le petit village de Laguinge, et partage son existence avec une femme, encore jeune, qu'il dit être son épouse, même si les registres d'état civil du secteur ne trouvent nulle trace de leur mariage. Chez les bohémiens, point n'est besoin de s'ennuyer avec les formalités. On est libre depuis des lustres, et la loi que l'on reconnaît, d'abord, et celle des traditions. La modeste masure qui lui sert de quartier général, à Laguinge, ne l'empêche toutefois pas de faire de fréquentes excursions ailleurs. Pour tondre les mulets, officiellement, comme il le clame à ceux qui l'approchent, et peut-être aussi pour tondre les bourses et les biens des paysans du secteur. Combien de fois, en effet, son premier voisin n'a-t-il pas déploré des vols d'objets agricoles ou d'animaux dans sa propre ferme? Le dit voisin aurait bien aimé récupérer ses biens en signalant ses méfaits aux gendarmes de Tardets. Mais Aguerre traîne une sale réputation. Maintes fois condamné pour vol, violence, il pourrait bien se venger. Aguerre sait cultiver ses relations et, pour asseoir son autorité, il va lier amitié avec un homme influent au village. Le garde champêtre, un certain monsieur Iriard. Le brave fonctionnaire est au courant de tous les potins du village. Son goût immodéré pour la bouteille fait de lui un informateur facile, de premier choix. Ce 9 janvier 1879, Aguerre accoste le garde champêtre. Il l'invite sans peine à boire ensemble dans le premier cabaret venu. Les deux larrons y retrouvent le vieux Albex, un paysan du coin, et l'instituteur du village, qui a momentanément déserté sa classe. C'est alors parti pour une série de plusieurs tournées de vin.
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1: Dans le canton de Tardets, chacun sait que le garde champêtre, Iriard, est de ces muets à qui la picole alimente surabondamment les paroles. Ce soir de janvier, la nuit tombe tôt et la conversation s'éternise. Ivre à l'excès, Iriard dévoile toutes sortes de fâcheux secrets sur tel ou tel habitant du village. Ses amis, tout aussi ivres, en rajoutent. Soudain, Iriard explose de colère. Il menace ses acolytes de comptoir en ces termes.
3: « Pour un peu, je vous battrai comme on taille le lin !»
1: À peine a-t-il fini sa phrase que Pierre Aguerre, le roi des Bohémiens, se retourne. Il lui assène 4, voire 5 coups de couteau en hurlant « Puisque tu le veux, c'est comme ça !» Celui qu'on surnomme le roi des Bohémiens prend, sans attendre, la poudre d'escampette, sans doute en direction de son domicile. Dans le troquet, c'est la panique absolue. Le pauvre garde champêtre hurle de tous ses poumons. Il scande des mots de peur, conscient sans doute qu'il vit ses derniers instants. Quelques secondes suffiront pour qu'il s'effondre, baignant dans son sang. On accourt des maisons voisines, le médecin de Tardets arrive peu après, mais il est trop tard. Le malheureux Iriard accuse plusieurs plaies profondes. L'une d'elles a perforé l'abdomen, causant la libération d'une partie de ses intestins. Les gendarmes rappliquent à cheval. Avant d'expirer, Iriard réussit malgré tout à leur balbutier quelques mots, dont le nom de son meurtrier. On se lance aussitôt à la recherche d'Aguerre. Voyant de la lumière à l'intérieur de sa ferme, les gendarmes l'encerclent avec prudence. Qui sait si le roi des Bohémiens n'a pas encore quelques armes qu'il pourrait utiliser pour s'enfuir.
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1: Malin, Aguerre s'éclipse par la porte arrière de la demeure. Il marche à pas de loup avant de se blottir dans les broussailles, espérant tromper la vigilance des gendarmes et s'évanouir dans la nature, afin peut-être de se planquer plus tard en Espagne. Hélas, le bruit de ses pas sur les feuilles desséchées va le trahir. On le saisit avant de le coucher au sol, sous la menace d'un fusil. Les gendarmes imaginaient qu'une telle posture lui ôterait toute envie de résistance. Que nenni ! La perspective de sombre lendemain réveille son audace. Aguerre tente les plus violents efforts pour se soustraire à ses gardiens, usant de coups, de nouveaux coups de poing à dessein. Mais la vaillance des gendarmes aura raison de lui. Le voilà maintenant conduit à Tardets, où son interrogatoire commence. Et la première question qui se pose, pourquoi a-t-il tué Iriard ? Le roi des Bohémiens aurait fort bien pu être en proie à des remords, formuler des regrets au besoin. Pas un instant. Il livre une fable ingénieuse à ses yeux. À l'écouter, le garde champêtre l'a d'abord frappé avec un bâton, jeté à terre et menacé de mort. C'est pour se défendre et seulement pour cela qu'il s'est emparé d'un couteau qu'il range habituellement dans sa poche. Il avoue donc son forfait, sans hésitation, mais entendez-le bien, son seul regret est de ne pas lui avoir tranché la gorge. Iriard l'avait saisi au bras et serré si fortement qu'il n'avait pas le choix, dit-il. Hélas, pour Aguerre, cette jolie fable ne convainc personne. Les piliers de comptoir présents le soir des faits démentent formellement son récit. Et le médecin venu l'examiner ne trouve sur son corps aucune trace de plaie, de contusion ou d'ecchymose. Conclusion, Aguerre ment.
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1: Le procès du roi des Bohémiens s'ouvre à Pau le 21 février 1879. Une foule nombreuse a fait le voyage pour l'occasion. Des congénères venus du Pays Basque, des amis et aussi des proches du malheureux garde champêtre que chacun appréciait en Haute-Soule. Le procès d'un Bohémien n'a rien d'une première à la cour d'assises des Basses-Pyrénées, mais cette fois, on juge l'autoproclamé roi des Bohémiens. Âgé de 58 ans, il a le teint cuivré, l'air astucieux et même féroce, selon l'un des journalistes parisiens présents au procès. Les préjugés contre les Bohémiens ne manquent pas. Le président de la cour, par exemple, M. de Lagéry, pose en préambule, je cite, « qu'au milieu de la race noble et loyale des Basques vit la race maudite et dangereuse des Bohémiens ». Aguerre, selon les témoins, aurait été proclamé roi des siens à cause de ses innombrables méfaits. Il était si redouté en Soule que même le maire du village de Laguinge en avait peur. L'élu lui délivrait son certificat de bonne vie et de bonne mœurs, non parce qu'Aguerre était vertueux, mais pour qu'il aille migrer ailleurs. Le procès vire au mauvais spectacle. Tantôt calme, Aguerre justifie sa royauté bohémienne et tente de lui donner quelque chose d'imposant. Tantôt en colère, il se dresse sur son banc. Saisissant la rampe des deux mains, il insulte, il menace les témoins qu'il dit être des suppôts du diable. Ses regards menaçants n'épargnent personne, pas même son avocat. Aucune émotion n'affecte son visage quand on lui présente les vêtements ensanglantés du défunt. Avec un tel client, qui ne rêve que de représailles et de vengeance, la cour d'assises n'aura aucun état d'âme à envoyer le roi des Bohémiens au bagne, à perpétuité.
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1: Le roi des Bohémiens, c'était ce nouvel épisode en podcast. Merci de l'avoir écouté. Dans un prochain rendez-vous, je vous emmènerai en 2018 du côté de Pau avec une intervention policière qui va faire couler beaucoup d'encre.
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1: Je rêvais d'avoir une maison à la campagne. Cette maison, c'est comme si j'y étais née. C'est ma maison de famille.
2: Ma maison s'appelle l'Ostao de la Mar.
3: C'est une maison un peu envoûtante.
4: Eh bien, vous voyez, des livres et trois fenêtres qui me donnent le paysage du pays, comme si c'était trois tableaux.
5: Ils ont vécu ici.
0: Thibaut Gaudry.
6: Ce fut autrefois Montmartre ou Montparnasse. C'est aujourd'hui Saint-Germain-des-Prés, avec ses rendez-vous littéraires, ses silhouettes et ses figures. Avec Juliette Gréco qui en fut l'enfance et n'y est plus qu'une passante.
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5: Symbole de liberté et de féminité, la jolie môme Juliette Gréco devient à la fin des années 50 la muse de Saint-Germain-des-Prés, avant de devenir une icône de la chanson française à texte. Ce qu'elle n'avait pas prévu, se rêvant plutôt danseuse.
8: Je donne mes textes à Cosma, il aime si tu t'imagines, et l'après-midi même, il en fait la musique. Moi je suis là, maintenant il va me falloir chanter. Et puis tout d'un coup le miracle s'est produit. Pour moi, il y a eu un miracle. Voilà, ça y est, je m'envole, je me mets à chanter. Et depuis, j'ai toujours chanté.
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5: Juliette s'échappe régulièrement de Saint-Germain-des-Prés, fuit le tourbillon de la vie parisienne pour goûter la douceur de vivre du Sud, en virée parfois à Saint-Tropez avec ses copains Boris Vian ou François Sagan. Jusqu'en 1985, où elle est invitée à chanter au festival de Ramatuelle. Et c'est le déclic. C'est là qu'elle veut vivre avec son mari, le musicien Gérard Joannest.
9: Je voulais une maison face à la mer. Je voulais le soleil qui tourne autour de la maison toute la journée, parce que Gérard adore ça. Et je voulais une maison qui me permette de rêver dans le silence.
5: Elle achète un terrain et demande à Serge Meige, l'architecte du théâtre de Verdure où elle a chanté pendant l'été, de lui concevoir son futur havre de paix qu'elle baptise la Maya. Elle va en penser les moindres détails, comme cette table de jardin construite autour d'un mûrier platane ou la tortue en mosaïque au fond de la piscine.
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5: Juliette, contemplative, aime se ressourcer sur la terrasse, avec vue sur la Méditerranée, et dans son jardin constellé de toutes sortes d'espèces méridionales. Elle développe même une passion pour les orchidées blanches. Elle fait de ce jardin et de sa maison son petit coin de paradis, son refuge. Celui qu'elle n'a jamais eu petite, et qu'elle partage avec ses chats, ses chiens, un ménate prénommé Goya, et même un bébé panthère. Mais on peut aussi la croiser dans Ramatuelle, au marché ou au café de l'Ormeau. Et puis, femme libre, c'est également une collectionneuse, notamment d'objets érotiques, mais aussi religieux.
7: Déshabillez-moi.
5: Et l'été venu, elle aime toujours chanter au festival de Ramatuelle.
9: C'est vrai que ça ressemble un peu à Avignon, quand Avignon a démarré. C'est-à-dire une chose totalement artisanale, faite d'amour, de tendresse et de sueur, de larmes de sang, de larmes de sel, de larmes de miel.

0: C'est dans cette maison, face à sa Méditerranée, le 23 septembre 2020, que la jolie môme quitte la scène.
1: Jolie môme.
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4: Pour Chloé Valette, la musique est une histoire de famille, car c'est avec son papa qu'elle a appris la musique.

0: originaire de Boulogne-sur-Mer, Chloé est une artiste sensible. La musique et l'écriture lui permettent de lâcher prise. Chloé Valette, Rentrée tard, un coup de cœur ici Nord. 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
1: Et aujourd'hui, dans les histoires insolites, on va découvrir le parcours d'une femme exceptionnelle du forêt, une historienne résistante, pionnière, Marguerite Gonon. Bonjour Jessica Vial.
2: Bonjour.
1: De l'Office du tourisme Forêt-Est. Qui était-elle, cette Marguerite Gonon?
2: Alors, Marguerite Gonon, c'est vraiment une figure incontournable du forêt. Elle naît en 1914 à Saint-Étienne d'un père, Joanny, issu d'une famille de chapeliers de Chazelles-sur-Lyon, et d'une mère, Marguerite, de famille de meuniers à Poncin. Elle grandit dans cette commune, une enfance plutôt simple, mais qui annonçait ses futurs intérêts.
1: Oui, car elle ne va pas rester très longtemps dans l'ombre des moulins.
2: Non, pas du tout. Elle devient institutrice à Artin, et là, elle rencontre le comte de Neubourg, qui l'encourage dans sa passion pour l'histoire médiévale. Elle entre alors à la Diana, la grande société historique du forêt, et rejoint l'équipe des chartes du forêt. Un travail titanesque qui a consisté à lire, traduire et publier plus d'un millier de textes datant d'avant 1300.
1: Ce qui frappe surtout, c'est qu'elle ne s'est pas contentée de fouiller les archives. Elle a aussi pris part à l'histoire qui était en train de s'écrire.
2: Exactement. Quand son frère est tué en 1940, elle entre dans la résistance. Elle organise une filière d'évasion pour des officiers de la France libre. Et en 1943, elle devient même l'une des responsables de l'armée secrète du secteur de feu. Une femme vraiment de courage.
1: Et après la guerre, elle poursuit sa carrière d'érudite et devient même la première femme à être nommée au sein du CNRS.
2: En effet, elle devient donc docteur en lettres, ingénieure dans cette institution. Elle passe même un doctorat au sujet de la vie familiale en forêt au XIVe siècle et sera récompensée par le Grand Prix Gobert de l'Académie française.
1: Ouais, c'est une résistante, une historienne, une pionnière. On n'en a pas beaucoup parlé de cette Marguerite Gonon.
2: Non, c'est vrai. Elle meurt en 1996 à Feur et elle nous laisse en fait une connaissance immense de l'histoire et de la langue du forêt. Marguerite Gonon, c'est un peu la mémoire vive de notre territoire.
1: Merci beaucoup Jessica Vial. À bientôt.
2: À bientôt.

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1: C'est quoi cet objet, Pierre ?
2: Ah, ça, l'appareil, c'est pour tester la force. Ça date des années 50. On serre la poignée, donc ça vous indique là, votre force.
1: Mmh. Et qu'est-ce que ça fait dans votre salon de coiffure ici à Frouzens ?
2: Ah bien, les jeunes appréciaient beaucoup là avant de partir à l'école. Là, ils partaient à l'école, ils passaient devant ma boutique et très souvent ils posaient leur cartable, leur sac et ils venaient tester leur force. Et ça leur plaisait beaucoup.
1: Ce qui marque quand on entre dans votre salon, c'est un tout petit salon et surtout il y a que des objets hyper datés.
2: Il y a beaucoup d'objets qui ont appartenu à mon grand-père, donc qui était coiffeur. Mon grand-père était coiffeur, mon père, mon frère, ma sœur.
1: Incroyable.
2: Oui.
1: Ces flacons, par exemple. Alors, parlez-moi de ces flacons.
2: Les flacons appartenaient à mon grand-père à l'époque, donc c'est des flacons, on appelait ça des frictions. Et donc je me souviens très bien quand j'étais gamin, il y avait ces frictions là qu'il utilisait tous les jours.
1: On est accueilli quand on entre dans votre salon par des vieux films en noir et blanc. Oui. Je me dirige vers la caisse qui est juste incroyable. Quand date cette caisse ?
2: Ah oui, la caisse appartenait à mon père. Là, d'accord, mais elle est très vieille, vous voyez, si je peux me permettre. Voilà, donc on peut faire.
1: Vous en servez toujours ?
2: Ah oui, je m'en sers un petit peu, oui, comme ça, vous voyez, c'est du papier. Donc comme ça, hop, après, vous voyez,
1: Elle est de quelle époque ?
2: C'est les années 50.
1: Il y a même un agenda de 1954. Quels souvenirs vous gardez de votre enfance quand vous étiez petit et que vous étiez dans le salon de votre grand-père ?
2: Particulièrement donc du père Joseph qui venait se faire raser donc tous les matins. Et donc il parlait en patois avec mon grand-père et je participais. Je savonnais le père Joseph. J'ai des bons souvenirs, des très bons souvenirs de ça.
1: Alors il y a un objet que vous avez offert à votre grand-père. Je crois même qu'il l'avait fabriqué.
2: Ah, c'est un petit sac en peau de brebis qu'il m'avait confectionné. Donc j'y mettais donc mon casse-croûte. Vous voyez, puis j'ai metté mes outils, peigne, ciseaux, et je l'ai toujours sur moi, je l'ai toujours dans ma boutique et j'y tiens beaucoup.
1: Ouais. Votre grand-père, votre père, ils vous ont vu coiffeur ?
2: Ah oui, bien sûr, oui, ils m'ont vu coiffeur, oui, ouais. Et fier de. Eh oui. Ouais.
1: Que vous disent les habitants de Frouzens sur votre petit salon qui est juste incroyable ? C'est la première fois de ma vie que je vois un salon comme celui-ci.
2: Tous les Frousinois m'appellent Pierre. Et les jeunes m'appellent Pierrot le blaireau. C'est par rapport à mon outil de travail, bien sûr.
1: Voilà. Est-ce qu'il y a un bruit, un son que vous voudriez nous faire écouter, Pierre ?
2: Oui, je peux vous dire oui tout de suite. C'est un objet que je me sers tous les jours, pratiquement à chaque client. C'est ma tondeuse manuelle.
1: Bon, on entend un petit peu. Merci.
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4: Bonjour Arnaud Fromage.
5: Bonjour à tous.
4: La nécessaire minute contre toi, c'est maintenant. C'est vous que j'ai vu tout à l'heure, hein, le doigt dans le pot à pâte à tartiner. C'est quand même pas très propre, hein, tout ça.
5: Je sais, mais que voulez-vous, c'est tellement bon et tellement régressif, la pâte à tartiner, du chocolat, des noisettes et plein d'huile. Bon, ça aide pas à rentrer dans du 38, mais flûte à la fin, il faut savoir se faire plaisir. Et surtout, cette merveille a bien failli ne jamais exister.
4: Alors comment ça, à cause de Monsieur Ferrero, c'est ça ?
5: Non, lui, il y est absolument pour rien. Ce serait plutôt à cause de l'homme de Néandertal. Je vous explique. L'année dernière, des scientifiques de l'université d'Aarhus au Danemark se sont mis en tête de reconstituer le paysage et d'identifier les essences de plantes qui poussaient en Europe il y a 100 000 ans avant l'arrivée de l'homme. Pour cela, ils ont collecté des pollens anciens, les ont analysés et les résultats ne sont finalement pas si surprenants que ça. On y retrouve du tilleul, du hêtre, du charme et donc bien sûr des noisetiers, beaucoup de noisetiers même. L'arbuste prolifère en effet dans les plaines, hors des forêts. Or, il faut s'imaginer qu'à cette époque, l'Europe était remplie de hordes de bisons, de rhinocéros, d'éléphants de 4 mètres de haut qui pouvaient peser jusqu'à 13 tonnes, autant dire des débroussailleuses. Des animaux géants qui, en empêchant la forêt de tout grignoter, assuraient ainsi indirectement un espace pour les noisetiers. Bon, les années passent, et il y a 45 000 ans, l'homme quitte son berceau africain pour gagner l'Europe. Les premiers humains s'habituent à leur nouvel environnement, ils commencent à chasser les grosses bestioles. Aucun risque pour ces espèces, les humains sont bien trop peu nombreux pour représenter le moindre risque. Mais il n'empêche que ça commence à modifier légèrement l'équilibre en place. Moins de grands animaux, moins de défrichage, donc plus de forêts et moins de noisetiers. Si bien que, nous dit encore l'étude, ils sont passés pas loin de l'extinction.
4: Alors qu'est-ce qui a sauvé les noisetiers justement, Arnaud ?
5: Eh bien, ces mêmes humains. En effet, alors que les noisetiers étaient sur le point de disparaître, nos ancêtres ont commencé à développer ce qu'on appellera plus tard l'agriculture. Or, le bois de noisetier, c'est très pratique si l'on veut se fabriquer des outils, des armes, réaliser un peu d'artisanat ou tout simplement manger des noisettes. Les premiers hommes ont donc commencé à les cultiver, sauvant ainsi les noisetiers de la disparition. Alors, aujourd'hui, on n'a plus d'éléphants sauvages de 4 mètres de haut en Europe, mais heureusement, il nous reste les noisettes. La pâte à tartiner peut donc exister et ma journée peut commencer.
4: Ouf, je suis rassuré aussi parce que le petit déjeuner n'aurait pas la même saveur. Sinon, merci beaucoup Arnaud Fromage et heureusement également qu'on n'a plus d'éléphants. Eh bien, à demain, je crois.
5: À demain.
4: Ah oui, c'est ça, demain pour la nécessaire Minute Comtoise en réécoute, évidemment, sur l'application ici et sur ici.fr.
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6: Les médias, les réseaux sociaux, les moyens aujourd'hui sont multiples pour connaître une célébrité mondiale, mais fut un temps où l'arc était loin de posséder autant de cordes.
7: En plein dans le milieu.
6: 8 septembre 1886, des cordes, cette fois vocales, retentissent dans la maison de Félix-Philippe Valin, clerc de notaire à Montalieu-Versieux. Cette voix, c'est celle de Joséphine Eugénie, que l'on surnommera plus tard Ninon, et si c'est la première fois qu'on l'entend, ce ne sera certainement pas la dernière. D'ailleurs, la première fois qu'elle l'emploiera en spectacle, ce sera chez nous. En 1909, après un passage au Conservatoire de Lyon, sa première expérience de soliste, c'est à Bourgoin, pas encore jumelée à Jallieu à l'époque.
8: Quelle histoire, ça aussi.
6: Une histoire de maladie, figurez-vous. La première chanteuse de l'Opéra de Lyon tombe malade, et Ninon la remplace pour le premier rôle, et c'est un triomphe. Cette réussite, elle poussera son entourage à l'envoyer à Paris pour tenter sa chance, mais les débuts sont difficiles. Ninon s'aguerrit, fait des rencontres, notamment l'un de ses premiers fans, un certain Claude Debussy. Et puis en 1912, c'est le tournant grâce à un deuxième fan de la voix si particulière de Ninon. Elle auditionne à l'Opéra Comique.
9: T'es un comique, toi, tu regardes les Simpsons le soir.
6: Et Albert Carré, le directeur, est séduit. Il l'engage aussitôt. Mais l'idylle ne durera pas. Pierre-Barthélemy Gueusi succède à Albert Carré à la tête de l'Opéra Comique.
9: Ça va trancher, chérie.
6: Il déteste Ninon et lui fait subir des crasses en tout genre. C'est le cauchemar.
10: Personne ne peut être aussi con que ça.
6: Son salut viendra d'un gala. En 1916, elle chante au profit des blessés de guerre. Le destin aura voulu que dans la salle soit présent le directeur du Colonne de Buenos Aires, une salle aussi prestigieuse que la Scala de Milan ou l'Opéra de Paris.
10: Ça, c'est énorme.
6: Et Ninon, elle lui a tapé dans l'oreille au directeur. La chanteuse n'hésite pas. Elle casse son contrat avec Gueusi et s'embarque dans le plus grand voyage de sa vie.
11: Oh, ça fait du bien, ça.
12: C'est bon, ça.
11: C'est ouais. Bien.
6: Pour la Montalieu-Lande, c'est le début d'un triomphe de 10 ans en Argentine qui lui assure une célébrité mondiale.
13: C'est Darty mon kiki.
6: Ninon Valin est accueillie comme une star en Grèce, en Turquie. Elle donne un récital privé à la Maison Blanche pour le président Roosevelt. La reine-mère d'Angleterre réclame au président Lebrun de l'entendre pour sa venue diplomatique en 1938.
14: Soit on est quelqu'un, soit on est personne.
6: Les tournées s'enchaîneront jusqu'en 1945, date à partir de laquelle Ninon préférera rester dans sa propriété lyonnaise de Millery. Héroïne dans les opéras qu'elle interprète, Ninon Valin le deviendra aussi dans la vraie vie. Pendant l'occupation, elle cachera des juifs et sauvegardera, en la soustrayant aux Allemands, la collection inestimable de François Lang, l'un de ses amis, pianiste et mécène français qui décédera en déportation.
15: C'est des commandos anti-char, des P-51.
16: Ce sont nos anges gardiens.
6: Si sa carrière a fait d'elle une voix incontournable à l'étranger, son héritage dépasse la simple performance. Elle est à l'origine de la création du conservatoire de Montevideo, en Uruguay. Elle a tourné les cinéphonies, les premiers clips de l'histoire. Elle a été l'artiste la plus radiodiffusée dans les années 20 et 30.
17: Enfin, c'est fou! C'est fou!
6: C'est également à Ninon Valin que l'on doit l'éclosion de jeunes talents comme Georges Guettari ou encore un certain Luis Mariano. Mexico. Comme un symbole ou une reconnaissance ultime du destin, Ninon Valin décède le 22 novembre 1961, jour de la Sainte-Cécile, patronne des musiciens. La plus grande cantatrice du monde a été pendant longtemps Ninon Valin, une iséroise, illustre iséroise.

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1: Empathique, sociable, cliente.
2: Moi, je file la rancard à ceux qui n'ont plus rien.
3: On m'a dit, les restos ont besoin de bénévoles. Si tu veux y aller, je te fais rentrer. Et puis voilà, j'ai mis les pieds. On m'a dit, une demi-journée, deux demi-journées par semaine, c'est très bien. Et pour finalement arriver à pratiquement 5, 6, 7 jours, des fois, 7 jours sur 7. Il y a des semaines, c'est très lourd. Mais bon, on le fait volontiers et vraiment avec passion. Et puis ben voilà, j'y suis allée, j'ai poussé la porte. Et puis depuis, ben, la porte s'est jamais refermée.
4: Finalement, vous n'êtes pas à la retraite, clairement, dans le rythme du quotidien, Dominique. Que vous êtes à plus qu'à temps plein.
3: Oui, et c'est d'ailleurs ce que les enfants me reprochent. Là, je suis partie une semaine à Paris, là, en formation pour les restos, et ensuite pour aller voir ma petite fille et ma fille. Mais j'avais l'ordinateur, il a fallu que je repasse des trucs. Oui, tu es là et tu fais encore. Ben non, mais ça va vite, hein, t'inquiète.
4: J'imagine qu'il y a quand même un peu de fierté.
3: Oui, bien sûr, ils ne me verraient pas rester à la maison. Non, parce qu'ils savent, bon, c'est pas mon caractère de rester là, à ne rien faire ou rester planté devant la télé. Bien sûr, ils sont très contents de ce que je fais. Hein. Ils voient que ça me permet de continuer d'avoir une vie active.
4: Au-delà d'une occupation, qu'est-ce que vous en retirez de ce bénévolat au Resto du Cœur, Dominique ?
3: C'est toujours le contact avec les personnes, hein, surtout de voir un petit peu cette population qui a vraiment besoin de nous, et on se sent vraiment utile de les aider. On fait un maximum pour les aider, donc pour essayer de vraiment d'améliorer le quotidien de toutes ces personnes.
4: Est-ce que vous créez aussi un peu du lien avec certaines de ces familles ? Il y en a que vous accompagnez depuis un petit moment ?
3: Oui, bien sûr. On ne devrait pas dire, mais des fois, de temps en temps, on a nos petits préférés, c'est sûr. Hein. On en a qui, à chaque fois, chaque distribution, nous disent merci. Et un merci, ça soulage énormément. Ça vaut vraiment deux ou trois critiques.
4: Je peux vous demander quel âge vous avez, Dominique ?
3: 76.
4: Vous avez réfléchi.
3: On ne s'en rend pas toujours compte. Il faut faire le calcul, hein, depuis un certain temps, de bouger de calculer.
4: Et vous voyez continuer jusqu'à quand ?
3: Je ne sais pas. Peut-être un petit peu lever le pied. Complètement lâcher, non. Mais un petit peu lever le pied, avoir retiré certaines casquettes quand même. Les années passent, hein, et tant que je suis encore un petit peu valide, j'aimerais bien pouvoir en profiter.
4: Vous diriez que ça vous maintient en forme aussi, cette activité ?
3: Ah oui, bien sûr. On est obligé de réagir, on est obligé d'être là. Oui, ça vous booste automatiquement, parce que sinon, si vous restez à rien faire, vous faites quoi, moi, hein ? Vous avassissez, vous faites là, vous réagissez plus. Ça nous permet de réagir, d'être en contact avec des gens, de discuter, d'échanger, pas toujours être d'accord, bien sûr.
4: Est-ce que ça vous a appris des choses, et si oui, quoi ?
3: Je voulais dire d'être patiente, non. Si, l'empathie, oui, c'est sûr, encore plus qu'avant, ça fait du bien. Et ça se passe ici, ici et aujourd'hui. Venez, franchement, il y a une bonne ambiance, ça fait du bien d'aider les autres. C'est très prenant, mais c'est très intéressant et c'est très positif.
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5: Aujourd'hui, on est sur une méthode qui date à la fois de l'époque moderne, tout ce qui est technique de ferrage. Quant au matériel et la position, ça a évolué au milieu 20e siècle. Et on reste sur des choses assez anciennes.
6: Donc là, on a sorti une jument, c'est ça ?
5: C'est ça, oui.
6: Ponita ?
5: Oui, c'est ça, oui, Ponita. Donc c'est une jument qui a une bonne quinzaine d'années. Hein, on peut un peu le voir à sa morphologie, un petit peu encellé, un petit peu démusclé sur le dos. Donc on va rester sur une ferrure plutôt classique parce qu'elle n'a pas de problème particulier. Donc on va commencer donc les soins sur Ponita. Là, ce qu'on va faire, on va commencer par dériver, c'est-à-dire un petit peu défaire les lacets de la ferrure, un petit peu comme nous les chaussures. Okay. Donc ça, c'est la première étape.
6: Qu'est-ce qu'on utilise ?
5: On va utiliser une maillotche en cuir et un dérivoir.
6: Ça lui fait pas mal, on est d'accord. À aucun moment ça lui fait mal.
5: Non, du tout. On travaille que sur l'ongle, donc c'est pour ça qu'on a des outils spécifiques, position spécifique pour éviter de leur faire mal.
6: Donc là, l'idée, c'est que je me mets à côté de lui et je vais lui demander qu'il me donne, moi je dis sa patte, mais son sabot, quoi.
5: Alors on parle de membre, tu te positionnes devant.
6: Là, et là.
5: Et alors il faut que tu mettes le membre sur toi, hein. Faut pas que t'aies peur, faut un peu forcer quand même, voilà. Et là, tu viens dériver ce clou là, celui-ci là.
6: Celui-là.
5: Eh bien, c'est pas mal, voilà, vas-y, repose. Comme ça, lâche tout, voilà.
6: Donc là, on vient d'enlever le fer avec une tricoise. Je pensais que ça allait lui faire mal, mais en fait, pas du tout. Et là, maintenant, c'est quoi ? C'est un peu la séance manucure.
5: Oui, exactement, c'est ça. Le pied bien à plat. Donc, on est un bon parage.
7: Plus notre parage est réussi, plus la ferrure sera réussie.
6: Là, tu viens d'essayer le fer le zéro.
7: Ouais, voilà, c'est ça. Oui, donc là, on essaie la taille zéro. C'est une taille qui correspond. Donc, au niveau du travail sur mon fer, c'est qu'on mette les clous dans cette partie-là qu'on appelle la ligne blanche. Faut pas les mettre en paroi parce que c'est pas assez souple, ça va éclater. Ouais. Faut pas les mettre trop par ici, ce qu'on va mettre dans ce qu'on appelle le pied de chair et on va lui faire mal. Donc là, l'idée, c'est qu'on tombe bien sur la ligne blanche. Donc, quand je le présente, on voit ici que mon pied dépasse un peu du fer, donc il faudra que j'ouvre un peu cette partie-là du fer.
6: Là, c'est quoi l'étape? C'est de le mettre au feu? On va le réchauffer, le chauffer.
7: Ouais, c'est ça. Là, on va le mettre dans ce qu'on appelle une forge. On va le travailler, on va le mettre à la tournure du pied. Donc là, on a vu ce qu'il fallait faire. On a mémorisé la tournure du pied. Donc on va reproduire cette tournure du pied sur le fer. Et ensuite, on va aller porter à chaud.
6: Donc là, on a sorti le fer et on le met directement.
7: Voilà, alors il a refroidi un peu. Et là, tu vois ce que je disais, nos contre-perçures. Donc, il faut que nos contre-perçures tombent sur la ligne blanche. Là, tu vois, elles sont un petit peu sur la paroi. Donc, je vais pouvoir modifier un petit peu ma branche.
6: Et donc, la dernière étape, maintenant.
7: On va poser le fer sur le pied. Donc, okay. C'est l'étape du brochage. Alors, je vais ouvrir mes talons.
6: Et ça lui fait pas mal.
7: Non, du tout. Si on a bien ajusté notre fer, on broche dans ce qu'on appelle la ligne blanche.
6: Et là, notre pépère, il est tout prêt.
7: Voilà, là il est tout beau, on peut lui rendre sa liberté.
6: Tu vas être libre mon petit. Merci Emmanuel de nous avoir montré ton travail.
7: Eh bien avec plaisir.
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2: L'incarnation en chair et en os du poster que vous aviez collé au-dessus de votre lit dans votre chambre d'ado. Cal, Steve, Nathan, les Worlds Apart sont de retour. Bonsoir les gars.
3: Sur le radio, maintenant, tout de suite.
2: Vous parlez super bien français maintenant.

0: toujours là. Alors, Cal, Steve, Nathan, comment ça va, les Worlds Apart?
1: Ça va bien, merci. Ça va
2: ça
1: bien.
2: Ça va.
1: Super.
3: Ça va. Bien, ils sont très heureux d'être aussi.
2: Un peu fatigué, c'est normal pour moi.
1: Oui, un peu
0: pourquoi
1: fatigué.
0: C'est normal? Pourquoi tu es fatigué?
2: Le jet lag. J'habite dans Los Angeles.
1: Le meilleur, c'est qu'on travaille très dur le dernier 5 jours pour nous préparer le spectacle.
0: Et oui,
1: le grand spectacle
0: spectacle des Worlds Apart à Paris. C'est complet, évidemment. Demain à la Cigale, après-demain au Trianon. Donc, voilà, celles et ceux qui n'ont pas de place, là, c'est trop tard. En revanche, il y a une grande tournée au mois d'octobre. Et puis pour les Parisiens, donc, parce qu'évidemment, la Cigale et le Trianon sont dans de petites salles, il y a une grande salle parisienne qui est annoncée pour le 20 février 2027. C'est le Dôme.
1: Oui, exactement.
0: C'est le Dôme.
1: Oui.
0: Allez, on se remet dans l'ambiance.

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0: 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Et puis en 98.
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0: Mis à part la voix un tout petit peu agaçante du monsieur qui faisait la pub, il n'empêche que c'était dingue cette exposition que vous aviez 96, 97, 98. On vous filmait sur scène, on vous filmait dans les coulisses, on faisait des documentaires, vous étiez invité dans toutes les émissions de télé. Vous n'avez fait que ça, vous n'aviez pas le temps de faire autre chose que d'être des World's Apart à cette époque-là. Oui.
2: Oui.
3: Oui. Oui. J'avais une question pour toi.
0: Ok, vas-y.
3: Qu'est-ce que c'est ton chanson que tu préfères avec les Worlds Apart? Qu'est-ce que c'est ton préféré?
0: Baby, come back.
3: Ah, yeah, you say. What? Tout le monde aime la chanson. C'est mon préféré aussi.
0: C'est ton préféré aussi?
3: C'est mon préféré aussi, okay. Oui, exactement.
0: Alors, c'est quoi vos souvenirs de l'époque? C'était un vrai tourbillon. What do you remember of those times in 96, 97, 98, when you were on the TV, in the advertisements?
2: Mayhem. Mayhem.
3: C'est la vie fou.
0: Ouais, c'est ça, la vie folle.
3: C'est l'effet folle, oui, exactement.
2: Well, it was a crazy time for us.
0: C'était un moment fou pour nous, ouais.
2: Parce que we have beaucoup d'années avant in England. Thank you. Trying very hard to become successful.
0: Oui, ils avaient passé beaucoup d'années précédemment en Angleterre à essayer d'avoir du succès. Mm-hmm. And then it happened.
2: And then we arrived.
0: Et ensuite, c'est arrivé.
2: And we arrived very quickly. Ouais. And all of a sudden, I remember, we did a dance machine at Bercy.
0: Oui.
2: And it was direct. We became... Worlds Apart.
0: C'est ça. Et donc, ils sont arrivés en France, ils ont fait Dance Machine. Il faut vous souvenir, c'était une grande émission de télé qui passait sur M6, un grand concert à Bercy. Et là, c'était le début de l'histoire des Worlds Apart. Et alors, est-ce qu'à l'époque, vous aviez le temps de faire autre chose ou bien c'était un job 24 heures sur 24? Did you have the time to do anything else at the time? Or being a Worlds Apart, was it 24/7?
3: Oui, exactement. C'est... 24/7.
2: It was 25/8.
0: C'était 25 heures par jour, 8 jours par semaine.
3: Oui, exactement. Non, c'est la vie, c'est incroyable. En France, c'est magnifique. Beaucoup de concerts, beaucoup de missions, beaucoup de radio, beaucoup de magazines. Et les Worlds Apart arrivent dans notre culture en France.
0: Ouais. Mm-hmm.
3: C'est plus gentil arrive dans la fabrique de la vie en France. Et ça, c'est pourquoi les Worlds Apart continuent encore après 30 ans.
0: Oui.
3: Ça, c'est le bel moment pour les Worlds Apart, le 30 ans avec les fans en France. C'est

0: CA.
1: Yeah.
2: Mm-hmm. Nathan, avoir voulu comme ça que ça marche très fort et quand finalement ça arrive, c'est quoi tes souvenirs à toi de ce tourbillon? What are your memories of that whirlwind?
0: Le plus grand moment, c'était quand nous avons fait Je te donne pour la première fois.
2: Donc la reprise de Jean-Jacques Goldman.
0: Avant ce moment, je crois le public
1: n'aime pas.
2: Ah bon?
0: Je me sens une fraude.
2: Le syndrome de l'imposteur.
3: Yeah, mais il dit avec moi, Carl, je pense que le public n'aime pas parce que l'accent, ce n'est pas bien, c'est pas bon.
0: Je suis un imposteur. Oui. Nous avons un registre de chansons, une ligne par ligne, un mot par mot. Je ne comprends pas rien de la chanson.
3: Je dis avec Nathan avant le concert, la première fois, j'ai dit Nathan. C'est pas un problème. Je pense que le public aime les chansons et aime les Worlds Apart.
1: C'est normal pour Nathan.
0: Pas de stress.
3: Et les Worlds Apart arrivent sur la scène pour mettre le concert. Mm-hmm. Explosion avec les Worlds Apart.
0: Juste avant, nous arrivons sur la scène. Je regarde la Backstreet Boys.
2: Ouais.
0: Et le présentateur pousse la Backstreet Boys. Ah, excusez-moi, voici la Worlds Apart. Nous arrivons sur scène, devenus chante la chanson et tout le public chante chaque
3: plus
0: mot.
3: Plus fort, plus
0: le
3: fort.
0: Le même temps. And I was, pour moi, I was like, wow, c'est fantastique.
1: C'est incroyable. Hein?
0: And, je connais dans ce moment. It's pas de problème. Stress, Nathan. Stop. Arrête, Nathan. Arrête.
3: Oui, aime le moment.
0: Un moment magique.
2: C'est quoi la magie qui a fait que vous, groupe pas français, et les Français très chauvins, tombent amoureux? Le rapport que vous avez eu avec la France, cette connexion, cette histoire d'amour qui dure depuis 30 ans, ça tient à quoi?
0: Pour moi, beaucoup de fans qui étaient là au tout le début, really, sont toujours là.
2: Ils sont toujours
0: maintenant.
2: Là. Ouais.
0: Je me sens un lien profond entre nous qui existe depuis ce moment. Pour moi, c'est incroyable. La fille maintenant, maman. Devenue maman, elle arrive avec le garçon, les enfants, toute la famille.
2: Oui, elles sont devenues adultes.
0: And so like you, tu dois écouter là, regarder la Worlds Apart, ok. C'est spécial.
2: Il y a des générations Worlds Apart maintenant, et à avoir tellement de succès en France plus que dans votre propre pays. Est-ce qu'à un moment vous avez déménagé en France, vous avez vécu vraiment en France?
3: Oui, moi. J'habite un peu à Paris, dans le sud, en Corse aussi, avant. Et maintenant, je vis un petit appartement à côté de Megève, dans les Alpes.
2: Ouais.
3: Et c'est la vie de Français restée dans moi. Oui, j'aime la culture, le manger, la personne, le public. Toute personne, c'est cool. C'est meilleur. Plus de meilleur de anglais.
2: C'est mieux que l'Angleterre.
3: Oui, exactement, plus meilleur.
2: Steve, donc toi tu vis à Los Angeles, c'est ça?
1: J'habite dans Los Angeles.
3: Il n'aime pas.
1: Non,
3: il n'aime pas.
2: You don't like it? He says you don't like it.
1: It's okay.
2: Ça va, c'est pas mal.
1: Be careful what you wish for. But during the time of the pandemonium of Worlds Apart, it was très difficile pour moi to habite en France.
2: Oui, pendant l'énorme succès au début des Worlds Apart, c'était pas possible d'habiter en France, c'était trop.
1: Oui, we are in the restaurant, I have my cap, my glasses in the corner of the
2: restaurant. Au restaurant, ils se mettaient au fond, cachés, lunettes, casquettes.
1: It was just too much... too many eyes and
2: trop.
1: Too much and thank God there was no internet.
2: Oui, et à l'époque c'est vrai, il y avait pas internet, donc il y avait juste des yeux rivés sur
1: because
2: vous.
1: It would have been just too much, you know.
2: Oui, c'est vrai, il y avait pas internet, c'est malin ce qu'il dit.
3: Pas le mobile phone.
2: Il y avait pas les téléphones pour prendre des photos, sinon vous auriez impossible.
3: Oui.
2: C'est fou ça, complètement dingue. Et ils ont chanté en français les Worlds Apart, on a entendu Je te donne, mais n'oubliez pas quand je rêve de toi.

0: petit florilège des Worlds Apart qui chante en français. Alors, c'est vrai qu'à cette période qu'on a appelée la période musicale des boys bands en France, vous étiez sur le haut de l'affiche, vous n'étiez pas les seuls. Évidemment, il y avait la concurrence ou les copains, je ne sais pas, vous nous le direz tout à l'heure.
1: Oui, c'est le copain. Oui, copains. Oui. C'est pas un problème avec les autres artistes en France, autres boys bands, ses amis.
0: Bon.
1: Mais les Worlds Apart fait la vie pour longtemps avant d'arriver en France. Et je comprends, la vie, c'est un peu... Ok, tu regardes, c'est le public qui regarde, c'est plus simple, c'est plus fameux, c'est plus simple, mais c'est pas la vérité. C'est plus difficile pour la vie. Mais tu n'es pas la vie private.
0: Ouais.
1: C'est plus dur. Je
0: de pas avoir de vie
1: privée. Connais l'autre personne dans l'autre boys band française. Oui, c'est explosion en France, c'est beaucoup de boys band arrivent, mais... La fame.
0: La célébrité.
1: Célébrité, merci, arrive plus vite. Ça, c'est plus difficile.
0: Ouais.
1: Mais pour les Worlds Apart, c'est doucement.
0: C'est ça.
1: Ça, c'est plus difficile de nous.
0: Certains, ça leur est vraiment tombé dessus en une semaine. Vous aviez déjà une carrière et donc vous avez eu le temps de vous habituer à l'idée de la célébrité et du succès. Alors, on a eu une série d'artistes qui nous ont quittés, de ces groupes-là, qui sont morts assez jeunes, tous entre l'âge de 30 et 50 ans. Je pense à Philippe des To Be Free, qui est mort en 2009, Steven de Boyzone en 2009 aussi, Quentin de Alliage en 2014, ou encore Andrew des G-Squad, qui lui est mort récemment. Alors, je me demandais, est-ce que vous aviez un style de vie qui allait avec votre métier et qui était dangereux?
1: Oui, j'ai dit, c'est pas la vie... De boys band, c'est pas dangereux.
0: Alors c'est quoi? Pourquoi?
1: C'est après.
0: C'est après.
1: Les personnes après la vie finie avec le boys band, c'est dur pour arriver dans la vie normale.
0: Le retour à la réalité.
1: Oui, exactement, c'est ça. Ouais. La réalité, c'est plus dangereux après la vie de Worlds Apart, le boys band.
0: Ouais.
1: C'est normal.
0: Vous pensez ça aussi, les gars? C'est difficile. Une fois qu'on a connu une célébrité extrême, ce qui était votre cas dans les années 90-2000, après revenir à une vie plus simple, ça peut être difficile. Et c'est pour ça que ces garçons l'ont mal vécu. Do you think that going back to normal, more simple life after the fame and the pandemonium, you said the mayhem, could it be, I mean, so difficult for some of those guys that they...
2: I think what happens is you get thrust into fame so quickly that it becomes this like unimaginable experience that when you come down again as quick as you went up, it's really hard to stabilize.
0: Ouais, quand on a été jeté comme ça dans une immense célébrité très très vite, et qu'ensuite ça redescend, ce qui est naturel, mais c'est difficile de se stabiliser.
2: Oui.
0: Ouais.
3: Yeah, it's un tellement incroyable moment quand tu devenais une grande star.
0: Bah oui, c'est incroyable.
3: And it's presque comme une drogue.
0: C'est une drogue, oui, bien sûr.
3: You know, accepter une vie normale comme j'ai conduit un taxi.
0: Oui, conduire. Quand t'as été une énorme star et qu'après il faut aller faire tes courses, conduire, faire les devoirs à tes enfants, c'est une vie tellement différente.
3: Jamais un problème de conduire un Uber. Pas pour accepter un life comme ça. Contre une vie comme une star sur scène, chante avec beaucoup de fans tout de nous, it's really tellement difficile. And so je comprends quand quelques artistes trouvent un moment difficile and naturellement là. Je vous avais expliqué pour Gerald.
0: Oui, c'est ça, les artistes que j'ai cités.
1: Gerald est still alive.
3: Pardon, les gars.
0: Non, oui. Mais c'est ça, les artistes que j'ai cités, oui, voilà, qui ont eu, donc, ouais, selon vous, du mal, en fait, à se réhabituer à une vie normale. Et
1: Mais je pense aussi, l'autre raison, ce n'est pas arrivé pour les Worlds Apart, Steve, moi.
0: Mais non, vous allez
1: non,
0: bien.
1: Non, parce que. En français, difficile pour moi de dire en français,
0: tu
1: mais
0: peux en dire anglais. En anglais.
1: We don't take ourselves too seriously.
0: On se prend pas trop au sérieux.
1: We keep ourselves grounded. Oui. You know, each of
0: on
1: us.
0: On a les pieds sur terre. On se connaît très bien.
1: And,
0: on s'appelle. On prend des nouvelles.
1: Yeah, we don't. You know, we keep each other on. Keep each other's feet on the ground.
0: Oui.
1: You know, you see how much fun we have.
0: Oui.
1: Yeah. And if this
0: tu vois, on est encore très célèbre et c'est vrai. Là, j'ai jamais eu autant de monde dans la régie. Le couloir devant la radio est plein, mais vous restez les pieds sur terre.
1: Tu connais après le World's Apart fini. Ses amis, frères, pour toute ma vie.
0: Oui.
1: Just because World's Apart finishes tomorrow, we will always be there for each other.
0: Et même si World's Apart s'arrête demain, on sera toujours là pour les uns pour les autres et pour se soutenir.
1: 100%. Et bah, tant mieux, 100%.
0: Ça fait plaisir. J'ai envie de vous faire écouter un souvenir. I'd like to share a memory with you. Une émission de télé qui était animée par Séverine Ferrer et qui s'appelait Fan 2. Ah. Et il y avait dans Fan 2 une séquence incroyable où des fans étaient tirés au sort pour passer une journée avec leurs idoles. Et il y a la jeune Angélique, vous allez l'entendre, qui a été tirée au sort et elle est trop heureuse, elle passe la journée avec vous. On est en 1997.
4: Salut, je m'appelle Angélique, j'ai 15 ans et j'aimerais rencontrer les stars de ma vie, les World's Apart.
5: Grâce à Fan 2, Angélique va aujourd'hui rencontrer ses idoles.
0: C'est pas vrai.
5: Mais si, une journée entière avec les World's Apart pour Angélique, qui a remporté cette semaine le concours Fan 2. Une surprise soigneusement préparée par ses parents, qui lui avaient caché la vérité jusqu'à la dernière minute. Départ pour les répétitions, Angélique est conviée à se joindre au groupe dans le bus de la tournée.
4: Je suis la seule à être là, peut-être la seule fan à y être entrée, c'est super.
5: Après de tendres moments de complicité, le groupe arrive à la salle de concert où les fans sont déjà au rendez-vous. Visite exclusive des coulisses avec Nathan.
6: Voilà, c'est par ici qu'on entre.
7: Première chanson, ce soir.
6: En haut, on y va. Et voilà, tout se passe ici.
0: Et merci à Lina pour cette belle archive. Des fans qui pleurent, des fans qui crient, des fans qui courent dans la rue. Après vous, c'était votre quotidien, les Worlds Apart, à la fin des années 90. Là, on a entendu Angélique, mais il y en avait des milliers comme ça. Aujourd'hui, vous êtes devenu père, alors vous avez des jeunes filles, vos filles à vous. Vous supporteriez qu'elles crient comme ça pour des artistes? Now that you've become fathers, what would be your reactions if you saw your own daughters crying and screaming for other artists?
2: I had that.
0: Ah, yes. Il va nous expliquer. Steve, il a ça.
2: Yes, so I took my daughter to see Harry Styles.
0: Ah, j'ai emmené ma fille au concert d'Harry Styles.
2: In Los Angeles, and we were there, and I got us a special seat. It was quite close.
0: Il avait des bonnes places près de la scène.
2: And I actually have the video of it.
0: Il a la vidéo.
2: Usually, she says, Dad, stop filming me.
0: D'habitude, elle dit, papa, arrête de me filmer.
2: This time, she didn't realize I was filming because she was so focused on Harry.
0: Cette fois, elle se rendait même pas compte que Steve filmait parce qu'elle regardait que Harry.
2: I'll kill him. Anyway.
0: Il a envie de le tuer.
2: But anyway, I'm joking, Harry. And she fanned out. She went nuts.
0: Elle est devenue dingue.
2: And I had the moment. I had that moment. She was 13.
0: Elle avait 13 ans.
2: And I thought, wow, that's exactly the same. And I was so happy to give her that experience. And it made me thank every father that took their daughters to see us.
0: Et quand j'ai vu ma fille vraiment péter un câble et être tellement heureuse devant Harry Styles, je me suis dit, mais c'est exactement ce qui s'est passé pour moi avec des jeunes fans. Et donc, je remercie tous les pères qui ont laissé leur fille aller au concert de World's Apart. Parce que ça apporte une telle joie.
2: Yeah, she had so much joy that she lost her voice. I mean, she went for it.
0: Elle était tellement heureuse, elle a crié tellement fort, elle a perdu sa voix.
2: Yeah, so I respected every single parent that let their child or brought their children to the shows.
0: Ouais, et donc gros respect de la part de Steve pour tous les parents qui accompagnent aussi leurs jeunes ados au concert. Oh, ça va être beau. Ça va être beau ces concerts. À quoi il faut s'attendre, Worlds Apart sur scène en 2026-27? Est-ce que vous dansez encore? Worlds Apart on stage 2026-2027, you still dance?
2: Nothing's really changed.
0: Rien n'a changé.
2: Nothing's really changed, honestly. We have to modify some... I don't do backflips anymore.
0: Ah, il ne fait plus les backflips. Bah oui, non, c'est le dos, the back.
2: I haven't tried. So maybe...
1: Do you know what? Ah. It was really weird. I was only thinking today.
2: Shall I try it?
1: Right, let's see if you can do a backflip.
0: Est-ce que Steve peut encore faire un supérieur arrière?
1: Yeah!
2: Do you have insurance? Do you have insurance?
0: Il me dit, est-ce que je peux essayer maintenant dans le studio? Mais est-ce que vous êtes bien assuré?
2: No.
3: Guys say no.
2: Right now, we're making a documentary.
0: Ah oui, alors vous faites un documentaire?
3: About backflips.
2: About, yeah. With a guy called, is the master of documentaries, a guy called David Serrero.
0: Alors, David Serrero.
2: So, I was going to, if I do a backflip, David, will you film it?
0: Alors,
2: and if
0: David,
2: I break my neck, send my daughter my love to love, tell my children I love them.
0: Yeah. But, donc, David Serrero,
1: your hospital bills.
0: Qui est un réalisateur de documentaires, notamment, vous l'avez entendu en interview dans Décibel à propos du documentaire sur Serge Lama, et donc il est en train de faire un documentaire sur les Worlds Apart. Et donc, Steve dit, si je fais un saut périlleux arrière dans le studio et que je me brise le cou, est-ce que tu me filmes et est-ce qu'on est bien assuré? We have no insurance. On n'a pas d'assurance. Oh, attention à toi.
1: Next time. La prochaine fois.
0: Mais alors, les concerts, ça va être comment? Oui. How are the shows going to be?
1: Oui, c'est un peu le même d'avant. C'est une nostalgie avec les chansons pour les derniers 30 ans.
0: Ouais.
1: Mais les Worlds Apart présentés un peu différent avec le musicien.
0: Ah, il y a un groupe avec vous sur scène.
1: Derrière.
0: Ok, super.
1: Oui, c'est change les chansons un peu pour faire notre émotion avec la même chanson.
0: Ok.
1: Et
0: donc des réinterprétations des chansons que vous connaissez déjà.
1: Mais c'est un cadeau. Ça, c'est le plus important. C'est un cadeau pour les fans pour les derniers 30 ans. Pour dire un grand merci. Oui, j'ai connu les fans rester avec nous pour les derniers 30 ans. Ça, c'est spécial. Ouais. Oui.
0: Les fans sont toujours là. Ils sont restés depuis 30 ans.
1: Oui. Ouais. C'est les fans pour les derniers 30 ans. Je connais bien. Tu parles avec les fans, Reeve, pour le concert maintenant. C'est pas juste une fan, c'est un peu plus. C'est amis. C'est pourquoi les Worlds Apart donnent un grand cadeau de tournée pour le 30 ans.
0: Ah, c'est beau ça. Voilà des fans qui voient leur fidélité récompensée. Et donc, oui, quelqu'un explique que des fans, c'est plus que des fans. C'est presque des amis, c'est autre chose. C'est une relation particulière. Bah, je suis très contente pour vous. I'm very happy for you guys.
1: Merci.
0: Amusez-vous bien. Bonne tournée. Merci beaucoup.
2: Merci beaucoup.
0: Merci à vous. Merci à toutes les fans,
2: The Worlds Apart. They're incredible.
0: Elles sont incroyables, les fans de
1: Worlds Apart. Et merci à Radio ici aussi. Merci beaucoup.
0: Merci pour l'invitation ici.
1: Merci ici.
3: Je suis très heureux de passer ce moment avec toi.
0: Merci beaucoup. Merci à tous les trois.
1: C'est plus spécial.
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2: Est-ce qu'on peut transformer un contrôle fiscal en l'un des plus gros tubes de la chanson française? Pour Florent Pagny, la réponse est un immense oui.
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2: Nous sommes en 2003. Le chanteur est en pleine guerre médiatique et judiciaire avec le fisc qui l'accuse d'évasion fiscale. Il se sent traqué, dépossédé. C'est là que son complice Lionel Florence lui écrit un texte sur mesure. Une réponse en forme de bras d'honneur musical, Ma liberté de penser. Je peux donner mon...

0: penser.
1: Fanny dresse la liste de tout ce que l'État peut lui prendre, ses meubles, sa télé et même ses chiens. Mais il hurle surtout ce qui lui reste, sa liberté. Le pari est risqué, mais le public adore.
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3: Un artiste rare qui s'apprête à passer l'une des semaines les plus intenses de sa carrière. Nous sommes lundi et ce vendredi, le 12 juin, Kalash sortira son 7e album, jouera dans la plus grande salle d'Europe et fêtera son 38e anniversaire.

0: peut chanter comme un ange et rapper telle une mitraillette, d'où son nom de scène. Il écrit en français, en créole, en anglais, en mode lover ou très énervé, des chansons d'amour ou bien engagées. En fait, il sait tout faire, alors il a choisi de ne pas choisir. Méthode qui paie artistiquement. J'en veux pour preuve son milliard de streams dépassés depuis longtemps et sa collection de disques de diamants. Médiatiquement, en revanche, ça fait que les radios et les télés ont du mal à le mettre dans une case et que le grand public a pu passer à côté de sa musique. Et ça, c'est trop dommage parce qu'elle est dingue, sa musique. Alors ce soir, youpi, Kalash est pour la première fois sur votre radio, ici. Bonsoir Kalash.
1: Bonsoir.
0: Bienvenue dans Décibel. Bah, merci de prendre le temps d'être avec nous ce
1: avec
0: soir.
1: Plaisir.
0: Kalash, je fais les présentations. Votre vrai prénom, c'est Kevin. Vous êtes né à Strasbourg, né dans le gris par accident, comme dans la chanson de Woolsey, hein, puisque en fait vos deux parents sont martiniquais. Ils étaient en France, enfin en métropole à ce moment-là, à Strasbourg, parce que votre papa finissait ses études pour devenir prof de philo. Et en fait, dès vos premiers mois de vie, vous êtes retourné en Martinique. Voilà. Vous avez grandi là-bas, pas dans une famille de musiciens, mais baigné de musique quand même.
1: Ouais, une famille religieuse, adventiste du côté de mon père, catholique du côté de ma mère, et ça chantait énormément, du gospel, ouais. Avec des oncles pasteurs, des tantes chanteuses, donc voilà, un peu de musique, un peu de foi.
0: Et pas mal de Bob Marley aussi, pareil.
1: Beaucoup de Bob Marley à la maison, pas au temple, mais à la maison. Beaucoup de Bob Marley, Lenny Kravitz, Francis Cabrel.
0: Oh, Francis Cabrel.
1: Beaucoup.
0: Bref, une enfance baignée dans la musique et un ado qui se met à la musique. Dès vos 15 ans, vous commencez à chanter, à monter sur scène. Et en 2010, vous avez 22 ans et vous sortez votre premier album. Alors, j'ai envie de faire découvrir, je le disais tout à l'heure, votre voix. Parce que vous pouvez tout faire avec votre voix. Kalash, ça peut être une voix grave, profonde, presque crépusculaire.

0: incroyable l'étendue de ce que vous faites. Quand je dis en présentation que vous avez choisi de ne pas choisir, c'est ça votre direction artistique à la...
1: J'ai choisi de ne pas choisir parce que je n'avais pas le choix.
0: C'est encore mieux, ça rajoute une couche.
1: Ça va encore plus loin.
0: Est-ce qu'on vous a demandé de choisir? Est-ce qu'un jour, quelqu'un, que ce soit un directeur artistique, ou vous a dit, bon, choisis ton camp, soit tu chantes, soit
1: au
0: tu rappes.
1: Oui. Ouais. Au début, oui. Au début, on m'a... Enfin, au début, pas en Martinique, mais au début, ma première signature en France, on m'a pas imposé de choisir, mais on a essayé de m'aiguiller vers une catégorie. Genre, est-ce que tu veux être Sean Paul?
0: Oui.
1: Est-ce que tu veux être Shaggy? Est-ce que tu veux être Joe Star? Est-ce que tu veux être l'autre?
0: Oui, il fallait choisir son camp.
1: Il fallait choisir sa langue aussi. Et voilà, c'est un choix que j'ai toujours refusé de faire, car ça m'était possible, quoi.
0: Ouais. Il y a le français, il y a l'anglais, il y a le créole aussi. Si le choix est impossible à faire, là, on a bien entendu que selon les chansons, c'est une des trois langues qui prend le dessus, qui prend le lead. Alors, c'est la chanson qui choisit?
1: C'est la chanson, c'est la musique, c'est l'instru. C'est ce qui m'inspire et me guide en premier. J'écris rarement. Donc, dès que je vais en studio, je m'adapte à l'instru. Wow. À la production musicale.
0: Ok, donc c'est ce qu'on va découvrir. On va vous faire écouter évidemment des titres de Ex Voto, mais avant, vous dire quand même que le plus gros tube de Kalash, c'est une chanson qui s'appelle Mwakamoon. C'est un énorme tube qui est multi-platine. Celui-là, je pense qu'il faut le rajouter à votre playlist d'urgence.

0: Moi, Camoun, est-ce que c'est un point de bascule dans votre carrière? C'était il y a quelques années maintenant?
1: C'était il y a presque 10 ans.
0: Ouais. Ouais. Est-ce que vous vous dites, depuis qu'il y a eu cette chanson, voilà, ma carrière a pris un tournant différent. Est-ce que le tube, finalement, ça change les choses?
1: Ben, ce genre de tube-là, ouais. C'est un nouveau step qui... Il y a un avant et un après, quoi. Comme ouais. Camoun, jusqu'à maintenant, il y a des gens qui m'appellent Mwakamoun.
0: Le Mwakabos, on vous appelle Mwakabos, aussi.
1: Qui pense que mon nom, c'est Mwakamoun. Mais ouais, ça change une carrière. Et puis, ouais, comme vous avez dit, les chiffres sont tellement gigantesques que ça fait passer un step, quoi.
0: Vous les regardez, les chiffres? C'est quelque chose qui vous intéresse ou vous restez vraiment du côté artistique de la force?
1: Avant, je regardais pas, mais là, ça s'impose tellement à nous tous les jours. Tout le monde parle que de ça. C'est les chiffres, quoi. On parle plus chiffres maintenant que musique, malheureusement.
0: C'est vrai. Allez, je donne quelques chiffres. Alors, vous m'en voudrez pas, quel âge, parce que les vôtres, ils sont quand même assez incroyables. Je le disais tout à l'heure, hein, le milliard de streams dépassés largement. On est à 1,5 milliard déjà de vues sur YouTube. Donc, pour toutes les vidéos de vos chansons, vous avez 1,5 million de followers sur Instagram et sur Facebook et sur X et Spotify. C'est 4 millions d'auditeurs mensuels. Vous enchaînez, je le disais, les disques de diamants, de platine. Vous avez 3 de vos albums qui sont déjà certifiés platine. Dans une époque où tout le monde parle de chiffres, les vôtres, ils sont cool.
1: On est cool, on est bien placés.

0: Kalash, je le disais tout à l'heure en intro, il y a quand même cette incompréhension médiatique qui fait que malgré les disques de platine, les énormes concerts, eh bien vous êtes absent des victoires de la musique, des grandes émissions télé type Enfoiré. Alors à l'exception notable du Grand Échiquier, parce que Claire Chazal est fan, elle vous invite dès qu'elle peut. Ouais. Rate jamais une occasion. Mais est-ce que ça vous interroge ou est-ce que ça vous enquiquine la place que vous avez ou pas encore pour le grand public français ?
1: Non, ça ne m'interroge plus. Je me suis fait une raison et c'est peut-être ma place de ne pas y avoir ma place.
0: mais outsider on dit pas, professionnel.
1: Voilà, mais on ne dit pas non. Mais outsider né, je suis né comme ça dans une sorte d'incompréhension que d'autres appellent injustice, mais moi je suis confortable avec ça.
0: Ça ne vous peine pas ?
1: Non, ça ne me peine pas, ça ne me pèse pas. Je sais que c'est ainsi.
0: J'avais eu cette discussion avec Jacob Desvarieux, Cassave, évidemment, qui nous a quittés. À la paix à son âme. Qui est, dans les chiffres, le plus grand groupe français de tous les temps. 2000 concerts sur les 5 continents, 5 millions d'albums vendus. Cassave, c'est énorme. Mais lui, il me disait, ouais, mais Cassave, pour les programmateurs, ce n'est pas un groupe français, en fait. C'est un groupe antillais, et donc on met à part. Ouais. Et puisque vous évoquiez Cabrel tout à l'heure, Kalash, on a eu aussi une grande conversation sur les langues régionales avec Francis Cabrel, parce que lui, c'est quelque chose qui lui tient beaucoup à cœur. Il a fait des chansons en occitan, et puis il a fait toute une session en fait de ces rencontres d'Astafor avec des langues régionales. Donc ils ont sorti plein de chansons en breton, en basque, en corse, etc. Est-ce que vous vous sentez représentant de la langue créole ?
1: Je le suis malgré moi et je suis content de l'être. C'est tellement naturel. J'ai grandi toute ma vie en Martinique. J'habite en France depuis 2016. Donc ça fait partie de moi, quoi. Donc c'est d'où le fait que j'ai refusé de ne pas chanter en créole sur mes gros disques. Ouais. Ça fait partie de moi, donc ouais, je suis content de l'être, d'être un des représentants de la langue créole. Ouais.
0: Surtout, il y en a tellement peu à qui on tend le micro, on se dit qu'il y a presque une responsabilité sur vos épaules.
1: Mais à un moment, on m'a collé cette responsabilité, mais j'aime pas qu'on me force à faire quoi que ce soit. Donc,
0: ça marche pas avec vous.
1: C'est vrai qu'à un moment, on m'a reproché de ne pas chanter assez en créole. Par exemple, la chanson « Moment gâché » ou « Tekken », qui sont ce qu'on appelle des hits et c'est en français. Mais pour moi, ce qui compte avant tout, c'est la musique. Donc, la musique passe avant tout. On ne peut pas politiser la musique.
0: La musique passe avant tout. La voix de Kalash, incroyable. Vous l'avez entendu dans plein de registres déjà depuis le début de l'émission. Et en live, alors qu'est-ce que ça donne ? Live acoustique, Kalash ?

0: bien lui. Avec un public très expressif, toujours Kalash, ça c'est Can't Live Without You, donc un live acoustique. Vous l'avez découvert comment, votre voix? Comment vous vous êtes rendu compte que vous pouviez aller du plus grave, du plus guttural au plus angélique?
1: Ça s'est venu au fur et à mesure. Au début, j'ai toujours envie de le faire, mais j'avais pas soit les capacités ou pas assez d'entraînement ou pas assez peut-être confiance. Et à force de faire des concerts, des petits sons de système, des gros sons de système, des scènes un peu partout, je pense que qu'avec l'entraînement et la confiance, la voix c'est forgé elle-même quoi. Mais j'ai toujours eu envie de chanter quoi, que ce soit en toastant de façon entre guillemets hardcore, de rapper, de chanter de façon suave ou dans les aigus. J'ai toujours voulu faire ce qui m'influençait déjà, hein, les morceaux gospel, les morceaux de Bob Marley, les morceaux de Francis Cabrel, même du Johnny Hallyday. Enfin, j'ai toujours Michael Jackson aussi beaucoup.
0: Ouais.
1: J'ai toujours voulu faire ce genre de grand écart là quoi. Donc à force d'essayer. Et beaucoup de studios, beaucoup de scènes, je pense que c'est venu. Et puis la confiance aussi aide beaucoup.
0: En fait, c'est comme un athlète avec votre voix. Vous devez la chauffer, vous devez l'entraîner. Vous ne devez pas vous faire des foulures en démarrant trop vite, etc.
1: Ouais,
0: vous travaillez tous les jours la voix?
1: Je ne travaille pas la voix tous les jours, mais je fais de plus en plus attention à mes cordes vocales. Et, on a un coach de cordes vocales aussi, un médecin pour les cordes vocales qui surveille avant chaque tournée. Mais c'est vrai que plus jeune, on ne fait pas attention à ce genre de choses-là.
0: On fait n'importe quoi.
1: Et c'est peut-être ça qui rend les cordes vocales aussi robustes, d'avoir fait n'importe quoi. Ouais.
0: C'est ça. Alors, votre nouvel album s'appelle Ex Voto. Ouais. Il y a dedans, vous vous en doutez, des chansons d'amour, moi j'adore. Chansons de jalousie, j'adore 18h33.

0: 7h33, chanson de jalousie très savoureuse que je vous recommande. L'album s'appelle Ex Voto. Alors un ex voto, c'est un petit objet qu'on dépose en remerciement au Dieu auquel on croit quand il a exaucé nos prières. Alors est-ce à dire, cher Kalash, que certaines de vos prières ont été exaucées et que cet album, c'est une façon de montrer une gratitude ?
1: Une gratitude, une reconnaissance. Je suis très reconnaissant envers la vie, envers Dieu, envers les gens que Dieu met sur mon chemin. Et c'est exactement ça. Ça représente la gratitude et la reconnaissance pour toutes les prières et les bénédictions que je reçois. Ouais. Et que ma famille et mes enfants aussi reçoivent.
0: Alors ces petits objets, les ex-votos, ça peut être en forme d'oiseaux, ça peut être des sculptures, ça peut être des peintures, mais ça peut être aussi ces chœurs. Vous savez qu'on voit notamment les chœurs mexicains, ouais, absolument magnifiques. Il y en a un d'ailleurs sur la pochette. Donc forcément le chœur, je me suis dit l'amour. Et là j'ai écouté, je me suis dit c'est dingue. Il dit beaucoup « je t'aime » dans cet album. Et on sait que pour les hommes, alors vous êtes jeunes, mais pour les hommes en général, alors les générations précédentes encore plus, mais c'est dur de dire « je t'aime », ça fait pas très viril. Est-ce que vous avez dû apprendre, vous, à dire « je t'aime » ?
1: Non, je suis né dans des « je t'aime », même ouais, si ma situation familiale, enfin mes parents ne sont pas restés ensemble très longtemps, ouais, mais à leur façon, chacun me disait « je t'aime », non. Et puis aussi grandir, dans la foi, on entend beaucoup « je t'aime », que ce soit de par les écrits bibliques, etc. Il y a beaucoup cette notion d'amour, etc. Donc non, j'ai jamais eu de mal à dire je t'aime, moi. Peut-être à recevoir un je t'aime, ouais, mais à le dire, non.
0: Alors en tout cas, vous le chantez merveilleusement. Alors il y a une chanson qui est géniale, qui s'appelle Vous, mes amours, pitié. Vous n'êtes pas tout seul sur cette chanson, Kalash. Vous êtes avec une petite fille qui s'appelle Yeva, ouais. Valerie, comme vous, parce que c'est votre fille. Ouais. Quel âge elle a?
1: Elle aura 10 ans.
0: 10 ans. Ouais. Alors vous allez l'entendre hein, dans la chanson Yeva, mais vous n'allez pas entendre juste Kalash et Yeva. Vous allez peut-être entendre aussi quelque chose qui va vous rappeler un roi de la rumba congolaise, Monsieur Taboulay Rochereau.

Rochereau, qui est hyper connu pour ses chansons et aussi pour le fait d'avoir, alors lui, on ne sait pas exactement, plusieurs dizaines d'enfants probablement. Et parmi ces enfants, il y a Youssoupha, un rappeur que vous connaissez bien, qui est déjà venu plusieurs fois dans Décibel et qui a samplé cette chanson Pitié sur sa chanson Les disques de mon

0: vous avez, vous aussi, Kalash, utilisé ce sample de Taboulé Rochereau, Pitié. Elle raconte quoi, sa chanson, à lui? C'est un papa qui est tout le temps sur la route parce qu'il est chanteur. Hein,
1: ouais, et puis qui exprime quelques remords d'être absent et qui veut quand même le rappeler ou se rassurer, je sais pas, en disant je travaille, c'est pour vous que je le fais, quoi. Je suis pas en train de m'amuser, bon, même si on s'amuse aussi, hein.
0: Oui.
1: Mais c'est quand même pour vous, c'est votre héritage, soit culturel ou financier, ou je sais pas, mais ouais, c'est pour vous que je le fais, quoi.
0: Ouais. Et c'est ça aussi le message, alors, que vous voulez passer dans Vous Mes Amours, ou c'est un peu plus large que ça?
1: Ben, il y a plein de choses. Il y a de la tristesse, du chagrin, la distance, et ça rejoint ça aussi. Je suis tout le temps sur les routes. J'habite dans un pays différent. Je suis à 8 heures de mes enfants. Et voilà, il y a aussi ce genre de sentiments-là, de remords, de pas, il y a l'absence à la distance, quoi.
0: Ouais.

0: aussi des artistes avec qui vous collaborez. On vous a entendu tout à l'heure en duo avec Satori. Il y a beaucoup de rappeurs avec qui vous avez enregistré. Damso, on a entendu Booba, Gazo, le regretté Werenoi, Niska, Dadju, Nino. Et là, sur le nouvel album, ah, là, c'est un nom qui va vous parler si vous êtes une vieille personne comme moi. Il y a Lino, l'arsenic, ouais. Et du Bisson à Bisso, ouais, qui est avec vous. Ouais. Légende, Lino.
1: Énorme légende.
0: Ouais.
1: Énorme légende. Imbattable en couplet.
0: Non,
1: c'est un kiff de. Bah, c'est un flex personnel déjà, d'avoir Lino sur un album en 2026. Et il fait partie aussi des artistes sur lesquels j'ai grandi, avec son regretté frère Calbo.
0: Calbo, ouais.
1: À son âme, et voilà, c'est un immense honneur d'avoir Lino sur l'album.
0: Ouais, et puis tiens, pour les rêves de personnes âgées, le premier groupe de rap qui m'a parlé de vous, Kalash, c'est IAM, en me disant, ah bah lui c'est pas compliqué, c'est le meilleur chanteur du monde.
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0: c'est vous qui lâche sur la chanson Eldorado d'Ayam sur un super album qui s'appelait Yasuke, qui est un peu sous-coté d'ailleurs, vous devriez le réécouter. C'est très plaisant pour vous d'aller en studio avec d'autres artistes, de mélanger, de confronter parfois vos univers, ça vous nourrit?
1: Ouais, j'adore déjà ce genre d'invitation. Je trouve que c'est très flatteur déjà. Et quand il s'agit de groupes comme Ayam qui sont des groupes sur lesquels on a grandi et qu'on ne peut que respecter, bah c'est pas des défis, mais être au studio avec eux, j'aime bien montrer quelque chose, quoi. J'aime bien faire des démonstrations.
0: Et là, je trouve que votre carrière montre que oui, quoi. Plus on se mélange.
1: Ouais, j'aime beaucoup ça, le partage.
0: Ouais. Hein.
1: Et puis échanger avec des artistes qui m'ont inspiré et d'une autre génération, je trouve ça super enrichissant. Et ouais, c'est des kiffs. Je dis ça souvent, c'est des kiffs personnels, c'est des cadeaux. C'est pour ça, Exvoto encore, ça rejoint tout ça, c'est
0: la
1: reconnaissance.
0: Ouais.
1: Si je pense déjà, quand j'étais petit, j'avais ce genre d'objectif, de rêve au fond de ma tête, de faire des sons avec NTM, IAM, Bounty Killer et tout.
0: Ah oui, le Jamaïcain qui est aussi sur un
1: fait.
0: Beau titre.
1: Et tout s'est fait en fait.
0: Tout s'est réalisé.
1: Tout est venu, ouais.
0: Ah là là. Alors puisque ce Exvoto, cet album arrive vendredi comme un témoignage de gratitude pour tous vos vœux et toutes vos prières qui ont été exaucées, est-ce que vous avez là en cette semaine vraiment spéciale où vendredi vous êtes sur la plus grande scène d'Europe, vous sortez votre album, vous fêtez votre anniversaire, vous avez encore des prières, des vœux, des rêves dans la tête?
1: Moi mes prières se sont simplifiées, mes vœux aussi. Ça maintenant l'essentiel pour moi c'est la paix, la santé, surtout la santé mentale et physique. Pour bon, c'est cliché pour tous, mais je prie beaucoup pour la santé de mes enfants, mon entourage. Quand je rentre sur scène, avant de monter sur scène, je prie pour la santé des gens dans la salle, dans l'avion, je prie pour la santé des passagers, enfin, je prie toujours pour la santé des gens.
0: Et que le pilote aille bien.
1: Et que tout le monde aille bien. Ouais, maintenant, mes vœux se sont simplifiés. C'est très simple et je trouve que c'est le plus important en plus.
0: Bah, je vous souhaite tout ça et le bonheur. Et je vous remercie d'être venu nous voir.
1: Merci, c'est moi.
0: Merci Kalash. J-4 pour Paris, la Défense Arena. À très bientôt et bravo pour votre nouvelle
1: année. Merci beaucoup.
0: Merci.
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0: Ça fait du bien de retrouver Nicoletta sur votre radio ici. Bonjour tout le monde, j'espère que vous avez bien dormi, ça va vous à la maison? Déjà peut-être en route là de bonne heure pour aller au boulot, on est ravis de vous retrouver avec toute l'équipe d'ici 5h qui est là.
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0: Elle est là, notre étoile dans la nuit. Que dire, notre péninsule, notre Valentine Letess. Bonjour Valentine.
2: Bonjour Louis, merci beaucoup pour cet accueil. J'aime bien commencer la journée comme ça.
0: Ah ben vous voyez, si je peux vous donner le sourire à vous Valentine et à vous qui nous écoutez, j'en suis ravi. Et j'en profite d'ailleurs pour vous dire, si vous êtes un lève-tôt, et cela je n'en doute pas puisque vous nous écoutez tout de suite, que vous partez de bonne heure pour aller bosser, vous pouvez nous appeler tout de suite au 0810 055 056. De même, si vous êtes un couche-tard et qu'à l'inverse, là vous nous écoutez, eh bien sur la route pour rentrer à la maison, on attend vos appels au 0810 055 056. Il y a un joli cadeau qui vous attend, je vous en dis plus tout à l'heure. Alors qu'on parle avec vous Valentine de punitions plus sévères pour les fumeurs.
2: Ceux qui jettent leurs mégots n'importe où, y compris lorsqu'il y a un grand risque d'incendie, certains l'avouent ce matin à notre micro, reportage dans un instant.
0: Et pour nous vous accompagner jusqu'à 6h avec nous ce matin, nous avons Diana à la réalisation de l'émission, c'est Saveria qui vous accueille au standard et Emmanuel à la rédaction en chef ce matin. Ici, dès 5h, ça commence maintenant.
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0: Jeudi 3 septembre, excellent réveil à l'écoute de votre radio ici, il est 5h. 5h, c'est parti pour le tour de l'actualité à vos côtés, Valentine. À la une, cette question, faut-il davantage punir ceux qui jettent leurs mégots par terre?
2: Après un été brûlant au cours duquel près de 100 000 hectares ont été réduits en cendres dans notre pays, un sénateur de l'Aude propose de porter à un an de prison et 15 000 euros d'amende le jet de mégots de cigarettes lorsque la météo est favorable au départ de feu, à la campagne, en voiture ou en ville, comme à Marseille, Laurent Grollet, où des fumeurs ne voient pas vraiment le problème.
3: Ils ne s'en cachent pas.
4: Oui, honnêtement, oui.
3: Léo et Mehdi jettent leurs mégots par la fenêtre très régulièrement et ils n'y voient rien de dangereux.
4: Ah non, enfin, attention, en état, moi j'écrasais le mégot, il n'y avait pas de flamme, c'est juste le papier.
5: Pareil, je laisse qu'il n'y a plus de braise, lorsqu'il n'y en a plus, je jette. Après, c'est un risque mesuré, je ne vais pas jeter dans la nature, c'est vraiment dans le goudron.
3: Ironie de la situation, Mehdi reconnaît avoir un cendrier dans sa voiture, mais...
5: J'en ai un, mais je ne veux pas salir ma voiture.
3: Des propos qui choquent Liliane.
6: Les aboutures, elles aboutissent.
3: Dans ce quartier de l'Estac ravagé par l'incendie de l'été 2025.
6: Et ma copine a perdu ses deux chiennes dans la maison. Brûlé vivant, sa maison, comme tous les gens d'ici, quoi. Les gens, je pense qu'ils ne se rendent pas compte du mal qu'ils font. C'est dur, non?
3: Romain, lui aussi, s'agace de la négligence ambiante, car un incendie, ça peut évidemment partir tout simplement d'un mégot.
7: Et après, ça finit par un quartier qui a cramé. Voilà. On a encore le souvenir de s'être fait évacuer. Les enfants et tout, ça a été compliqué.
3: Hein. Mais pour

0: accepte de moins en moins l'encadrement des loyers, dispositif en place dans 69 villes et communautés de communes de France. C'est le constat en cette rentrée, Marina Capitaine de la Fondation pour le Logement.
1: Oui, des propriétaires qui fixent un loyer supérieur au plafond autorisé dans leur ville. C'est à Paris qu'ils sont le plus nombreux. 46% des locations de la capitale sont plus chères que ce que permet l'encadrement, contre 31% l'an dernier. Ce bond de 15 points, c'est du jamais vu et ça reflète une tendance nationale sur l'ensemble des villes concernées. 37% des annonces dépassent les plafonds, soit une hausse de 5 points. Pourquoi ce recul ? La Fondation donne des hypothèses, marché de la location encore plus tendu, manque de moyens pour les contrôles, mais aussi le timing. L'encadrement des loyers, c'est une expérimentation et elle expire dans 2 mois. Le gouvernement s'est engagé à la prolonger, mais rien n'est fait. Alors, certains propriétaires et agences immobilières censées garantir l'application du dispositif se sentent peut-être plus libres de ne pas le respecter.
0: Et certains propriétaires envoient carrément les huissiers aux locataires qui les dénoncent. C'est l'info du jour à 5h30. Dans le Pas-de-Calais, un professeur de sport est mis en examen pour viol et agression sexuelle sur 7 mineurs. Et il y a peut-être d'autres victimes, précise le parquet de Boulogne-sur-Mer à votre radio ici, puisque l'enseignant a également exercé dans des associations sportives en parallèle. Interdit de diffusion en France et dans toute l'Union européenne, d'ailleurs depuis l'invasion de l'Ukraine il y a 4 ans, les médias russes comme Sputnik et Russia Today sont toujours accessibles sur Internet. L'agence de vérification de l'information Radio France a pu accéder à leur site en quelques clics, notamment grâce aux intelligences artificielles grand public comme ChatGPT.
2: 5h04, Valentine, on prend la direction de New York.
0: Où 4 Français disputent aujourd'hui le 2e tour de l'US Open de tennis, et notamment Gaël Monfils, opposé à 40 ans désormais au grand espoir américain du tennis Fabrice Abgral, à savoir au jeune Lirner Tien avec 20 ans de moins dans les jambes.
3: Lirner Tien n'était pas encore né quand en 2005 Gaël Monfils a débuté sur le circuit professionnel et qu'il a participé cette année-là à son premier US Open. Ce Californien d'origine asiatique a grandi au rythme des exploits de Federer, Nadal et Djokovic, mais son idole ce n'est pas l'un de ces monstres sacrés. Non, son joueur préféré, celui qui l'a inspiré, c'est Gaël Monfils. Il y a un mois à Montréal, Lirner Tien a rencontré au 2e tour son idole et il l'a battu en 3-7. Sur la caméra à l'issue du match, l'Américain a inscrit légende. Et sur le court, juste avant de rentrer au vestiaire, Lirner Tien, un peu gêné et redevenu fan, a demandé à Gaël Monfils de lui signer une balle. Le Français l'a fait, tout sourire, avant de lui tomber dans les bras. Monfils est ravi de retrouver Lirner Tien sur le court, d'autant qu'après sa victoire au premier tour, il est rassuré sur son niveau de jeu.
4: Je voulais vraiment au moins gagner un match, bien jouer, être compétitif. Et bon, maintenant 40 ans, donc c'est cool de l'avoir fait. Je joue pas à mon prime, ça c'est sûr, mais que je joue mieux et je sens que je suis un peu plus dur à manœuvrer pour les jeunes, donc je leur donne un peu plus de fil à retordre.
3: La nuit prochaine, Gaël Monfils va disputer son 201e match en Grand Chelem, peut-être le dernier. En attendant, il en a gagné 131. Jamais un joueur français n'a remporté autant de matchs en Grand Chelem.
0: Un choc des générations à suivre la nuit prochaine avec le décalage horaire. D'ici là, vous pourrez suivre le match entre le français Quentin Alice et l'allemand Alexander Zverev programmé cet après-midi. La météo, Louis.
2: Avec un ciel en 2 parties, ce jeudi Valentine, on retrouve un ciel plus couvert. Beaucoup de nuages dans le nord de la Bretagne et Hauts-de-France. Quelques nuages également ce matin au-dessus des Pays de la Loire, de la région centre de Loire également. Et puis ailleurs, eh bien, c'est du soleil pour les températures. On gagne encore quelques degrés ce jeudi. Il va faire chaud au petit matin tout de suite à 5h06. On a 17 degrés de moyenne, c'est 2 degrés de plus que ce qu'on a eu au cours de la semaine. Puis en milieu de matinée, ça va continuer de grimper doucement pour l'instant. À Rouen, 17 degrés, Grenoble et Dijon, 18 degrés. À Valence, 21 degrés. À Avignon et Nice, ce matin, 24 degrés. Puis cet après-midi, un peu de changement côté température, puisqu'il va faire plus chaud que les jours précédents. Ça grimpe pour les maximales ce jeudi. Dans le nord, notamment, on atteint 28-30 degrés à Auxerre. Et puis dans le sud, c'est là où ça grimpe davantage. 32 à Marseille, 35 à Perpignan, et jusqu'à 37-38 degrés pour les maximales, pouvant aller à Nice ou encore à Montpellier cet après-midi. 5h07, bon réveil avec nous.
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2: Et on fête les Grégoires ce matin. Bonne fête à tous les Grégoires qui se réveillent avec nous ce jeudi. Dans 3 minutes, tiens, dans la revue d'ici, je vous parlerai du retour des gueules cassées. Est-ce que vous avez une petite idée sur ce que sont nos gueules cassées, Valentine? Je vous vois avec un regard suspicieux, mais vous savez, vous.
0: Bah oui, je sais.
2: Vous savez, vous à la maison, vous pensez à quoi, tiens? Eh bien, la réponse, vous l'aurez dans 3 minutes, puisque tout de suite, vous

Et profiter d'une jolie musique pour commencer cette journée. Un bon souvenir peut-être d'ailleurs en chanson. Se entraînant, ça fait du bien pour commencer la journée. Voici Renan Luce avec La Lettre sur votre radio ici. Bon réveil avec nous.

0: dès 5h. Avec Renan Luce, ce jeudi matin, une émission qu'on est ravis, bien entendu, de partager avec vous. Dès 5h du lundi au vendredi, c'est un petit peu votre dose d'émulsion de bonheur pour commencer la journée. Merci d'être avec nous.
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0: Un petit peu d'histoire pour commencer ce matin. Ce week-end, Lille va se transformer en immense vide-grenier pour sa célèbre braderie. Mais Valentine, à l'origine, eh bien, on était loin des antiquaires et des collectionneurs.
3: On était plutôt sur un vintage version 16e siècle où les domestiques vendaient les vieux vêtements et objets de leur patron.
0: Alors, comment sommes-nous passés de quelques vieux manteaux à la plus célèbre braderie de France? Réponse de Stéphane Bern juste avant 5h30 sur ICI. Avant ça, eh bien, j'espère que vous êtes bien réveillés pour faire votre lit au carré.
3: Oui, nous sommes au 19e régiment du génie de Besançon où les premiers volontaires du tout nouveau service militaire ont commencé leur formation.
0: Reportage à suivre dans 3 minutes. On tourne les pages à présent de vos magazines ce matin dans la revue d'ICI, 5h11. Le journal Aujourd'hui en France nous annonce le retour des gueules cassées dans les supermarchés. Après un été difficile, beaucoup de fruits et de légumes sont tachés, trop petits ou déformés. Et pourtant, ils restent bons à manger sans correspondre pour autant aux standards habituels de nos magasins.
3: Et l'arrivée de ces fruits et légumes moches en rayon est attendue à partir de la mi-septembre avec jusqu'à 30% de réduction sur leur prix.
0: Une bonne nouvelle pour notre porte-monnaie et aussi pour nos producteurs.
3: Une incroyable découverte également près de Lyon.
0: À Saint-Romain-en-Galles, des archéologues et des étudiants viennent de dégager un mausolée romain vieux de plus de 2000 ans.
3: Un tombeau monumental de 15 mètres de diamètre et dans un état de conservation exceptionnel.
0: Les chercheurs, ils ont trouvé à l'intérieur des cendres humaines, des restes de fil d'or et pensent donc qu'une personne riche et puissante y repose, c'est à lire dans Le Parisien et Aujourd'hui en France.
3: Et puis une interview exceptionnelle réalisée depuis l'espace.
0: Celle de Sophie Adenau, première astronaute française à être sortie dans le vide spatial. Elle raconte depuis la Station Spatiale Internationale ce qu'elle a ressenti.
3: C'est à lire sur ICI.fr et franchement c'était pas rassurant puisqu'elle compare la sensation à l'ouverture d'une portière de voiture en marche pour finalement se retrouver avec les pieds au bord d'une falaise.
0: Ça fait peur effectivement.
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0: Soyez les bienvenus. 5h13, on vous présente les premiers volontaires du tout nouveau service militaire.
3: Ils ont entre 18 et 25 ans et se sont engagés pour 10 mois au sein de l'armée. Le dispositif remplace le service national universel et propose cette année 3000 places au sein des bases militaires françaises, comme au 19e régiment du génie à Besançon, Alexandre Rubin, où 26 jeunes ont commencé leur formation cette semaine.
6: Ah bon, vite !
7: Une ambiance très solennelle dans la salle d'honneur du 19e régiment du génie au moment de la signature des contrats.
6: Alors, bienvenue au 19e régiment du génie. Mon nom, c'est Guillaume Levasseur et je commande le régiment. Alors, c'est un moment qui est un peu symbolique quand même.
8: C'est fort, c'est vraiment fort. Le plus fort, ça a été le contrat et surtout le discours.
7: Léo, 21 ans, il repose son stylo après avoir signé son contrat d'engagement. Les débuts d'une nouvelle vie de militaire avec tout son lot d'adaptations.
9: Réveil à quelle heure ce matin?
10: 5h30.
8: Trop tôt. C'était trop tôt. Mais après, on est tous arrivés, c'était impressionnant.
7: Il est originaire de la Côte d'Azur et a déjà sympathisé avec William, lui aussi 21 ans. Il vient du Val-de-Marne.
10: On découvre un nouveau monde, par exemple. On voit un peu les alentours, on voit des engins qu'on n'a jamais vu auparavant, ou sauf dans les films ou les séries.
7: Avec déjà des premiers réflexes militaires, le téléphone portable est resté rangé dans les casiers.
8: On nous a clairement fait comprendre que le téléphone, il n'y a pas intérêt qu'on l'ait sur nous. Si on l'a sur nous, il part dans l'eau.
10: On a droit, par exemple, que pendant les temps de pause, c'est surtout le soir, pour appeler nos familles, regarder nos téléphones, en général.
7: Les premières valeurs commencent aussi à être inculquées.
10: L'entraide et la camaraderie qui commencent un peu à se former. C'est par exemple faire en sorte d'aider son camarade quand il a un problème. Nous, pour le moment, le début de la camaraderie, ça a été de faire nos lits, faire le lit en carré, au carré et en bataille.
8: C'est un nouveau départ, je pense, pour un peu tout le monde et ça devrait bien se passer.
7: Un nouveau départ pour ce qui est de Léo, il cherchait à rebondir après l'arrêt de ses études supérieures.
8: J'ai essayé des concours de gendarmerie qui n'ont pas réussi et à un salon de l'armée, j'ai pu voir voir le salon du 19e régiment. Ça m'a intéressé, je me suis renseigné et j'ai voulu découvrir en premier avec le service national pour plus tard, si ça me plaît, pouvoir ensuite me diriger vers une carrière militaire.
7: Et après une visite médicale et un entretien ressources humaines, place aujourd'hui à la remise des fameux treillis militaires et de l'incontournable passage chez le coiffeur pour raser les cheveux qui seraient trop longs.
3: De quoi susciter peut-être de nouvelles vocations au sein de l'armée.
0: Merci Valentine. 5h16 dans les coulisses TV ce matin. Place à une énigme qui va nous faire cogiter. TF1 propose ce soir le mystère de la chambre jaune. Une seule question, qui est le coupable? Patrice Gascoigne nous emmène dans les coulisses de cette adaptation dans moins de 5 minutes sur ICI. Mais avant, tiens, laissez-moi l'occasion de vous faire bouger ce jeudi matin. Là, nous sommes en 80. On est dans une période où le disco commence un petit peu à s'essouffler, mais Earth, Wind & Fire décide de le faire évoluer avec de tout nouveaux synthés, un son plus moderne, résultat un énorme tube qui deviendra numéro 1. Bon jeudi avec Let's Groove.

0: le Let's Groove d'Earth, Wind & Fire. Il est pour vous ce jeudi matin, profitez-en. Bonjour tout le monde, soyez les bienvenus. Vous êtes là au bon moment puisqu'il faut nous appeler tout de suite au 0810 055 056. Avec Valentine, on veut parler à deux d'entre vous. Nous voulons une personne qui se lève très tôt, peut-être que vous nous écoutez là de bonne heure sur la route pour aller au boulot, et à l'inverse, une personne, elle, qui se couche très tard et qui potentiellement eh bien, nous écoute tout de suite sur la route, elle, pour rentrer à la maison. Et l'un d'entre vous repartira avec sa radio ici, Valentine.
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0: Alors ne tardez pas, c'est Saveria qui attend vos appels ce matin au 0810 055 056. Bonne chance à vous.
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0: Et à 5h21, à présent, on retrouve Patrice Gascoin qui nous rejoint avec ses coulisses TV. Et aujourd'hui, Patrice, vous nous proposez une série de TF1 où il va falloir deviner qui est le coupable. Ce soir, place au mystère de la chambre jaune.
3: Vous avez peut-être déjà lu ce classique de la littérature policière signé Gaston Leroux, mais avec sa série, TF1 va vraiment vous surprendre.
4: Celle qui s'est fait agresser, c'est ma grande sœur. Personne n'y comprend rien. Il n'y avait pas d'autre issue dans cette chambre.
3: Le romancier Gaston Leroux, c'est un peu notre Agatha Christie à nous, et TF1 a eu raison de réinventer son classique, le mystère de la chambre jaune, mais en le modernisant. Je vous plante rapidement le décor. Le journaliste Joseph Rouletabille est maintenant une jeune femme, Joséphine, appelée le plus souvent Jo. Jo qui apprend qu'une tentative de meurtre a eu lieu dans son village natal, village proche des Gorges du Verdon. La victime est une amie d'enfance. Les circonstances de l'agression sont intrigantes, puisque lorsque les villageois, alertés par les cris de la victime, réussissent à ouvrir la porte blindée de sa chambre, celle-ci s'y trouvait seule. Or, il n'y a aucune autre issue possible à cette chambre jaune. Cette Jo est incarnée par la comédienne qui monte Claire Romain. Vous l'avez peut-être découverte dans le feuilleton de TF1 Ici tout commence, mais plus sûrement dans Montmartre ou dans 4 Size, puisqu'elle est l'une des trois sœurs, l'une des trois héroïnes. Claire Romain, qu'est-ce qui vous a plu dans ce projet de série Le mystère de la chambre jaune?
5: C'était un projet qui était hyper intéressant. Moi, c'était un genre que j'avais jamais eu l'occasion de faire. Je connaissais le bouquin, mais j'avais pas lu le livre, donc j'ai pas pu m'identifier au personnage de Joseph Rouletabille. Mais en tout cas, ce que j'ai adoré dans cette version contemporaine et moderne, c'est vraiment tout l'aspect en fait du personnage qui était justement. Il était très. Enfin, c'est un personnage. Joséphine, elle est très dynamique. Elle a une forme d'intuition, elle est perspicace, c'est quelqu'un de courageux. Et le fait aussi de représenter une héroïne moderne, c'était aussi hyper intéressant.
3: Claire Romain qui vient donc incarner la nouvelle héroïne de ce classique du polar, la série Le mystère de la chambre jaune est réussie, spectaculaire. Le retournement final est tellement puissant et légendaire que je n'en dis pas plus. À vous de tenter de percer le mystère de la chambre jaune dès ce soir sur TF1. Quant à moi, et c'est pas un mystère, je reviens demain pour de nouvelles coulisses télé.
0: Merci Patrice, et puis à demain, 5h20. Est-ce que vous êtes déjà allés, les amis, à la braderie de Lille? Si c'est pas encore le cas, figurez-vous que c'est ce week-end, ça commence ce samedi et ce dimanche, et si en plus vous voulez frimer un petit peu, restez avec nous, puisque ce matin, Stéphane Bern va vous raconter son histoire. C'est juste après Florent Pagny et la musique d'ici qui vous réveille ce jeudi. Très bon début de journée avec nous. Voici pour vous le braquage des sentiments à l'écoute de votre radio.

0: issu de son dernier album Grandeur Nature. C'était Florent Pagny sur ICI à 5h27, jeudi 3 septembre. Bon réveil avec nous. Un petit peu d'histoire tout de suite avant l'actu à 5h30 aux côtés de Stéphane Bern. Et ce matin, on voyage au temps où la plus grande brocante d'Europe n'était qu'une affaire de vieux manteaux et de draps usés.
1: Au départ, la braderie de Lille, ce n'est pas des meubles vintage ni des collectionneurs de vinyle. Non, non, ce sont des domestiques qui vendent les vieux habits de leur patron en pleine rue. Vinted, version 16e siècle. Lille, Moyen-Âge. La ville flamande est un immense carrefour commercial. Dès 1127, une grande foire attire des marchands venus de toute l'Europe. On y vend du drap, des épices, du cuir, des tissus venus des Flandres. Bref, Lille fait déjà du commerce international avant même que le mot et les frais de port existent. Et surtout, avant le fameux « Votre colis arrivera entre mardi et septembre », si tout va bien.
2: Demandez à Chronopost, ça ira plus vite.
1: Puis arrive une étrange autorisation. Au XVIe siècle, les domestiques lillois obtiennent le droit de vendre les objets usagés de leur maître entre le coucher et le lever du soleil. Vieux manteaux, draps râpés, vaisselle ébréchée, tout ressort des maisons. Une sorte d'affaire conclue, mais à la bougie. Un marché aux puces avec des vraies puces en prime.
3: Oh, comment je pense qu'il l'a trouvé au marché aux puces. C'est là qu'il a débuté, il poussait une charrette.
1: La ville entière devient un marché nocturne. Ça négocie, ça fouille, ça s'engueule un peu aussi. Et surtout, ça sent le gras et la fumée. Car dès 1446, deux marchands ont l'idée de vendre des harengs et des poulets rôtis sur la foire pour nourrir la foule. En flamand, braden signifie justement rôtir. C'est de là que vient le mot braderie.
4: Elle nous fait sa mijaurée tous les ans à la braderie du curé.
1: Au 19e siècle, le train fait exploser l'événement. Des vendeurs ambulants débarquent de partout. Et bientôt, les moules frites. Au fond, la braderie raconte peut-être toujours la même chose depuis le Moyen-Âge. Le plaisir très humain de fouiller dans le passé en espérant tomber sur un trésor.
0: Merci beaucoup Stéphane. Et pour trouver un trésor, comme vous le dites, n'oubliez pas la braderie de Lille, elle commence ce samedi. Bon jeudi à l'écoute d'ici. Il est 5h30, voici l'actualité en France et dans le monde en 90 secondes. C'est avec vous Valentine Lettès.
5: Des températures inédites pour un mois de septembre s'annoncent. Météo France prévoit jusqu'à 38 degrés cet après-midi dans le Languedoc. Attention, 6 départements proches de la Méditerranée sont concernés par un risque élevé d'incendie. Cette masse d'air chaud remontera dans les régions du Nord ce week-end. Et nos cours d'eau restent à sec. Selon l'Office français de la biodiversité, les petits cours d'eau de toute la France sont dans un état de dégradation exceptionnel, avec des chiffres largement supérieurs au record de la sécheresse de 2022. Derrière les barreaux, un professeur de sport du Pas-de-Calais, mis en examen pour viol et agression sexuelle sur 7 mineurs. Et la police poursuit son enquête à la recherche d'autres victimes potentielles, puisqu'il a également exercé dans des associations sportives. Encore une grève à bord des avions. Des suppressions de vols sont possibles à partir de demain et tout ce week-end chez Volotea, compagnie espagnole à bas coût. Les hôtesses et stewards se mobilisent pour obtenir de meilleures conditions de travail et de meilleurs salaires. Un nouveau record pour Sophie Adnot. À partir d'aujourd'hui, la Française devient l'astronaute européenne avec la plus longue mission à bord de la Station Spatiale Internationale au compteur. Plus de 200 jours et ce n'est pas fini. Trois clubs français joueront la Ligue des Champions féminines de football. Les joueuses du Paris Saint-Germain se sont qualifiées hier grâce à leur victoire contre l'Eintracht Francfort. La compétition commence dans moins de 3 semaines, le 22 septembre, pour l'OL Lyon et le Paris FC également.
0: L'info du jour, c'est l'encadrement des loyers de moins en moins respectés.
5: Dans 69 villes et communautés de communes de France où le dispositif est en vigueur, 37% des loyers dépassent le plafond autorisé selon l'enquête de la Fondation pour le logement. C'est 5 points de plus par rapport à l'an dernier. Et encore pire à Paris, Thomas Vinclair, où des locataires sont même expulsés lorsqu'ils demandent à leur propriétaire de respecter la loi.
6: Gaspard pensait avoir décroché le Graal. 20 visites d'appartement et enfin une réponse positive.
7: Tout s'est fait en 48 heures.
6: Mais 10 mois plus tard, il tombe de haut après avoir rempli en ligne un questionnaire de la ville de Paris.
7: Je suis en meublé dans le 20e. J'ai deux pièces.
6: Son loyer est de 1300 euros par mois pour 32 mètres carrés. Résultat,
7: j'ai 221 euros de dépassement.
6: Soit en 10 mois, déjà plus de 2000 euros.
7: Qui est du coup dans la poche de mon propriétaire. Dans sa tête, l'accord, c'était on est d'accord pour pas respecter la loi et tu dis rien parce qu'en fait, t'es dans une situation où tu peux pas te plaindre.
6: Son propriétaire invoque alors un complément de loyer, pourtant écrit nulle part sur le bail.
7: Il m'a juste dit c'est un appartement qui a une belle vue, quoi. Et j'ai une vue sur une micro-place de Paris. Le bar qui est en bas, il est ouvert jusqu'à 2h du matin tous les soirs. C'est quand même un petit peu osé, je trouve, enfin, en fait, d'argumenter que c'est un bien exceptionnel. C'est un appartement dans Paris, quoi. Et il m'a dit, ok, bah en fait, c'est très simple. Soit on reste au loyer de 1300 euros par mois, soit j'envoie les huissiers pour te signifier ton préavis de départ. Trois jours après, j'avais les huissiers à la porte.
6: Sous la menace d'une expulsion, Gaspard n'a plus qu'un mois pour trouver un nouveau logement.
7: Le plan le plus probable, c'est que j'aille sur le canapé d'un pote. J'ai 27 ans, je travaille, je suis diplômé. Enfin voilà, c'est la réalité aujourd'hui à Paris.
6: Cet ingénieur a déposé un signalement à la mairie de Paris. Il espère désormais pouvoir récupérer ses plus de 2000 euros de dépassement au plus vite.
5: Presque un appartement sur deux ne respecte pas l'encadrement des loyers à Paris. Et quand il s'agit des logements étudiants, les propriétaires en profitent largement selon Que Choisir Ensemble. Que ce soit à Grenoble, Lyon, Montpellier, Lille, Bordeaux ou Paris, 95% des annonces affichent un loyer largement supérieur au plafond autorisé, affirme l'Association de défense des consommateurs.
0: Merci Valentine. La météo tout de suite de ce jeudi 3 septembre, avec un ciel en deux parties ce matin. Un ciel plus couvert avec beaucoup de nuages de la Bretagne aux Hauts-de-France. Quelques nuages également ce matin au-dessus des Pays de la Loire et de la région Centre-Val de Loire. Ailleurs, c'est du soleil. Pour les températures, on gagne quelques degrés ce jeudi au petit matin à 5h33, 17 degrés de moyenne. C'est 2 degrés de plus que ce que nous avons connu précédemment dans la semaine. Et puis elles vont monter ces températures doucement au cours de la matinée à Rouen, 17 degrés. Grenoble et Dijon, 18 ce matin. Valence, 21 degrés. Et puis Avignon et Nice, 24 degrés. Cet après-midi, dans le ciel, pas de changement ni de perturbations annoncées. En revanche, les températures, elles, qui grimpent ce jeudi pour la maximale dans le nord, 28 degrés à Auxerre, et puis il fera plus chaud dans le sud, 32 degrés à Marseille, et jusqu'à 35 degrés attendus à Perpignan cet après-midi.
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0: Et ici, dès 5h, on vous donne la parole avec un tout nouveau rendez-vous depuis ce début de la semaine. On cherche un auditeur qui... Et ce jeudi, Valentine, j'avais envie de parler à un auditeur qui peut-être, comme vous, tiens d'ailleurs, a pris de bonnes résolutions pour cette rentrée.
5: Oui, oui, j'en ai prise.
0: Oh, alors là, j'ai vu dans votre regard.
5: J'avais décidé de me remettre convaincu à la course à pied.
0: Et pourquoi vous ne l'avez pas fait? Pas encore?
5: Et bien, j'ai toujours pas été acheter les baskets.
0: Ah, mais ça va,
5: je vais y aller.
0: Vous avez une semaine. Vous avez une semaine. Vous, tiens, qui nous écoutez, quelle est votre résolution de cette rentrée? Appelez-nous 0810 055 056. Venez nous le raconter. C'est Saveria qui vous attend au bout du fil. Tout de suite pour vous, Madonna.

0: Fiesta Bonita de Madonna sur votre radio ici dès 5h avec toute l'équipe. On est ravis de vous retrouver. Il est 5h38 dans 5 minutes. Tiens Valentine, on vous met en garde contre une plateforme de streaming.
1: Vendue comme un équivalent de Netflix ou d'Amazon Prime, en fait elle n'existe pas.
0: C'est pas vrai, c'est avec Aude Razo et c'est pour vous à 5h45 sur ICI.
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0: Et ici, plus que jamais, vous avez la parole. Et on a instauré ce nouveau rendez-vous depuis le début de la semaine. C'est un duel initialement de couche-tard contre lève-tôt. Avec, à la clé Valentine...
1: Le poste de radio parfait. Il vous suivra partout puisqu'il se recharge à l'énergie solaire. Il a le Bluetooth, il fait lampe torche. La seule fonction qu'il n'a pas encore, je vous le disais, c'est de faire le café.
0: Ah, mais c'est bien dommage parce que vous voyez, j'aurais bien bu un café.
1: Mais on y est presque.
0: Mais on va y réfléchir. Tiens, on va l'inventer celui-là. On a deux auditeurs qui sont avec nous ce matin et qui vont donc s'affronter. C'est un duel un petit peu spécial puisque nous avons deux lève-tôt, à commencer par William. William du Lot-et-Garonne qui est pâtissier. Oula, bonjour William.
1: Bonjour William.
4: Et bonjour.
1: C'était le bruit du four peut-être.
4: Oui, je viens juste de sortir les chocolatines.
1: Ah, voilà.
4: Juste avant de prendre le téléphone.
1: Et voilà, c'était bien le bruit du four.
0: Vous êtes loin, eh William, oui. Sinon on serait venu vous voir. Ça va le boulot? Ça se passe bien?
4: Oui, ça va, oui, la rentrée, ça y est, c'est reparti, là, donc le boulot est reparti aussi, quoi.
0: Bon, bah tant mieux, bah, regardez, j'espère que, enfin, on va tout faire pour que vous fassiez une belle manche et peut-être qu'on va vous mettre un joli poste radio dans votre boulangerie. Mais nous avons aussi Marthe, Marthe qui est en Moselle. Bonjour Marthe.
1: Bonjour Marthe.
5: Bonjour.
0: Et Marthe, vous avez un boulot de dingue, vous travaillez dans l'aviation au sol?
5: Oui.
0: Ça consiste en quoi, concrètement?
5: En fait, je m'occupe des clients dans une compagnie d'aviation d'affaires.
0: Ah, d'accord, ok. Donc, vous accueillez... d'accord, très bien.
1: C'est vous qu'on va voir quand on veut valider notre billet ou le changer, par exemple?
5: Ben, c'est de l'aviation d'affaires, donc c'est des propriétaires de leur avion,
0: c'est les stars,
5: en fait.
0: C'est d'accord. Les gens riches, l'aviation d'affaires. C'est les gens pétés de thunes. Nous n'irons jamais. J'ai une question pour vous départager, William et Marthe, ce matin. Je vous explique, je vais vous poser une question, il va falloir me donner le chiffre, le premier chiffre qui vous vient par la tête, et ce, le plus rapidement possible. J'ai lu ça dans le magazine Espilon, il y a quelques jours. Cet été, figurez-vous qu'un squelette de T-Rex est devenu le dinosaure le plus cher jamais vendu aux enchères. À votre avis, combien l'acheteur a-t-il déboursé, et ce, en millions d'euros? William, je vous écoute pour un chiffre.
4: 3 millions.
0: 3 millions d'euros pour William. Marthe?
5: 30 millions.
0: 30 millions d'euros. Et je demande bien sûr à l'avare de cette émission, c'est elle qui a les bonnes réponses, c'est Valentine.
1: Environ 44 millions d'euros. C'est donc Marthe qui est le plus proche.
0: Marthe, c'est vous qui gagnez votre poste radio ce matin, bravo.
5: Ah, génial, je suis trop contente.
0: Bah, je suis bien contente pour vous, Marthe. Et un mot aussi, tiens, sur votre passion. Vous avez une passion super, j'ai envie de dire. C'est votre cheval, il s'appelle Ulysse. Rigolo comme prénom.
5: Ouais, mais je l'ai pas choisi. Mais parce que quand je l'ai vu, il avait déjà 13 ans, donc il avait déjà son nom. Et ouais, voilà, c'est ma
1: c'est
5: grande
1: quoi,
5: passion.
1: C'est quoi comme cheval?
5: C'est un sel français.
0: Ah, c'est bien. Eh bien, écoutez, Marthe, félicitations. On vous envoie votre poste radio directement à la maison. Et puis, William, pardonnez-moi, belle journée. Et travaillez bien, c'était un plaisir de jouer avec vous ce matin, William.
4: Ouais, ouais, moi, j'aurais pas mis 40 millions dans un putain de 3 morceaux.
0: Oh, ça fait un petit peu cher. Je vous l'accorde.
1: On préfère mettre des euros dans des chocolatines.
0: De vous à moi, William, nous non plus. Hein, rassurez-vous, on les a pas de façon.
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0: 5h42, chaque matin sur ICI, on s'intéresse aux bonnes idées testées près de chez vous et qui pourraient inspirer toute la France. Et cet été, nous l'a encore rappelé, quand les températures grimpent, difficile de garder les EHPAD au frais. Mais en Auvergne, Valentine, on a trouvé une solution plutôt originale.
1: Une initiative étonnante même, qui a été mise en place pour rafraîchir les établissements et elle risque de donner des idées ailleurs.
0: Alors, est-ce que ça marche? Réponse avec Robin Bernot, c'est juste avant les infos de 6h. Et à 5h43, c'est le premier coup de folie de cette journée. On est jeudi, on est ravis de vous réveiller ce matin avec Valentine et profiter de la musique d'ici, bien entendu, accompagnée par vos chansons préférées. Voici Thierry Pastor.

0: Ça fait beaucoup de folie tout ça.
1: Bon jeudi à l'écoute d'ici dès 5h. 5h46 sur votre radio. Bon réveil avec nous.
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1: C'est pas vrai, c'est votre rendez-vous anti-arnaque avec Aude Razo et on s'intéresse ce matin à une plateforme vidéo qui n'existe pas.
4: Oui, son nom va peut-être vous dire quelque chose puisqu'il pollue sérieusement nos boîtes mail depuis quelques semaines. J'ai nommé Cellcast Vidéo. À la suite de votre période d'essai d'un an, nous sommes ravis de vous confirmer votre inscription, confirmation d'abonnement, c'est ce qui est écrit. Sauf que vous êtes abonné à rien du tout. Et pour cause, Cellcast Vidéo, ça n'existe pas. Enfin si, c'est le nom d'une entreprise australienne, une vraie, mais elle n'a rien à voir avec une plateforme de streaming. Ce mail est un piège, et c'est un piège, attention, très bien ficelé.
1: Mais alors tiens, pourquoi très bien ficelé, Aude ? Qu'est-ce qu'on lit dans ce mail ?
4: Alors, tenez-vous bien, parce que le message affiche votre nom, votre adresse postale et même votre IBAN. Oui, oui, votre IBAN, le vrai, le bon. Et donc, ce mail, à première vue, il est tout à fait crédible. Vous vous dites, mince, c'est vraiment moi, j'ai vraiment souscrit à cet abonnement streaming. Comment faire pour annuler tout ça ? Vous cliquez, le piège se referme, l'escroc va vous demander votre numéro de carte bleue, parce que, soi-disant, il aurait besoin de votre numéro de carte bleue pour annuler l'abonnement. En fait, c'est exactement la même arnaque que les faux mails d'abonnement Netflix, Disney+, et surtout, les faux mails Prime Video, ils tournent énormément cette rentrée, faites attention. Grand merci d'ailleurs aux auditeurs qui m'alertent là-dessus, ça m'est toujours très utile. Petite astuce que je vous donne, quand un mail ou un texto d'ailleurs vous étonne ou vous inquiète, copier-coller dans Google le texte du message. Vous allez vite tomber sur des gens qui ont reçu le même que vous et vous allez vite savoir si c'est une arnaque.
1: Merci beaucoup, Aude, pour cette information. Votre rendez-vous, c'est pas vrai, revient demain à 5h45. La musique d'ici, avant de vous retrouver ce matin, c'est aux côtés de Pascal Obispo qui a invité Francis Cabrel sur son nouvel album. Voici Il faudrait que pleuve l'amour sur votre radio ici. Bon jeudi.

0: belle cette chanson.
1: Bon jeudi, bon réveil avec nous Pascal Obispo et Francis Cabrel. Il faudrait que pleuve l'amour.
2: Il faudrait qu'il pleuve tout court.
1: Oui, c'est vrai, il faudrait qu'il pleuve tout court. Et tiens, si on peut même en plus faire de la pluie et de l'amour, ben alors là, on est vraiment sur un début de journée parfait. 5h52 chaque matin, une initiative qui marche quelque part en France et qui pourrait bien donner des idées ailleurs. Dans les EHPAD, la question du rafraîchissement devient aujourd'hui et plus que jamais un véritable sujet de société. Alors, face aux besoins en climatiseurs, des initiatives parfois étonnantes ont vu le jour, comme par exemple en Auvergne, Robin Bernot.
3: Dans l'Allier, à Montluçon plus précisément, une entreprise a lancé une cagnotte en ligne pour financer des climatiseurs dans les EHPAD.
4: Je pense que c'est très bien parce que plus on vieillit, plus on souffre de la chaleur.
3: Il s'agit de l'entreprise Mendes qui connaît plutôt bien le sujet puisqu'ils sont chauffagistes et installateurs de clim à Montluçon. Cette idée d'ouvrir une cagnotte en ligne, ils l'ont eue après plusieurs appels reçus cet été, comme l'explique Alexandra Lopiteau, assistante commerciale chez Mendes, jointe par Noémie Guillotin.
5: On s'est rendu compte que ce soit dans le privé ou dans le public, non, les EHPAD ne sont pas encore climatisés correctement. Les résidents sont dans des chambres qui sont à plus de 30 degrés. Et on s'est dit qu'en lançant une cagnotte solidaire, ben peut-être que si tout le monde mettait 2, 3, 4, 5 euros, et ben ça nous permettrait de pouvoir mettre, même si c'est que dans une pièce, hein, une climatisation supplémentaire dans les EHPAD. Et les établissements n'auront rien à débourser. C'est vraiment un cadeau qui va être fait aux établissements.
3: Depuis son lancement cet été, la cagnotte a dépassé les 3000 euros. Alors ici en Auvergne, ça semble marcher. Mais vous, qu'en pensez-vous? Alors, on va entendre pas mal d'avis assez différents. On va commencer avec Fleur, qui elle est assez séduite par la démarche.
6: Et moi, je trouve que c'est vraiment une super idée, parce qu'on pense pas trop aux personnes âgées. Elles ont beaucoup souffert cet été. Et donc voilà, je trouve ça super qu'on fasse des choses pour les personnes âgées.
3: Quelques mètres plus loin, après avoir discuté avec Fleur, je prends le temps d'en parler avec Francine.
4: Moi, je trouve que c'est très bien. Celui qui peut mettre dans la cagnotte et aider les autres, c'est super.
3: Est-ce que ça vous embête pas un peu que ce soit une entreprise qui soit obligée de créer une cagnotte pour qu'on prenne soin de nos aînés?
4: Oui et non. Après, c'est difficile pour tout le monde, la vie. Donc, tout le monde n'est pas apte à penser aux autres. Donc, autant que quelqu'un lance l'idée, oui.
3: Des citoyens qui se cotisent et remplissent une cagnotte pour permettre à nos anciens de pouvoir rester au frais. Pour certains, ça passe, vous venez de l'entendre. Mais alors, pour Sylvain, pas du tout.
7: Je trouve ça scandaleux qu'on soit obligé d'arriver à une cagnotte pour financer des climatiseurs, alors que les EHPAD, on va en prendre soin et ce sera à l'État de le faire.
3: L'État a, pour sa part, annoncé fin juin 2026 que le fonds de 100 millions d'euros dédié à l'amélioration de la qualité dans les EHPAD serait mobilisé en priorité pour financer des équipements de rafraîchissement afin de mieux protéger les résidents lors des fortes chaleurs.
1: Robin Bernot avec Noémie Guillotin, une nouvelle initiative demain, juste avant vos infos à 6h. Julien Clerc qui débarque sur ICI avec Elle voulait qu'on l'appelle Venise. Bon début de journée avec nous.

0: quelle drôle d'idée.
1: Julien Clerc, à l'écoute d'ici, elle voulait qu'on l'appelle Venise. Je recherche quelqu'un qui, un auditeur, qui, c'est le nom d'une de nouvelles séquences sur votre radio ici. En cette semaine de rentrée, justement, nous voulions parler avec Valentine à un auditeur qui avait pris de bonnes résolutions pour cette rentrée. Et Valentine, notre auditrice, eh bien, c'est Joël qui est avec nous.
2: Bonjour Joël.
1: Bonjour Joël.
3: Bonjour tout le monde, j'espère que vous allez bien.
2: Ouais. Très bien, et vous Joël?
3: Très bien.
1: Joël, quelle est
3: plein de bonnes résolutions.
1: Ah, plein de bonnes résolutions, donc déjà il y en a plusieurs. Quelle est la première?
3: Alors la première c'est d'arrêter de fumer.
1: Ah oui.
3: Parce que j'ai un fils jeune et je veux pouvoir vivre le plus longtemps possible.
2: Ça c'est une très bonne résolution, c'est pas facile. Après, vous avez déjà essayé d'arrêter de fumer Joël?
3: Oui, j'ai déjà essayé d'arrêter, ça n'a pas duré très longtemps. Et là, je suis bien, bien décidée.
2: Motivée.
1: Bon, tant mieux.
3: Motivée, voilà. Et puis bon, c'est vrai qu'on a été tous les deux seuls. Il a grandi auprès de moi tout seul, parce que le père ne s'en est pas occupé. Et donc, ça n'a pas été évident. On a eu recours au Resto du Cœur. Enfin, ça a été très difficile.
1: On vous envoie plein de courage, ma chère Joël. Donc, première résolution, déjà, la cigarette, c'est acté, on arrête pour cette rentrée. Il y en a une deuxième?
3: Oui, c'est l'alcool bourgeois. C'est-à-dire boire de temps en temps, mais un peu trop, quoi.
1: Eh bien ça, hop, on arrête aussi.
3: Là, j'ai déjà bien diminué.
1: On va retrouver une Joël toute pimpante pour cette saison 2026-2027.
3: Voilà, pour mon fils.
1: Eh bien, Joël, félicitations en tout cas pour ces initiatives. On vous embrasse très fort et on vous envoie plein de force avec Valentine. Bisous, ma chère Joël. Il est 5h59. Nous, on va poursuivre nos bonnes résolutions. Et puis, Valentine, on va vous retrouver dans quelques instants.
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1: À 6h, vous avez rendez-vous, comme d'habitude, avec vos infos locales et ça se passe dans votre région. Et tout de suite, ils sont déjà là, présents ce jeudi matin, avec le sourire et pour vous accompagner. Voici toute l'équipe d'ici matin, en vous souhaitant à tous une belle journée sur ICI, bien sûr.
4: Merci Louis, bonne journée et bienvenue à tous. Bonjour, bon réveil, 5h59, nous sommes le 3 septembre. C'est jeudi et la citation du jour, c'est... Elle est de Quentin Pérez de Tudela.
5: Vous
4: rigolez. Qu'est-ce que c'est bon le café?
5: Ah oui.
4: Voilà. Ah, quand on a atteint un niveau comme ça.
5: Ça fait du bien, oui.
4: Autre citation, c'est de Jean-Claude qui est déjà réveillé, qui nous écrit sur la page Facebook ici, Garlozère.
5: Oublie que t'as aucune chance, vas-y, fonce.
4: Non, on dit qu'il va faire très très chaud. Il nous dit, oui, la chaleur revient, mais était-elle partie? Philosophe, le Jean-Claude. Point météo, dans quelques minutes après les infos.
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4: Merci d'avoir le réflexe, ici Garlozère, il est 6h.
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4: Les infos présentées par Quentin Pérez de Tudela.
5: Leur cahier de notes n'est pas encore rempli, mais leur compte en banque, lui, s'est déjà bien vidé. En Lozère et dans le Gard, les élèves qui rentrent à la fac doivent débourser de plus en plus d'argent pour la rentrée. Son coût a augmenté de plus de 600 euros depuis 2020, selon le baromètre de la FAGE, la Fédération d'Associations d'étudiants. Ceux qui ne sont pas boursiers dépensent 3240 euros en moyenne pour se loger, s'équiper et se nourrir malgré la mise en place de repas à 1 euro au Crous. Un jeune sur cinq ne mange pas à sa faim. Antoine Niffaut l'a constaté à Nîmes à la sortie de l'université.
8: Une salle de cours. Julia, étudiante en droit, en sort tout juste pour la première fois. À 19 ans, elle dit commencer son année, le ventre vide.
9: J'achète pas à manger. Je mange les restes. Vu que je suis en colocation avec deux personnes, les deux personnes, ils s'achètent ce qu'ils veulent. Et s'il reste des trucs, je mange.
8: Cette Parisienne installée à Nîmes n'est pas boursière. Reçoit 600 euros par mois de son père et doit payer avec ses 400 euros de loyer.
9: Je m'attendais pas parce que ça coûte aussi cher, ça me coûte autant aussi pour la santé mentale.
8: Le logement reste, selon la FAGE, la première dépense en hausse de 10% par rapport à l'an passé. Julia est donc à la recherche d'un travail.
9: Je pense que je ne vais pas tenir le boulot et en même temps les études, mais s'il faut vraiment, faut que je prenne sur moi et je vais le faire.
8: À côté d'elle, un stand, devant une pancarte Secours Populaire, Noël Bonistani attend les élèves.
10: Il y a au moins 20% par an de plus d'étudiants qui ont des besoins.
8: Voilà 5 ans qu'elle donne ici, chaque jeudi à la mi-journée, des sacs, une dizaine de kilos de conserves, de produits frais, pour ceux qui, pour vivre, ont moins de 10 euros par jour.
10: C'est-à-dire qu'une fois qu'ils ont payé leur loyer, leurs charges, et puis souvent, ils n'ont pas grand-chose, ils ont quelquefois une aide des parents. Voilà. Et ça, d'année en année, on constate que les étudiants ont de plus en plus de difficultés.
8: Devant elle, un cahier pour les inscriptions. Quelques heures à peine après la rentrée, une dizaine d'élèves ont déjà écrit leur nom.
5: Un dossier d'Antoine Liffaut à retrouver sur ici.fr. De nouvelles manifestations aujourd'hui à Nîmes, au troisième jour de la rentrée, autour de classes de maternelle surchargées à l'école Léo Rousson. Quartier Clodorville, où les parents se retrouvent à 8h, l'une doit fermer à l'école Prosper Mérimée. Quartier Croix de Fer, où le rassemblement débute à 16h30. L'état de santé du septuagénaire qui a passé dans la nature à Nîmes, 6 jours sans boire ni

0: peut y avoir une personne ou six ou sept personnes, mais il y a un médecin, une ou deux infirmières qui sont là et qui ont à l'œil tous ces malades pour leur faire des soins rapides. Il a dû avoir un bilan sanguin pour savoir à quel niveau il était déshydraté et comment on le réhydrate. Et il faut y aller doucement et tranquillement. On peut pas faire ça trop vite. Puis on vérifie qu'il n'y ait pas une infection, qu'il n'y ait pas d'autre chose. Parce qu'en plus, en n'ayant pas bu comme ça, il devait sûrement avoir une insuffisance rénale aiguë du fait de sa déshydratation. Donc il faut surveiller tous ces paramètres-là quand même.
1: Rachid Mansouri qui a donc été pris en charge à l'hôpital Carémo dans une salle de déchocage. En théorie, un être humain en bonne santé ne peut survivre que 3 à 5 jours sans boire ni manger. On en reparlera plus longuement tout à l'heure dans le journal de 7h. Un homme de 51 ans jugé cet après-midi à Nîmes pour homicide routier aggravé. Il avait provoqué un accident qui avait fait un mort et 3 blessés. C'était le 7 octobre 2025, route de Saint-Gilles à Vauvert. Le suspect risque jusqu'à 10 ans de prison.
2: Elle a passé plus d'un demi-siècle dans l'eau.
1: Une bombe américaine datant de la Seconde Guerre mondiale a été remontée du canal de Ronasset hier par un Beaucairois. Rémi Bléras, c'est son nom. Il a tranquillement attendu que les démineurs de Montpellier viennent la récupérer pour revenir avec nous sur cette drôle de prise. Et ce n'est pas la première fois que le jeune homme fait une telle découverte. À 26 ans, il a fait de la pêche à l'aimant une véritable passion.
3: On va dire que c'est pour pas rester enfermé chez soi, quoi. On est au bord de l'eau avec de la nature, tout ça, il fait beau. Et en plus, on va dire que ça dépollue vu qu'on enlève toute la ferraille de l'eau. Ben, au début, je pêchais au poisson, à la pêche normale, on va dire. Et après, j'ai voulu essayer la pêche à l'aimant. Et maintenant, ben, c'est la pêche à l'aimant qui a pris le dessus, quoi. Avant, j'y allais tous les jours. Après, j'ai arrêté un peu parce que j'ai repris le travail. Du coup, j'y allais que le week-end. Et là, maintenant, j'y vais de temps en temps, quoi. J'ai fait dans le Rhône, dans le canal du Rhône à 7. J'ai fait le canal de la BRL. Ben, j'ai sorti beaucoup de trucs. Et à un niveau, on va dire, engin explosif, je suis à 5 obus, 4 ou 5 grenades. Après, j'ai fait pas mal d'armes aussi. J'ai fait coffre-fort et voiture et moto.
1: Rémi Bléras, suivi par près de 30 000 personnes sur TikTok. Ce pêcheur à la ligne propose d'ailleurs une journée découverte dimanche à Arles, sur les bords du Rhône. Le rachat du fourrage pour ne pas envoyer les bêtes à l'abattoir, c'est maintenant. Le président de la FNSEA met la pression sur le gouvernement après sa décision de reporter l'annonce de son plan d'aide pour l'agriculture. Il devait être présenté aujourd'hui, mais l'exécutif a décidé de se donner quelques jours de plus pour le préparer. Les montants, dit-il, étant conséquents du fait de la sécheresse et des canicules inédites. Autre conséquence de ces épisodes, l'accès au massif forestier qui est interdit aujourd'hui dans le Gard rhodanien. Le risque incendie y est très élevé, notamment parce que les fortes chaleurs jouent les prolongations. Le département est d'ailleurs aujourd'hui placé en jaune canicule. Et à propos des fortes chaleurs, les températures là-bas dépassent parfois les 50 degrés. L'été, les 50 degrés, l'Algérie a décidé de transformer une caserne militaire en prison. Prison de haute sécurité pour les barons de la drogue dans le désert de Tanezrouft. C'est dans le sud-ouest du pays, l'une des régions les plus inhospitalières de la planète.
2: On reste à l'étranger où un gardois cartonne, Quentin, dans le Golfe Arabique.
1: Oui, Julien Dominguez, c'est son nom. À 30 ans, ce footballeur originaire de Combs et meilleur buteur de Dijon l'an passé en national a été recruté par le club d'Al-Khouloud en Arabie Saoudite. C'est l'équivalent de la Ligue 1, donc la Saudi League là-bas, où évolue d'ailleurs Cristiano Ronaldo. Mais depuis le début de saison, le jeune gardois n'a rien à envier à la star portugaise, Grégory Julien.
4: Oui, 4 matchs, 4 titularisations et déjà 2 buts dans le championnat saoudien pour Julien Dominguez.
5: Ça a donné la victoire contre Al Ahly et ça a donné l'égalisation, le point du match nul contre Al Ittihad pour le premier match de championnat. Donc c'est des points importants. Je suis là pour ça, on m'a recruté pour ça, on me fait confiance pour ça, donc je suis là pour ça.
4: Le gardois a donc rapidement trouvé ses marques au sein d'un effectif pourtant cosmopolite.
5: Aujourd'hui, les causeries sont en anglais et en arabe. Mes coéquipiers, il y en a deux qui parlent français, ils sont guinéens. Il y a un Brésilien dans mon équipe, un Espagnol, un Lituanien, des Anglais, des Saoudiens, ben voilà, c'est différent.
4: Et ses adversaires le sont aussi, lui qui évoluait encore en district à Aubord il y a 10 ans.
5: J'ai pu jouer contre Oussem Aouar, Moussa Djabi, Danilo Pereira, c'est des grands joueurs.
4: Le meilleur reste sans doute à venir le mois prochain avec une double confrontation face à Cristiano Ronaldo.
5: Si on m'avait dit il y a 2-3 ans en arrière que j'allais pouvoir jouer dans une compétition officielle contre Cristiano Ronaldo, c'est quelque chose auquel j'aurais peut-être pas forcément pensé, donc c'est magnifique.
4: Et l'histoire ne dit pas si sa prime de match sera doublée voire triplée en cas de succès.
1: Julien Dominguez qui joue ce soir contre Al Faya dans le cadre de la 5e journée de Saudi League.
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1: Allez, le temps donc pour aujourd'hui, on le disait, le Gard en vigilance jaune canicule.
2: Ouais, active dès midi cette vigilance dans le Gard, du soleil et du ciel bleu.

0: Il va encore faire chaud aujourd'hui, vous l'avez compris. Patricia a déjà chaud, elle habite Beaucaire. Elle nous écrit sur la page Facebook ici, Garloser. 21 degrés. Elle nous dit qu'effectivement, elle va dans notre sens. Elle nous dit qu'on sera en vigilance canicule modérée, donc jaune. Interdit d'aller à l'abbaye de Saint-Romain et ses environs, nous écrit Patricia. Sinon, on a également Barbara qui habite au Plantier et qui nous donne 15 degrés sur sa terrasse. Cet après-midi, 33 à Mende, 35 à Florac, 35 également à Bagnoles et Uzès, 36 pour Saint-Ambroise et Vauvert. 37 à Alès, Saint-Hippolyte-du-Fort, Sommières et Nîmes.
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0: Barbara nous donne pas que la température là où elle habite sur sa terrasse, donc au Plantier. Elle nous écrit « Belle photo Christine ». C'est la photo du jour de Christine sur notre page Facebook. « Belle photo Christine ». La grotte des amoureux de mon époque, c'est-à-dire à 55 ans. Donc pour situer, pour ceux qui ne connaissent pas, c'est au cœur des jardins de la Fontaine à Nîmes. Vous savez, un petit renfoncement là, rocailleux. Voilà, c'est la grotte des amoureux de l'époque pour Barbara. Jolie photo en tout cas de la part de Christine. Bienvenue, ici Garloser de Common Yards.

0: Live de Thelma Houston, l'incontournable Don't Leave Me This Way par The Common Yards avec Ici Gare Lozère.
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0: 6h13, jeudi 3 septembre, bonne fête au Grégoire ce matin. Clin d'œil au chanteur Grégoire et à son tube Toi plus moi. Côté événement pour cette éphéméride, 1783, signature du traité de Paris qui met officiellement fin à la guerre d'indépendance des États-Unis. La découverte de la pénicilline est faite par Alexander Fleming en 1928. Et puis 1976, la sonde américaine Viking 2 se pose avec succès sur la surface de Mars. Bon anniversaire à la chanteuse américaine Jennifer Page, 53 bougies pour elle. Fantastique Crush, son single donc à Jennifer Page. On souhaite également un bel anniversaire à Charlie Sheen qui a 61 ans ce 3 septembre. Le meilleur thé pour prévenir le cancer, c'est notre docteur Kirzak qui va nous le donner dans un instant. A tout de suite.
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3: 6h14, consultation médicale privilège et privilégiée avec le docteur Kierzek ce matin en petit déjeuner. Notre docteur va nous expliquer qu'une simple tasse de thé pourrait nous aider à réduire les risques de cancer. Bonjour docteur.
4: Bonjour à tous, on le sait, une alimentation équilibrée, c'est un pilier de prévention du cancer. Mais nouvelle étude qui conforte l'idée que le thé vert serait le meilleur allié aussi pour nous protéger. Alors je vais être très clair, le thé vert n'est pas un médicament miracle contre le cancer, mais il a des propriétés intéressantes. Intégrer un mode de vie sain, une alimentation saine, ça peut contribuer à réduire certains risques. C'est un élément du puzzle, c'est pas la solution à elle seule, évidemment. Alors tout ça, c'est une question de composition. En fait, dans le thé vert, il y a beaucoup de polyphénols, ce sont des composés végétaux qui sont antioxydants. Ça évite de vieillir et que vos cellules vieillissent. Ça contient des catéchines, ces puissants antioxydants. Et les chercheurs pensent que ces molécules peuvent agir sur plusieurs fronts. D'abord, ça va réduire le stress oxydatif. Ça neutralise les fameux radicaux libres, vous savez, c'est tout ce qui endommage l'ADN, le patrimoine génétique de nos cellules. Ensuite, elles ont un effet anti-inflammatoire. Or, on sait que l'inflammation chronique favorise l'apparition des cellules cancéreuses, on en parle souvent. Et enfin, certaines études in vitro, en laboratoire, suggèrent qu'elles pourraient freiner la croissance des cellules tumorales et limiter l'apport sanguin aux tumeurs. Donc, on voit bien qu'en laboratoire, ça a l'air prometteur. La réalité, c'est toujours un peu plus nuancé. Les données chez l'humain sont encore contradictoires. Il y a des études qui ont montré des associations entre consommation de thé vert et réduction du risque de certains cancers, notamment cancer du sein, colorectal et foie. Notamment une étude japonaise qui a suggéré qu'il fallait boire 7 tasses ou plus par jour pour réduire le risque de cancer du foie. Mais pour l'instant, ce ne sont que des observations.
3: Alors, est-ce que vous avez des conseils, docteur, pour bien consommer le thé vert ?
4: Considérez plutôt le thé vert comme un élément potentiellement bénéfique d'une alimentation équilibrée. On en boit, mais sans se faire d'illusions. Alors, on en boit 1 à 2 tasses par jour, c'est une bonne habitude. Attention, on peut aller un peu plus, 7-8 tasses, ça reste acceptable pour un adulte en bonne santé, mais c'est pas une boisson magique et il y a des risques. Et si vous n'avez pas le mode de vie qui va bien, l'alimentation qui va bien, et si vous en consommez trop, il y a de vrais risques, notamment pour le foie ou des risques d'anémie. Donc, il faut pas boire 1 litre de thé vert, pas question. Pour profiter de ses bienfaits sans danger, il faut se limiter. Allez, je vous donne 3 tasses par jour, ça paraît pas mal. Et d'ici là, portez-vous bien.
3: Merci docteur. Je suis sûr que le bel gardé dont on va faire le portrait dans un instant boit énormément de thé vert, de tasses de thé vert le matin. Il a 80 ans, il revient d'un exploit sportif incroyable. Portrait après Zazie, on est détendu le matin. Zen.

0: Vous voyez, on est déstressé hein, grâce à la musique d'Ici Garloser, celle de Zazie, c'était Zen, 6h20.
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0: Un parcours atypique, un profil qui se démarque, des exploits. Parfois, ce sont les gens d'ici. Bonjour Cérid Bellic.
3: Bonjour Sylvestre, bonjour à tous.
0: C'est un homme unique au monde qui est avec vous ce matin, Cérid, et il est gardois.
3: Oui, en plus de ça, franchement, l'adjectif n'est pas galvaudé du tout, Sylvestre. Cet homme, c'est Bernard-Jean Ditalon. Déjà, rien que le nom, moi, je trouve que ça pose un homme. 80 ans, de belle garde, il en fait 10 de moins. Il est frais comme un gardon, affûté comme un cycliste pro. Pas un bout de gras qui dépasse. Et ce Bernard vient de faire le fameux GR20 en Corse. Aller-retour, s'il vous plaît.
4: Faire le double trajet. Normalement, on m'a bien dit que personne ne l'a jamais fait à 80 ans. Donc, mais je ne l'ai pas fait que pour ça, je l'ai fait pour me faire plaisir aussi. Je ne sais pas si je suis unique, mais bon, je suis comme je suis. J'ai toujours fait du sport, tout le temps.
3: Ah, vous le voyez bien, en plus de ça, c'est un homme modeste qu'on a en face de nous aujourd'hui, puisque ce fameux sentier de randonnée corse est connu hein, dans le monde entier pour sa dureté, sa technicité. Tout le monde ne peut pas le faire. La preuve, je crois qu'il y a eu quelques dégâts autour de vous, Bernard. On commence par qui ?
4: Il y avait un Américain, il avait entendu parler de ça. Il est venu, il a fait 2 jours, il est rentré à la maison.
3: Allez, ça, c'est fait. On passe au suivant, à la suivante peut-être, Bernard.
4: Il y avait aussi une Australienne qui, quand même pendant une journée entière à grimper avec les mains et tout, et elle avait le poignet cassé. Elle s'était cassé le poignet le 2e jour, mais elle voulait pas le dire. Mais le 3e jour, on a été obligé de l'arrêter.
3: Et hop, une en moins, une courageuse pour le coup quand même. Un autre pour la route ?
4: J'avais un Danois aussi avec nous. Alors 110 kilos, 1m95, et quand on était dans une tente, lui et moi on était dans la même tente, c'est-à-dire que j'avais pas beaucoup de place pour dormir et tout. Donc des fois je finissais avec mon sac à viande dehors à la belle étoile. C'est trop beau la nuit là, on a les yeux, on a eu tout le temps du beau temps, donc on voit les étoiles et tout, puis on s'endort.
3: La positivité, la force de Bernard, jamais à se plaindre, toujours à prendre le bon côté des choses, malgré parfois les aléas de la vie.
4: La première année où je l'ai fait, l'année dernière, quand je l'ai fait intégral, mon épouse était malade, mais je ne le savais pas encore. Elle est décédée quelques temps après. J'avais ma fille en 2022 qui est décédée aussi, mon épouse en 2024. Donc là, quand j'ai fait en 2025 et cette année, j'étais avec elles, elles étaient avec moi tous les jours. Voilà. Elles m'ont pas quitté, j'ai autour de moi l'alliance de ma femme, voilà.
3: Une alliance que ce personnage si touchant tient chaudement dans sa main. Un homme solide et unique, on le disait tout à l'heure, qui a un nom particulier, Bernard-Jean Ditalon, Jean, D-I-T, Talon. Ça vient d'où ce nom atypique, Bernard ?
4: Je serais un descendant de Louis XIV, bâtard de Louis XIV, si vous pouvez. Voilà.
3: Ah oui ?
4: C'est ma maman et mon papa qui racontaient ça souvent. Nous, on n'y a jamais cru. C'est-à-dire qu'ils auraient changé le nom de Talon, en dit Talon pour pas se faire guillotiner. Mais bon, ça, c'est une autre histoire, ça reste à prouver.
0: Des talons hauts qui étaient à la mode hein, dans la cour de Louis XIV à l'époque. Merci, Cérid. 6h23 avec Ici Garloser et le tout nouveau Soprano, vous le découvrez peut-être là ce matin, aujourd'hui, en ce jeudi 3 septembre. Soprano DJ avec Ici Garloser.

0: hyper dansant, hyper entraînant, le nouveau Soprano avec Issy Garlozère, DJ. Soprano qui chantait à l'instant, fais-moi changer de météo. Bah, la météo va pas changer aujourd'hui. Dans le Gard et en Lozère, on prend les mains, on recommence. Soleil et ciel bleu, Geneviève nous écrit sur la page Facebook. 20, 21 degrés ce matin à Calvisson. Et vous nous dites, je la cite, vous nous dites très chaud cet après-midi. Bah, on va profiter de l'instant, c'est ça, faisons ça. 6h27, bonjour Catherine Viguier.
1: Bonjour Sylvestre.
0: L'horoscope de ce jeudi 3 septembre, du positif pour nos amis taureaux.
1: Les taureaux se sentent aimés et désirés. Bélier, aujourd'hui vous vous occupez du dossier finance et vous trouvez des solutions. Taureau, de la sincérité dans vos mots et dans vos démarches et ça paie sentimentalement. Gémeaux, vous êtes dans votre bulle adoptant un regard bienveillant sur vos protégés. Cancer, journée très réussie, avec des actions qui donnent de très bons résultats. Lion, il s'agit de défendre votre honneur, en douceur ce sera mieux. Vierge, excellente journée, avec des réjouissances personnelles en vue. Balance, il est question de ce que vous faites ou pas pour être bien avec vous-même. Scorpion, aujourd'hui, une personne tant attendue vous fait signe. Sagittaire, vous travaillez en bonne compagnie ou alors vous bossez sur un projet qui vous plaît. Capricorne, douce journée avec des satisfactions venues d'un ou d'une autre. Verseau, vous sentir sécurisé sera important tout autant que de protéger les êtres aimés. Poisson, un jeudi dépaysant idéal pour vous entendre avec le monde entier. Et pour nous tous, accomplir son chemin à l'ombre ou au soleil, peu importe.
0: Ouais, c'est encore le petit point météo sympa du matin. À l'ombre, au soleil, peu importe. Bah, finalement, pas tant que ça, parce que quand il fait chaud comme il fait chaud en ce moment, au soleil, c'est pas top top. Michel au féminin nous écrit sur la page Facebook Issy Garlozère. Elle habite Potelière, Michel. Elle nous dit qu'il fait 16 degrés. Ça donne envie, mais c'est que ce matin, puisqu'on annonce à Potelière cet après-midi jusqu'à 34 degrés. Bon réveil, bonjour à tous.
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0: Moi, je parlais de Michel à l'instant sur notre page Facebook. Ici Garlozère. Christine nous écrit aussi qui habite Saint-Gilles. 21 degrés, il fait chaud, vous l'avez compris. Merci de nous rejoindre à la télé en direct sur le canal 3 de la TNT. Également sur l'appli Ici et le site Ici Garlozère. Bonjour à tous. Nous sommes le 3 septembre, c'est jeudi. On souhaite également la bienvenue à Quentin Pérez de Tudela qui nous rejoint en studio.
4: Bonjour à tous.
0: Qui a éclusé tout le stock de café. C'est
4: non,
0: ça.
4: Pas
0: vous, vous êtes pas encore
4: mais
0: au service.
4: Ouais.
0: Parce qu'à 5h59, il avait bu sa tasse. En même pas de deux secondes. Hein, calmez-vous quand même, parce que bah, c'est un excitant.
4: Oui, c'est
0: vous allez gagner avant 9h des invitations cinéma. On parlera aussi de l'affaire du riz à Arles avec un sacré cadeau à gagner avant 9h. Ça sera dans le cadre du Bamboléo, notre jeu de la rentrée. Et puis avant 7h30, un passe famille pour le cabaret équestre de Camargue situé route de l'Espiguette au Gros du Roi. Vous êtes gâtés ce matin. Pour l'instant, l'essentiel de l'info dans le Gard et en Lozère à 6h30, Quentin Pérez de Tudela.
5: Une première réussie pour Benjamin Bonzi à l'US Open. Le Gardois, 97e meilleur joueur mondial, a battu le Slovaque Alex Molkan, 86e au classement ATP. Pour son entrée en lice dans le tournoi, Benjamin Bonzi affrontera au deuxième tour le Péruvien Ignacio Bouzé. 3 240 euros, coût de la rentrée pour les étudiants qui ne sont pas boursiers cette année. Un élève sur cinq ne mange pas à sa faim à la fac, d'après le dernier baromètre de la FAGE, la Fédération d'Associations Étudiantes. C'est la rentrée aussi pour les clubs de foot en Lozère, dans le Gard aussi, pour le Stade Beaucairois notamment, qui compte le plus de licenciés dans le département. Grégory Julien s'est rendu sur place pour une photo d'équipe. Reportage, évidemment, après 90 secondes d'infos en France et dans le monde, avec Valentine Letesse et avec à la une le risque d'incendie élevé ou très élevé, comme aujourd'hui dans le Gard rhodanien. Il est 6h31 et vous écoutez Ici Gard Lozère.
3: Risque élevé d'incendie dans 6 départements du Sud encore aujourd'hui. Et dans ces conditions, un sénateur propose de punir plus sévèrement les fumeurs qui jettent leurs mégots par terre.
6: Je ne veux pas salir ma voiture. Après, c'est un risque mesuré. Je ne vais pas jeter dans la nature. C'est vraiment dans le goudron.
3: Ce geste, cette proposition de loi le sanctionnerait d'un an de prison et de 15 000 euros d'amende. Près de 4 annonces de location sur 10 ne respectent pas l'encadrement des loyers, constate la Fondation pour le logement en cette rentrée dans les 69 villes. les communautés de communes où le dispositif est en place, est clairement de moins en moins respecté. Un professeur de sport du Pas-de-Calais mis en examen pour viol et agression sexuelle sur 7 mineurs. Et il y a peut-être d'autres victimes, précise le parquet, puisque l'enseignant a également exercé dans des associations sportives. Des liens entre la France et le Royaume-Uni aussi étroits que les fils de la tapisserie de Bayeux, désormais exposée à Londres. C'est le souhait d'Emmanuel Macron sur place pour l'inauguration hier. Il rencontre aujourd'hui le nouveau Premier ministre britannique pour parler immigration notamment. Le nouveau record de Sophie Adnot, première française à sortir dans l'espace. Elle devient désormais l'astronaute européenne avec la plus longue mission à bord de la station spatiale internationale à son actif, plus de 200 jours à partir d'aujourd'hui. Et puis sur les courts de tennis de l'US Open, Gaël Monfils tente ce soir de prolonger sa dernière aventure en Grand Chelem. À 40 ans, le Français affronte au deuxième tour le numéro 15 mondial, l'Américain Lierner Tienne.
5: Ils ont remis un kimono, un bonnet de bain ou des crampons et des protège-tibias dans leur sac de sport. Après la rentrée des classes, les petits gardois ont repris pour certains le chemin de leur club de sport. Hier, comme le Stade Beaucairois, la plus grosse équipe de foot du Gard en termes de licenciés. 900 licenciés exactement. Grégory Julien a pu assister aux premières passes et aux premiers dribbles de la saison des Pekele, âgés de 5 à 9 ans. Reportage.
7: Oui, Isabelle accompagne fièrement son petit-fils après avoir dévalisé le magasin de sport.
8: Les crampons tout neufs, le petit t-shirt tout neuf, le petit short, les chaussures et bien entendu les prochaines tibias.
7: Alexis arbore lui les couleurs de l'Olympique de Marseille et c'est son premier entraînement dans un club de football.
9: Moi j'habite pas très loin là-bas dans un bâtiment et l'année dernière j'ai vu mes copains jouer au foot et je me suis dit moi si j'ai envie de jouer au foot j'ai dit à mon père de m'inscrire.
7: Certains viennent encore de plus loin comme Michael, le papa de Théo.
10: Avant mon fils il était à Saint-Laurent-des-Arbres, a coulé le club. Et du coup, on m'a proposé de Beaucaire parce que Beaucaire est connu pour des grands talents. Puis il y a surtout des jeunes de 18-19 ans qui vont dans des clubs de Ligue 1. Pourquoi pas un jour le mien.
7: Mais c'est surtout l'ambiance familiale qui a convaincu Yasmine, la maman de Mohamed.
11: Je connais des personnes, moi, qui viennent ici et je sais que leur entraînement, c'est vraiment des vrais entraînements. Je sais qu'ils prennent soin de leur physique et tout. En gros, ils ne sont pas délaissés.
7: La règle, c'est un éducateur pour 10 enfants. Jonathan, l'un des formateurs du Stade Beaucairois.
12: Tu es plus content d'aller à l'école ou de venir au foot?
9: Au foot.
7: Face à lui, Aaron, 9 ans.
13: Moi, ce que j'aime, c'est jouer au foot et m'entraîner pour qu'on puisse devenir plus fort en équipe. Être fort pour votre belle garde, Nîmes et Fourques.
14: On va là-bas, on s'amuse, on jongle. À deux, si on n'a pas de ballon tout seul.
15: Simon, grand gardien, prêt ?
16: Là, il manque juste à payer.
7: Farid, le papa de Médine.
16: La licence, elle fait 340 €. Et ce qui est bien dans les 340 €, c'est que pendant les vacances, maintenant, les stages sont compris. Donc, du coup, ça les occupe aussi pendant les vacances aussi.
7: Et cela sans aucune pression du résultat, selon Jonathan, l'un des éducateurs.
17: On essaye de faire des citoyens avant de faire des joueurs de foot, quelque part. Si on veut que le joueur soit bon, il faut que l'humain soit très bon. Et ça passe par des éducateurs bons.
7: Le Stade Beaucairois en compte cette saison près de 70.
5: Grégory Julien, reportage à réécouter sur ici.fr et l'appli Ici. Alors je le rappelle évidemment pour aujourd'hui, côté météo, le Gard est placé en vigilance jaune canicule.
0: Oui, à partir de midi, pas de vigilance pour la Lozère, du soleil et du ciel bleu pour nos deux départements. Et de toute façon, vigilance ou pas, on va encore avoir chaud, hein, la preuve avec les températures de cet après-midi en Lozère, 29 à Langogne, 32 à Villefort. Pour le Gard, on annonce 35 à Pont-Saint-Esprit et Sainte-Anastasie, 36 à Saint-Victor-de-Malcap et Aigues-Mortes, jusqu'à 37 à 38 degrés à Saint-Privat-les-Vieux, Sauve, Junin et Caissargues. Ce matin, c'est pas les températures qu'on a. Et heureusement d'ailleurs, il fait beaucoup plus frais. Exemple, là quand je vous lis sur notre page Facebook Ici Gare Lozère, je lis par exemple Séverin qui habite à Laudun, il fait 21. Alors on va dire qu'il fait frais par rapport aux températures de cet après, mais c'est quand même chaud le matin à 6h36, 21 degrés à Laudun. Et puis on a une magnifique photo qui fait un carton sur notre page Facebook. C'est la photo de Christine qu'on a choisi de mettre en avant ce matin. C'est une photo de la, ce qu'on va appeler la grotte des amoureux en plein cœur des Jardins de la Fontaine à Nîmes. On a peut-être notre gagnante de ce week-end. Hein. La photo de la semaine, le samedi et le dimanche à 7h20. Christine nous racontera peut-être l'histoire derrière cette photo, une histoire d'amoureux. Il y a un cadeau d'ailleurs à la clé. Hein. Chaque week-end, un joli cadeau à gagner grâce à Ici Gare Lozère.
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0: 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On parlait des jeunes Beaucairois de foot, on va parler de nos crocos de notre Nîmes Olympique en déplacement samedi à Lyon. Philippe Lafontaine, bon réveil.

0: Incroyable, Philippe Lafontaine avec Ici Gare-Lozère, Cœur de loup.
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0: Jeudi 3 septembre, 7h20, les sports dans le Gard et en Lozère. Ça bouge, l'actu du Nîmes Olympique ce matin. Pierre Mosca au micro d'Alex Montfort.
3: Salut, c'est Pierre Mosca. Ce week-end, c'est Lyon-la-Duchère.
4: Lyon-la-Duchère. Et oui, il n'y a pas que l'OL à Lyon, hein. Il y a aussi la Duchère. C'est un quartier du 9e arrondissement de la capitale des Gaules. Le club est né dans la première moitié des années 60, à son zénith dans les années 90. Il a joué les premiers rôles en 3e division avec quelques surprises en Coupe de France. Alors, comme le Nîmes Olympique, il a connu des turbulences et il revient aujourd'hui au niveau national. Le National 1 en l'occurrence. C'est l'un des 4 promus de cette poule C. Les débuts sont difficiles. 2 défaites en 2 matchs et une claque d'entrée, une défaite 7-1 à domicile face à Rumilly.
3: Cet échec cuisant va servir d'avertisseur à cette équipe-là. Elle va recevoir le leader, un des leaders, Nîmes Olympique. Imaginons dans quel état d'esprit cette équipe, état d'esprit de revanche auquel va se retrouver. Une défaite encore, notamment à domicile, risque de contribuer à la difficulté de cette équipe-là à se maintenir dans la poule. Donc, il va y avoir en face, à défaut d'une équipe conquérante techniquement ou tactiquement, parce qu'une équipe ne peut pas se transformer en une semaine, on va avoir une équipe très hargneuse. Et sur cet argument-là, Nîmes Olympique devra opposer la même condition physique et la même détermination qu'elle a manifestée aux Antonins.
4: Aux Antonins, où, on le rappelle, Nîmes Olympique s'est imposé 3-0 samedi dernier face à Fréjus Saint-Raphaël à l'issue de la 2e journée. Pierre Mosca, l'entraîneur des Nîmois, champion de national en 97, y était et il vous livre ses impressions.
3: Sur ce que j'ai vu aux Antonins, il n'y a rien de nouveau par rapport à l'an dernier. Songez que parmi les 7 joueurs recrutés, 7 ou 8 d'ailleurs, il y en a un seul qui est titulaire, Doumbouya. Et on a perdu un des meilleurs joueurs, Dramé. Ça veut dire que l'équilibre des forces est sensiblement le même cette saison par rapport à l'an dernier. Nous avons la même équipe. La même équipe qui s'est d'ailleurs manifestée par un jeu collectif trop hésitant pour l'installer déjà dans un favori du groupe.
4: Autrement dit, pas de triomphalisme hâtif. Co-leader de la poule C du National 1, Nîmes va devoir produire un match sérieux pour ramener les 3 points de la victoire ce samedi dans le 9e arrondissement de Lyon. Hasard du calendrier, l'autre leader, Rumilly, jouera à la même heure, à quelques dizaines de kilomètres des Nîmois, sur le terrain d'un autre promu, au Lyonnais. 3e journée de la poule C du National 1, samedi, 18h, allez Nîmes!
0: Allez Nîmes, pour une 3e victoire d'affilée, on l'espère pour nos crocos. 6h43, notre veto arrive, Pierre Fabin. On va parler avec lui des objets connectés pour chiens, ceux qui peuvent être vraiment utiles.
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0: Bonjour tout le monde, bienvenue, 6h43, collier GPS, caméra, distributeur automatique de croquettes, le rayon des objets connectés pour nos animaux explose. Bonjour Pierre Fabin.
8: Bonjour Sylvestre.
0: Alors parmi tous ces gadgets technologiques, lesquels sont vraiment utiles ?
8: Alors le grand gagnant, c'est sans aucune hésitation le collier GPS. Ce n'est absolument pas un gadget, c'est un outil de sécurité qui peut sauver des vies. Le boîtier se fixe au collier et vous permet de suivre votre chien en temps réel sur un écran de smartphone. Si vous avez un chien au fort instinct de chasse, un fugueur ou que vous vous promenez dans une immense forêt inconnue, c'est un équipement indispensable. Au lieu de paniquer pendant des heures si votre chien disparaît derrière un chevreuil, vous ouvrez l'application et vous le localisez au mètre près. C'est un véritable soulagement au quotidien. Surtout qu'aujourd'hui, ces traceurs sont devenus très légers, totalement étanches et offrent plusieurs jours d'autonomie.
0: On voit aussi beaucoup de caméras d'intérieur qui permettent de surveiller et de parler à son chien depuis le bureau. C'est une bonne ou c'est une mauvaise idée, ça ?
8: C'est une excellente idée pour observer en silence, mais pas forcément une bonne idée pour communiquer. Regardez discrètement votre chien pour vérifier s'il dort paisiblement ou s'il détruit vos chaussures est très utile pour poser un diagnostic sur son comportement. Mais le piège absolu, c'est d'utiliser le microphone intégré. Beaucoup de maîtres appellent leur chien depuis la caméra pour le rassurer. C'est le drame. Votre chien entend votre voix résonner dans le salon. Il vous cherche partout avec excitation, mais ne vous trouve nulle part. Ça déclenche instantanément une crise d'angoisse très violente. Il va se mettre à faire les 100 pas ou à aboyer sans fin. Si vous achetez une caméra, c'est uniquement pour jouer les espions, jamais pour parler.
0: Et du côté de l'alimentation, Pierre, est-ce que les gamelles et les distributeurs connectés apportent un bénéfice concret pour la santé de notre animal à la maison ?
8: Alors, ces distributeurs automatiques, ils sont révolutionnaires pour les chats. Physiologiquement, un chat a un tout petit estomac et doit manger 10 à 15 fois, voire 20 mini-repas par jour. C'est impossible à gérer manuellement pour un propriétaire qui travaille à l'extérieur. Mais la machine s'en charge à la perfection et ça évite qu'il ne vous réveille à 4h du matin parce qu'il a faim. Pour les chiens, c'est moins indispensable car ils font 2 repas par jour en général et c'est toujours un moment d'échange privilégié avec son maître, donc c'est plutôt à éviter.
0: Alors, puisqu'on parlait de chiens, il y a un chien à adopter à la SPA, refuge de Valérargue, à Alès, route de Lussan. C'est Simba, trop mignon, c'est un berger. Lâche-moi abandonné, nous dit la SPA de Valérargue. Lâche-moi abandonné en garrigue avec sa sœur Nala. Nous les avons récupérés avec difficulté au bord de la route. Nous souhaitons les faire adopter ensemble pour leur bien-être. Donc, c'est Simba. Et Nala, clin d'œil au Roi Lion, vous avez la photo de Simba en l'occurrence sur le site la-spa.fr où vous vous rendez sur place, refuge de Valérargue, donc à Alès, route de Lussan. 6h46, une question existentielle ce matin, posée par Christophe Mahé. Il est où le bonheur ? Bah, il est ici évidemment, avec ici Garlozère.
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1: Ben oui, il est là, on le touche des doigts, Christophe Maé, et on l'écoute aussi avec Ici Garde Lozère, le bonheur. 6h51, les 3 plus, pratique, ludique, utile, sympathique. On commence avec une journée des plantes à Uzès, organisée par le comité des fêtes de la ville d'Uzès. Les dimanches d'Uzès reprennent ce dimanche avec la journée des plantes, donc, et ses dérivés. C'est toute la journée, hein, de 9h à 19h sur la place aux herbes. Place aux herbes, vous l'avez, la journée des plantes, joli clin d'œil. Journée donc consacrée aux créateurs, aux pépiniéristes, aux horticulteurs, décoration d'extérieur. Une belle journée. En plus, il fera beau ce week-end du côté d'Uzès. On enchaîne avec donc les 3 plus toujours, avec le comité de la gazelle qui propose, écoutez, c'est très original, le comité de la gazelle qui propose à Nîmes, dimanche 13 septembre à 13h, dans le jardinier, un insolite repas musical concocté par la compagnie Olof Zitoun. L'aligot sera cuisiné dans une bétonnière géante avant d'être servi à la truelle. Un aligot servi à la truelle, repas spectacle. Donc toutes les infos sur la page Facebook du comité de quartier de la gazelle, route d'Uzès. Et on termine avec la Comédie de Nîmes qui rouvre ses portes demain avec l'art du mensonge. Le théâtre conserve la même organisation, hein, vous connaissez peut-être. Pour ceux qui connaissent pas, je vous le dis, les comédies sont présentées deux week-ends de suite, le vendredi à 20h30, le samedi et le dimanche à 18h. Les enfants, eux, ont rendez-vous le samedi et le dimanche à 10h30 et 14h30, la Comédie de Nîmes, 3 rue de Saint-Gilles, à Nîmes. Bien sûr, elle porte bien son nom. Culture Club avec Ici Garde Lozère pour continuer ce beau jeudi 3 septembre. Un bon réveil avec Do You Really Want to Hurt Me?

0: bout du bout la dernière note d'un des grands succès du groupe anglais Culture Club et de son chanteur Boy George, paru sur l'album Kissing to be Clever, sorti au tout début de la décennie 80. Dans un instant, nos humoristes, on va parler du fait que certains enfants, pour certains enfants, la fin des vacances est une délivrance. Vous allez voir pourquoi.
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0: La grande famille ici matin à 6h57 avec une des membres de cette famille, Marie-Ève Tomasini.
4: Ah oui.
0: Bonjour Marie-Ève.
4: Bonjour Sylvestre.
0: Vous voulez endosser quel rôle? Le rôle de la tante, de la cousine, de la sœur? Qu'est-ce qu'on fait? Préférez quoi, la belle-mère?
4: Ce que vous voulez avec moi, il n'y a pas de souci.
0: Ah bon, je suis disponible. Bon, on va discuter avec vous à 9h dans Ici c'est vous de l'Assemblée du désert. C'est une grande réunion, un grand rassemblement, c'est ça?
4: Voilà, basé sur la foi bien évidemment puisque c'est relatif au protestantisme, aux huguenots et surtout à cette histoire du XVIe siècle qui nous a un peu construit entre Gare et Lozère. Le thème de cette année, c'est Marie Durand, celle qui a été enfermée plus de 38 ans dans la tour de Constance à Aigues-Mortes. Je pense que vous la connaissez. On va la représenter. Nous allons rediscuter effectivement à tous ceux qui ont participé déjà à l'Assemblée du désert. Voilà, et puis avec Maëlys qui sera mon invitée tout à l'heure à partir de 9h.
0: Merci Marie-Ève. Alors on va parler des enfants et de la rentrée. On croit toujours que les enfants sont tristes quand les vacances se terminent. Mais en cette rentrée scolaire, Fred Ballard a voulu rendre hommage à tous les bouts de choux pour qui les vacances ont été gâchées par le fameux, vous savez, souvenez-vous, le fameux cahier de vacances.
5: 120 pages avec toutes les matières scolaires, toutes. Et quand même, en fin de paragraphe, des pages détentes. Ah, avec du calcul mental.
6: Ah ben oui, c'est vrai qu'un petit 3 x 7 plus 45 au carré divisé par 8,3, ça vous détend un gosse peu stressé en vacances à la vitesse de la lumière divisé par racine carrée de pi. Mais que les enfants maltraités par les devoirs de vacances se rassurent, Danny Boone est passé par là, il a surbondir après le trauma du passeport pour la 5e.
5: Tout est pensé pour saccager tes vacances et ton enfance. C'est pour ça que je foutais rien à chaque rentrée scolaire et que fin de premier trimestre, j'avais toujours dans mon bulletin « Daniel vient en touriste ». Bah ouais, j'ai pas eu de vacances.
6: Voilà, donc réfléchissez un peu les parents pour les prochaines vacances. C'est pas un cahier de vacances qui empêchera un destin de cancre, bien au contraire. Mais l'excès de confiance, c'est pas top non plus pour attaquer la rentrée. Pierre Thévenoud le sait maintenant qu'il est sorti du système scolaire.
7: Moi, je fais partie de ceux qui ont longtemps cru qu'ils étaient pas trop cons. On est beaucoup comme ça en France, c'est ça qui fout le pays en l'air d'ailleurs. Parce qu'on dit, moi j'ai des trucs à dire, on dit non, en vrai c'est vraiment mieux si tu fermes ta gueule. Et on les dit quand même. Si à l'école, tu te débrouillais dans à peu près toutes les matières, sauf les maths, ouais, mais c'est nous les plus cons de la Terre.
6: Voilà, bon alors que ceux qui ont toujours été nuls en maths se rassurent, cette théorie ne s'appuie sur aucune étude scientifique. La seule chose qui est sûre, c'est que ceux qui font les clowns en classe se débrouillent très très bien une fois adultes. Donc, affûtez vos vannes les enfants.
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0: Il est 7h, excellent jeudi matin avec Ici Gare Lozère.
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0: Jeudi 3 septembre, le journal avec vous, Quentin Pérez de Tudela. Bonjour Quentin.
8: Et bonjour Sylvestre, bonjour à tous.
0: Et à la une, cette question, comment un septuagénaire a-t-il pu survivre à Nîmes pendant 6 jours sans boire ni manger?
8: Rachid Mansouri, c'est son nom ici, vous en parlez hier, s'est volatilisé mercredi dernier avant d'être retrouvé très affaibli, mais vivant il y a 2 jours. Depuis, cet homme de 72 ans atteint de la maladie d'Alzheimer a été admis en urgence à l'hôpital Carémo. Et ce qu'on peut dire, Hervé Salafranc, c'est qu'il a véritablement déjoué tous les pronostics.
9: Oui, en théorie, un être humain en bonne santé ne peut survivre que de 3 à 5 jours maximum sans boire. À 72 ans, Rachid Mansouri a donc repousser les limites physiologiques au-delà de l'imaginable, souligne le docteur David Costa.
10: C'est vraiment très étonnant, je pense qu'il a peut-être trouvé de l'eau quelque part, peut-être qu'il a plu un moment aussi, il y a des jardins vers là-bas, non, c'est étonnant, 6 jours, c'est quand même un record. Alors c'est vrai que des fois on retrouve aussi des gens dans les décombres de tremblements de terre et tout, longtemps après, mais c'est souvent plus jeunes. Ah oui, il doit avoir une bonne physiologie.
9: À son arrivée au CHU Carrémaux, Rachid Mansouri a été immédiatement admis en salle de déchocage, une pièce située dans le service des urgences, spécialement adaptée pour soigner les personnes en très grand danger. Il y a subi une batterie complète d'examens, son état est stable. A priori, le septuagénaire est tiré d'affaire, estime le docteur Costa.
10: Normalement, il va tout récupérer. Il se peut que des fois, quand il y a des épisodes aigus comme ça, d'insuffisance rénale aiguë, de déshydratation, on perde un petit peu au niveau cognitif aussi. C'est que l'avenir qui nous le dira. Mais là, il est dans de bonnes mains, donc normalement, ses jours sont plus en danger.
9: En espérant maintenant que Rachid Mansouri puisse rejoindre les siens le plus rapidement possible.
8: Et cette incroyable histoire est à retrouver sur l'appli ici et ici.fr. L'accès au massif forestier interdit en raison du risque très élevé d'incendie aujourd'hui dans le Gard rhodanien. Tout le département est placé d'ailleurs en vigilance jaune canicule qui fait souffrir le monde paysan. Le gouvernement devait leur présenter aujourd'hui son plan d'aide, mais les montants étant conséquents, il a décidé de se donner quelques jours de plus pour le préparer. À Nîmes, ce sont les inondations que les autorités anticipent. Un test doit être réalisé à partir de 23h20 ce soir et jusqu'à 1h30 du matin demain dans la Trémie. C'est le tunnel qui passe sous l'esplanade de la gare et des déviations seront mises en place. On reste à Nîmes où le coût de la rentrée flambe pour les élèves qui rentrent à la faculté en hausse de 655 euros par rapport à 2020, d'après le dernier baromètre de la FAGE, la Fédération d'Associations d'étudiants. En tout cas, pour ceux qui ne sont pas boursiers, ils doivent payer en moyenne 3 240 euros pour se loger, s'équiper, mais aussi se

0: besoin de ces aides. C'est-à-dire qu'une fois qu'ils ont payé leur loyer, leurs charges, et puis souvent ils n'ont pas grand-chose, souvent on est à 1 euro par jour, 1,50 euro. Enfin, et ça, d'année en année, on constate que les étudiants ont de plus en plus de difficultés.
1: Une bénévole du Secours Populaire avec Antoine Niffaut qui a rencontré ces étudiants qui s'enfoncent dans la précarité. Vous l'entendrez à 7h30. Et on en reparlera, Sylvestre, avec
2: le président de l'Université de Nîmes,
1: Benoît Rouague, avec nous à 7h45. Des classes de maternelle au cœur de nouvelles manifestations aujourd'hui, toujours à Nîmes, parce qu'elles sont trop surchargées à l'école Léo Rousson, quartier Clos-d'Orville, où des parents se mobilisent dans une heure, et parce que l'une doit fermer à l'école Prosper Mérimée, quartier Croix-de-Fer, où là, le rassemblement est prévu à 16h30 cet après-midi. Un automobiliste de 51 ans jugé aujourd'hui pour homicide routier au tribunal judiciaire de Nîmes. Un accident impliquant 4 véhicules avait fait un mort et 3 blessés le 7 octobre 2025 à Vauvert. Collision mortelle route de Saint-Gilles. Le suspect risque jusqu'à 10 ans de prison. Après la rentrée des classes, c'est la rentrée dans les clubs de sport. Des milliers de petits gardois et de lausériens ont repris hier le chemin de l'entraînement. Au stade Beaucairois, par exemple, avec 900 licenciés, c'est l'équipe de foot qui en compte le plus dans le Gard. Et le but de ces éducateurs comme Arnaud, ça n'est pas de faire de leur plus jeunes recrues des Kylian Mbappé du foot, mais des Kylian Mbappé de l'école.
3: Le bien-être d'un enfant fera que sa progression arrivera tout seul. On travaille beaucoup sur le scolaire aussi, on a beaucoup d'actions qui est partie intégrante du club aussi. Mbappé, malheureusement, il a un éclos 1 sur 1 million, mais Mbappé, aujourd'hui, c'est zéro ballon d'or aussi, donc on en fait beaucoup de choses chez des enfants qui ont autre chose à penser. Je pense que le football, il faut que ça soit un plaisir, un amusement, et puis on verra ce qui se passe par la suite, mais c'est pas une priorité, en tout cas pour nous. On commence à en faire une moins priorité pour les parents aussi, en leur expliquant qu'on a plus de chances d'être docteur que d'être joueur professionnel. On leur souhaite par contre, mais bon, on n'en fera pas un projet en tout cas. On essaye de faire des citoyens avant de faire des joueurs de foot quelque part. Si on veut que le joueur soit bon, il faut que l'humain soit très bon.
1: Arnaud, éducateur au stade Beaucairois, qui évolue en National 2, c'est la 5e division du foot français. Lui, c'est en Arabie Saoudite qu'il évolue désormais dans ce qui est là-bas l'équivalent de la Ligue 1. Un jeune gardois originaire de Combes fait un carton depuis son arrivée en Saudi League. Il s'appelle Julien Dominguez, meilleur buteur l'an passé avec Dijon. Il a fait le choix à 30 ans de rejoindre cette saison Al Khouloud, un club qui est en prise dans le championnat avec celui de Cristiano Ronaldo, s'il vous plaît. Le jeune gardois, qui va d'ailleurs l'affronter le mois prochain, vit sur un petit nuage.
4: J'ai pas forcément encore assez de recul nécessaire sur la situation pour m'en rendre forcément compte, on va dire. Parce que voilà, c'est quand même gros. Si on m'avait dit il y a 2-3 ans en arrière que j'allais pouvoir jouer dans une compétition officielle contre Cristiano Ronaldo, c'est quelque chose auquel j'aurais peut-être pas forcément pensé, donc c'est exceptionnel. Mais bon, voilà, à travers les yeux de ma famille et mes amis, j'arrive à un peu m'en rendre compte. Et oui, j'ai pu jouer contre Oussem Aouar, Moussa Djabi, Danilo Pereira, c'est des grands joueurs. La Casette dans le championnat, Issa Ganagay qui a joué au PSG, enfin, c'est fabuleux. Avant chaque match, je regarde un peu les effectifs pour voir contre qui je vais jouer et qui je regardais surtout à la télé en Champions League ou en Coupe du Monde ou en Coupe d'Europe. C'est magnifique.
1: Julien Dominguez, auteur de 2 buts en 4 matchs depuis le début de saison. Il doit jouer ce soir dans le cadre de la 5e journée de Saudi League contre Al-Fayyah. Un mot de tennis, Benjamin Bonzi qualifié à New York pour le 2e tour de l'US Open, 97e au classement ATP. Il a battu le 86e, le Slovaque Alex Molkan, 7-6, 7-4, 6-2, 7-5. Et puis on reste aux États-Unis où le papa de Star Wars a offert hier un bref aperçu de son nouveau musée. Le Lucas Museum de Los Angeles, où les fans pourront notamment se replonger dans l'univers de la fameuse saga.
5: Oui. Je suis ton père.
1: Le Lucas Museum qui doit ouvrir le 22 septembre prochain.
2: C'est les sabres.
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1: Alors on va pas aller jusque dans l'espace mais dans le ciel pour la météo, Marie-Ève, bonjour.
7: Les étoiles, vous pouvez les regarder, hein.
1: Oui,
7: cette nuit ça va être difficile, c'est en fin de nuit prochaine que vraiment vous les verrez puisqu'il y a un petit voile nuageux. Effectivement, il y a du soleil qui brille aujourd'hui et ça va se voiler dans la journée. Les températures restent très élevées. Vous savez, on dit quand il y a du soleil qu'on parle de belles journées. Ça commence à être long les belles journées, hein. La chaleur s'intensifie d'ici la fin de la semaine. On peut espérer qu'autour de mardi, il va faire un petit peu moins chaud. À Saint-Hippolyte-du-Fort, aujourd'hui, on attend 36 degrés en début d'après-midi. À Alès et Nîmes vont afficher 35 degrés. À Châteauneuf-de-Randon, 25. À Mende, on se prépare pour un petit 31 degrés. Et en ce moment, au moment où je vous parle, à cette heure-là, 7h09, au col de Cornage, à 1207 mètres d'altitude, il fait 11 degrés.

0: degrés.
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3: C'est vrai que les 11 degrés, ils font rêver, hein, pour aller dans votre sens, Marie-Ève. Il y a Alain qui nous écrit sur la page Facebook ici, Gare Lozère, et lui, il nous donne 13 degrés. Il est en Margeride, hein, sur la Margeride, donc c'est au nord de la Lozère. Dans le même temps, on a Mireille qui nous écrit pour nous donner 24 à Roquemont. Et la différence de température entre Gare et Lozère. Bienvenue, France Gall.

0: Bon petit déj en musique, bon trajet si vous êtes déjà sur la route pour aller bosser. C'était France Gall avec Ici Gare Lozère.
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0: Et bonne chance par avance pour les cadeaux à récupérer ce matin avant 9h. Il y aura le Bamboléo aux alentours de 7h35. Donc d'ici une bonne vingtaine de minutes avec vous, Marie-Ève. Il y a un cadeau exceptionnel à gagner. Hein.
3: Oui, moi je dis à tout le monde, voilà, vous êtes là, vous êtes avec moi, on est entre nous. 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Et alors aujourd'hui, je vous offre vos places pour la Corrida Goyesque à Arles. 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
0: Avec le Bamboléo et puis d'ici une dizaine de minutes, un passe-famille à gagner pour le cabaret équestre de Camargue. Route de l'Espiguette au Gros du Roi. Et dans un instant, le zoom de David Ossiou, Mon œil. On va parler de la crise chez Ikea qui apparemment fait baisser les prix. À tout de suite.
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0: 7h15, Mon œil avec vous David Ossiou. Bonjour David, une nouvelle preuve ce matin que le commerce est en difficulté, en grande difficulté. Il suffit de regarder le prix d'une étagère.
5: Oui, mais pas n'importe laquelle, celle que nous avons presque tous à la maison, l'étagère Billy d'IKEA. Vous savez, c'est cette bibliothèque qui est livrée dans un carton tout plat, avec une clé Allen, une notice sans un mot et suffisamment de planches pour vous faire regretter d'avoir appris à lire. Officiellement, elle se monte à deux. En réalité, elle se monte tout seule pendant que l'autre vous explique que vous avez placé la planche à l'envers. Mais cette fois, le problème de Billy, ça n'est pas son montage, c'est son prix, ou plutôt sa baisse de prix. Depuis lundi, l'étagère est vendue en magasin 34,99€ au lieu de 49,99€. 15 euros de moins, une baisse de 30%. Tant mieux pour nous. Mais pour l'économie, c'est un mauvais signe. IKEA baisse le prix de son meuble le plus célèbre parce qu'il faut désormais nous convaincre de l'acheter. L'enseigne va même réduire le prix de 450 produits en France. Elle met 60 millions d'euros sur la table et accepte de gagner moins sur chaque meuble dans l'espoir d'en vendre davantage. C'est ce qu'on pourrait appeler l'indice Billy. Très haut pendant le Covid, quand il fallait acheter pour la maison des bureaux pour télétravailler, des canapés, des rangements. Mais ça, c'était avant que notre pouvoir d'achat baisse, avant que le carburant flambe également. Et vous avez remarqué où se trouvent généralement les magasins IKEA ? En périphérie des villes, voitures obligatoires, tout ça, ça fait baisser l'indice Billy. Encore plus quand le marché immobilier va mal, lorsqu'on déménage moins, on achète moins de cuisine, moins de canapés, moins de bibliothèques. Alors pour savoir comment va l'économie, on peut regarder le PIB, on peut regarder la consommation, la confiance des ménages, ou tout simplement observer Billy.
0: Mais moi je l'observe la Billy, hein, je la monte pas, je suis pas du tout bricolo.
3: Côté température, elle demeure très élevée. On a chaud aujourd'hui sur le Gard, un petit peu moins sur la Lozère, mais ça reste au-dessus des normes de saison. Vauvert va afficher 34 degrés, à Lessenheim 35. Plutôt côté Lozère, à Florac 33 degrés. On ira même jusqu'à, allez, soyons fous, en Margeride, 27 degrés.
0: Merci de nous rejoindre. Ici Gare Lozère en direct à la télé aussi, hein, sur le canal 3 de la TNT. 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
0: Alors c'est peut-être pas le titre le plus connu de son interprète, mais quand même, la musique est composée par Laurent Volzy. Musique composée pour quel chanteur? Vous avez la réponse, vous nous appelez, c'est le copain de toujours hein, de Laurent Volzy. Vous avez le nom de ce chanteur pour gagner votre passe-famille pour le cabaret équestre de Camargue. situé donc route de l'Espiguette au Gros-du-Roi. Un passe-famille à récupérer en nous donnant le nom de ce chanteur. Je suis persuadé que vous l'avez. 04 66 21 36 37 pour nous donner le nom de cet interprète. Pour le donner à Coco, hein, Coralie, qui s'occupe de vos appels ce matin. Maxime Le Forestier, avec Ici Gare Lozère, né quelque part.
7: Bonsoir.

0: La pépite du matin, signée Maxime Le Forestier avec ici Garlozère, né quelque part. Je ne sais pas s'il est né à la Grand Combe, Fabrice, mais en tout cas, il habite la Grand Combe. Bonjour Fabrice, bienvenue.
1: Bonjour Sylvestre, ça va?
0: Oui, ça va très bien.
2: Bah, Moi je compte pour du beurre.
0: Marie-Ève est avec nous aussi en studio, Marie-Ève.
2: Coucou Fabrice.
0: Fabrice, Marie-Ève, Marie-Ève, Fabrice.
1: Oui.
0: Vous n'êtes pas natif de la Grand Combe, si, peut-être? Vous êtes né où, Fabrice?
1: Non, pas du tout, non, j'y habite depuis un an seulement.
0: Bon, vous étiez où avant? Dans le Gard?
1: J'étais à Générac.
0: D'accord, oui, bah, dans le Gard. Vous êtes sur la route, non? C'est ça, vous partez travailler ou faites quoi, Fabrice,
1: oui,
0: aujourd'hui?
1: Je pars travailler, là, je suis sur la route du Zest.
0: Bon, ça va, il n'y a pas trop de monde sur la route en ce moment?
1: Pour l'instant, ça va.
0: Allez, cool. On croise les doigts. Vous avez un passe-famille à gagner hein, pour le cabaret équestre de Camargue, route de l'Espiguette au Gros du Roi, des musiques gitanes, il y a des danseuses. Enfin, c'est vraiment l'ambiance qu'on aime, hein, l'ambiance typiquement camarguaise. On réécoute cet extrait, Fabrice.
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0: Ben pour le coup, c'est l'ambiance bretonne hein, de, oui, proposée par ce chanteur. Vous avez le nom de ce chanteur, Fabrice, justement?
1: Oui, c'est Alain Souchon.
0: C'est Alain Souchon, musique composée par Laurent Voulzy. J'avais comme indice donné le copain de toujours hein, de Laurent Voulzy. C'est évidemment Alain Souchon, puisque Laurent Voulzy écrit beaucoup, a beaucoup écrit, a beaucoup composé pour Alain Souchon. Le baguette de l'Ambioué, voilà. Bon, désolé pour l'imprononciation, effectivement. C'est typiquement breton. Bravo Fabrice. Vous gagnez donc ce matin sur la route, route du Zest, votre passe-famille pour le cabaret équestre de Camargue. Vous allez pouvoir en profiter donc avec... avec la petite famille, je ne sais pas si vous avez des enfants, des petits-enfants.
1: Oui, oui, ouais. J'ai des enfants, oui.
0: Ouais, vous êtes gâté de ce côté-là.
1: Ça tombe bien, chez ma femme, ça fait 4.
0: Parfait, ça fait 4, on sait compter. Merci Fabrice, à bientôt.
1: Merci beaucoup.
0: Au revoir.
1: Passez une bonne journée, merci beaucoup.
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0: Financer son lancement par la précommande et allier culture pop japonaise et fabrication textile française à Nîmes. Olivier Yann vient de créer LinkUp. Le cofondateur nous explique ce matin dans l'écho d'ici comment il lance cette marque de tenue traditionnelle japonaise. Bonjour Olivier.
6: Bonjour.
0: Merci d'avoir accepté l'invitation d'ici Garlozère. Alors vous avez lancé, c'est tout neuf, hein, vous avez lancé LinkUp il y a quelques semaines à Nîmes avec votre associé, on peut le citer, Léo. Vous venez donc de proposer des Aori, je le prononce bien. Expliquez-nous ce que c'est.
6: Alors, les Aori, ce sont des vêtements traditionnels japonais.
0: Mmh. Ça ressemble à quoi?
6: Alors, ce sont des vestes ouvertes.
0: Oui.
6: La différence avec des vestes occidentales, c'est qu'elles n'ont pas de zipper, elles n'ont pas de.
0: Il n'y a pas de fermeture, il n'y a pas de.
6: Il n'y a pas de.
0: Il n'y a pas de bouton.
6: Voilà.
0: Ça se met comme un kimono, c'est ça l'idée, j'imagine?
6: Ça se met par-dessus un kimono. Ouais. Et d'autres vêtements aussi, comme des hoodies, des t-shirts.
0: Ouais. Alors, vous visez un marché très précis quand même, hein. C'est les passionnés de pop culture japonaise et les gamers, donc les ceux qui jouent aux jeux vidéo. C'est pas risqué, c'est un marché de niche comme ça?
6: Je ne prendrai pas le terme risqué, je dirais plus stratégique.
0: Oui, stratégique. Alors, pourquoi stratégique?
6: Parce qu'en fait, il faut savoir aujourd'hui que ce marché, c'est un marché en forte croissance.
0: Oui.
6: On parle quand même d'un marché mondial des produits dérivés qui vaut plus de 10 milliards.
0: Oui, parce que apparemment les Français sont hyper fans. Enfin, c'est pas apparemment, vous allez le confirmer, oui. C'est sûr et certain. Sont hyper fans de culture japonaise. C'est le deuxième marché, je crois, la France, c'est ça, après le Japon.
6: Oui, c'est ça. Actuellement, c'est ça.
0: Alors, pour vendre ces tenues, vous commencez directement vous par une campagne de précommande qui va se terminer le 11 septembre prochain. C'est sur la plateforme via la plateforme Ulule. Pourquoi avoir fait le choix de la précommande?
6: Alors le choix de la précommande, c'était déjà pour valider les données qu'on avait établies lors de l'étude de marché.
0: Ouais, ouais.
6: Et c'était aussi pour assurer les investisseurs privés et aussi pour
0: prendre moins de risques, quoi, tout simplement.
6: C'est, oui, j'imagine que c'est aussi ça. Effectivement.
0: Ouais. Alors vos tenues sont fabriquées en Savoie. En coton et en lin, 100% bio. Les marges vont pas être réduites, non? Quand on voit la concurrence des vêtements asiatiques à bas coût, j'imagine que ça coûte hein, quand on fabrique des vêtements en France.
6: Alors, ce ne sont pas des chiffres que je peux vous révéler parce que c'est un peu confidentiel.
0: Oui.
6: Mais je peux vous en parler un peu plus quand même.
0: Oui.
6: Alors, au niveau des marges, il faut savoir aujourd'hui qu'à la différence de nos concurrents asiatiques, Nous, avec LinkUp, on travaille avec des ateliers de fabrication français. Mm-hmm. Donc, on mise sur de la qualité. Mm-hmm. On mise sur un circuit court parce que du matériau jusqu'au produit fini, tout est fabriqué sur le territoire et vendu sur le territoire.
0: Ouais.
6: Donc, les gens savent ce qu'ils achètent. Ils peuvent retracer l'origine du vêtement. Ils savent dans quelles conditions il a été fabriqué.
0: Mm-hmm. Oui, c'est sûr qu'il y a une vraie différence avec, je prenais l'exemple extrême évidemment, des vêtements asiatiques à bas, très, très bas coût. Alors, votre site officiel ouvrira début 2027.
6: C'est cela.
0: Vous prévoyez d'élargir votre gamme de vêtements, vous ambitionnez aussi d'ouvrir une boutique physique à Nîmes. Bon, là, on se projette un petit peu plus, évidemment. Est-ce que vous avez une idée d'à partir de quel chiffre d'affaires ou de quel volume de vente vous envisagez de ce passage du virtuel, on va dire, entre guillemets, au commerce de centre-ville ? C'est pas la même chose.
6: Effectivement, c'est pas la même chose. Et ce sont des données aussi que je souhaiterais garder confidentielles pour le moment.
0: Ouais.
6: Mais effectivement, il y a plusieurs gammes qui seront introduites courant 2027. Déjà, il y a deux gammes. La première, c'est la gamme God. Qui a des designs inspirés de la pop culture et de la culture folklorique japonaise.
0: Mm-hmm.
6: Et la deuxième gamme, c'est le clou du spectacle, c'est la gamme créateur.
0: Mm-hmm.
6: Avec cette gamme-là, on travaille avec des artistes français, illustrateurs, mangaka, dessinateurs, et on travaille en collaboration avec eux pour un design qui sera produit en édition limitée et vendu en France et à l'étranger.
0: Voilà, bon, il y a beaucoup, beaucoup de gros projets. On redonne la date de cette précommande, hein, sur la plateforme Ulule jusqu'au 11 septembre prochain. Votre marque, bravo à vous et à votre associé Léo, on l'oublie pas non plus. La marque nîmoise LinkUp. Merci à vous, merci d'être passé dans l'écho d'ici, Olivier Yann. À bientôt.
6: À bientôt, merci.
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0: Et on anticipe aussi un petit peu, 7h30, on se projette à 9h avec vous Marie-Ève.
2: Oui, avec l'Assemblée du Désert, c'est le thème de notre Ici, c'est vous, tout à l'heure à 9h. L'Assemblée du Désert, c'est dimanche à Mialet, ça rassemble autour de 20 000 personnes, minimum. Hein. L'année dernière, on est arrivé à 25 000. Et ce matin, on vous offre une plongée dans cette histoire, celle qui fait notre territoire, de ce qui fait entre autres notre identité. On est vraiment sur Gare et Lozère. Et on part du XVIIe siècle, avec la révocation de l'édit de Nantes. On revient sur nos cours de collège, si vous voulez. Mmh, les cultes protestants sont pratiqués en cachette, dans des lieux naturels, ce qu'on appelle des déserts, en référence biblique à celle de Moïse, pour ceux qui, effectivement, ont une petite culture de ce côté-là. Mais on va revenir surtout sur vraiment ce que ça veut dire aussi aujourd'hui, puisqu'on reparle de Marie Durand dans cette Assemblée du Désert. Donc tout ce secteur-là sera abordé, tous ces sujets seront abordés dans Ici, c'est vous, tout à l'heure à 9h.
0: Et seront à l'honneur donc d'ici 1h30. Merci Marie-Ève. Dans un instant, l'essentiel de l'info.
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0: Quentin Perras de Tudela pour l'essentiel de l'info, 7h30.
7: Et d'abord cet accident qui a fait un mort hier soir au Vigan, un choc sur l'avenue Sergent Trière entre une fourgonnette dont le conducteur, un homme de 69 ans est décédé et un deux roues, son pilote qui roulait très vite, un ado de 14 ans, a été gravement blessé et hospitalisé à Montpellier. L'accès au massif forestier interdit aujourd'hui sur les bords du Rhône, le risque d'incendie est là-bas très élevé aujourd'hui côté gare, qui doit être placé d'ailleurs à partir de la mi-journée en vigilance jaune canicule. 655 euros de plus qu'en 2020. Le coût de la rentrée universitaire flambe un peu plus cette année, selon la FAGE, la Fédération d'associations étudiantes, notamment pour les étudiants non boursiers. Reportage d'Antoine Liffaut à Nîmes. Après 90 secondes d'infos en France et dans le monde, avec Valentine Letès.
8: De plus en plus de loyers illégaux dans les 69 villes et communautés de communes où l'encadrement des loyers est en place. Les propriétaires le respectent de moins en moins, selon la Fondation pour le logement. 37% des annonces dépassent le plafond autorisé contre 32% il y a un an. Le retour d'une chaleur étouffante dans le sud de la France, jusqu'à 38 degrés aujourd'hui, notamment dans le Languedoc. Météo France anticipe déjà de possibles records de température pour un mois de septembre. Quatre corps d'une même famille, dont deux enfants, découverts en Haute-Saône. Selon les informations de votre radio Ici, les corps ont été découverts hier hier soir sur un terrain où l'on trouve des mobilhomes et des caravanes. Emprisonnés depuis plus d'un mois au Togo, deux réalisateurs français bientôt de retour en France. Selon le ministère des Affaires étrangères, ils sont autorisés à quitter le pays d'Afrique de l'Ouest où ils sont poursuivis pour fausses déclarations et pour l'utilisation d'un drone pour leur tournage. Un choc des générations à l'US Open de tennis à New York. Pour son dernier tournoi en Grand Chelem, le français Gaël Monfils, 40 ans, affronte au deuxième tour la nuit prochaine l'américain Lirner Tien, de 20 ans son cadet. Le Paris Saint-Germain féminin, qualifié pour la Ligue des champions de foot, après sa victoire contre l'Eintracht Francfort hier soir, trois clubs français sont donc qualifiés, le PSG, l'OL Lyon et les footballeuses du Paris FC. La compétition démarre le 22 septembre.
7: Leur cahier de notes n'est pas encore rempli, mais leur compte en banque, lui, s'est déjà bien vidé. En Lozère et dans le Gard, les élèves qui rentrent à la fac doivent débourser de plus en plus d'argent pour la rentrée. Son coût a augmenté de plus de 600 euros depuis 2020, selon le dernier baromètre de la FAGE, la Fédération d'Associations d'étudiants. Ceux qui ne sont pas boursiers dépensent 3 240 euros en moyenne pour se loger, s'équiper et se nourrir, malgré la mise en place de repas à 1 euro au Crous. Un jeune sur 5 ne mange pas à sa faim. Antoine Niffaut l'a constaté à Nîmes à la sortie de l'université.
9: Une salle de cours, Julia, étudiante en droit, en sort tout juste pour la première fois. À 19 ans, elle dit commencer son année le ventre vide.
10: J'achète pas à manger, je mange les restes. Vu que je suis en colocation avec deux personnes, les deux personnes ils s'achètent ce qu'ils veulent et s'il reste des trucs, je mange.
9: Cette parisienne installée à Nîmes n'est pas boursière, reçoit 600 euros par mois de son père et doit payer avec ses 400 euros de loyer.
10: Je m'attendais pas à ce que ça coûte aussi cher, ça me coûte autant aussi pour la santé.
9: Le logement reste, selon la FAGE, la première dépense en hausse de 10% par rapport à l'an passé. Julia est donc à la recherche d'un travail.
10: À la base, je ne voulais pas trop parce que je pense que je ne vais pas tenir le boulot et en même temps les études. Mais s'il faut vraiment, faut que je prenne sur moi et je vais le faire.
9: Et selon ce baromètre, c'est pour les étudiants ultramarins que cette rentrée est la plus chère, deux fois plus qu'en métropole.
11: Oui, aujourd'hui c'est très cher, hein. T'es obligé d'avoir un certain budget pour pouvoir préparer ta rentrée.
9: Théa est haïtienne, vient étudier la psychologie à Nîmes et a emprunté 11 000 euros pour l'année.
11: Je regarde sur Lidl s'il y a des promotions, si ça vaut le coup de se déplacer, de voir s'il y a beaucoup d'économies à faire dessus.
9: Sans bourse, elle doit payer 430 euros de loyer.
11: Mes frères, mes cousines qui sont venus faire leurs études ici en 2016, ils ont eu moins de budget que moi pour la même chose.
9: À côté d'elle, un stand, devant une pancarte Secours Populaire, Noël Bonistani attend les élèves.
12: Il y a au moins 20% par an de plus d'étudiants qui ont des besoins.
9: Voilà 5 ans qu'elle donne ici, chaque jeudi à la mi-journée des sacs, une dizaine de kilos de conserves, de produits frais pour ceux qui, pour vivre, ont moins de 10 euros par jour.
12: Souvent, on est à 1 euro par jour, 1,50 €. Enfin, c'est-à-dire qu'une fois qu'ils ont payé leur loyer, leurs charges, et puis souvent, ils n'ont pas grand-chose, ils ont quelquefois une aide des parents. Voilà. Et ça, d'année en année, on constate que les étudiants ont de plus en plus de difficultés.
9: Devant elle, un cahier pour les inscriptions. Quelques heures à peine après la rentrée, une dizaine d'élèves ont déjà écrit leur nom.
7: Un dossier d'Antoine Niffaut à retrouver sur ici.fr et dont on va reparler avec notre invité dans quelques minutes, Benoît Rouague, président de l'Université de Nîmes, dans les studios d'ici Gare-Lozère tout à l'heure à 7h45. Donc dans 10 minutes tout pile, puisqu'il est 7h35, Marie-Ève.
2: Tout à fait, mon cher Quentin. Côté météo, écoutez, le soleil brille dès le matin. Au col de Rhodes, par exemple, à 927 mètres d'altitude, il fait déjà 18 degrés. On est plutôt sur 22-23, hein, si j'en crois les posts du Facebook sur l'agglomération nîmoise. Les températures demeurent élevées. On aura droit à un petit voile nuageux dans la journée. Mais enfin, quand il y a du soleil, effectivement, on se dit « Oh, la belle journée !» Mais on en a assez, ça suffit. La chaleur s'intensifie en plus. Je suis désolée de vous annoncer ça. D'ici la fin de la semaine, on espère que mardi, comme c'est annoncé par Météo France, il va faire vraiment moins chaud. Aujourd'hui, à Vauvert, 34 degrés, Nîmes à l'Est, 35. On est vraiment dans le peloton de tête. Un brin plus frais sur le littoral, merci à l'air marin, 31-32. Une mer toujours à 25 degrés.
0: Donc ça n'a pas bougé.
2: On peut encore y aller.
0: Avant-hier.
2: À Saint-Germain-de-Calberte, idem, 32 degrés. Et à Florac, on se prépare pour 33 degrés. Côté route, le trafic commence à s'intensifier. Je voudrais juste vous préciser qu'à Beaucaire, pour deux mois, il y a des travaux d'aménagement de la chaussée. Ça engendre une circulation alternée à 7h30, donc voilà depuis 5 minutes, sur la départementale 90. Et ce soir, dans le cadre d'un test d'inondation, c'est un test, hein, la ville de Nîmes va fermer la trémie de la gare, la circulation, donc à partir de 23h20 tout à l'heure. C'est tout. On y va, c'est parti avec Chico les Gypsy qui nous interprète des grands classiques. Vous connaissez, de toute façon, vous avez une oreille musicale, Sylvestre Boulanger.
0: Moi, je l'ai, ouais. Les auditeurs, chansons... je sais pas, on verra.
2: Ah, je suis sûr que vous aussi. Des chansons que vous connaissez vraiment par cœur, interprétées d'une façon guitare et Gypsy. Vous appelez le 04 66 21 36 37. J'y vais doucement parce que vous n'avez pas tous le numéro enregistré dans votre téléphone et ça, c'est pas bien. Vous allez tenter de gagner ce matin vos deux invitations pour vous asseoir dans les arènes d'Arles et assister à la goyesque, géniale, la corrida de samedi 12 septembre à 17h. Le cartel impressionnant vous attend. Andrés Rocarrey, Marco Pérez, Juan Ortega. Évidemment, je vous soumets à cette épreuve avec Chico. C'est trouver l'interprète original de ce morceau. Écoutez bien.

0: Moi, je m'arrête là, c'est trop facile. Qui interprète ce titre-là à l'origine? Voilà. Je vais même pas vous donner le titre, c'est vous qui allez me le donner parce que c'est trop facile. 04 66 21 36 37 pour vos places pour la corrida La Goyesque du samedi 12 septembre prochain à Arles.
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3: Elle est merveilleuse cette version, hein, tout en guitare, la version de Chico et les Gypsies. Bluffante cette version.
0: Alors qu'on aurait pu la faire au piano. Oups,
3: j'ai rien dit. On parlait, je voulais rebondir sur ce que vous disiez, Marie-Ève. Enregistrez notre numéro de téléphone 04 66 21 36 37. Et puis le nom, vous ne mettez pas juste ici Gare Lozère, vous mettez ici Gare Lozère, ma radio préférée. La radio que j'adore, que j'écoute tous les matins. Billy Joel, My Life, à la fin des années 70, avec ici Gare Lozère. Bonjour, dimatin.

0: Classique de Billy Joel avec Ici Garloser, My Life.
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0: Et qu'est-ce qu'elle est belle la life, qu'est-ce qu'elle est belle la vie avec Ici Garloser et le Bamboléo, Marie-Ève.
3: Vous pouvez gagner aujourd'hui vos places pour assister à la corrida La Goyasque samedi 12 prochain, 12 septembre à 17h avec Rocarey, parmi les toreros, Marco Pérez et évidemment Juan Ortega. Je vais dire évidemment, c'est le classique, hein, Juan Ortega. Enchantée, Amandine. Bienvenue ici, Garloser.
0: Bonjour, Amandine.
4: Bonjour à tous.
3: Vous allez bien?
4: Ça va et vous?
3: Ah, écoutez, moi ça va, je suis contente de vous donner les invites. Hein. C'est une belle corrida qui se profile. Hein. Vous connaissez le principe de la Goyasque, un artiste est invité. Le cartel est habillé effectivement façon Goya et l'artiste invité décore la piste. Vous l'avez déjà vu ça, vous avez déjà assisté.
4: Tout à fait. Oui, tout à fait.
3: Donc là, vous allez assister à nouveau à cette Goyasque 2026. Qui est l'interprète du morceau que nous avons entendu version Gypsy tout à l'heure, version originale?
4: C'est France Gall.
3: Oui, il jouait du piano debout, bravo.
0: Ça veut dire beaucoup, ça veut dire quoi? Ça veut dire qu'Amandine a gagné, Marie-Ève?
3: Ça veut dire qu'Amandine a gagné. C'est très bien. Vos deux places, vous irez avec qui?
4: Peut-être mon mari, je pense.
3: Mais peut-être, il intéresse tenir un carouin.
0: Oui, on sentait que c'était ça.
3: Moi, dans les oreilles tout à l'heure, elle m'a glissé à mon dit, elle m'a dit, j'adore, de toute façon, les corridas à Arles, ouais. C'est autre chose. On doit dire qu'effectivement, on n'est pas mécontente d'avoir Amandine au téléphone.
4: Exactement,
3: ce matin.
4: Merci.
3: Je voulais juste vous poser une petite question, parce que j'ai un invité tout à l'heure à 9h à propos de l'Assemblée du Désert, où il sera question de Marie Durand, puisqu'elle est à l'honneur cette année. On fête ses 250 ans, les 250 ans de sa disparition. Qui était Marie Durand? Vous le savez, Amandine?
4: Il me semble que c'était la protestante qui était enfermée dans la tour de Constance à Aigues-Mortes.
3: Pendant 38 ans.
4: Oui.
3: C'est assez fou. Voilà, ça fait long. Merci pour cette explication. Merci Amandine. Merci. Belle journée.
4: Bonne journée. Merci beaucoup.
3: Au revoir.
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0: À 8h moins le quart avec Ici Garloser, on accueille donc en studio Quentin, votre invité.
5: Bonjour Benoît Rouagan.
6: Bonjour.
5: Président de l'université de Nîmes, où des étudiants pour y entrer doivent sortir toujours plus d'argent, d'après la Fédération d'associations étudiantes, la FAGE. Ceux qui ne sont pas boursiers doivent débourser en moyenne 3240 euros pour se loger, pour s'équiper et pour se nourrir, encore que. Et je voudrais vous faire écouter à ce propos Léa qui vient d'entrer en droit.
7: J'achète pas à manger, je mange les restes. Vu que je suis en colocation avec deux personnes, les deux personnes ils sachent ce qu'ils veulent, et s'il reste des trucs, je mange.
5: Benoît Rouag, ça vous inspire quoi?
6: C'est la continuité de ce que l'on vit depuis 10 ans, en tout cas nous à Nîmes Université, puisqu'on a plus de 55% de boursiers. Donc on sait la situation des étudiants dans un département un peu défavorisé, tel que le Gard. Et en plus, par contre, j'aime bien l'étude de la FAGE, puisqu'elle, pour une fois, on met aussi à l'honneur. On pointe également les étudiants non boursiers, parce que nous, on s'aperçoit finalement que ce sont peut-être les étudiants, vous savez, qui sont sur la limite pour avoir les bourses ou pas avoir les bourses, et ceux qui tombent du mauvais côté de la frontière, c'est eux qui ont beaucoup de problèmes et c'est eux qui doivent travailler.
5: Oui, et justement, cette étudiante là qu'on vient d'entendre, elle est dans ce cas-là, elle doit manger, elle doit finir les assiettes de ses copains pour finalement s'en sortir à l'université.
6: Alors, je crois qu'il faut pas stigmatiser sur l'alimentation aujourd'hui, parce que le repas à 1 euro a été généralisé pour l'ensemble des étudiants. Donc un étudiant peut manger matin et soir.
5: Oui, mais malgré tout, un jeune sur cinq ne mange pas à sa faim, malgré la mise en place de ce repas à 1 euro.
6: Totalement, mais déjà c'est déjà un premier point. Et ensuite, les établissements, on se doit d'accompagner encore plus. Donc typiquement, on a une épicerie solidaire avec la banque alimentaire, on a des distributions de colis repas tous les 15 jours avec le Secours populaire. Donc on essaie d'apporter encore plus cet apport-là. Le problème,
5: vous distribuez combien de repas donc avec la banque alimentaire?
6: Nous, c'est une centaine toutes les deux semaines. Donc sachant qu'un panier repas, ça leur dure 15 jours. Et puis tous les mardis après-midi, il y a notre épicerie solidaire qui est ouverte et qui peut, enfin, les étudiants peuvent aller se acheter à des prix extrêmement modiques de l'alimentation.
5: Et j'imagine que quand vous distribuez cette centaine de repas tous les 15 jours, il n'y en a aucun qui vous reste sur les bras. Ils partent tous.
6: Oui. Alors là, c'est le Secours Populaire qui fait ça, mais bien évidemment, l'inquiétude de Colonna, c'est que au fur et à mesure des années, le nombre de bénéficiaires augmente. Et c'est là où on voit finalement qu'il y a un petit souci, parce que c'est une problématique qui est bien identifiée, et pour autant, nous avons toujours plus d'étudiants qui viennent à en bénéficier.
5: Je me mets à la place d'un étudiant qui sort du lycée, du concours familial, l'atterrissage à l'université, là, dans ces circonstances, psychologiquement, j'imagine qu'il est aussi très violent. Est-ce qu'il y a à ce niveau-là, à l'université de Nîmes, un accompagnement?
6: Alors nous, c'est un peu particulier parce qu'on est une petite université, on a des sites qui sont extrêmement petits, donc finalement ils sont... Parfois, vous savez, quand ils rentrent à Vauban, ils rentrent dans un édifice qui est beaucoup plus petit que le lycée Daudet ou le lycée Philippe Lamour, par exemple. Donc là, déjà, la proximité fait que. Et puis ensuite, on a tout un panel d'accompagnement, notamment sur la santé. Alors, vous parlez de santé mentale, mais il y a santé de manière générale qui est là pour les accompagner. Et puis après, on a des services qui sont très à l'écoute des étudiants. C'est ce que je leur disais hier, le jour de la pré-rentrée. Si vous avez le moindre souci, nous avons un guichet unique.
5: Ils peuvent se signaler.
6: Il faut se signaler, surtout parce que la problématique que l'on a, c'est qu'au bout de 2, 3, 4 mois, on se retrouve avec des étudiants qui sont dans une difficulté et ne sont pas signalés.
5: C'est ce que j'allais vous dire. Est-ce qu'il y a des étudiants qui, parce qu'ils sont en difficulté financière, prennent un job et comme ils n'arrivent pas à concilier leurs études et le travail, ils abandonnent au bout de quelques mois?
6: Alors,
5: vous en avez beaucoup dans ce cas-là?
6: Nous en avons un certain nombre, parce que c'est difficile tout le temps, parce qu'il y en a beaucoup qui ont un job. D'ailleurs, nous-mêmes, nous organisons un job dating avec les entreprises du territoire qui savent comment les étudiants peuvent travailler, et ils adaptent leurs horaires en fonction des horaires des étudiants. Donc on en a également de plus en plus. Mais là, encore une fois, dès lors qu'ils sont identifiés, nous, on met en place des aménagements qui font que si pour un cours, ils doivent travailler, on leur rattrape le cours. Si pour un examen, ils ont un job important, on leur décale les examens. Donc il y a tout un panel d'accompagnement qui fait qu'un étudiant aujourd'hui, et c'est malheureux, s'il doit travailler en même temps que ses études, on essaie quand même de l'accompagner pour justement qu'il réussisse aussi ses études.
5: Bon, cette précarité, elle touche les étudiants boursiers et non boursiers. Vous avez dit tout à l'heure que vous aviez 55% d'étudiants boursiers. 45% donc non boursiers. Je suis très mauvais en maths, mais a priori, mes calculs sont bons. Dites-moi, vous avez combien d'étudiants au total à l'université? 6 000. Donc ça y est, la barre est franchie.
6: Cette année, on va la franchir, oui, parce qu'on aperçoit, on a plus de 200 étudiants, alors qu'on nous prévoit une diminution de la démographie étudiante à l'université.
5: Ça, c'est surprenant.
6: Alors, oui et non, parce que des calculs ont été faits que sur l'Occitanie, de manière générale, on est en dehors de la France, c'est-à-dire que l'Occitanie augmente, en tout cas pour les 10 prochaines années, la population étudiante.
5: Bon, Benoît Rouague, on aura l'occasion évidemment de reparler de l'université, de ces étudiants, vous le dites, toujours plus nombreux. En attendant, je vous remercie beaucoup d'être venu parler de la précarité étudiante qui touche en particulier, et l'AFA, je le rappelle, les étudiants non boursiers cette année. Benoît Rouague, je rappelle que vous êtes président de l'université de Nîmes. Merci beaucoup à vous.
6: Merci.
8: 8h10, on salue Marie-Jo qui nous écrit sur la page Facebook Ici Garloser, elle habite Saint-Jean-du-Gard, elle nous donne 18 degrés ce matin, elle nous écrit: Saint-Jean-du-Gard dans nos belles Cévennes, le ciel est dégagé. Effectivement, on valide, hein, dans nos belles Cévennes, que le monde nous envie. Tiens, on va partir en Bretagne avec le Bagad de l'Anbioué, qui est un, pour ceux qui ne le sauraient pas, qui est un ensemble de musique bretonne, un Bagad de la mairie nationale française. Je vous dis ça parce que c'est le titre d'un des succès d'Alain Souchon avec Ici Garloser, le Bagad de l'Anbioué. Morceau composé par l'acolyte Laurent Volzy. Bienvenue.

0: chanson extraite de l'album Toto 30 ans, Rien que du malheur, paru à la fin des années 70. C'était Alain Souchon avec Ici Garl Auzerre. Et Rien que du bonheur, on parlait de malheur avec le nom de cet album d'Alain Souchon. Rien que du bonheur avec Ici Garl Auzerre, Marie-Ève.
1: Le bonheur, c'est le ciel peut-être. Avec du soleil, on dit une belle journée.
0: Ouais,
1: mais j'en peux plus de la chaleur.
0: Oui, la chaleur,
1: bon,
0: c'est un peu malheur là.
1: On est dans les 36 degrés encore sur la plaine Gardoise. C'est vrai qu'en Lozère, vous êtes gâtés. Bon, il y aura un petit voile nuageux. Et sur le littoral, comme il y a l'air marin qui arrive, on est autour de 30-31. Côté conditions de circulation, on commence, j'allais dire, l'œil du cyclone. Pas encore, c'est pas encore le pic. Toute l'agglomération nîmoise commence vraiment à voir le trafic se charger. Si vous arrivez d'Alès en direction de Nîmes avant le rond-point de Carémo à partir du Bois des Espèces, vous êtes au ralenti, les amis. Même à partir du Mas de Granon, hein, donc autant vous dire même un peu plus en amont. Sur Alès, c'est la rocade qui est chargée, le centre-ville également. Vous êtes très nombreux, ça avance au pas. Sur l'Avonage, pour arriver à Nîmes par la D40, vous n'êtes pas tout seul. Comme vous êtes très nombreux dans les voitures ce matin à l'arrêt ou tout simplement dans une circulation d'accordéon, je vous accompagne.
0: Et vous nous accompagnez aussi à partir de 9h, Marie-Ève. Ici, c'est vous. Une part de notre histoire va être abordée à partir de 9h.
1: À partir de 9h, nous reviendrons sur cette assemblée du désert historique qui se déroule à Mialet, qui compte parmi les visiteurs des grandes personnalités de ce monde. Nous avons tous les ans, à Mialet, des visiteurs, j'allais dire des personnalités politiques, du monde politique, mais pas du petit niveau, du bon niveau, si vous voulez, qui viennent. Il y a aussi des conférenciers qui arrivent, qui sont un niveau universitaire extraordinaire. On revient sur l'histoire des Huguenots, de cette période de révocation de l'édit de Nantes, qui a construit notre territoire entre Gare et Lozère, puisque le lien, quelque part, c'est quand même l'ardéchoise Marie Durand, qui a passé 38 ans en prison. On en parlait tout à l'heure avec Amandine au téléphone, dans la tour de Constance à Aigues-Mortes.
0: Merci Marie-Ève, à 9h donc, ici c'est vous.
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0: 7h58, un peu d'histoire avant l'actu de 8h avec Quentin Pérez de Tudela. Un peu d'histoire pour le coup avec vous, Stéphane Bern. Bonjour Stéphane, ce matin on part à Lille. On voyage au temps où la plus grande brocante d'Europe n'était qu'une affaire de vieux manteaux et de draps usés.
4: Au départ, la braderie de Lille, ce n'est pas des meubles vintage ni des collectionneurs de vinyle. Non, non, ce sont des domestiques qui vendent les vieux habits de leur patron en pleine rue. Vinted, version 16e siècle. Lille, Moyen-Âge. La ville flamande est un immense carrefour commercial. Dès 1127, une grande foire attire des marchands venus de toute l'Europe. On y vend du drap, des épices, du cuir, des tissus venus des Flandres. Bref, Lille fait déjà du commerce international avant même que le mot et les frais de port existent. Et surtout, avant le fameux « Votre colis arrivera entre mardi et septembre », si tout va bien.
5: Demandez à Chronopost, ça ira plus vite.
4: Puis arrive une étrange autorisation. Au XVIe siècle, les domestiques lillois obtiennent le droit de vendre les objets usagés de leur maître entre le coucher et le lever du soleil. Vieux manteaux, draps râpés, vaisselle ébréchée, tout ressort des maisons. Une sorte d'affaire conclue, mais à la bougie. Un marché aux puces avec des vraies puces en prime.
6: Qu'il l'a trouvé au marché aux puces. C'est là qu'il a débuté, il poussait une charrette.
4: La ville entière devient un marché nocturne. Ça négocie, ça fouille, ça s'engueule un peu aussi. Et surtout, ça sent le gras et la fumée. Car dès 1446, deux marchands ont l'idée de vendre des harengs et des poulets rôtis sur la foire pour nourrir la foule. En flamand, braden signifie justement rôtir. C'est de là que vient le mot braderie.
7: Elle nous fait sa mijaurée tous les ans à la braderie du curé.
4: Au 19e siècle, le train fait exploser l'événement. Des vendeurs ambulants débarquent de partout. Et bientôt, les moules frites. Au fond, la braderie raconte peut-être toujours la même chose depuis le Moyen-Âge. Le plaisir très humain de fouiller dans le passé en espérant tomber sur un trésor.
0: Un trésor de fraîcheur, tiens, à Villeneuve de Chaudérac. 9 degrés là-bas ce matin, nous écrit Colette sur la page Facebook, ici Gare-Lozère. La météo complète dans quelques minutes.
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0: La météo dans 7 à 8 minutes, il est 8 heures, bonjour, bienvenue.
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0: L'info de ce jeudi 3 septembre avec vous, Quentin Pérez de Tudela.
8: Il a tout juste 30 ans et il fait briller le Gard à des milliers de kilomètres de Comps, la commune dont il est originaire. Ce portrait ce matin, celui de Julien Dominguez, jeune footballeur, meilleur buteur de Dijon l'an passé et qui vient de rejoindre Al Khulod, un club de Saudi League, l'équivalent de la Ligue 1 en Arabie Saoudite. Un championnat dans lequel évolue également Cristiano Ronaldo. Mais le Gardois est surtout sur ce début de saison, n'a rien à envier du tout à la star portugaise, Grégory Julien.
9: Oui, 4 matchs, 4 titularisations et déjà 2 buts dans le championnat saoudien pour Julien Dominguez.
10: Ça a donné la victoire contre Al Ahly et ça a donné l'égalisation, le point du match nul contre Al Ittihad pour le premier match de championnat. Donc c'est des points importants. Je suis là pour ça, on m'a recruté pour ça, on me fait confiance pour ça, donc je suis là pour ça.
9: Le Gardois a donc rapidement trouvé ses marques au sein d'un effectif pourtant cosmopolite.
10: Aujourd'hui, les causeries sont en anglais et en arabe. Mes coéquipiers, il y en a 2 qui parlent français. Ils sont guinéens. Il y a un Brésilien dans mon équipe, un Espagnol, un Lituanien, des Anglais, des Saoudiens. Ben voilà, c'est différent.
9: Et ses adversaires le sont aussi. Lui qui évoluait encore en district A au bord il y a 10 ans.
10: J'ai pu jouer contre Oussem Aouar, Moussa Djabi, Danilo Pereira. C'est des grands joueurs.
9: Le meilleur reste sans doute à venir le mois prochain avec une double confrontation face à Cristiano Ronaldo.
10: Si on m'avait dit il y a 2-3 ans en arrière que j'allais pouvoir jouer dans une compétition officielle contre Cristiano Ronaldo, c'est quelque chose auquel j'aurais peut-être pas forcément pensé, donc c'est magnifique.
9: Et l'histoire ne dit pas si sa prime de match sera doublée voire triplée en cas de succès.
8: Portrait du Gardois du jour, Julien Dominguez, qui joue ce soir d'ailleurs contre Al Fayyad dans le cadre de la 5e journée de Saudi League.
0: Un championnat où évolueront peut-être un jour quelques-uns des jeunes licenciés du Stade Bocairois, où les entraînements ont repris. On en reparlera à 8h30.
8: L'actualité ce matin, c'est aussi cet accident mortel hier soir au Vigan, un choc entre une fourgonnette dont le conducteur, un homme de 69 ans, est décédé et un deux roues, son pilote, un ado de 14 ans et qui roulait vite, a été gravement blessé, évacué vers l'hôpital La Péronie à Montpellier. Un homme de 51 ans, jugé cet après-midi à Nîmes pour homicide routier aggravé, il avait provoqué un accident qui avait fait un mort et 3 blessés le 7 octobre 2025, route de Saint-Gilles à Vauvert. Le suspect risque jusqu'à 10 ans de prison. De nouvelles manifestations de parents d'élèves prévues aujourd'hui à Nîmes, au 3e jour de la rentrée. La première débute à l'instant. Ce sont des familles de l'école Léo Rousson, quartier Claude Orville, qui se mobilisent. Et vous en faites partie, Philippe Casalet, bonjour.
11: Oui, bonjour à tous.
8: Président de l'association de parents d'élèves de cette école élémentaire. Elle regroupe des primaires et des maternelles, et c'est là que ça pose problème. Les classes des tout-petits sont surchargées, c'est bien ça?
11: Oui, c'est ça. Nous avons eu 91 enfants à la rentrée scolaire en petite section et moyenne section. Donc ça nous fait un effectif de 30 et 31 élèves par classe, ce qui fait relativement beaucoup pour l'accueil des enfants.
8: Et comment ça se passe donc là, comment se sont passés les 2 premiers jours de la rentrée pour ces petits?
11: Ça a été un peu difficile, leur première rentrée, les classes surchargées, et voilà.
8: Oui, difficile pour qui, j'allais vous dire, Philippe Casalet?

0: si un jour il y a une ATSEM qui est malade, la maîtresse se retrouve avec 31 élèves en classe, quoi.
1: C'est pour ça que vous vous mobilisez donc ce matin. Mobilisation qui doit durer combien de temps?
0: Voilà, alors la mobilisation est prévue sur 2 jours.
1: Oui.
0: Nous allons faire un petit blocage devant l'école, le groupe scolaire qui comprend la maternelle et la primaire. Et après, éventuellement, on pourra faire une manifestation devant l'académie. Il n'y a pas de suite, quoi.
1: Bon, évidemment, pour réclamer que ces effectifs dans les classes soient mieux répartis pour éviter la surcharge. Je vous remercie beaucoup, Philippe Cazalet, d'avoir été avec nous ce matin. Président, je le rappelle, pour l'école élémentaire Léo Rousson à Nîmes, de l'association de parents d'élèves, d'autres parents d'élèves de l'école Prosper Mérimée. Eux ont prévu aussi de se mobiliser, mais à partir de 16h30 cet après-midi, pour défendre une classe menacée de fermeture. Le rachat du fourrage pour ne pas envoyer les bêtes à l'abattoir, c'est maintenant. Le président de la FNSEA met la pression sur le gouvernement après sa décision de reporter l'annonce de son plan d'aide pour l'agriculture. Il devait être présenté aujourd'hui, mais l'exécutif a décidé de se donner quelques jours de plus pour le préparer. Les montants, dit-il, étant conséquents du fait de la sécheresse et des canicules inédites. Autre conséquence de ces épisodes, l'accès au massif forestier qui est interdit aujourd'hui dans le Gard rhodanien. Le risque incendie y est très élevé, notamment parce que les fortes chaleurs jouent les prolongations. Le département est d'ailleurs aujourd'hui placé en jaune canicule. Et à propos de fortes chaleurs, les températures là-bas dépassent parfois les 50 degrés l'été. L'Algérie a décidé de transformer une caserne militaire en prison de haute sécurité pour les barons de la drogue dans les déserts de Taner Zoufre. C'est dans le sud-ouest du pays, l'une des régions les plus inhospitalières de la planète.
2: Et puis Quentin, l'état de santé du septuagénaire qui a passé dans la nature à Nîmes 6 jours sans boire ni manger est stable ce matin.
1: Rachid Mansouri, ici vous en parlez hier, a été retrouvé il y a 2 jours, près d'une semaine après sa disparition, très affaibli mais vivant. Un miracle pour cet homme de 72 ans atteint de la maladie d'Alzheimer. Il a été admis en salle de déchocage. C'est une pièce du service des urgences de l'hôpital Carémo où les patients en très grand danger sont pris en charge, précise le docteur David Costa.
3: Quand on arrive à l'hôpital et qu'on nécessite des soins urgents, des soins un peu complexes qui nécessitent vraiment de la tranquillité, donc on ne peut pas mettre ces gens-là aux urgences avec tout le monde, il faut qu'on soit surveillé de près, et donc on va dans une salle dédiée où il peut y avoir une personne ou 6 ou 7 personnes, mais il y a un médecin, 1 ou 2 infirmières qui sont là et qui ont à l'œil tous ces malades pour leur faire des soins rapides. Il a dû avoir un bilan sanguin pour savoir à quel niveau il était déshydraté et comment on le réhydrate. Il faut y aller doucement et tranquillement. On peut pas faire ça trop vite. Puis on vérifie qu'il n'y ait pas une infection, qu'il n'y ait pas d'autre chose. Parce qu'en plus, en n'ayant pas bu comme ça, il devait sûrement avoir une insuffisance rénale aiguë du fait de sa déshydratation. Donc il faut surveiller tous ces paramètres-là quand même.
1: Et en théorie, un être humain en bonne santé ne peut survivre que 3 à 5 jours sans boire ni manger. Et puis un mot de tennis. Première réussie pour Benjamin Bonzi à l'US Open. Qualifié pour le 2e tour après sa victoire hier contre le Slovaque Alex Molcan.
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1: Bon, on a encore le mercure qui continue grave de monter.
5: Oui, ça n'arrête pas.
1: On est à combien aujourd'hui,
5: aujourd'hui
1: pour la maximale?
5: Le maximum sur Nîmes et Alès, on est à 35-36. Et c'est toujours des prévisions de selon Météo France, hein, à l'ombre et à l'abri. Donc vous avez compris, il va faire encore plus chaud qu'hier. Et ça va continuer comme ça jusqu'à la fin de la semaine. Météo France prévoit quand même autour de lundi, mardi, j'ai une tendance vers la baisse. Je parle
1: c'est
5: même
1: vrai
5: pas de chute, je parle de baisse. On peut peut-être attendre un 30 degrés la semaine prochaine.
1: Oh, bon, carrément. Parc à bonnet écharpe.
5: C'est carrément ça.
1: Froid polaire.
5: Non, il va faire 34 sur Vauvert. Sur le littoral, je le disais, grâce à l'air marin, on baisse un petit peu. On est à 31, la mer est à 25. C'est délirant au mois de septembre. Florac se prépare à 33 degrés quand même, l'air de rien. Voilà, donc c'est des températures qui sont toujours au-dessus des normes de saison. On n'a même pas la consolation des nuages de l'après-midi qui vont voiler le soleil parce que effectivement, ça va faire un petit couvercle et on aura la sensation de chaud de toute façon, quoi qu'il se passe.
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2: C'est peut-être le sujet d'un partiel de philo, d'un bac de philo l'année prochaine pour nos amis lycéens, pour les petits-enfants et les enfants qui nous écoutent. Aimer est-il plus fort que d'être aimé? Voilà, moi je propose ça. Pourquoi pas, sujet de philo l'année prochaine.
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2: Daniel Balavoine, lui, il a tranché.
1: C'est quoi votre réponse?
2: Aimer est plus fort que d'être aimé. Moi je fais comme Daniel Balavoine, je pense pareil, je chante avec lui.

0: c'est ce qu'on appelle un tube intemporel de la chanson française, Daniel Balavoine avec Ici gare Lozère.
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0: Une plongée dans le temps musical, une plongée dans le temps aussi, avec vous à partir de 9h, Marie-Ève.
3: Oui, je vais faire mon Stéphane Bern.
0: C'est bien aussi de faire
3: on
0: ça.
3: On va se balader.
0: Un peu d'histoire, c'est du bien.
3: On va rester chez nous parce qu'on est au 17e siècle, certes. L'édit de Nantes est révoqué. Souvenez-vous de vos cours de collège, même si c'est loin. Les cultes protestants sont pratiqués en cachette dans des lieux naturels, des forêts, des bâtisses dont les propriétaires courent un énorme danger d'emprisonnement ou pire encore. Alors, ces lieux-là, on les a appelés le désert. Pourquoi ce mot? Vous aurez la réponse tout à l'heure à partir de 9h. Mon invité, c'est Maëlys, et j'aurai d'autres intervenants qui vont nous expliquer effectivement cette assemblée du désert qui peut rassembler comme l'année dernière jusqu'à 25 000 personnes sur une journée, c'est dimanche à Mialet.
0: Merci Marie-Ève, rendez-vous donc à 9h dans 3 quarts d'heure et puis rendez-vous dans quelques secondes avec Odrazo, le rendez-vous internac d'ici gare Lozère. Vous êtes peut-être abonné à des services de streaming, justement attention, il y a des arnaques hein, quand on s'abonne à certains services de streaming. Elle nous met en garde, Odrazo, à tout de suite.
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0: 8h15, c'est pas vrai, le rendez-vous internac d'Ici gare Lozère avec vous, Odrazo. Bonjour Od, on s'intéresse ce matin à une plateforme vidéo qui n'existe pas.
6: Oui, son nom va peut-être vous dire quelque chose puisqu'il pollue sérieusement nos boîtes mail depuis quelques semaines. J'ai nommé Cellcast Vidéo. À la suite de votre période d'essai d'un an, nous sommes ravis de vous confirmer votre inscription, confirmation d'abonnement, c'est ce qui est écrit. Sauf que vous êtes abonné à rien du tout. Et pour cause, Cellcast Vidéo, ça n'existe pas. Enfin si, c'est le nom d'une entreprise australienne, une vraie, mais elle n'a rien à voir avec une plateforme de streaming. Ce mail est un piège, et c'est un piège, attention, très bien ficelé.
0: Mais pourquoi très bien ficelé, Aude? Qu'est-ce qu'on lit dans ce mail?
6: Alors, tenez-vous bien, parce que le message affiche votre nom, votre adresse postale et même votre IBAN. Oui, oui, votre IBAN, le vrai, le bon. Et donc, ce mail, à première vue, il est tout à fait crédible. Vous vous dites, mince, c'est vraiment moi, j'ai vraiment souscrit à cet abonnement streaming. Comment faire pour annuler tout ça? Vous cliquez, le piège se referme, l'escroc va vous demander votre numéro de carte bleue, parce que, soi-disant, il aurait besoin de votre numéro de carte bleue pour annuler l'abonnement. En fait, c'est exactement la même arnaque que les faux mails d'abonnement Netflix, Disney+, et surtout, les faux mails Prime Video, ils tournent énormément cette rentrée, faites attention. Grand merci d'ailleurs aux auditeurs qui m'alertent là-dessus, ça m'est toujours très utile. Petite astuce que je vous donne, quand un mail ou un texto d'ailleurs vous étonne ou vous inquiète, copier-coller dans Google le texte du message. Vous allez vite tomber sur des gens qui ont reçu le même que vous et vous allez vite savoir si c'est une arnaque.
0: C'est vrai que j'avais jamais pensé à ça. Ouais, merci pour le coup de pouce. Copier-coller dans Google le texte du message. Merci beaucoup, Od. Alors, pas d'arnaque avec Ici gare Lozère, la météo, la vraie et l'unique, proposée par Marie-Ève Thomasini.
3: Avec le sourire, les paillettes et les majorettes, ça vous fait passer la pilule du soleil qui va trop briller encore, qui va trop nous réchauffer malgré le voile nuageux. On tape dans les 36 sur la plaine gardoise cet après-midi. Sur Florac, on est à 33. En Margeride, les amis, 26-27. Allez, c'est mon dernier prix.
0: Je prends en dessous de 30 degrés, c'est agréable. Deux invitations à gagner là à 8h18. Deux invitations pour l'avant-première d'un film qui sort mercredi prochain, Justin le Juste, avec Alexandra Lamy et Alban Ivanov.
7: Bonjour, je travaille pour le Canard Enchaîné.
8: Justin le Juste.
7: Je veux faire un portrait de vous pour que les gens sachent ce qui s'est passé. Vous me racontez, j'écris.
9: Quand les hommes se battent, Justin, c'est la guerre.
8: Faut me parler avec des mots que je comprends.
10: Mais qu'est-ce que t'as pas compris?
8: La guerre, je sais pas ce que c'est. 10 jours après, ils nous ont envoyés sur le front. Qu'est-ce que que je foutais dans ce merdier. La guerre avait commencé depuis un an et je ne savais rien de ce qui se passait entre les Allemands et les Français. J'étais complètement perdu. Tout le monde me traitait comme un imbécile.
0: Justin le Juste avec Alexandra Lamy et Alban Ivanov. Film à voir avant tout le monde, mardi prochain au Kinépolis de Nîmes à 19h. À noter d'ailleurs que toute l'équipe du film sera dans notre studio à partir de 18h mardi prochain avant la fameuse avant-première. Alors pour gagner vos invitations cinéma, donnez-nous le nom de cette série. Je vous passe le générique.

Vous l'avez évidemment, le nom de la série et allez, le nom du personnage joué par Alexandra Lamy dans cette série culte. Vous avez le nom de ce personnage, plus le nom de la série. Vous nous appelez au 04 66 21 36 37 pour gagner vos invitations cinéma avant-première. On déroule le tapis rouge, strass et paillettes, donc pour cette avant-première qui aura lieu mardi prochain au Kinépolis de Nîmes avec Alexandra Lamy donc et Alban Ivanov. Vos réponses, Coralie prend vos appels et on écoute un délice des années 90, Formant Blonde.

0: morceau culte de Fun and Blondes avec Issy Garlozère. WhatsApp, série culte aussi que cette série dans laquelle jouent Alexandra Lamy et Jean Dujardin. On écoute le générique. Pour gagner vos invitations cinéma, pour aller voir Justin le Juste avant tout le monde en avant-première au Kinépolis de Nîmes mardi prochain à 19h avec Alexandra Lamy et Alban Ivanov, il faut nous donner le nom de cette série, inoubliable et le nom du personnage joué par Alexandra Lamy dans cette série. Bonjour Isabelle.
1: Salut.
0: Vous habitez Saint-Siffré. Vous allez dans un cabinet dentaire, pas pour vous faire enlever une dent ou je ne sais quoi. Non, c'est vous qui enlevez les dents, c'est ça Isabelle? Vous faites quoi?
1: Non. Moi, je suis assistante. J'assiste au dentiste.
0: Donc, vous êtes la personne sympa qui dit au patient ou à la patiente, tout va bien se passer, vous inquiétez pas.
1: Voilà.
0: Bon, alors moi, donnez-moi le nom de cette série culte. Quelle est cette série avec Alexandra Lamy, série
1: des années 90? Alors, c'est Chouchou et Loulou.
0: Et la série, c'est
1: Un gars et une fille.
0: Ouais, et puis j'avais demandé le nom du personnage. Alors,
1: Alex.
0: C'est le surnom. Oui, c'est Alex, parce qu'en fait, ils utilisaient leurs vrais prénoms. C'était Alex, Alexandra Lamy, et Jean Dujardin, Chouchou et Loulou.
1: Oui.
0: Bravo, Isabelle, vous gagnez donc vos invitations cinéma pour Justin le Juste avant tout le monde. Vous allez pouvoir faire râler les collègues au cabinet dentaire. Justin le Juste avec Alexandra Lamy et Alban Ivanov au Kinépolis de Nîmes, mardi prochain à 19h. Bravo Isabelle.
1: Super, merci beaucoup.
0: Et belle journée au boulot, à l'écoute d'Issy Garlozère, à bientôt.
1: Merci, au revoir.
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0: 8h25, un parcours atypique, un profil qui se démarque, des exploits. Parfois, ce sont les gens d'ici avec vous, Cyril Bellic, bonjour.
4: Ben merci, ça va très bien. Bonjour Sylvestre, bonjour Marie-Ève, bonjour à tous.
0: Alors c'est un homme unique au monde qui est avec vous ce matin, Cyril. Et il est gardois en plus.
4: Oui, en plus de ça, franchement, l'adjectif n'est pas galvaudé du tout, Sylvestre. Cet homme, c'est Bernard Jean Ditalon. Déjà, rien que le nom, moi, je trouve que ça pose un homme. 80 ans, de belles gardes, il en fait 10 de moins. Il est frais comme un gardon, affûté comme un cycliste pro. Pas un bout de gras qui dépasse. Et ce Bernard vient de faire le fameux GR20 en Corse. Aller-retour, s'il vous plaît.
5: Faire le double trajet. Normalement, on m'a bien dit que personne ne l'a jamais fait à 80 ans, donc. Mais je ne l'ai pas fait que pour ça, je l'ai fait pour me faire plaisir aussi. Je ne sais pas si je suis unique, mais bon, je suis comme je suis, j'ai toujours fait du sport, tout le temps.
4: Ah, vous le voyez bien, en plus de ça, c'est un homme modeste qu'on a en face de nous aujourd'hui, puisque ce fameux sentier de randonnée corse est connu dans le monde entier pour sa dureté, sa technicité, tout le monde ne peut pas le faire. La preuve, je crois qu'il y a eu quelques dégâts autour de vous, Bernard. On commence par qui?
5: Il y avait un Américain, il avait entendu parler de ça, il est venu, il a fait 2 jours, il est rentré à la maison.
4: Allez, ça... c'est fait, on passe au suivant, à la suivante peut-être Bernard.
5: Il y avait aussi une Australienne qui quand même pendant une journée entière a grimpé avec les mains et tout, et elle avait le poignet cassé. Elle s'était cassé le poignet le 2e jour, mais elle voulait pas le dire. Mais le 3e jour, on a été obligé de l'arrêter.
4: Et hop, une en moins, une courageuse pour le coup quand même. Un autre pour la route?
5: J'avais un Danois aussi avec nous, alors 110 kilos, 1m95, et quand on était dans une tente, lui et moi on était dans la même tente, c'est-à-dire que j'avais pas beaucoup de place pour dormir et tout, donc des fois je finissais avec mon sac à viande dehors à la belle étoile, c'est trop beau la nuit là, on a les yeux, on a eu tout le temps du beau temps, donc on voit les étoiles et tout, puis on s'endort.
4: La positivité, la force de Bernard, jamais à se plaindre, toujours à prendre le bon côté des choses, malgré parfois les aléas de la vie.
5: La première année où je l'ai fait, l'année dernière quand je l'ai fait intégrale, mon épouse était malade, mais je ne le savais pas encore, elle est décédée quelques temps après. J'avais ma fille en 2022 qui est décédée aussi, mon épouse en 2024, donc là quand j'ai fait en 2025 et cette année, j'étais avec elle, elles étaient avec moi tous les jours. Voilà. Elles m'ont pas quitté, j'ai autour de moi l'alliance de ma femme, voilà.
4: Une alliance que ce personnage si touchant tient chaudement dans sa main. Un homme solide et unique, on le disait tout à l'heure, qui a un nom particulier, Bernard Jean Ditalon, Jean, D-I-T, Talon. Ça vient d'où ce nom atypique, Bernard ?
5: Je serai un descendant de Louis XIV, bâtard de Louis XIV, si vous pouvez. Voilà. Ah oui ? C'est ma maman et mon papa qui racontaient ça souvent. Nous, on n'y a jamais cru. C'est-à-dire qu'ils auraient changé le nom de Talon, en 10 talons pour ne pas se faire guillotiner. Mais bon, ça, c'est une autre histoire, ça reste à prouver.
0: Bah, les talons qui étaient à la mode dans la cour de Louis XIV à l'époque, je ne sais pas si c'était à la mode à Mialet. On va remonter le temps avec vous à partir de 9h, Marie-Ève, ici c'est vous.
3: Oh bah écoutez, un petit coup de 17e, 18e siècle, on est bon là ?
0: Ouais,
3: allez,
0: c'est bien.
3: Ça va. Allez. Je vais vous poser la question, allez, c'est le petit quiz. Marie Durand, donc.
0: Elle est enfermée pendant 38 ans, c'était fou, elle a passé du temps dans le... Bah oui, je vous écoute quand même. Rappelez à nos auditeurs qui était Marie Durand.
3: Marie Durand a été enfermée à l'âge de 19 ans, effectivement, puisqu'elle faisait partie, selon le gouvernement de l'époque, qui était royaliste, on était plutôt chez des hérétiques, figurez-vous, donc une protestante enfermée pendant 38 ans dans la tour de Constance à Aigues-Mortes. On lui attribue quand même quelque chose, alors je ne sais pas si c'est vrai, je poserai la question à mes invités, le fameux résister qui est gravé dans la pierre dans la tour de Constance. Tous ceux qui ont visité s'arrêtent devant cette pierre en se disant waouh, c'est impressionnant parce que c'est complètement d'actualité. Résister, voilà. Est-ce que c'est Marie Durand ou pas ? Certains historiens disent que c'est pas elle.
6: Ça ne peut pas être Sylvestre Boulanger puisqu'il aurait fait une faute d'orthographe.
3: Il ne sait pas écrire. Pardon.
0: Ah bah, et donc, ah, il est pas là. Les copains. Merci Marie-Ève, merci Quentin. Bref, on en discute à partir de 9h tout à l'heure. L'essentiel de l'info dans 20 secondes.
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0: L'essentiel de l'info en Lozère et dans le Gard à 8h30. Quentin Perras de Tudela.
12: Benjamin Bonzi réussit son entrée en lice à l'US Open, 97e meilleur joueur mondial. Il a battu le Slovaque Alex Molkan, 86e au classement ATP. Le Gardois affrontera donc au deuxième tour le Péruvien Ignacio Bouzé. 3 240€, coût de la rentrée pour les étudiants qui ne sont pas boursiers cette année. Un élève sur cinq ne mange pas à sa faim à la fac, d'après le dernier baromètre de la FAGE, la Fédération d'associations étudiantes. C'est la rentrée aussi pour les clubs de foot en Lozère, dans le Gard également, pour le Stade Beaucairois par exemple, qui compte le plus de licenciés dans le département. Grégory Julien s'est rendu sur place pour une photo d'équipe. Reportage après 90 secondes d'infos en France et dans le monde avec Valentine Letès et à la une, le risque incendie élevé ou très élevé, comme aujourd'hui dans une partie du Gard, d'ailleurs placée en jaune canicule. Il est 8h31.
13: Jusqu'à 38 degrés aujourd'hui dans le sud de la France. Météo France anticipe déjà de probables records de température pour le mois de septembre avec ce nouveau coup de chaud. Et nous n'en avons pas fini avec les inondations, les sécheresses et les canicules. Le phénomène El Niño, amplificateur de cette météo extrême, va encore s'intensifier. C'est l'alerte ce matin de l'Organisation météorologique mondiale. Il atteindra son plus haut niveau d'intensité d'ici la fin de l'année. Le risque d'incendie, lui, persiste. Il est encore élevé aujourd'hui dans 6 départements du Sud. Dans ce contexte, pourquoi ne pas sanctionner plus sévèrement ceux qui jettent leurs mégots de cigarettes par terre ?
14: Je ne veux pas salir ma voiture. Après, c'est un risque mesuré. Je ne vais pas jeter dans la nature. C'est vraiment dans le goudron.
13: Dans une proposition de loi, un sénateur souhaite punir ce geste d'un an de prison et 15 000€ d'amende. Sur un terrain de caravane, 4 corps d'une même famille découverts hier soir en Haute-Saône sur la commune de Gy. 2 enfants font partie des victimes selon nos informations. 2 garçons âgés de 6 et 9 ans. Des loyers trop chers et carrément illégaux, les propriétaires respectent de moins en moins l'encadrement des loyers selon la Fondation pour le logement. Près de 4 annonces sur 10 désormais dépassent les plafonds autorisés dans les communes où le dispositif est en place. 4 Français sur les courts de l'US Open de tennis à New York. Dans l'espoir de disputer un 3e tour, Lucas Van Aché, Adrian Manarino, Gaël Monfils et Quentin Alice opposés au numéro 2 mondial, l'Allemand Alexander Zverev.
12: Ils ont remis un kimono, un bonnet de bain ou des crampons et des protège-tibias dans leur sac de sport. Après la rentrée des classes, les petits gardois ont repris pour certains le chemin de leur club de sport, comme le Stade Beaucairois, la plus grosse équipe de foot du Gard en termes de licenciés. Grégory Julien, vous avez pu assister aux premières passes, aux premiers dribbles de la saison des Pékélés âgés de 5 à 9 ans.
15: Oui, Isabelle accompagne fièrement son petit-fils après avoir dévalisé le magasin de sport.
16: Les crampons tout neufs, le petit t-shirt tout neuf, le petit short, les chaussures et bien entendu les prochaines tibias.
15: Alexis arbore lui les couleurs de l'Olympique de Marseille et c'est son premier entraînement dans un club de football.
17: Moi j'habite pas très loin là-bas dans un bâtiment et l'année dernière j'ai vu mes copains jouer au foot et je me suis dit moi si j'ai envie de jouer au foot, j'ai dit à mon père de m'inscrire.
15: Certains viennent encore de plus loin comme Michael, le papa de Théo.
18: Mon fils il était à Saint-Laurent-des-Arbres. Saint-Laurent-des-Arbres a coulé le club. Et du coup, on m'a proposé de Beaucaire. Parce que Beaucaire est connu pour des grands talents. Puis il y a surtout des jeunes de 18-19 ans qui vont dans des clubs de Ligue 1. Pourquoi pas un jour lui-même.
15: Mais c'est surtout l'ambiance familiale qui a convaincu Yasmine, la maman de Mohamed.
19: Je connais des personnes, moi, qui viennent ici. Et je sais que leur entraînement, c'est vraiment des vrais entraînements. Je sais qu'ils prennent soin de leur physique et tout. En gros, ils ne sont pas délaissés.
15: La règle, c'est un éducateur pour 10 enfants. Jonathan, l'un des formateurs du Stade Beaucairois.
20: J'ai plus content d'aller à l'école ou de devenir au foot ?
21: Au foot.
20: Au foot.
15: Face à lui, Aaron, 9 ans.
22: Moi, ce que j'aime, c'est jouer au foot et m'entraîner pour qu'on puisse devenir plus fort en équipe. Être fort pour votre belle garde, Nîmes et Fourques.
23: On va là-bas, on s'amuse, on jongle. À deux, si on n'a pas, si on n'a pas de ballon tout seul.
24: Simon, grand gardien, prêt ?
25: Là, il manque juste à payer.
15: Farid, le papa de Médine.
25: La licence, elle fait 340 €. Et ce qui est bien dans les 340 €, c'est que pendant les vacances, maintenant, les stages sont compris. Donc, du coup, ça les occupe aussi pendant les vacances aussi.
15: Et cela sans aucune pression du résultat, selon Jonathan, l'un des éducateurs.
26: On essaye de faire des citoyens avant de faire des joueurs de foot quelque part. Si on veut que le joueur soit bon, il faut que l'humain soit très bon. Et ça passe par des éducateurs bons.
15: Le Stade Beaucairois en compte cette saison près de 70.
12: Grégory Julien, reportage à réécouter sur ici.fr et l'appli ici. Alors, paraît-il, Marie-Ève, que Sylvestre, le petit Sylvestre Boulanger, était lui aussi à l'entraînement.
27: Oui, avec son petit t-shirt.
12: Mais sa première séance, il l'a passé à apprendre à faire ses lacets.
27: Ah, vous êtes là?
6: Ah, bah tiens, je suis une victime le matin, tiens. Ici, Garlozère. Bon, vous dérange pas les deux, là? Les deux comiques? Les humoristes?
3: Le soleil de ce matin, vous avez un polo, effectivement, digne du soleil du jour.
6: Oh, c'est gentil. C'est vrai que c'est jaune, c'est très jaune, Quentin, ce matin.
12: Mais voilà.
3: Je vous en remercie. Continuez, Marie-Ève.
6: Jaune comme le soleil.
3: Il en sera de même demain, vendredi. On a le droit à ce petit voile nuageux. Ça amplifie un peu la sensation de lourdeur, de pesanteur. Les températures sont bien trop élevées. On attend le début de semaine prochaine, les températures, c'est promis par Météo France, vont baisser un peu, 5-6 degrés de moins, mais c'est toujours ça. Grâce sans doute à la pluie qui est annoncée. Donc, surtout sur la Lozère et les Cévennes.
6: Ouais, la semaine prochaine.
3: Pour la plaine gardoise, il va falloir. Ah, bah oui, la semaine prochaine. Bon, on va patienter, on va laisser le week-end tranquille. Aujourd'hui, il fait 36 degrés sur Alès et Nîmes. À Somane, on attend 33 degrés dans l'après-midi. À Nasvinal, 25. Et au Masgros, les amis, salut Sophie, 21 degrés.
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6: Dans un instant, notre rendez-vous 100% dédié à la faune et à la flore du Gard et de la Lozère. On va parler d'une espèce exotique envahissante et puis on va prendre quelques degrés, comme si on n'avait pas assez chaud comme ça. Mais bon, c'est pour la musique, c'est pour la bonne cause. Marvin Gaye, Sexual Healing avec ici Gard Lozère.

0: Le langoureux sexual healing, Marvin Gaye avec Ici Gare Lozère, 9h-20.
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0: Excellent jeudi matin, nature en tête, 100% dédié à la faune et à la flore du Gard et de la Lozère. On part à la découverte de la nature qui nous entoure hein, pour mieux la protéger, la comprendre, la connaître. Salut Lorraine.
3: Salut l'équipe, salut tout le monde.
0: Ce matin, vous venez avec ce qu'on peut considérer comme un gros mot ?
3: Oui, disons un jargon institutionnel. Espèces exotiques envahissantes, plus spécifiquement les espèces animales aujourd'hui. Avec nous, Olivier Cher du Seine-Occitanie, le conservatoire d'espaces naturels. Pour définir une espèce exotique envahissante, je dirais d'abord que c'est une espèce introduite, généralement par l'humain, de façon volontaire ou non. Cette espèce se retrouve en dehors de son aire de répartition naturelle et son implantation ainsi que sa prolifération menace la biodiversité locale et même parfois notre santé. Vous êtes d'accord, Olivier, avec cette définition ?
4: Je suis d'accord avec cette définition, puisque c'est quand même celle qui...
3: Oui, je l'ai pas sorti de nulle part.
4: Voilà, qui nous sert quand même de base. Après, elle fait référence à une situation très concrète, qui est que les hommes se déplacent depuis des centaines, voire des milliers d'années. Ces déplacements se sont intensifiés avec le commerce international. Les animaux ont toujours eu une valeur marchande. Hein. Ça continue à être, le troisième sujet de trafic international. Donc ça reste un sujet, ces déplacements d'animaux. Et puis, de manière involontaire, il y a beaucoup d'animaux qui sont retrouvés, véhiculés d'un endroit à un autre, dans le ballast des bateaux, la terre, des plantes qu'on vend un peu partout dans les jardineries. Enfin voilà, on a beaucoup, beaucoup d'espèces comme ça qui arrivent sur notre sol chaque année. Qu'on imaginerait insignifiante, hein, des petits insectes, des vers, des espèces comme ça, qui se retrouvent sur notre sol et qui, du fait de conditions qui ont changé, qui ont évolué au fil du temps, hein, on parle des changements globaux, c'est pas pour rien, c'est qu'il y a des conditions de vie qui sont très différentes aujourd'hui sur notre territoire. Des milieux qui se sont dégradés, l'absence de prédateurs, enfin plein de choses qui font qu'elle va pouvoir avoir des conditions très très favorables à son développement. Donc on a plein de cas différents et c'est des espèces qui potentiellement peuvent menacer les espèces qui étaient déjà présentes ici, toutes les espèces indigènes sur nos territoires, mais qui peuvent aussi avoir un impact sur l'humain, à la fois sur l'économie qui vont pouvoir impacter la production agricole par exemple. Quelque chose de très concret, ou qui va impacter la santé humaine. Je pense au moustique tigre, qui est un vecteur de pas mal de maladies.
3: Très vaste sujet qui est fascinant. On aura l'occasion d'y revenir ensemble, de raconter l'histoire de certaines espèces aussi, car c'est à chaque fois un récit différent. En attendant, je vous remercie, Olivier, de nous avoir aidé à mieux comprendre ce qui se cache derrière ce terme, espèce exotique envahissante, et à très bientôt.
0: On a un peu plus la main verte, hein, grâce à vous le matin, Lorraine. Merci beaucoup.
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0: Jeudi 3 septembre, c'est une dernière aujourd'hui à Aubé. les derniers jeudis d'Aubais, c'est ça Marie-Ève ?
3: Tout à fait. Vous connaissez le parc des Aubry à Aubais ?
0: Ouais, c'est magnifique.
3: Mais il est génial, il y a les arbres et tout. Et puis surtout la disposition des stands, voilà, des échoppes de chacun pour ces jeudis d'Aubais, c'est génial. On va les regretter. Moi j'aimerais bien qu'il y ait les jeudis d'Aubais tous les jeudis.
0: Tous les jours, 365 jours par.
3: Non,
0: enfin, bah non, du coup ça ne marcherait pas.
3: Ce serait plus jeudi. Ouais. Alors vous suivez un petit peu l'histoire. Les jeudis d'Aubais, c'est le jeudi. C'est Bérangère qui sera avec nous tout à l'heure pour nous dire un petit peu comment ça s'est passé la saison, même si c'est pas l'heure du bilan parce qu'il y a encore peut-être des surprises cet hiver. Je voudrais bien savoir, moi, si on va maintenir des jeudis quelque part dans la saison hivernale.
0: J'aime bien les surprises.
3: Moi, j'aime bien, moi aussi. C'est pas des surprises parce que la circulation n'est pas vraiment au bout fixe, figurez-vous. Nous avons une agglomération nîmoise excellemment chargée. Nous avons une agglomération alésienne pas mal du tout, on va dire 5 sur 10. Et en descente sur Nîmes depuis la 106, vous êtes très nombreux. Donc depuis en gros le passage de la Calmette, vous êtes tout ralenti et carrément bloqué avant le rond-point de Carrémou, celui du kilomètre Delta. Ça marche en descente, mais attention depuis le kilomètre Delta, en remontée également. Nous avons sur la Vonage également pas mal de circulation. Si vous êtes entre Uchaud et Millau à la hauteur de Bernis, la circulation sur la 113 est ralentie. Voilà, en somme toute une petite matinée bien sympathique. Et vraiment, si vous êtes coincé, moi je suis ravie de rester avec vous et de faire la route en votre compagnie.
0: Puis ravi de vous lire aussi sur la page Facebook ici Garloser, de lire Anita qui habite Boucher avec 19 degrés, de lire Edith, on est en direct de sa terrasse, de la terrasse d'Edith, elle est installée à Alès avec 25 degrés à 8h46, le ciel est dégagé, il y a une légère brise devant, ajoute Edith, toujours sur la page Facebook ici Garloser. On en a parlé il y a quelques secondes avec vous Marie-Ève, dans un instant, honneur au jeudi d'Aubais, d'abord c'est Francis Cabrel qui prend sa sarbacane, il la manie comme personne. Bienvenue, bon jeudi.

0: Francis Cabrel avec sa grosse guitare.
1: Tellement rock'n'roll ce morceau. Francis Cabrel donc effectivement avec Ici Gare Lozère, Sarbacane.
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1: 9h10, Marie-Ève
0: Tout ça au bain, allez, c'est parti ce soir. On va être nombreux ce soir, Bérangère. Vous avez la capacité de tous nous recevoir?
4: Oui, bien sûr, on a la capacité de tous vous recevoir avec grand plaisir.
0: Le parc des Aubry peut contenir combien de visiteurs?
4: Alors écoutez, on va dire que quelques milliers de personnes,
0: voilà. Les grands. Bérangère Lhomme, oui. Vous êtes membre de l'association Festivoc.
4: Absolument.
0: C'est l'association qui a été mandatée par la mairie pour cette magnifique organisation et idée des Jeudis d'Aubais. Ça fait 3 ans, ça s'arrête en septembre. Moi, je vous pose la question, pourquoi on continue pas encore un petit peu parce qu'il fait beau?
4: Alors les Jeudis d'Aubais, c'est la 7e édition.
0: 7e, pardon, oh là là là là. Mais je suis toute jeune, c'est pour ça que j'étais trop petite.
4: Voilà, donc écoutez, pourquoi on ne les continue pas l'hiver? C'est une bonne question.
0: Merci.
4: Je pense qu'il faudrait peut-être y réfléchir. La logistique ne serait pas la même, parce que la météo n'est pas la même. Hein.
0: Non, mais les jours où il pleut, où il neige, où il y a du verglas, ce qui n'est pas le cas ici.
4: Après, c'est vrai que le jeudi soir n'est pas forcément judicieux en semaine d'hiver. Pour sortir, c'est vrai que lorsqu'on n'est pas en ville, les gens sortent le jeudi soir, mais en campagne.
0: Bérangère, je vous invite à un prochain briefing avec les membres de l'association Festivoc et on va y discuter.
4: Réfléchir. On va faire une proposition à la mairie.
0: Voilà, les Jeudis d'Aubais, c'est dans le parc des Aubry, c'est un lieu qui est fermé, certes, mais arboré, ombragé, c'est magnifique. Au programme, donc à travers la dégustation de vin et la découverte effectivement des producteurs, des viticulteurs du cru, ben, on peut dîner. Il y a de la musique, c'est vraiment pour la famille, il y a aussi pour les enfants, il y a tout ce qu'il faut. Et en plus, on est bien accueillis et on est bien installés. Donc je ne peux faire qu'une publicité pour les Jeudis d'Aubais, dont je suis carrément fan, je tiens à vous le dire, voilà. Et Sylvestre m'a dit ce soir, je viens avec toi. Voilà,
1: d'accord. Bah oui, on y va tous les deux. Toute l'équipe d'ici matin, rendez-vous à Aubé.
4: Alors, je suis la dame en rouge. Sur les Jeudis d'Aubé, je suis la dame en rouge.
0: On va vous repérer vite, vous inquiétez pas, Bérangère. Et on arrive, on donne un petit peu de sous quand même. C'est 5 euros, me semble-t-il. Non, 10, je ne sais plus.
4: Alors, il n'y a pas de.
0: Il n'y a pas d'entrée, gratuite, voilà. Hein. Non, mais pour avoir son petit verre et pouvoir déguster effectivement les produits avec modération de nos viticulteurs.
4: Avec modération. Donc il y a un verre dégustation, voilà, un verre souvenir avec des tickets dégustation à l'intérieur pour aller découvrir les merveilleux vins de nos vignerons locaux.
0: Voilà, et qui sont super accueillants, qui vous expliquent comment ils travaillent. Enfin voilà, c'est chouette.
4: Exactement.
0: Bérangère, à tout à l'heure, la dame en rouge, à Aubais.
4: Merci.
0: Au parc des Aubrys.
1: Ça marche, merci pour le rendez-vous.
4: De 19h à 23h.
0: Exactement.
1: C'est noté pour le rendez-vous. 8h52 avec Ici Gare Lozère, dans la maison vide, pour vous accompagner avec ce standard de la chanson française, signé évidemment Michel Polnareff.
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0: Des arrangements dingues, un morceau sublime, Michel Polnareff avec Ici Gare Lozère dans la Maison Vide, 9h05. Alors je suis sûr que vous buvez du café le matin, Marie-Ève. Tout le temps du café,
1: Oui, vous voulez que je boive quoi d'autre?
0: Je sais pas, du thé vert?
1: L'eau chaude, non, le matin, non.
0: Ah d'accord, non. Donc mais vous savez que c'est bon pour la santé?
1: Non.
0: Ben vous allez voir, écoutez Dr Kirzek, on est dans son cabinet médical matin. Il va vous convaincre.
1: Non.
0: Il va nous dire qu'une simple tasse de thé peut nous aider à réduire les risques de cancer. Du coup, on plaisante pas quand même. Bonjour docteur.
2: Bonjour à tous, on le sait, une alimentation équilibrée, c'est un pilier de prévention du cancer. Mais nouvelle étude qui conforte l'idée que le thé vert serait le meilleur allié aussi pour nous protéger. Alors je vais être très clair, le thé vert n'est pas un médicament miracle contre le cancer, mais il a des propriétés intéressantes. Intégrer un mode de vie sain, une alimentation saine, ça peut contribuer à réduire certains risques. C'est un élément du puzzle, c'est pas la solution à elle seule, évidemment. Alors tout ça, c'est une question de composition. En fait, dans le thé vert, il y a beaucoup de polyphénols, ce sont des composés végétaux qui sont antioxydants. Ça évite de vieillir et que vos cellules vieillissent. Ça contient des catéchines, ces puissants antioxydants. Et les chercheurs pensent que ces molécules peuvent agir sur plusieurs fronts. D'abord, ça va réduire le stress oxydatif. Ça neutralise les fameux radicaux libres, vous savez, c'est tout ce qui endommage l'ADN, le patrimoine génétique de nos cellules. Ensuite, elles ont un effet anti-inflammatoire. Or, on sait que l'inflammation chronique favorise l'apparition des cellules cancéreuses, on en parle souvent. Et enfin, certaines études in vitro, en laboratoire, suggèrent qu'elles pourraient freiner la croissance des cellules tumorales et limiter l'apport sanguin aux tumeurs. Donc, on voit bien qu'en laboratoire, ça a l'air prometteur. La réalité, c'est toujours un peu plus nuancé. Les données chez l'humain sont encore contradictoires. Il y a des études qui ont montré des associations entre consommation de thé vert et réduction du risque de certains cancers, notamment cancer du sein, colorectal et foie. Notamment une étude japonaise qui a suggéré qu'il fallait boire 7 tasses ou plus par jour pour réduire le risque de cancer du foie. Mais pour l'instant, ce ne sont que des observations.
0: Alors, docteur, est-ce que vous auriez des conseils pour bien consommer le thé vert ?
2: Considérez plutôt le thé vert comme un élément potentiellement bénéfique d'une alimentation équilibrée. On en boit, mais sans se faire d'illusions. Alors, on en boit 1 à 2 tasses par jour, c'est une bonne habitude. Attention, on peut aller un peu plus, 7-8 tasses, ça reste acceptable pour un adulte en bonne santé. Mais c'est pas une boisson magique et il y a des risques. Et si vous n'avez pas le mode de vie qui va bien, l'alimentation qui va bien, et si vous en consommez trop, il y a de vrais risques, notamment pour le foie ou des risques d'anémie. Donc, il faut pas boire 1 litre de thé vert, pas question, pour profiter de ses bienfaits. Sans danger, il faut se limiter. Allez, je vous donne 3 tasses par jour, ça paraît pas mal. Et d'ici là, portez-vous bien.
0: Vous voyez, moi j'étais à 2 tasses par jour, je m'en voulais. Je me disais, non, c'est peut-être un peu trop. On me dit 3, peut-être même 4, 5, 6, on peut augmenter. Bon, en tout cas, ça fait du bien pour la santé. Belle journée avec Ici Gare Lozère.
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0: On vit dans 2 départements dingues, la Lozère et le Gard. Le Gard avec Aubé, on en parlait les derniers jeudis d'Aubé ce soir. Et puis on voyage aussi à Mialet, là avec vous dans quelques secondes,
1: oui,
0: Marie-Ève.
1: Et on va rester dans l'histoire effectivement de nos 2 départements qui sont liés, Gard et Lozère, autour des Huguenots, de cette histoire terrible, mais qui a créé effectivement un patrimoine. Et puis surtout, c'est parce qu'on est comme ça, c'est parce qu'ils étaient là qu'on est comme ça.
0: Ouais.
1: Et on est vraiment à Paris, on est très fiers d'être au fil de ce secteur.
0: De vous accompagner aussi.
1: Merci Sylvestre.
0: Merci Marie-Ève.
1: Je vous souhaite une bonne nuit. Une belle sieste.
0: Ouais, une bonne sieste.
1: Petite sieste.
0: Merci.
1: Hein. Allez, ça marche. À demain.
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1: 9h exactement, nous sommes le jeudi 3 septembre. À la une, cette question, Quentin Pérez de Tudela, comment un septuagénaire a-t-il pu survivre à Nîmes pendant 6 jours, sans boire, sans manger?
9: Rachid Mansouri, c'est son nom. Ici, vous en parlez hier, s'est volatilisé mercredi dernier, avant d'être retrouvé, très affaibli mais vivant, il y a 2 jours. Depuis, cet homme de 72 ans, atteint de la maladie d'Alzheimer, a été admis en urgence à l'hôpital Carémo. Et ce qu'on peut dire, Hervé Salafranc, c'est qu'il a véritablement déjoué tous les pronostics.
10: Oui, en théorie, un être humain en bonne santé ne peut survivre que de 3 à 5 jours maximum sans boire. À 72 ans, Rachid Mansouri a donc repoussé les limites physiologiques au-delà de l'imaginable, souligne le docteur David Costa.
11: C'est vraiment très étonnant, je pense qu'il a peut-être trouvé de l'eau quelque part, peut-être qu'il a plu un moment aussi, il y a des jardins vers là-bas, non, c'est étonnant, 6 jours c'est quand même un record. Hein. Alors c'est vrai que des fois on retrouve aussi des gens dans les décombres de tremblements de terre et tout, longtemps après, mais c'est des souvent plus jeunes. Ah oui, il doit avoir une bonne physiologie.
10: À son arrivée au CHU Carémo, Rachid Mansouri a été immédiatement admis en salle de déchocage, une pièce située dans le service des urgences, spécialement adaptée pour soigner les personnes en très grand danger. Il y a subi une batterie complète d'examens, son état est stable. A priori, le septuagénaire est tiré d'affaire, estime le docteur Costa.
11: Normalement, il va tout récupérer. Il se peut que des fois, quand il y a des épisodes aigus comme ça, d'insuffisance rénale aiguë, de déshydratation, on perd un petit peu au niveau cognitif aussi. C'est que l'avenir qui nous le dira. Mais là, il est dans de bonnes mains, donc normalement, ses jours sont plus en danger.
10: En espérant maintenant que Rachid Mansouri puisse rejoindre les siens le plus rapidement possible.
1: Nous avons... Ah, voilà.
9: Et cette incroyable histoire donc est à retrouver sur l'appli ICI et ICI.fr. L'accès au massif forestier est interdit en raison du risque très élevé d'incendie aujourd'hui dans le Gard rhodanien. Tout le département est placé par ailleurs en vigilance jaune canicule qui fait souffrir le monde paysan. Le gouvernement devait leur présenter aujourd'hui son plan d'aide, mais les montants étant conséquents, il a décidé de se donner quelques jours de plus pour le préparer. À Nîmes, ce sont les inondations que les autorités anticipent. Un test doit être réalisé à partir de 23h20 ce soir et jusqu'à 1h30 demain matin dans la Trémie, le tunnel qui passe sous l'esplanade de la gare. Des déviations seront mises en place. On reste à Nîmes où le coût de la rentrée flambe pour les élèves qui rentrent à la faculté, en hausse de 655 euros par rapport à 2020. D'après le dernier baromètre de l'AFAGE, la Fédération d'Associations d'étudiants, en tout cas pour ceux qui ne sont pas boursiers, ils doivent payer en moyenne 3240 euros pour se loger, s'équiper, mais aussi se nourrir. Et malgré la mise en place du repas à 1 euro au Crous, un jeune sur 5 ne mange pas à sa faim. Noël Bonistani le vérifie toutes les semaines à la sortie de l'université, où elle distribue des paniers repas avec le Secours Populaire dont elle est bénévole.
12: Il y a au moins 20% par an de plus d'étudiants qui ont des besoins. On regarde par mois ce qu'ils ont en charge de ressources. On divise ce chiffre par 30. Et s'ils n'ont pas 10 euros par jour, on intervient et on les aide. C'est-à-dire qu'on leur donne toutes les 2 semaines, le jeudi, ici, 2 sacs alimentaires, à peu près 11 kilos d'aliments. Alors de la conserve et du frais aussi, des fruits, des légumes, des œufs, du fromage, des yaourts. On constate au fil des ans qu'il y a de plus en plus d'étudiants qui ont besoin de ces aides. C'est-à-dire qu'une fois qu'ils ont payé leur loyer, leurs charges, et puis souvent ils n'ont pas grand chose. Souvent on est à 1 euro par jour, 1,50 euro. Enfin, et ça, d'année en année, on constate que les étudiants ont de plus en plus de difficultés.
9: Les étudiants en difficulté peuvent trouver de l'aide au guichet unique de la faculté. Le rappel sur l'antenne d'ici Gare Lozère ce matin du président de l'Université de Nîmes, Benoît Rouague. L'entretien est à réécouter sur ici.fr. Des classes de maternelle au cœur de nouvelles manifestations aujourd'hui, toujours à Nîmes, parce qu'elles sont trop surchargées à l'école Léo Rousson, quartier Claude Orville, où des parents se sont mobilisés il y a 1 heure, et parce que une des classes doit fermer à l'école Prosper Mérimée, quartier Croix de Fer, où là le rassemblement est prévu à 16h30 cet après-midi. Un accident de la route a fait un mort hier, un peu après 20h au Vigan. Le choc sur l'avenue Sergent-Trière a eu lieu entre une fourgonnette dont le conducteur, un homme de 69 ans, est décédé, et un deux roues, son pilote, qui roulait très vite, d'après les sapeurs-pompiers du Gard.

0: Ah oui, c'est vrai.
1: C'est beaucoup plus agréable.
2: C'est plus agréable, mais il y a de la pluie. Ouais. Bon, pour avoir la pluie, il va falloir patienter lundi, les amis. C'est lundi qu'il pleut sur une partie des Cévennes, côté Gare, également sur toute la Lozère. Quand je parle de pluie, je parle de pluie. Hein. Voilà, c'est pas trois gouttes. Hein. Ça va vraiment tomber. Du coup, les températures vont baisser. D'ici là, il va falloir supporter, même en Lozère, des 36 degrés. Oui, à Florac, demain après-midi, c'est ce qu'on attend. Les 36 degrés pour aujourd'hui sont placés sur Nîmes et la plaine gardoise. Un peu plus frais sur la Lozère. Rien qu'aujourd'hui, on va rigoler demain. Tiens.
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2: Depuis un peu plus d'un siècle, à Mialet se tient l'Assemblée du désert qui rassemble quelques dizaines de milliers de personnes sur un même lieu pendant une journée. Cette année, c'est dimanche, nous serons le 6 septembre. Et ce matin, nous vous offrons une plongée dans cette histoire qui fait de nous ce qu'on nous sommes, notre identité et ce qui fait aussi notre territoire sur Gare et Lozère. Nous voici à la fin du 17e, l'édit de Nanterre évoqué. Bon, souvenir du collège, on va y revenir. Les cultes protestants sont pratiqués en cachette dans des lieux justement bien dissimulés ou dans des habitations dont les propriétaires courent un énorme danger. Désert, pourquoi ce mot? Et qu'est-ce que c'est une assemblée du désert? On va voir ça ensemble pendant un petit moment. Sachez qu'à Mialet dimanche, ils sont attendus de l'ordre de 20 000 personnes pour cette assemblée du désert. Maëlys, vous faites partie effectivement de l'organisation de cette assemblée du désert. Vous êtes rattachée au musée du désert de Mialet. Je vous souhaite la bienvenue.
5: Bonjour,
2: je vous souhaite la bienvenue donc. Et puis merci de passer un petit moment avec nous. Vous allez non seulement nous faire visiter le musée du désert de Mialet, mais surtout nous éclairer sur cette assemblée du désert qui constitue notre territoire, notre histoire, notre patrimoine, et puis qui fait parler aussi de l'actualité, puisque j'allais dire l'invité particulière de ce dimanche, de cette assemblée du désert, c'est Marie Durand. On y revient, merci d'être avec nous. Si loin, si proche, je précise que vous êtes au musée du désert hein, ce matin. Vous êtes loin de moi.
5: Tout à fait.
2: Mais on va essayer d'avoir une liaison qui va tenir jusqu'au bout. Merci beaucoup.
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2: Désert, pourquoi ce mot désert, Maëlys? On parle de l'Assemblée du désert qui va se dérouler à Mialet dimanche prochain, toute la journée. Désert, on le retrouve dans pas mal de communes. On connaît Saint-Guilhem-le-Désert, vous connaissez peut-être moins Saint-Mars-du-Désert, ou encore Les Déserts, une commune de Savoie, il y en a plein d'autres comme ça. À quoi ça fait référence?
3: Alors nous, c'est plutôt, en l'occurrence, une référence à une période. En fait, dans l'histoire de France, il y a une période qu'on appelle la période du désert, donc qui commence à la révocation de l'édit de Nantes, en 1785. Avec cet édit-là, en fait, Louis XIV va interdire le culte aux protestants. Donc, il n'y aura plus de lieux de culte attribués, tous les temples vont être démolis. Donc, à partir de ce moment-là, le culte devra se faire dans la clandestinité, en cachette, dans des grottes, des forêts, des ravines, donc des lieux désertiques. Mais aussi par rapport à la traversée du désert, avec l'exode des Hébreux dans la Bible. Et cette période perdure jusqu'à la Révolution française. Donc quand on parle du musée du désert ou de l'Assemblée du désert, ça fait référence à cette période de clandestinité pour les protestants français.
2: Très bien, ben voilà, je crois que c'est plus clair pour tout le monde. Non, il n'y a pas de référence occitane, c'est vraiment le désert au sens propre. Maëlys, vous connaissez Emmanuel Malbrel, il est avec nous ce matin, vous le connaissez bien.
3: Tout à fait, oui, ça fait partie des grands assidus de l'Assemblée du désert.
2: Cher Emmanuel, je vous accueille à Ici Gare Lozère, nous sommes en direct, c'est ici, c'est vous, il est 9h12, donc comme ça je peux dire l'heure parce qu'on est vraiment en direct. Vous allez bien?
4: Bonjour Marie, merci, je vais très bien, je vous remercie beaucoup.
2: Alors l'Assemblée du désert, c'est dimanche, ça va rassembler, vous m'avez, quand on a préparé cette émission, vous m'avez dit on est allé jusqu'à 25 000 personnes rassemblées, qui viennent de partout.
4: Oui, on a déjà...
2: Et quand je dis partout, c'est pas que de la France et du Sud, on est vraiment au-delà.
4: On est au-delà, on dépasse les frontières de la France, des protestants sont installés de partout sur la planète. Bon, on sait que la France est un pays qui a beaucoup colonisé, et les gens se sont déplacés, et effectivement, on s'est retrouvé avec des congrégations de toutes les planètes, de partout. Et c'est quelque chose de très très chaleureux.
2: Voilà, alors justement, chaque année, je suppose qu'il doit y avoir des Allemands qui arrivent, des pays du Nord, des membres de pays du Nord, voilà, des habitants de ce Nord de l'Europe, et qui arrivent sur Mialet, petite commune, qui d'un seul coup voit sa population multipliée par bien trop. Donc, comment ça se passe? Est-ce que tout le monde arrive à trouver son logement, son accueil?
4: Oui, alors écoutez, bon, nous pour des petites paroisses, moi je suis à la paroisse de Mende dans Lozère, donc on est vraiment à côté et on est privilégié puisqu'on a que 2 heures de route. Et ceux qui viennent pour le désert de dimanche sont quasiment déjà arrivés, sont installés dans des locations, dans des Airbnb ou autres, sur le secteur d'Alès et tout autour d'Anduze. Anduze est une ville formidable où il y a beaucoup de camping et c'est la bonne saison. Donc effectivement, les gens ont pris leur disposition déjà.
2: Voilà, je ne vais pas vous garder trop longtemps, Emmanuel, parce que je sais que vous êtes quelqu'un de très actif. Comme le thème développé dans la conférence de dimanche après-midi est celui de Marie Durand, on en a parlé. Vous savez que dans le Gard et en Lozère, on est quand même très fiers de Marie Durand, malgré sa vie qui a été assez difficile, ça serait même trop faible comme mot, 38 ans d'emprisonnement. Marie Durand, elle venait d'où en fait au départ? Elle arrivait d'où?
4: Alors Marie Durand, en fait, est une personne de la région, qui est incarcérée à ses 19 ans, qui, vous l'avez dit, reste 38 années en prison, qui n'y meurt pas. Il y a eu beaucoup, quand on visite la tour de Constance, elle est morte, on se rend compte, l'histoire montre qu'il y a eu beaucoup de déchets, les conditions étaient horribles. Et cette édition au Musée du Désert cette année, eh bien, si vous voulez, elle a, c'est un symbole fort. C'est le fameux résister qui est associé à cette Marie Durand. Aujourd'hui, il peut être entendu comme une invitation à l'opposition, non pas comme une invitation à une opposition systémique, mais plutôt comme à une interrogation contemporaine. C'est-à-dire, je pense, à quoi un chrétien doit-il rester fidèle aujourd'hui dans sa vie? Lorsque tout un environnement renonce à ses convictions, comment on peut rester fidèle à toutes ses convictions? Et elle, qui était une enfant de la région, elle a été enfermée et elle est restée fidèle à ses convictions.
2: Pendant 38 ans, à aider les autres aussi. En tout cas, c'est ce qu'on lui attribue aussi. Voilà. Mais le fameux résister, vous savez, Emmanuel, il y a beaucoup de discussions autour. Est-ce que c'est elle ou pas? On ne sait pas. On va dire que c'est elle, parce que ça nous plaît.
4: Je suis pas historien, mais effectivement, on rentre dans une dimension qui est vraiment particulière. Voilà.
2: Tout à fait. Et effectivement, cette Assemblée du Désert, avec cet anniversaire fêté les 250 ans de la mort de Marie Durand, dimanche après-midi à travers une conférence, c'est pas rien. Je rajoute également que l'Assemblée du Désert, avec ses 20 000 personnes attendues, ou peut-être même plus, hein, peut-être qu'allez-vous encore exploser les compteurs, dedans, il y a quand même des grandes personnalités de ce monde qui viennent aussi nous rendre visite.
4: Oui, il y a des personnes, il y a des grands personnages, il y aura peut-être des personnages politiques de premier rang, des comédiens.
2: On a eu André Chanson à une époque. Alors je parle d'une époque d'avant, hein. Voilà, Marc Buckner évidemment, et cette année des hommes politiques qui viennent vous rendre visite. Et ça a été le cas des années précédentes. Donc vraiment, j'allais dire c'est incontournable. On est au-delà de la foi, on est vraiment dans une réunion humaniste et c'est d'actualité. C'est le sujet du jour. Tout à fait.
4: On est dans l'histoire du protestantisme.
2: Exactement. Et dans notre territoire. Emmanuel, je vous remercie beaucoup d'être passé par ici, Garlozère.
4: Merci beaucoup, Marie.
2: Et de m'avoir accordé du temps. Et je vous souhaite encore les dernières heures de préparatifs avec tout ce petit monde pour dimanche, que ce soit brillant. J'ai vérifié la météo. Hein. Vous aurez une météo favorable. Voilà.
4: Je vous remercie.
2: Vous avez regardé, je pense, vous aussi. Hein.
4: Oui. Bonne journée à tout le monde, à toutes les personnes qui nous écoutent.
2: Ouais, je pense qu'effectivement, vous allez passer une belle journée si vous faites un tour à Mialet. Et vous ne serez pas tout seul. Hein. Vianney, pour parler de Mialet, d'or et d'état.

0: d'État, c'est Vienna, il est 9h20, on est jeudi matin. Dimanche va se dérouler à Mialet, et là je pense que vous êtes au courant parce qu'ils sont presque tous arrivés. L'Assemblée du désert qui va compter environ 20 000 participants, des personnalités, des VIP, des kidam, des gens qui viennent, qui ne parlent pas forcément notre langue, qui viennent du nord de l'Europe et qui ne connaissent pas forcément Marie Durand. C'est à Mialet, l'Assemblée du désert, on y revient dans moins d'une minute.
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0: Coup de zoom ce matin sur un événement incroyable qui ne peut se dérouler que ici, forcément, du fait de l'histoire. Maëlys, vous n'allez pas me contredire. Il s'agit de l'Assemblée du désert de dimanche, voilà, à Mialet, au musée du désert de Mialet, dans les terrains derrière. Un musée d'ailleurs qui est magnifique. Voilà, je le dis pour tous ceux qui voudraient juste visiter par curiosité. On a encore des belles journées qui nous attendent, donc allez faire un tour au musée du désert. Dimanche, le musée est ouvert. Je ne suppose que les 20 000 vont pas passer par le musée quand même.
10: Non, en effet, étant donné qu'il y a justement des habitués, ils connaissent le musée et ils savent que c'est peut-être pas la journée où on a le plus d'espace. Mais pour ceux qui connaissent pas, oui, la visite du musée est quand même complètement accessible. On ferme juste pendant le culte, hein, pour justement
0: donc
10: que même l'équipe puisse assister à tout ça. Ouais.
0: Souvenir d'Assemblée du désert, parce que l'Assemblée du désert, quand même, c'est depuis 1911. Vous n'étiez pas là, Sylvie, je suppose, 1911, non?
10: Non.
0: Mais 1911, racontez-nous, Sylvie, vos souvenirs justement d'Assemblée.
11: Alors, nous allions à l'Assemblée du désert chaque année. Alors pour nous, c'était vraiment la sortie familiale avec les grands-parents, l'oncle, la tante, les cousins.
0: Ah oui, carrément, tout le monde se retrouvait là-bas.
11: Voilà, la famille, c'était... Voilà, on y allait vraiment très régulièrement chaque année. Voilà, et puis...
0: Mais comment on s'organisait? Tout le monde s'appelait avant, en disant voilà, toi tu prends ça, on prend le pique-nique, les petits sièges.
11: En général, ça tombait, on était tous en vacances dans les Cévennes à ce moment-là. C'était un peu juste avant la rentrée. Donc on descendait et on venait tous, voilà, toute la famille.
0: Et le souvenir d'une journée comme ça, à l'Assemblée du désert, Sylvie, quand vous étiez enfant peut-être, je ne sais pas, ou ado?
11: Oui, non, c'était plutôt quand on était enfant. Moi, j'ai des souvenirs, oui, quand on était plutôt petit. Et ce qu'on aimait, c'était pendant que les adultes assistaient au culte le matin, nous, on avait ce grand parc-là, ce grand espace à côté du musée du désert pour jouer. Donc, c'était, voilà, c'était des jeux dans les rochers, etc. On n'était pas très attentifs au culte et ni l'après-midi quand il y avait
0: les conférences.
11: Alors après, il y avait le pique-nique, donc ça, c'était un super moment, on adorait le pique-nique. Et puis,
0: tout le monde se rencontrait, quoi, c'est ça. Tout le monde se retrouvait,
11: oui,
0: dans la famille, et puis les autres aussi.
11: J'im- j'imagine que ça l'est toujours, très convivial, on retrouvait des gens d'une année sur l'autre, enfin voilà.
0: Merci pour cette petite carte postale d'avant, de votre enfance.
11: C'est d'excellents souvenirs en tout cas.
0: Ben, j'ai l'impression, oui, ça reste avec le sourire. C'est super. Maëlys, est-ce que c'est le cas pour d'autres encore comme Sylvie, effectivement, d'arriver en famille, le pique-nique, c'est vraiment, j'allais dire, la plupart des visiteurs viennent, des pèlerins?
12: Oui, justement, là pour vous, de impliquer complètement dans les préparatifs, c'était justement hier en train de se poser la question du plan, parce que généralement, on est habitué à se retrouver à un arbre, parce que vous vous doutez que dans un parc comme celui-là, avec autant de personnes, on peut pas se dire « je suis là » sans savoir. Donc, il faut localiser les arbres et se repérer en fonction d'une lettre au-dessus de sa tête.
0: C'est comme ça que ça marche, Sylvie ?
12: Donc, on est typiquement dans ses retrouvailles.
11: Voilà.
0: C'est très bien. Bah voilà, au moins on se retrouve là, A, B, C, D, etc. Bah très bien, ça c'est le bon plan pour se retrouver. Et est-ce qu'on peut venir au dernier moment, par exemple dimanche après-midi, on se dit tiens, j'assisterai bien à la conférence sur Marie Durand ou peut-être d'autres amis m'y ont invité. On peut venir.
12: Oui, en effet, on n'est pas obligé d'assister à toute la journée. On peut réguler en fonction de ce qui nous intéresse. Après, c'est sûr que forcément, plus on arrive tôt, plus il y a de place sur les parkings. Mais sinon, dans tous les cas, voilà. on peut arriver, repartir.
0: Si vous arrivez tard, vous allez marcher. J'ai une petite question, Maëlys, puisque vous avez le recul aussi de quelques années de pratique de ces assemblées du désert à Mialet. Dites-moi, est-ce que le nord de l'Europe connaît Marie Durand?
12: Oui. Bah de toute manière, certains d'entre eux quand même ont des traditions et des racines familiales, donc sans forcément que ce soit quelqu'un d'originaire de leur pays, on leur a parlé de cette histoire protestante, le désert, etc., ce qui a marqué justement leurs racines. Et Marie Durand fait quand même partie d'une grande figure de l'histoire du protestantisme. Donc il y a un moment où ils en ont entendu parler, et puis quand ils viennent au musée, bah là forcément, il y a toute une salle qui est consacrée aux prisonnières. Donc Marie Durand fait partie de ces grandes figures, ouais, complètement.
0: Voilà, une star internationale quelque part, ça dépend. Maëlys Roure, je vous remercie. Sylvie, merci pour votre témoignage et votre histoire d'enfance, c'était génial. Merci beaucoup à vous deux.
11: Merci à vous, de rien. Et au revoir.
0: Et au revoir, et peut-être à dimanche, donc effectivement, parmi les 20 000 et quelques. La musique Over the Rainbow avec Kamaka Wiwole, j'y suis arrivée.

0: l'incroyable Israël Kamakawiwole, que l'on appelait plus facilement Ease, merci, avec Over the Rainbow. Maëlys, vous êtes avec nous, on évoque l'Assemblée du désert de ce dimanche à travers l'histoire, à travers la conférence et le thème des 250 ans de la mort de Marie Durand dimanche après-midi. Et surtout notre histoire huguenote qui fait qu'effectivement que notre territoire Gare et Lozère est celui-ci. Maëlys, vous me laissez un petit peu de temps. La tradition veut qu'aux environs d'ennemi, à chaque heure de la journée à ici Gare et Lozère, on évoque quelques petits événements sympas, une sélection de sorties. Vous voulez bien ?
1: Avec grand plaisir. Allez. Je vous écoute.
0: Il y a intérêt.
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0: Allez, ce soir, rendez-vous à Aubais. C'est le dernier jeudi d'Aubais. C'est dans l'Avonage, hein, Aubais. C'est à partir de 19h jusqu'à 23h. Pour ceux qui ont vécu le dernier jeudi de Nîmes la semaine dernière et puis vous êtes frustrés, allez à Aubais. Notez les dates également. Tiens, le Nîmes Métropole Jazz Festival, c'est du 11 au 17 septembre. Il y a pas mal de dates qui sont déjà complètes pour cette série de concerts proposés de qualité, hein, et de super grands noms. Parce qu'en plus, cette année, c'est le 20e anniversaire du Nîmes Métropole Jazz Festival. Si vous aimez votre terroir, alors, vous avez la possibilité, moi je vous le dis comme ça, de rencontrer les chevaux, les taureaux, les manades, de vendredi à dimanche à Fourques, à l'occasion de la foire aux chevaux. Alors, ça porte le nom de foire aux chevaux, mais je peux vous assurer que nos cultures, là aussi, mais côté Camargue, sont vraiment mises en avant. Le jazz encore avec l'Hôtel de Boudon qui vous propose le concert à 19h à l'Hôtel de Boudon, rue de Bernisse. Concert de jazz, là encore, Carré d'As Quartet. Et puis n'oubliez pas, si vous cherchez vos animations, vos activités pour la rentrée, c'est au foire, au forum aux associations qu'il faut aller. Les forums aux associations dans toutes les communes de Gare et de Lozère, c'est samedi. De toute façon, c'est pour tout le monde le même jour, la même heure à partir de 9h.
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0: Vous inquiétez pas, hein, Maëlys Roure du Musée du Désert à Mialet, je vous ai pas fait trop vous exprimer parce qu'on a pas mal de monde au téléphone, mais ça sera votre tour après. Là, je vous présente Georges. Bonjour Georges.
4: Oui, bonjour.
0: Alors Georges, Maëlys, Georges, je fais les présentations, Musée du Désert, Assemblée du Désert. Vous avez participé de nombreuses années aux Assemblées du Désert, me semble-t-il.
4: Oui, ben j'y ai participé beaucoup, surtout pendant l'enfance, l'adolescence, voilà, on ne manquait pas ce rendez-vous. Moi, j'étais à Saint-Étienne-Vallée-Française, on n'avait pas de voiture, mais il y avait un car qui était mis à disposition des gens pour aller à Mialet, donc on arrivait dans un pré où il y avait tout un service d'ordre, surtout des bénévoles qui faisaient garer comme il faut les voitures. Ce sont des souvenirs.
0: Oui, alors est-ce que je peux être indiscrète, Georges, sans vouloir être indélicate, ça remonte à quelle époque, aux environs de quelle année?
4: Eh bien, c'était dans les années 50, voilà. Les années 50, 60, voilà.
0: Donc effectivement, je pense que l'organisation, Maëlys, ça ne devait pas du tout être la même.
4: Ah, c'était pas du tout pareil, c'était beaucoup plus... pas bon enfant, mais enfin, je ne sais pas comment c'est exactement. Mais là, il y avait évidemment tout le matin le culte, avec tout le cérémonial, beaucoup de baptêmes. Hein. Des baptêmes, bon, ce qui était curieux pour moi, c'est que d'habitude, un baptême, là, ce sont des bébés. Et il y avait quelques adultes aussi qui se faisaient baptiser. Et puis, il y avait ce qui était un peu impressionnant pour moi. C'était au début du culte, l'arrivée des pasteurs avec tous leurs robes noires. Là, on avait comme un torrent qui arrivait, là, tout. C'était impressionnant.
0: Et oui. est-ce que vous... non, vous n'y allez plus, c'est vraiment un souvenir d'enfance, vous ne vous y rendez plus pour l'instant.
4: Et oui, ça fait un moment que je ne suis pas allé, je suis retourné quelques années. Hein. Voilà, bon, c'était toujours un peu différent comme organisation.
0: C'est ce que j'allais dire, entre ce qui se passe aujourd'hui et comme quand vous étiez petit, j'allais dire, c'était presque incontournable dans les Cévennes d'aller à Mialet.
4: Ah, c'était important, oui.
0: Ouais, c'était
4: important. Il y avait le côté, évidemment, protestant, religieux, mais il ne faut pas oublier, il y avait un côté convivial, c'est-à-dire Bon, on a mené le casse-croûte, le saucisson.
0: Et on partageait avec ceux qui étaient à côté.
4: Le jambon, on partageait. Il y avait, on rencontrait des cousins, des amis qu'on voyait un peu à cette occasion. Quoi. S'il y avait aussi une convivialité. Voilà.
0: Oh ben, j'imagine que la convivialité, en tout cas, j'ose espérer, Maëlys Roure, qu'elle est toujours d'actualité dans l'Assemblée du Désert.
4: Oui, bien sûr. Et puis, il y avait aussi. On voyait des plaques d'immatriculation avec, il y avait des Suisses, des Hollandais, enfin, il y avait un retour un peu aux sources, quoi. Il y avait, c'était pas uniquement,
0: Et puis quand on est petit, je pense qu'on est presque, on a l'impression d'être à l'étranger quand il y a les voitures étrangères, quand on est petit.
4: Et oui, voilà.
0: Hein, c'est cette sensation d'être ailleurs.
4: Oui.
0: Merci beaucoup, Georges, pour votre souvenir, votre mémoire. Merci
4: voilà,
0: encore.
4: Je souhaite pour les gens un beau temps et une bonne assemblée.
0: Je crois qu'il y aura le beau temps. Je crois que voilà, on a passé commande, tout le monde a passé commande, ça devra le faire.
4: D'accord.
0: Merci Georges.
4: Oui, merci, au revoir.
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0: Est-ce que vous constatez, Maëlys Roure, que la convivialité, elle est toujours là, comme nous la décrivait Georges?
5: Ah oui, complètement. Puis on voit en fait que c'est toute une transmission. On vient en famille, les petits, les grands-parents transmettent aux beaux-enfants. Ils sont tous contents d'être là. Et puis, c'est une journée où, qu'on soit croyant ou pas, il y a quelque chose qui nous porte. Ouais, complètement. C'est un lieu très marqué où, voilà, on se sent chez soi dans le parc.
0: On sera une page d'histoire tout à l'heure avec les Huguenots. On va rappeler un petit peu quelques dates et quelques événements, ça vous va? Je vous laisse réviser.
5: Avec grand plaisir.
0: Allez, vous avez 5 minutes de Jenny Hallyday pour réviser. Et on revient sur l'histoire des Huguenots, justement, qui ont construit notre territoire, hein, les Cévennes, la Lozère et une partie du Gard, bien évidemment. Du Johnny, oui, avec la musique que j'aime. À tout de suite, Maëlys Roure. On est dans Ici, c'est vous et vous écoutez Ici, Gard Lozère.
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0: deux grands guitaristes, ils étaient au minimum cinq, même du Eric Clapton, aux côtés de Johnny Hallyday pour ce titre-là, La musique que j'aime.
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0: Maëlys Roure avec nous, donc en direct du musée de Mialet, musée du désert de Mialet. Je le précise, vous n'y alliez pas venir parce que vous êtes très occupé en ce moment. Il y a tous les pèlerins, tous les visiteurs de l'Assemblée ou encore du musée qui sont en train d'arriver. Vous évaluez encore à 20 000 cette année le nombre de participants à l'Assemblée du désert de dimanche?
3: Non, malheureusement, en fait, depuis le début, 20 000, ça me plaisait beaucoup. Ah. C'était des chiffres de maintenant une petite dizaine d'années. Maintenant, on est autour des 8 à 12 000.
0: Oh là là.
3: On a perdu
0: J'ai des chiffres qui sont trop vieux, c'est ça. Ben voilà.
3: Mais c'est très bien, gardons les vôtres. Ça nous laisse très optimistes.
0: Non, mais en tout cas, ça fait partie des événements qu'il fallait surtout pas louper en cette rentrée ou fin d'été, en tout cas 2026. Alors écoutez, je vous souhaite plein de belles choses pour parler de Marie Durand, effectivement, et du culte pour les plus croyants d'entre vous. Je vais quand même m'adresser directement à ceux de Mialet ou en tout cas des terres huguenotes, on va dire, d'aujourd'hui. Même si vous êtes au courant, vous savez qu'il y a toujours de ceux qui sont sur notre territoire qui savent pas tout. Et c'est aussi pour ça qu'on voudrait vraiment éclairer la lanterne de tout le monde sur Marie Durand, sur le désert. Voilà aussi pour quelle raison cette émission a lieu aujourd'hui en raison de l'Assemblée du désert de dimanche. Je vais vous poser une question maintenant. Vous allez mettre votre casquette de guide, d'accord? Vous êtes prête?
3: Pas un souci, elle est enfilée.
0: Alors, tous ceux qui connaissent, évidemment, taisez-vous. Je parle à tous ceux qui nous écoutent. Les autres, voilà, vous allez savoir. Vous allez écouter bien les explications de Maëlys. Huguenot, Parpaillot, Camisard, quoi, comment, on mélange les noms, on ne sait plus, on fait quoi? Expliquez-nous tout.
3: Alors oui, justement, les protestants ont beaucoup de noms.
0: C'est
3: le nom historique, c'est protestant, ça, il n'y a pas de souci. Huguenot, à l'origine, c'est plutôt les protestants français. Aujourd'hui, ce sont tous les descendants de protestants. Les Parpaillots, c'est plutôt un sobriquet. Donc, c'est un nom qui était employé un peu ironiquement à l'époque, qui désigne des papillons de nuit, qui fait justement référence à ces protestants qui se rendaient aux assemblées du désert.
0: Voilà.
3: Et les Camisards, ce sont des protestants en Cévennes, très spécifique, puisque ce sont ceux qui se sont armés de 1702 à 1705 pour essayer de récupérer la liberté de Tulle, donc pendant cette fameuse guerre des Cévennes ou guerre des Camisards, elle portait deux noms.
0: Voilà, une guerre fratricide quelque part. Enfin, c'était assez horrible. Beaucoup de dégâts et sur Anduze,
3: ouais.
0: Beaucoup de mémoire également du côté d'Anduze. Merci Maëlys. Voilà, j'ai noté la différence pour tout le monde. La musique Los Lobos, on va revenir avec vous et je crois que nous allons avoir en ligne aussi Philippe qui sera avec nous, le directeur du musée du désert de Mialet. J'espère qu'il est disponible. Il est pas sur son tracteur là, c'est bon.
3: Non, là, c'est bon. Là, il est tout à vous.
0: Tout de suite.

0: fini, version mariachi pour les Los Lobos avec la Bamba. On retourne à l'Assemblée du Désert, précisément à Mialet, au Musée du Désert avec son directeur Philippe Herbster, également Maëlys Roux qui nous y attendent.
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0: Maëlys Roux, vous êtes avec nous. Dans 10 minutes, les infos, ici Gare Lozère. On a encore un petit peu de temps pour évoquer cette Assemblée du Désert où il n'y aura pas 20 000 personnes. Non, 8, 12 000, c'est bien. Allez, 15. Moi, je mets 15 sur la table. C'est dimanche, un événement qui est relié à la fois, certes, relié également à l'histoire de ce territoire entre Gare et Lozère. Les racines de cette histoire qui font qui nous sommes aujourd'hui. Issus des Huguenots, quelque part ou indirectement. Est-ce à dire qu'effectivement, c'est pour ça qu'on râle tout le temps dans le Gare et en Lozère et qu'on est on fait toujours la tête ou on est trop sérieux, c'est ça?
10: On proteste.
0: Ah, mais c'est ça, mais bien sûr. Ou on résiste, comme dirait Marie Durand. Voilà.
10: C'est ça, ou on résiste, exactement. Oui, non, mais c'est sûr que de tradition, on a une histoire familiale où on sait que pendant plus d'un siècle, notre famille a été persécutée et a dû se cacher. Oui, on a aujourd'hui cette réputation de peuple un peu austère.
0: Austère,
10: les temples aussi démontrent un peu cette image avec des temples très vides, hein, juste des bains, une table, un autel, une croix. Donc oui, il y a toutes ces petites pointes-là qui peuvent amener à ce caractère, mais on est des gens très sympathiques. Vous le voyez bien.
0: Je le sais très bien, mais pour avoir croisé une dame, et je ne dirais pas que c'est à Anduze, donc je ne l'ai pas dit, qui m'a dit « Vous arrivez en terre protestante ici ». Elle m'a accueilli un petit peu, si vous voulez, version corse, mais voilà. Donc, écoutez, je vais laisser un peu de place aussi à Philippe, le directeur du musée, Philippe Herbster, même si la direction est collégiale, vous faites partie de ce collège, justement. Philippe, bienvenue. Bonjour.
11: Oui, bonjour, bonjour, bonjour aux auditeurs.
0: Alors, le musée du désert, on en a bien parlé ce matin. On ne vous a pas oublié, je peux vous assurer, Ami Allaire.
11: C'est gentil.
0: Et je pense que tous les membres de l'Assemblée du désert ne vont pas venir visiter au même moment le musée.
11: Non, même j'espère bien, on peut dire. Ça ferait un peu beaucoup.
0: Voilà, ça ferait beaucoup. Cette assemblée, c'est un des événements incontournables. On a eu le témoignage de Georges tout à l'heure, on a eu Sylvie qui s'est rappelée de quelques souvenirs, Emmanuel qui est passé par là, le mot de la fin vous appartient, Philippe. Non seulement c'est un incontournable, il faut que ça dure, il faut que ça continue, c'est important.
11: Oui, ça fait partie de l'histoire des Cévennes. On dit qu'il y a trois piliers en Cévennes, la soie, le châtaignier et le protestantisme, qui ont forgé en fait une culture particulière.
0: Voilà, et cette culture effectivement est partagée dans les assemblées du désert, mais au quotidien, on le disait, effectivement, on n'a pas forcément un caractère facile. C'est aussi ça.
11: Oui, le Cévenol Riboussier, le Riboussier, donc c'est celui qu'il faut pas prendre à rebousse-poil, voilà, sans prendre à ce moment-là un risque. Mais mais je pense que l'histoire, en fait, permet de comprendre, voilà, ce caractère, l'histoire difficile et riche en même temps.
0: Bon, le musée se prépare comment à cette assemblée tous les ans?
11: Alors depuis
0: quel est votre rituel à vous, justement?
11: Voilà,
0: depuis 1911, mais vous n'étiez pas là.
11: Alors non, 1911, j'étais pas là, mais maintenant il y a quand même une habitude qui s'instaure. On nettoie les WC, on entretient. Oui, c'est le côté pratique aussi quand il y a plusieurs milliers de personnes qui viennent. Voilà, on nettoie le parc, mais ça se fait tout au long de l'année. Bon, même si à la dernière semaine là, il y a un gros coup de colis à donner. Les panneaux, les sens de direction. On prend contact avec tous les bénévoles intervenants. Il y en a beaucoup. Hein.
0: Combien sont-ils, justement, on peut les saluer?
11: Entre 30 et 50, hein, vous avez les collecteurs, les vendeurs de programmes, vous avez les placiers, c'est-à-dire ceux qui sont attachés à tel ou tel parking.
0: J'ai cru que vous alliez me parler d'attacher un arbre, puisqu'on a comme des panneaux sur les arbres.
11: Oui, il y a aussi ça aussi. Ça aussi, le numérotage, le fléchage à l'intérieur de l'assemblée en elle-même, voilà. Donc, il y a du travail. Il y a du travail.
0: Et on sera bien accueillis, vous avez les yeux sur la météo, je le sais, vous avez vu, c'est
11: oui,
0: pas mal, on est bien là.
11: Il va faire chaud, alors j'espère pas trop quand même non plus, mais bon, il y a comparé aux canicules qu'on a eu cet été, là en ce moment il y a un peu d'air frais là qui nous vient de la mer, donc il fait chaud bien sûr, mais c'est pas aussi puissant ni pesant que ça a pu être dans l'été.
0: Merci de m'avoir accordé un petit peu de temps, Philippe Herbster. Merci beaucoup. Je rappelle que vous êtes le directeur, l'un du directeur donc de, collégial de ce musée du désert à Mialet. Merci beaucoup. Bon préparatif pour dimanche. Merci.
11: Merci à vous.
0: Maëlys, ça va? Vous n'avez pas été trop dérangée pendant qu'on était ensemble? Ça va, Maëlys Roure?
10: Non, sans souci, avec grand plaisir, vous accordez un peu de temps, on est preneurs.
0: Voilà, on a accordé un petit peu de temps au musée du désert et à cette assemblée du désert qui se profile. Vous faites partie de l'organisation, bien évidemment, donc là encore, je vais vous remercier puis je vais vous laisser partir. Bravo aux bénévoles, bravo, merci de nous avoir éclairés aussi sur Huguenot, Camisard, mauvais, mauvais caractère, plutôt caractère affirmé, c'est mieux. Et puis, si vous ne connaissez pas ce musée du désert à Mialet, je n'ai qu'une chose à vous dire, allez faire un tour. Pas dimanche, s'il vous plaît, vous ne pourrez pas rentrer, même si la porte est ouverte, il y aura trop de monde. Maëlys, merci beaucoup.
10: Un grand merci à vous pour ce temps.
0: Merci, à bientôt.
10: À bientôt, merci.
0: 10h05, les infos se profilent. C'est Quentin Pérez de Tudela qui va arriver après Bernard Lavillier.

0: De fois, forcément, je le répète.
1: Bah oui.
0: Bernard Lavilliers et toute l'époque de ces musiciens qui viennent de là-bas où il y a du soleil l'hiver.
1: Oui, Saint-Étienne en l'occurrence.
0: Mais évidemment. Alex Montfort, bienvenue. Vous me permettez, avant de vous laisser danser tranquillement avec qui vous voulez. Parce que maintenant vous allez danser puisque
1: oui, le sujet du jour dans Ici ça marche, effectivement, c'est la danse inclusive avec l'association Le Sens des Âmes. Et vous, demain c'est quoi?
0: Demain dans Ici c'est vous, c'est être un homme, c'est quoi?
1: Oh là, vaste question.
2: Réponse de Michel Sardou.
1: Pas mal.
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1: Jeudi 3 septembre, ici Gare Lozère, il est 10h. Les infos, Quentin Pérez de Tudela. Bonjour Quentin.
4: Bonjour Alex, bonjour à tous. Et d'abord, cet accident aux circonstances particulièrement tragiques au Vigan. Un homme de 69 ans s'est suicidé sur les lieux du drame après avoir violemment percuté avec une fourgonnette. Hier vers 20h sur l'avenue Sergent Trier, un adolescent à bord d'un deux roues. Le jeune homme, lui, âgé de 14 ans, est décédé dans la nuit des suites de ses blessures à l'hôpital La Péronie à Montpellier. Il risque jusqu'à 10 ans de prison. Un homme de 51 ans, jugé pour homicide routier aggravé, aujourd'hui à Nîmes, un an après un accident. Il avait fait un mort et trois blessés, route de Saint-Gilles à Vauvert en octobre 2025. L'audience doit débuter à 13h30. Deux manifestations aujourd'hui à Nîmes, autour de classes de maternelle. L'une est prévue à 16h30, cet après-midi, devant l'école Prosper Mérimée, quartier Croix de Fer. L'autre a pris fin il y a une heure au Clos d'Orville, où des parents d'élèves de l'école Léo Rousson alertent sur des élèves en surexposition. Effectif. Le président de la FNSEA demande au gouvernement d'accélérer sur la mise en œuvre de ces mesures de soutien aux agriculteurs. Le rachat de fourrage pour ne pas envoyer de bêtes à l'abattoir, c'est maintenant, plaide Arnaud Rousseau, alors que l'exécutif a décidé de reporter la présentation prévue aujourd'hui de ces aides. Il se laisse quelques jours de plus pour les préparer, alors que les montants, dit-il, sont conséquents en raison du caractère inédit de la sécheresse et des canicules. La canicule de retour, d'ailleurs dans le Gard, à partir de la mi-journée, le département doit basculer en vigilance jaune. L'accès au massif forestier sur les bords du Rhône est interdit aujourd'hui. Le risque d'incendie y est très élevé. À Nîmes, ce sont les inondations que les autorités anticipent. Un test doit être réalisé à partir de 23h20 ce soir et jusqu'à 1h30 demain matin dans la Trémie, le tunnel qui passe sous l'esplanade de la gare. Des déviations seront mises en place. Et puis à l'US Open, Benjamin Bonzi affrontera au deuxième tour le péruvien Ignacio Buzet. Le gardois 97e mondial s'est qualifié hier après avoir battu pour son entrée en lice dans le tournoi le 86e au classement ATP. Le Slovaque Alex Molkan, 7-6, 7-4, 6-2, 7-5.
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4: Alors le futur adversaire de Benjamin Bonzi, je l'ai prononcé à l'espagnol parce que sinon à la française ça donne buse. On espère que ce sera le cas pendant le match.
1: Ce serait pas mal hein, pour notre gardois.
4: Bon, le temps, la météo.
1: Bon, vous l'avez dit, Quentin, vigilance jaune, canicule dans le Gard. Et le mot canicule, pour le coup, va convenir parfaitement à la situation. Hein, à la journée de ce jeudi 3 septembre, les températures maxi 34 degrés à Bagnols-sur-Cèze, 36 à Saint-Ambroix-Uzès, jusqu'à 37 degrés au meilleur de la journée au Vigan et à Nîmes. Le tout, bien évidemment, sous un soleil éclatant. Le vent, lui, sera faible. En Lozère, pas de vigilance canicule, mais comme dans le Gard, un soleil du matin au soir et un vent faible de sud-sud-est. Les températures maxi 26 à Sainte-Eulalie, 27 à Nasbinal, 32 à Méruès, 33 à Mende et jusqu'à 34 degrés cet après-midi à Florac.
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1: 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Ici, ça marche. Votre nouveau rendez-vous sur Ici Gare Lozère. Un rendez-vous inspirant qui, on l'espère, vous aidera à aller de l'avant et pourquoi pas à aller au bout de ce que vous entreprenez. Notre invitée de ce jeudi 3 septembre s'appelle Amandine Cantaloube. Elle a créé en 2015 l'association Le Sens des âmes. C'est une asso agréée par l'Éducation nationale. Elle œuvre activement pour rendre la danse accessible à tous, notamment aux personnes en situation de handicap, tout en sensibilisant le public aux différences. La danse pour changer les regards, développer l'estime de soi. C'est un chemin, un parcours qu'emprunte depuis une dizaine d'années maintenant Amandine Cantaloube. Elle est dans notre studio ce matin. Amandine, bonjour.
2: Bonjour.
1: Comment allez-vous alors?
2: Très très bien, merci. Bon.
1: Vous êtes venue à pied, je crois que le siège de l'asso

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0: Actu locale, musique et bonne humeur. Grand soleil aujourd'hui en Gare Lozère. C'est le premier sourire du matin du soleil. Et les tournesols de Marc Lavoine pour démarrer cette nouvelle heure ensemble.

0: Merci Gare Lozère, courir dans les tours de sol, retrouver le goût des nuits d'été, Marc Lavoine, 99. L'été n'est pas terminé, hein. Grand et beau soleil aujourd'hui dans nos deux départements.
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0: 10h10, bienvenue. Si vous venez de nous rejoindre, Ici ça marche, l'émission des initiatives positives part à la rencontre des acteurs qui dynamisent le Gard et la Lozère. Des femmes, des hommes qui se retroussent les manches pour faire avancer les choses. C'est le cas de notre invitée de ce jeudi 3 septembre, Amandine Cantaloub, créatrice en 2015 de l'association Le Sens des Âmes. En danse inclusive et adaptée, Le Sens des Âmes, une association

0: limoise agréée par l'éducation nationale. Amandine, on va s'intéresser tout d'abord au nom de votre asso. Pourquoi vous l'avez appelé le sens des âmes?
1: Alors, le sens des âmes, c'est vrai que c'est un titre un nom un peu pompeux peut-être, ou qui fait un peu peur parfois. Mais c'est très simple. Je cherchais quelque chose qui voulait dire que ce qui était important, en tout cas pour moi, chez les gens, c'est ce qu'ils ont à l'intérieur. C'est pas tout ce qu'on veut, le superficiel entre guillemets, comment on est habillé, comment on se présente. Dans la société, voilà, c'est ce qui est vraiment, on vient chercher ce qu'il y a à l'intérieur de l'autre. Et du coup, ben, le sens des âmes, voilà.
0: Oui, aller au-delà des apparences, quoi. Et ouais, c'est un peu ça.
1: Essayer.
0: Alors, je le disais aussi dans l'intro, c'est une asso agréée par l'éducation nationale. Ça veut dire quoi, ça, concrètement?
1: Concrètement, ça donne l'accès aux établissements scolaires pour faire des projets danse, des projets pour notre cas, c'est aussi des projets en danse adaptés donc avec le public en situation de handicap et des projets de danse inclusive sur les primaires, sur les collèges, ça peut être sur les lycées aussi, sur tout le Gard.
0: D'accord. Alors, est-ce que vous pourriez nous expliquer un petit peu plus en détail, brièvement, vos différents domaines d'action, hein? On a entendu handidance, danse inclusive, danse adaptée.
1: Bon, voilà, il a fallu donner un nom pour que les gens nous repèrent, mais après, c'est rien de plus que de la danse pour tous.
0: De la danse pour tous, voilà.
1: Après, nous, on différencie danse adaptée, danse inclusive, parce que du coup, l'adapté, c'est que pour les personnes en situation de handicap. Et l'inclusif, c'est mélanger mixité handicap sans handicap, voilà, danseur avec ça et sans handicap. On intervient, on a des cours réguliers à l'année, comme n'importe quelle structure, une réponse voilà, normale sur une activité lambda. J'ai envie de danser, je m'inscris où? Au sens des âmes. Donc on a des cours de classique, des cours de danse maintien, donc remise en forme dansée. Des cours de danse inclusive en cours hebdomadaire sur Nîmes et Vauvert, à la maison des associations de Nîmes et à la maison pour tous de Vauvert. Et ensuite, on intervient soit en établissement scolaire, comme on vient de le dire, ou en structure comme les IME, les ITEP, les EHPAD. C'est très varié, de l'enfant à la personne âgée. Voilà.
0: Est-ce qu'on peut dire que votre asso considère la danse comme une thérapie?
1: écoutez, si vous avez envie de penser ça, tant mieux, c'est bien.
0: Ah non, c'est une question.
1: Non,
0: hein.
1: J'aime pas trop le mot thérapie parce que je suis pas thérapeute du tout et j'ai pas vraiment envie de me positionner comme ça. C'est pas mon métier, chacun son métier. Après, est-ce que la danse fait du bien? Ça, pour moi, c'est sûr.
0: Ouais.
1: Voilà, après j'irai pas mettre le mot thérapie parce que c'est pas mon domaine d'action, mais oui, la danse fait du bien au corps et à la tête, je pense. Ouais,
0: ouais, c'est deux bienfaits essentiels. Amandine Cantaloub, créatrice en 2015 de l'association Le Sens des Âmes à Nîmes, elle est l'invitée ce matin d'Ici ça marche, l'émission des initiatives positives sur Ici Gare Lozère. Handidance, on l'a dit, danse inclusive et adaptée, c'est le sujet du jour. On y revient juste après cette nouveauté.

0: Ici Garlozer Dracula, à la base une chanson de l'Australien Kevin Parker alias Tame Impala, chanson remixée par Jennie, star de la K-pop. Elle fait partie du groupe sud-coréen Blackpink. Jennie, le remix de Dracula, l'un des cartons internationaux de cette année 2026.
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7: Pour l'instant, ça va.
6: Allez, on croise les doigts.
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0: Ici ça marche, l'un des nouveaux rendez-vous de votre rentrée sur Ici Garlozer, l'émission des initiatives positives, l'émission dans laquelle vous ferez la connaissance de celles et ceux qui se mobilisent pour dynamiser le Gard et la Lozère. Dynamiser, mettre en valeur, mais aussi changer les regards. C'est l'objectif de notre invitée Amandine Cantaloube, créatrice en 2015 de l'association Le Sens des Âmes, en dit danse inclusive et adaptée. Amandine, est-ce que vous pourriez nous expliquer brièvement, ou nous raconter brièvement plutôt, votre parcours?
13: Le mien ou celui de l'asso?
0: Le vôtre, plus personnellement.
13: Le mien, il est assez simple. J'ai commencé par de la danse classique à Nîmes. Et ensuite, je suis partie sur Paris. J'ai fait plusieurs disciplines. Je suis revenue dans le sud pour passer mon diplôme d'état de classique et de jazz. Et pour pouvoir enseigner, du coup, diplôme d'état, je sais pas si c'est clair pour tout le monde, mais voilà. Et ensuite, je suis repartie sur Paris pour danser un peu plus et faire danser dans quelques compagnies. Et après, je suis revenue par ici. J'ai fait plein de boulots différents aussi. Et je suis revenue par ici et ben, je me suis remis à la danse, entre guillemets. Si, j'ai pas vraiment quitté, mais...
0: Oui.
13: Je me suis remise. D'abord, j'ai créé l'asso pour la médiation animale, et ensuite, je me suis j'ai continué à être professeur de danse et voilà, j'ai passé plein de spécialités, le diplôme d'état, donc du coup que j'avais en classique et en jazz, le certificat danse adaptée, danse inclusive, la certification en sensibilisation au handicap pour visuel et auditif. Et dernièrement, le certificat pour la danse santé et danse sur ordonnance.
0: Eh oui. Alors, voilà. Vous l'avez dit au départ, cette association, le Santézam, n'était pas axée danse. On est d'accord. C'était la médiation animale.
13: Alors, c'était pas axée danse, mais il y a toujours eu la danse parce que moi, c'est mon, c'est mon métier premier. Je suis professeur de danse, donc il y avait toujours la danse qui était présente. Mais l'activité principale de l'association, en effet, c'était la médiation animale auprès des mêmes publics. Au final,
0: d'accord.
13: Sur lesquels j'interviens aujourd'hui.
0: On peut rappeler ce qu'est la médiation animale.
13: Bien sûr, la médiation animale, c'est en gros, on intervient avec nos animaux auprès des publics fragilisés. Et c'est un peu comme l'équithérapie, si vous voulez, avec des animaux différents. On vient chercher différentes choses avec le médium, le médiateur animal, on va dire.
0: D'accord. Alors, pourquoi vous, personnellement, vous avez décidé de vous engager, de créer une asso? Est-ce qu'il y avait un besoin spécifique? Est-ce que vous ressentiez ce besoin spécifique?
13: Déjà, ça n'existait pas vraiment, la médiation animale, dans le coin, quand je suis arrivée. Et puis moi je crois que c'était surtout pour moi que je l'ai fait au départ parce que je trouvais que ça avait du sens et je crois que c'est un peu l'objectif de tout le monde, c'est de trouver du sens dans ce qu'il fait dans sa vie, dans son travail, etc. Donc c'était quelque chose qui me parlait à moi d'abord, qui avait du sens pour moi auprès des animaux et puis après est-ce que ça pouvait créer comme lien, comme relation avec l'autre qui verbalise ou qui verbalise pas. Et c'était une approche de la personne qui m'intéressait, voilà.
0: Du coup, si je comprends bien ce que vous nous dites, vous êtes écouté et vous vous êtes lancé.
13: Oui.
0: C'est important de s'écouter aussi.
13: C'est important de s'écouter, il faut être un peu fou, voilà. Il faut oser être un peu fou, voilà, pour faire les choses.
0: C'est quoi la plus grande satisfaction que cet asso vous a donnée jusqu'à présent?
13: Est-ce qu'il y en a vraiment une seule? Je sais pas, je crois qu'elle...
0: Celle qui vous vient tout de suite.
13: Mais je pourrais pas vous dire une seule en particulier, parce que cet asso, elle me donne satisfaction tous les jours, quoi. Pour plein de raisons, parce que ce que je vois en cours, c'est voilà, les danseurs, ce qu'ils m'apportent, comment ils sont dans les cours, leurs yeux brillants, leurs sourires, ce qu'on a pu faire aussi avec cet asso, alors que ça fait pas très longtemps qu'on existe au final en danse. Voilà, de réaliser 3 fois Paloma, de faire des festivals un peu dans la France, de tout ça, c'était inattendu quelque part. On n'était pas lancé sur ça au départ et voilà. Mais même sans faire de grandes choses, c'est très très chouette de travailler dans tout ça, quoi. Enfin, ce lien qu'il y a.
0: C'est l'humain aussi, peut-être.
13: C'est ça. Ouais. C'est ça.
0: Ouais. Est-ce que votre regard sur la danse, il a changé depuis que
13: carrément.
0: Vous avez...
13: Ouais. Carrément, il a changé déjà pour moi, par rapport à ma propre danse aussi. Parce que l'exigence que j'avais envers moi, parce que j'ai fait de la danse classique pendant longtemps, et que c'est très exigeant, parce que c'est très carré, etc. Et c'est comment sortir un petit peu de cette esthétique... un peu rigide parfois. Je dis pas que le classique c'est rigide, attention, parce que moi-même je suis professeure de danse et mes cours ne sont pas du tout rigides, en tout cas je l'espère. Mais voilà comment aborder la danse d'une autre manière et comment se permettre justement de danser en étant qui on est avec le corps qu'on a, le parcours qu'on a, et c'est ça qui est important, voilà.
0: Amandine Cantaloube, le pouvoir de l'émotion, la danse pour effacer les différences. L'association Le Sens des Âmes ce matin, dont Ici ça marche, l'émission des initiatives positives sur Ici Garloser. Je vous rappelle que vous pouvez interagir avec nous via WhatsApp. Vous nous ajoutez à vos contacts 04 66 21 36 37. La suite, juste après ce petit souvenir de l'automne 86. François Fellman.

0: qui a propulsé la carrière de François Feldman à l'automne 86, rien que toi. Ici Gare Lozère, 10h31.
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0: À vos côtés sur les routes de la Glonimoise, il y a du monde. Actuellement, boulevard Pasteur Marc Bogner dans les deux sens. Au niveau du rond-point, la jonction avec la LIND, la route de Montpellier, le tout début de la route de Montpellier, au niveau de, bien évidemment, de l'entrée sur l'autoroute. Alors, quelques ralentissements aussi sur la LIND, au niveau de la jonction avec le Leclerc. Il y a des travaux là en ce moment dans cette partie. Donc, ça vous rend l'accès un petit peu plus difficile que d'habitude. Du monde aussi dans le centre, sur l'avenue Jean Jaurès, sur le Kennedy. Ralentissement au départ de la rue Vincent Faïta en direction du ZES. En revanche, c'est fluide sur la N106. Tout va bien.
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0: Danse inclusive et adaptée, le sens des âmes, une asso nîmoise agréée par l'éducation nationale. Elle a été créée en 2015 par Amandine Cantaloube, l'invitée d'Ici ça marche, l'émotion, bien évidemment. Amandine, la danse adaptée, les seniors notamment. Alors, est-ce que vous avez mis en place des ateliers spécifiques pour les seniors?
3: On a la danse maintien, qui est plutôt les adultes, les mamans, mais le cours actuel, il est plus pour les seniors, oui.
0: D'accord.
3: Après, on a les seniors un peu plus poussés, mais là, c'est en structure, en EHPAD, en maison de retraite, voilà.
0: Alors, c'est quoi les bienfaits de la danse, justement, quand on est senior, Amandine?
3: Les bienfaits de la danse, ils sont pas que pour les seniors. Mais les bienfaits de la danse pour les seniors, il y a le travail sur l'équilibre, le renforcement musculaire aussi. Et puis il y a le lien qu'on peut avoir avec les autres quand on fait un cours au lieu de faire sa gym tout seul. Il y a plein de bienfaits. Ou encore le travail de la coordination, puis c'est aussi fun de faire un peu des choses ensemble aussi.
0: Ouais.
3: Et on vient chercher aussi le travail sur la souplesse, garder son corps souple, tonique et tout ça dans la bonne humeur.
0: La joie et la bonne humeur, effectivement. Ouais. Amandine Cantaloube, créatrice en 2015 de l'asso Le Sens des Âmes Anime, elle est l'invitée d'Ici ça marche ce matin, l'émission des initiatives positives. Alors vous pouvez agir, vous pouvez interagir avec nous, on vous le rappelle, c'est via WhatsApp que ça se passe. Vous nous ajoutez à vos contacts 04 66 21 36 37.
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0: 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Une voix d'exception pour passer tranquillement le cap de la deuxième partie d'Ici ça marche, l'émission des initiatives positives. C'est Céline Dion.

0: Mon père, Céline Dion, à l'été 2012, la star québécoise va entamer sa série de concerts parisiens. Le samedi 12 septembre, ce sera l'un des grands rendez-vous musicaux de cette rentrée. Amandine, sur quel genre de musique dansent les adhérents de votre asso, Le Sens des Âmes?
1: C'est une musique très variée.
0: C'est varié?
1: Ah oui, très varié.
0: Vous mettez du Céline Dion de temps en temps?
1: Ça peut arriver.
0: D'accord.
1: Oui, ça peut arriver. Mais oui, du classique, la techno, musique du monde, avec des paroles, sans paroles, la musique électronique, enfin, il y a un peu de tout. Moi, j'aime bien que, voilà, ça engendre des choses différentes dans le corps, et puis, j'aime bien, ça fait aussi une culture musicale, voilà, c'est important.
0: Amandine, quant à l'Aube, le pouvoir de l'émotion, on le disait, la danse pour effacer les différences, l'association Le Sens des Âmes ce matin dans Ici ça marche, l'émission des initiatives positives sur Ici Garlozère.
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0: Ici ça marche dans le Gard et en Lozère, et ça marche aussi ailleurs. Vigilance jaune canicule dans le Gard aujourd'hui. Alors quand les températures grimpent, les personnes âgées sont parmi les plus vulnérables. On l'a encore vu cet été. Dans les EHPAD, la question du rafraîchissement devient plus que jamais un véritable sujet de société. Alors face aux besoins en climatiseur, des initiatives parfois étonnantes voient le jour. En Auvergne par exemple, Robin Bernot avec Noémie Guillotin.
4: Dans l'Allier, à Montluçon plus précisément, une entreprise a lancé une cagnotte en ligne pour financer des climatiseurs dans les EHPAD.
5: Je pense que c'est très bien parce que plus on vieillit, plus on souffre de la chaleur.
4: Il s'agit de l'entreprise Mendes qui connaît plutôt bien le sujet puisqu'ils sont chauffagistes et installateurs de clim à Montluçon. Cette idée d'ouvrir une cagnotte en ligne, ils l'ont eue après plusieurs appels reçus cet été, comme l'explique Alexandra Lopito, assistante commerciale chez Mendes, jointe par Noémie Guillotin.
6: On s'est rendu compte que ce soit dans le privé ou dans le public, non, les EHPAD ne sont pas encore climatisés correctement. Les résidents sont dans des chambres qui sont à plus de 30 degrés. Et on s'est dit qu'en lançant une cagnotte solidaire, ben peut-être que si tout le monde mettait 2, 3, 4, 5 euros, et ben ça nous permettrait de pouvoir mettre, même si c'est que dans une pièce, une climatisation supplémentaire dans les EHPAD. Et les établissements n'auront rien à débourser. C'est vraiment un cadeau qui va être fait aux établissements.
4: Depuis son lancement cet été, la cagnotte a dépassé les 3000 euros. Alors ici en Auvergne, ça semble marcher. Mais vous, qu'en pensez-vous? Alors, on va entendre pas mal d'avis assez différents. On va commencer avec Fleur qui, elle, est assez séduite par la démarche.
7: Et moi, je trouve que c'est vraiment une super idée parce qu'on pense pas trop aux personnes âgées. Elles ont beaucoup souffert cet été. Et donc, voilà, je trouve ça super qu'on fasse des choses pour les personnes âgées.
4: Quelques mètres plus loin, après avoir discuté avec Fleur, je prends le temps d'en parler avec Francine.
8: Moi, je trouve que c'est très bien. Celui qui peut mettre dans la cagnotte et aider les autres, c'est super.
4: Est-ce que ça vous embête pas un peu que ce soit une entreprise qui soit obligée de créer une cagnotte pour qu'on prenne soin de nos aînés?
8: Oui et non. Après, c'est difficile pour tout le monde, la vie. Donc, tout le monde n'est pas apte à penser aux autres. Donc, autant que quelqu'un lance l'idée, oui.
4: Des citoyens qui se cotisent et remplissent une cagnotte pour permettre à nos anciens de pouvoir rester au frais. Pour certains, ça passe, vous venez de l'entendre. Mais alors, pour Sylvain, pas du tout.
9: Je trouve ça scandaleux qu'on soit obligé d'arriver à une cagnotte pour financer des climatiseurs, alors que les EHPAD, on devrait en prendre soin et ce sera à l'État de le faire.
4: L'État a, pour sa part, annoncé fin juin 2026 que le fonds de 100 millions d'euros dédié à l'amélioration de la qualité dans les EHPAD serait mobilisé en priorité pour financer des équipements de rafraîchissement afin de mieux protéger les résidents lors des fortes chaleurs.
0: Amandine, qu'est-ce que vous pensez de cette initiative, une cagnotte pour financer des climatiseurs?
1: Je trouve ça très très intéressant. Enfin, c'est pas le mot intéressant que je voulais dire, mais bien sûr que les aînés, ils ont besoin d'avoir de l'air rafraîchi, surtout par la canicule qu'on a maintenant. Je veux dire, même nous, sans être âgés, c'est déjà très compliqué. Mmh. Donc, je trouve ça plutôt positif. De toute façon, toutes les initiatives qui ont pour vocation de venir aider, soulager, apporter du plus et du bien-être, c'est forcément positif.
0: Et vous avez vu, il y a une réaction intéressante aussi, un jeune qui disait « mais c'est à l'État de faire ça ».
1: Je suis un peu partagée, oui.
0: Amandine Cantaloube, le pouvoir de l'émotion, la danse pour effacer les différences, l'association, le sens des âmes ce matin dans Ici ça marche, l'émission des initiatives positives sur Ici Garlozère. Alors vous pouvez interagir avec nous hein, via WhatsApp, vous nous ajoutez à vos contacts 04 66 21 36 37. La suite après ce standard.

0: Zero the Line, le premier grand tube de Toto 78. Ici ça marche, l'émission des initiatives positives. Vous pouvez interagir avec nous, réagir au propos de notre invitée Amandine Cantaloube, la fondatrice de l'asso Le Sens des âmes anime. Andy Danse, danse inclusive et adaptée. Réagissez via WhatsApp, ajoutez-nous à vos contacts 04 66 21 36 37.
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0: Ici ça marche, l'émission des initiatives positives, on le rappelle, dans le Gard et en Lozère. Notre invitée de ce jeudi 3 septembre s'appelle Amandine Cantaloube, créatrice en 2015 de l'asso Le Sens des âmes. Le Sens des âmes, une asso nîmoise agréée par l'éducation nationale. Andy Danse, danse inclusive et adaptée. Amandine, c'est l'heure du coup de chapeau, votre coup de chapeau, l'initiative positive que vous avez envie de mettre en lumière. On vous écoute.
13: Ben aujourd'hui, je voudrais parler du CEC du Gard, le centre d'éducation conductive qui est situé à Clarensac depuis 2015. C'est une structure qui propose une prise en charge innovante et globale de l'enfant en situation de handicap moteur ou rare à partir de 1 an. Voilà, il propose une rééducation globale avec la méthode d'éducation conductive, qui est une méthode d'origine hongroise. Qui permet une prise en charge globale qui couvre tous les domaines de développement, la motricité, le développement cognitif, l'apprentissage scolaire, les apprentissages des gestes de la vie quotidienne. Et ils travaillent aussi sur la guidance parentale et ils ont une unité d'enseignement adaptée. Voilà pour le CEC du Gard. Si vous voulez plus d'infos, plus spécifiques, parce que ça sera mieux que ce soit eux qui vous répondent que moi, c'est sur le site, leur site internet, cecdugard.fr, ou la page Facebook du CEC du Gard.
0: CEC du Gard à Clarensac.
13: Exactement.
0: Amandine Cantaloube, la fondatrice de l'asso Le Sens des âmes anime. Andy Danse, danse inclusive et adaptée. Dernière séquence d'ici ça marche, l'émission des initiatives positives. Juste après, Yann Muller.
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0: La reprise modernisée du Chasseur de Michel Delpech, reprise Deep House, le DJ niçois Yann Muller. C'était il y a deux ans, 2024.
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0: Amandine Cantaloube, le pouvoir de l'émotion, la danse pour effacer les différences, l'association Le Sens des Âmes, ce matin dans Ici ça marche, l'émission des initiatives positives sur Ici Gare-Lozère. Alors Amandine, on va rêver un peu hein, pour cette dernière partie, dernière séquence de l'émission. Et si vous aviez une baguette magique pour changer une seule chose dans le regard de notre société sur le handicap et la différence, ce serait quoi?
3: Et une seule chose, j'ai une baguette magique, je ne peux pas en avoir plusieurs.
0: Voilà, en gros, si vous aviez plusieurs baguettes magiques, du coup.
3: Non, mais je pense qu'en effet, c'est qu'il n'y ait plus de différence, justement. Qu'on soit tous au même niveau, qu'il y ait l'accessibilité, qu'il y ait plus de regards différents sur les personnes qui physiquement ou qui ne correspondent pas au code de la société, etc., soient pas en marge autant.
0: Voilà. Alors, les projets du Sens des Âmes, on va parler développement de votre association. Est-ce que vous avez des objectifs à court ou moyen terme?
3: Alors, une année sur deux, on a un spectacle de fin d'année. Cette année, enfin, mois de juin dernier, on a fait Paloma. Donc, c'est un gros projet à chaque fois. Donc là, l'année qui suit, on fait un peu plus léger. on essaye de monter quand même, de créer, de faire une création, un plus petit groupe et de la présenter dans des festivals, et de danser aussi dans Nîmes. Ça c'est les objectifs. Et à très très court terme, samedi on a un forum des associations sur l'esplanade, en face de la Seine, on sera comme d'habitude à peu près, et on fera une démo aussi. Prenez vos chapeaux, votre bouteille d'eau et venez nous voir.
0: Et oui. Alors vous ferez des démonstrations justement de danse. Est-ce que vous avez déjà le programme, la playlist? Parce qu'on parlait de musique tout à l'heure.
3: On sait qu'on va faire une démonstration, mais comme il fait très chaud et que la scène est au soleil normalement, ça risque d'être peut-être décalé ou pas aux mêmes horaires que ce qui est prévu, etc. Donc je peux pas dire exactement l'heure. En tout cas, il y a des démonstrations de toutes les assos, enfin une grande partie des associations sur l'esplanade et sur le Victor Hugo, Feuchère, voilà. Bon. Et nous, on sera sur l'esplanade.
0: Sur l'esplanade.
3: De 9h à 17h samedi.
0: Amandine Cantaloube, présidente et fondatrice de l'association Le Sens des Âmes à Nîmes, danse inclusive et adaptée, on l'a dit. Toutes les infos sur lesensdesames.com. Ah, vous vouliez dire quelque chose,
3: oui,
0: Amandine?
3: Oui, j'ai oublié de dire une chose importante, c'est qu'on reprend les cours la semaine prochaine, donc lundi 7, la semaine du 7, et les cours d'essai sont gratuits.
0: Ce sera où
3: donc,
0: alors
3: vous
0: du coup?
3: Essayez à la maison des associations, il y a tous les renseignements. Soit vous venez nous voir samedi, comme ça on vous dira tout de vive voix. Ça, vous pouvez aller sur le site internet www.lesensdesames.com ou sur notre page Facebook, ou nous appeler, ou nous envoyer un SMS, un mail. Il y a toutes les possibilités.
0: Merci beaucoup Amandine.
3: Merci à vous.
0: Allez, la brandade arrive, hein. L'énigme qui fait marcher vos neurones depuis hier, je la rappelle. J'ai vaincu un rocher, puis j'ai traversé la mer. Qui suis-je? Passe famille, 4 entrées au parc aventure, air de nature, c'est de l'acrobranche hein, à Saint-Quentin-la-Poterie. Allez, 80.

0: Edgar Loser, les années 80, Eurythmics, Sweet Dreams.
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0: Jeudi 3 septembre, ici Gare Lozère, il est 11h. Les infos. Xavier Ponroy, bonjour Xavier.
2: Bonjour à tous.
0: Un drame a eu lieu au Vigan hier soir.
2: Un accident aux conséquences tragiques qui a conduit à deux décès. Un adolescent de 14 ans qui circulait à deux roues a été percuté hier soir sur l'avenue Sergent-Trière. Il a été transporté par hélicoptère vers l'hôpital de Montpellier où il est décédé dans la nuit. Le conducteur de la fourgonnette qui est selon les premiers éléments à l'origine de l'accident est lui resté sur place et devant la gravité de l'accident a mis fin à ses jours avec une arme à feu. Il était âgé de 69 ans. Info à retrouver sur le site et l'appli ici Gare Lozère. Là, l'accident date du mois d'octobre 2025. Il avait eu lieu à Vauvert, route de Saint-Gilles, et avait fait un mort et trois blessés. Un homme est jugé cet après-midi au tribunal correctionnel de Nîmes pour homicide routier aggravé. Il encourt jusqu'à 10 années de prison. Le thermomètre va continuer à monter dans le Gard. Le département va basculer à la mi-journée en vigilance jaune, canicule. On fait un point complet sur la météo dans un instant. Et avec ces chaleurs, reviennent d'importants risques incendies. Le Gard rhodanien est en rouge sur la carte de la préfecture. Aujourd'hui, l'accès au massif forestier est interdit. Les mobilisations de parents d'élèves se succèdent en cette semaine de rentrée. Un rassemblement a eu lieu ce matin devant l'école Léo Rousson à Nîmes, quartier Clodorville, pour protester contre des effectifs trop importants en maternelle, jusqu'à 33 élèves par classe, alors que l'école est en réseau d'éducation prioritaire. À l'école Prosper Mérimée, toujours à Nîmes, quartier Croix de Fer cette fois, c'est à 16h30 que les parents d'élèves sont appelés à manifester là pour empêcher la fermeture d'une classe. Une nouvelle distribution de la Banque Alimentaire du Gard à Nîmes. Des fruits, des légumes donnés gratuitement pour les personnes dans le besoin. Ça débute à 14h dans les locaux de l'association Route de Montpellier. Et puis en tennis, ça passe pour l'Andusien Benjamin Bondy. Le tennisman gardois s'est qualifié pour le deuxième tour de l'US Open, tournoi du Grand Chelem à New York. Après avoir battu en 4-7 le Slovaque Alex Molkan, il doit affronter aujourd'hui le Péruvien Ignacio Buz.
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2: Bon, on le disait Alex, ça continue de grimper.
0: Ah oui,
2: température.
0: Hein. Vous l'avez dit Xavier, avant ce Ignacio Buz, j'adore son nom.
2: C'est vrai que... Oui, c'est vrai.
0: Vous l'aviez souligné tout à l'heure, vigilance jaune, canicule dans le Gard. Et pour le coup, le mot canicule ne sera pas usurpé. Et oui, galvaudé. Alors, température maxi cet après-midi, 34 à Bagnols-sur-Cèze, 36 à Saint-Ambroix et Uzès, jusqu'à 37 au meilleur de la journée au Vigan et à Nîmes, le tout bien évidemment sous un soleil éclatant, bah oui, forcément, et le vent faible. Alors, en Lozère, pas de vigilance canicule, mais comme dans le Gard, un soleil du matin au soir, un vent faible de sud-sud-est, température maxi 26 à Sainte-Eulalie, 27 à Nasbinal, 32 à Méruès, 33 à Mende, jusqu'à 34 à Florac.
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0: La brandade de Neurone, un espace de loisirs situé au cœur d'une forêt ombragée de plus de 3 hectares à Saint-Quentin-la-Poterie, à seulement quelques minutes d'Uzès et du pont du Gard. Ce site naturel d'une ancienne carrière de sable propose une aventure 100% sécurisée grâce à son équipement en ligne de vie continue. Et oui, c'est de l'acrobranche dont on parle ce matin. Acrobranche en famille, au parc Air de Nature. C'est ce qu'on vous propose dans les prochaines minutes. Passe famille, 4 entrées, si vous parvenez à résoudre l'énigme suivante. Attention! J'ai vaincu un rocher, puis j'ai traversé la mer. Qui suis-je, Xavier? Votre suggestion.
2: Je dois donner un nom, là?
0: Ah bah non!
2: Ah non, mais j'ai une idée.
0: Vous avez une idée?
2: Je voulais dire antenne après avoir écouté un peu de musique ou pas?
0: Allez, c'est parti. C'est parti. Réfléchissez en musique avec John Travolta, Olivia Newton-John pour vous. Allez.
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0: 04 66 21 36 37. J'ai vaincu un rocher, puis j'ai traversé la mer. Qui suis-je? C'est parti pour la Summer Night.

0: Sigur Loser, la BO du film Grease, Summer Nights, Olivia Newton-John et John Travolta, 78.
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0: 04 66 21 36 37, un passe famille. 4 entrées au parc Air de Nature, c'est de l'acrobranche, Saint-Quentin-la-Pantrie. Si vous parvenez à résoudre l'énigme suivante, j'ai vaincu un rocher puis j'ai traversé la mer, qui suis-je ? 04 66 21 36 37, Christian de Calvisson est en ligne avec nous. Bonjour Christian.
4: Bonjour, me revoilà.
0: Ben oui, effectivement. Et vous nous avez parlé de la Promicave d'ailleurs, Christian.
4: Oui.
0: Vous faites partie de l'association ?
4: Ben oui, je suis secrétaire de l'association.
0: Ah ben voilà. Voilà, Christian.
4: Voilà.
0: On rappelle que la Promicave, vous pourriez nous définir l'acronyme, Christian ? L'association
4: pour la protection et la défense de l'abondage et de Calvisson.
0: Eh ben voilà, hein, magnifique, vous faites un travail remarquable, hein, notamment
4: dans...
0: Ben oui. Et l'inauguration du projet, d'ailleurs, dont on parlait dans l'émission la semaine dernière, ça aura lieu dans quelques semaines, je crois, non ?
4: Ah ben, ça sera fait en début 2027.
0: Ah, début 2027.
4: Là, on n'a pas fini encore les restaurations.
0: On rappelle justement la restauration en question, c'est quoi ?
4: Actuellement, c'est le site des moulins à Calvisson. On est en train de refaire plein de murets, on aménage un petit peu, on fait des parterres de plantes méditerranéennes, etc.
0: Magnifique.
4: Et du défrichage.
0: Magnifique action, la Promicave, super asso. Christian, votre suggestion ?
4: Oui. Alors là, j'en avais deux en réserve. Jason et les Argonautes.
0: Ah, j'ai vaincu un rocher puis j'ai traversé la mer. Alors,
4: ouais.
0: Expliquez-nous pourquoi.
4: Ben, Jason, il a vaincu les Simpléiades, c'était des rochers qui flottaient et qui écrasaient les bateaux. Donc lui, il a réussi à passer et il s'est enfui par la mer.
0: C'est pas mal. Franchement, j'avoue qu'au niveau du raisonnement, vous êtes pile poil dedans, Christian.
4: Ouais, mais c'est pas ça.
0: Mais c'est pas ça. Et bien évidemment, Christian, vous pouvez rejouer avec nous, vous le savez.
4: Oui, il n'y a pas de problème.
0: Bon, merci de nous avoir appelés. Et bravo à la Promicave. Hein.
4: Merci beaucoup et à bientôt.
0: À très bientôt, Christian. On passe à Anne de Saint-Côme et Maruéjol. Bonjour, Anne. Ah, bah, on dirait que Anne, si, elle est avec nous, Anne, j'entends plus. Bon, Chantal de Nîmes. Bonjour, oui, Chantal.
5: Oui, bonjour.
0: Alors, votre suggestion ?
5: Alors, moi, je pensais à Hercule.
0: Hercule.
5: Ah oui, quand j'étais jeune, j'allais voir les cinémas au cinéma Hercule et les rochers, tout ça.
0: Oui, mais oui, effectivement. Oui, ce fameux film, c'était une sorte de, on va dire, de péplum italien, je crois.

0: Hercule,
1: oui,
0: Hercule et les Argonautes, je crois.
1: Voilà.
0: Ouais, je me souviens de l'affiche, magnifique.
1: Excusez-moi, je n'ai pas fait attention de traverser la mer, vous voyez, je n'ai pas entendu, donc Et oui.
0: C'est important, hein, pour le coup, toute la formule est importante. J'ai vaincu un rocher, puis j'ai traversé la mer.
1: Voilà.
0: Bon, écoutez, Chantal, vous pouvez rejouer avec nous. On vous y convie fortement.
1: Il n'y a pas de souci, merci.
0: Et merci pour votre fidélité à Ici Garlozère, bien évidemment.
1: Merci, bonne journée.
0: Bonne journée à vous, Anne de Saint-Côme-et-Marmejol. Est-ce qu'on l'a retrouvée? Est-ce qu'on l'a...
1: Oui, je suis là.
0: Bah Anne, mais vous aviez disparu, vous étiez où?
1: J'étais là, hein.
0: Ah bon? Dites-moi. Alors, votre suggestion, je rappelle l'énigme. J'ai vaincu un rocher, puis j'ai traversé la mer. Qui suis-je?
1: Le rocher du Mourgue, dans le massif du Coutage de Sauve. Et on débouche ensuite sur la mer des Rochers.
0: C'est bien vu. C'est bien expliqué en plus. Donc déjà, je vous félicite pour le raisonnement. Mais ce n'est pas la bonne réponse.
1: Je rejouerai.
0: Ah bah, de toute façon, il faut. Vous le savez, vous nous appelez quand vous voulez. 04 66 Merci. 21 36 37. Merci beaucoup, Anne. À très très bientôt. Martine,
1: bonne journée
0: à vous. Martine, comment allez-vous, Martine?
2: Ça va, merci.
0: Alors, votre suggestion?
2: Et c'est le rocher de Moïse qui se trouve près de Mende.
0: Le rocher de Moïse près de Mende. Alors, expliquez-nous justement.
2: Eh bien, parce qu'il y a un rocher qui c'est une balade. Bon, j'y suis jamais allée, mais j'y passe souvent devant. Et Moïse, parce que bon, ben par rapport à la Bible, et voilà.
0: C'est bien vu aussi. Hein. On a de la chance parce que nos auditeurs réfléchissent. Il y a un vrai cheminement, il y a un vrai raisonnement. Ce n'est pas la bonne réponse, Martine.
2: Très bien, merci beaucoup.
0: Mais comme je l'ai dit, vous pouvez nous appeler, bien évidemment, 04 66 21 36 37. Merci, Martine. Bon, je rappelle l'énigme. J'ai vaincu un rocher, puis j'ai traversé la mer. Passe famille, 4 entrées pour Air de Nature à Saint-Quentin-la-Poterie, un parc Acrobranche. Allez, c'est parti, on réfléchit ensemble avec ce petit souvenir des années 80.
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0: La brandade de neurones, 04 66 21 36 37. J'ai vaincu un rocher, puis j'ai traversé la mer. Qui suis-je? Eh oui, c'est la question. On écoute un petit souvenir des années 80. 04 66 21 36.

0: Ici Garloser, Vivien Savage, Jérôme Pilet des Jardins de son vrai nom, la petite lady, l'un de ses grands tubes dans les années 80, 11h17.
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0: 04 66 21 36 37. J'ai vaincu un rocher, puis j'ai traversé la mer. Qui suis-je? C'est maintenant que ça se passe. 04 66 21 36 37. Vous jouez pour un passe-famille. 4 entrées au parc Air de Nature à Saint-Quentin, La Poterie, C2, L'Acrobranche. Réfléchissez pendant. Bruno Mars, tout de suite, On My Soul.

0: Ici Garloser, My Soul, Bruno Mars.
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0: La brandade de neurones, aujourd'hui, j'ai vaincu un rocher, et puis j'ai traversé la mer. Qui suis-je ? 04 66 21 36 37. Vous nous appelez dès maintenant, bien évidemment, et vous jouez pour un passe-famille au parc Acrobranche, Air de Nature, c'est à Saint-Cotin-la-Poterie. 04 66 21 36 37.
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0: Et réfléchissez pendant Alain Souchon.

0: Alain Souchon, le baiser, 11h27.
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0: À vos côtés sur les routes de la Glonimoise et à 11h27, toujours quelques ralentissements au niveau de Rond-Point qui vous mène aux autoroutes A9 et A54, c'est-à-dire la jonction avec l'AliND Pasteur Marc Bogner. Quelques ralentissements aussi dans le centre de Nîmes, l'avenue Jean Jaurès ou encore actuellement l'avenue de la Liberté. Léger embouteillage aussi au niveau de la jonction avec le Leclerc sur l'AliND, toujours les travaux dans cette zone. Si vous dirigez vers Uzès au départ de la rue Vincent Faïta, pour l'instant c'est fluide, idem côté N106, hormis ce passage dont on évoquait quelques ralentissements tout à l'heure au niveau du rond-point, c'est-à-dire le début du pasteur Marc Bogner vers la N106 direction Alès. Là il y a quelques ralentissements, mais sinon la N106 est fluide, bonne nouvelle.
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0: L'énigme du jour pour cette brandade de neurones. J'ai vaincu un rocher, puis j'ai traversé la mer. Qui suis-je ? 04 66 21 36 37. Vous jouez pour un passe-famille au parc Acrobranche, aire de nature. C'est à Saint-Quentin-la-Poterie. J'ai vaincu un rocher, puis j'ai traversé la mer. Qui suis-je ? 04 66 21 36 37. On écoute Lionel Richie tout de suite.

0: Ici Gare Lozère, les années 80, all night long. Lionel Richie à l'instant.
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0: J'ai vaincu un rocher, puis j'ai traversé la mer. 04 66 21 36 37. On a Christine de Pont-Saint-Esprit en ligne avec nous. Bonjour Christine.
3: Bonjour.
0: Alors, votre suggestion?
3: Tout simplement un bateau.
0: Tout simplement un bateau. C'est pas mal, hein? C'est pas mal. Oui, effectivement. C'est bien vu. J'ai vaincu un rocher, puis j'ai traversé la mer. C'est un peu le parcours typique du navire, du bateau.
3: C'est ça.
0: C'est pas la bonne réponse. On aurait pu penser à un bateau au départ du Gros du Roi, par exemple.
3: Par exemple, ça fera toujours avancer pour les autres.
0: Hein. Oui, mais...
3: Ça m'est venu tout de suite, donc...
0: Mais voilà. Franchement, oui, c'est bien vu. Je le dis toujours, hein, les raisonnements sont bons. C'est ce qui compte, c'est ça qui est intéressant. Merci beaucoup, en tout cas, Christine.
3: Merci à vous, très bonne journée.
0: Très bonne journée. Frédéric d'Allègre, bonjour Frédéric, comment allez-vous?
4: Oui, bonjour.
0: Alors, dites-nous tout.
4: Moi je pense à la ville de Sauve.
0: Alors, expliquez-nous pourquoi.
4: Parce qu'on dit qu'on a vaincu un rocher quand on grimpe tous les escaliers et les petites ruelles du village. Et on arrive sur une mer de rochers qu'on traverse d'ailleurs.
0: Ok.
4: Voilà.
0: Et j'ai traversé la mer.
4: Et justement, c'est par rapport au plateau calcaire qui est plein de rochers en haut.
0: D'accord. C'est une explication intéressante, hein. Franchement, Frédéric, je vous félicite. C'est pas mal. Le raisonnement est bon, encore une fois. C'est pas la bonne réponse, Frédéric.
4: C'est pas grave. Merci beaucoup.
0: Bon, Frédéric, il a été, ouais, pas loin, on va dire. L'explication, en tout cas, tient la route. C'est pas la bonne réponse. Je la rappelle pour tous ceux qui viennent de brancher leur poste. Donc, j'ai vaincu un rocher, puis j'ai traversé la mer. Jean-Pierre Duzès, bonjour Jean-Pierre.
5: Oui, bonjour Alex.
0: Ça va bien? Bon, notre écrivain.
5: Oui, c'est vrai, oui. Merci de vous en souvenir.
0: Mais écoutez, c'est pas tous les jours qu'on a un écrivain Duzès en ligne avec nous.
5: Modeste écrivain.
0: Écrivain quand même. Bon, oui, alors vous pensez à qui, Jean-Pierre?
5: Alors, l'idée, par rapport à la réponse précédente, je pense que c'est pas bon, mais je vais proposer, je pense à Alain Bombard. Le navigateur Alain Bombard, qui aurait vaincu, il était donc à l'époque docteur en biologie, il était docteur en biologie, mais il travaillait à Monaco, et il a, donc le rocher de Monaco est très connu, évidemment, Monaco est construit sur un rocher, et donc il avait soumis l'idée de son bateau gonflable, qui est devenu un nom commun, Bombard maintenant, et pour traverser la mer. Et donc, les gens de Monaco ne l'ont pas cru. Donc, il s'est lancé tout seul dans cette grande aventure sur son radeau gonflable. Et puis, je passe les détails, mais on sait tous qu'il a eu des gros soucis et qu'il a été naufragé. Ce qu'on appelle naufragé volontaire au départ lui a valu d'être secouru plus tard, car il n'a pas pu traverser à la fois au départ la Méditerranée, puis Gibraltar, puis traverser l'Atlantique. Il n'a pas pu aller au bout de son idée. Mais voilà, c'est grâce à lui quand même que tous les bateaux maintenant ont un gonflable qui s'appelle le Bombard.
0: C'est pas mal. Moi, je dis que là, encore une fois, ça tient la route. Alors, Jean-Pierre, ouais. C'est pas la bonne réponse, mais je remarque qu'à chaque fois que vous appelez, vous faites avancer les choses.
5: Bon, je l'ai fait avancer dans quel sens, là, alors?
0: Dans le bon sens.
5: Ah, dans le bon sens.
0: Ah oui, dans le sens où votre raisonnement, de toute façon, tient la route. Et ça ne peut qu'inspirer nos prochains candidats.
5: D'accord.
0: Bon, Jean-Pierre, on vous embrasse, on vous remercie pour votre fidélité à Ici Gare Lozère.
5: La même chose, et puis jusqu'à la prochaine fois, donc.
0: Jusqu'à la prochaine fois, effectivement. Allez, je rappelle l'énigme du jour. J'ai vaincu un rocher, puis j'ai traversé la mer. 04 66 21 36 37. M. Pokora pour vous.

0: Pokora quand même à l'instant. Allez, c'est parti pour la brandade.
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0: J'ai vaincu un rocher, puis j'ai traversé la mer. Qui suis-je ? Qui suis-je ? 04 66 21 36 37. On va prendre Mauro avec nous de Carnas. Bonjour Mauro.
3: Oui, bonjour.
0: Ça va bien ?
3: Ça va très bien, merci.
0: Bon, votre suggestion ?
3: Le vidour, là.
0: C'est bien aussi, hein, forcément. Je veux dire, le combat avec les rochers, il sait ce que c'est que le vidour, là. Bien sûr, voilà. Bien sûr, bah oui. Et puis ensuite, c'est la mer.
3: Oui, et puis il traverse la mer, c'est la mer des rochers.
0: Effectivement, effectivement.
3: Et puis il va vers la mer.
0: Exactement. Alors, c'est pas la bonne réponse, Mauro, mais c'est pas mal. Moi, je dis que là-dessus, encore une fois, il y a de l'idée. Bon, vous savez que vous pouvez rejouer avec nous, bien évidemment, quand vous le voulez, 04 66 21 36 37. Mauro, merci, une bonne journée, sous le soleil, un bon jeudi.
3: Eh bien, merci de même.
0: Allez, à très bientôt. Ève de Nîmes, bonjour Ève.
4: Oui, bonjour, de Nîmes.
0: Ève de Nîmes.
4: Ce surnom. J'ai pris du grade. Bonjour. Ah,
0: bonjour, comment allez-vous ?
4: Ben, ça va.
0: Ça va, ça va ?
4: Ça peut aller. Oui, ça va, ça va, on va dire ça. Hein. Bon. Je vous écoute, c'est que ça va.
0: Ah, bah ça fait plaisir. Et vous êtes vraiment adorable.
4: C'est gentil, vous aussi.
0: La première chose, c'est merci pour votre fidélité à ICI Gare Lozère. La deuxième chose est une question.
4: Oui.
0: Quelle est votre suggestion, Ève ?
4: Ben, moi, je dis Poséidon.
0: Poséidon. Alors, depuis hier,
4: la petite musique derrière, c'est pas ça.
0: Voilà, depuis hier, on a pas mal de suggestions en rapport avec la mythologie. Oui. Je le dis tout net, aucun lien.
4: Ah bon, alors.
0: Aucun lien, voilà, aucun lien. Ceci dit, je vous remercie pour votre apport.
4: Oui.
0: À la résolution de cette énigme. Je la rappelle d'ailleurs pour tous nos auditeurs. J'ai vaincu un rocher avant de traverser la mer. Qui suis-je ? Ève, vous allez nous rappeler, j'espère, demain.
4: Oui, demain.
0: Bah oui. Peut-être. Bah écoutez.
4: Bien que je vous avouerai que le lot, si je peux dire, je ne pourrais pas y aller. Mais si je trouverais, je ferai cadeau à un candidat avec grand plaisir.
0: Oh bah vous êtes adorable.
4: Si ça se fait, hein, si c'est permis.
0: Vous êtes adorable.
4: Bon.
0: Bah vous merci êtes, Ève. Merci à vous, en tout cas, merci.
4: Bonne émission, au revoir Alex.
0: Merci Ève, merci à vous. Muriel Duzès, bonjour Muriel, oui. Ça va bien ?
5: Ça va bien, merci.
0: Bon, je viens de le préciser actuellement, et je vais préciser après la réponse que vous allez nous faire à cette énigme. Muriel, oui. Muriel, votre suggestion ?
5: Alors, Jésus.
0: Jésus. Ok. Oui. Ouais, j'ai vaincu un rocher, puis j'ai traversé la mer. Un épisode.
5: Il y a plus qu'à traverser la mer, hein.
0: Et oui, un épisode biblique. Bon, alors, Muriel, c'est pas la bonne réponse. Voilà, je le dis, je le répète, donc aucun lien avec la mythologie, ni même la religion.
5: D'accord.
0: Voilà, comme ça, au moins, c'est clair, net, précis. Muriel, on vous remercie d'avoir participé à cette brandade.
5: Hein,
0: et revenez demain avec grand plaisir. 04 66 21 36 37. Salut Muriel. Pascaline de Combs.
6: Oui, bonjour.
0: Vous allez bien ?
6: Oui, ça va.
0: Alors ?
6: Moi, je pense que c'est Saint-Louis, parce que je pense à Aigues-Mortes, donc les Salins, ça serait la montagne, et après, ça serait le rocher, et après, il serait parti dans la mer.
0: J'ai envie de vous dire que c'est la voie qu'il faut prendre pour résoudre cette énigme. Voilà, c'est pas la bonne réponse, mais en tout cas, voilà, le raisonnement est bon. La façon dont vous raisonnez est bonne.
6: D'accord.
0: Pascaline, merci. Merci d'avoir joué avec nous.
6: Voilà.
0: Alors, je le rappelle pour tous nos auditeurs, aucun lien avec la mythologie ni même la religion. Je vais donner un indice. Artisan. 04 66 21 36 37. J'ai vaincu un rocher, puis j'ai traversé la mer. 04 66 21 36 37. Ah, on a une dernière suggestion de Karina. Karina de Saint-Jean-du-Gard. Bonjour Karina.
7: Bonjour. Alors moi, j'avais pensé au navire parce qu'il a vaincu les rochers en évitant les écueils et les récifs à l'époque. Et c'était lors de sa construction, et après il a traversé la mer.
0: C'est pas mal. Encore une fois, c'est plein de bon sens. Karina, c'est plein de bon sens. C'est pas la bonne réponse, Karina.
7: Ah, d'accord, parce que c'est une personne qui m'en avait parlé, et je pensais que c'était ça.
0: Eh bien, à vrai dire, comme je le disais tout à l'heure, remerciez votre ami qui vous a aiguillé. Malheureusement, c'est pas la bonne réponse.
7: Ah, mais ça me dit, mais je rejouerai.
0: Bien évidemment, on vous attend, Karina, dès demain. 04 66 21 36 37. Une bonne journée à vous.
7: Merci, bonne journée.
0: Allez, on continue la réflexion, bien évidemment. J'ai vaincu un rocher, puis j'ai traversé la mer. 04 66 21 36 37, découvre l'énigme.
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0: Un ancien Beatle pour vous, George Harrison.

0: Cigar Lozère, Got My Mind Set On You, George Harrison, Next Beatle.
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0: 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La brandade de neurones, jeudi 3 septembre. J'ai vaincu un rocher, puis j'ai traversé la mer. Qui suis-je ? Vous jouez pour un passe-famille au parc Air de Nature. C'est à Saint-Quentin, la poterie. C'est de l'acrobranche. On a une suggestion qui nous vient de Neuf-Glise. C'est Yannick. Bonjour Yannick, ça va bien ?
7: Ouais, salut. Oui, ça va bien. Et vous ?
0: Bon, bah écoutez, pas mal. Qu'est-ce que vous faites de beau à midi moins 5 ?
7: Je vais pas tarder à me faire à manger, tranquillou.
0: Ah, ça c'est important. On va dire que c'est sans doute le moment le plus important de la journée, à savoir le déjeuner. C'est quoi le programme ? Qu'est-ce que vous avez mis dans votre assiette ? Qu'est-ce que vous allez mettre dans votre assiette ?
7: Oh non, des frites côte de porc.
0: Voilà. Ah bah voilà,
7: hein, voilà, tranquillou avec un peu de passé en entrée.
0: Ah bah oui, bon, bah c'est nickel, vous faites ça au barbecue ?
7: Non, je fais pas ça au barbecue, non.
0: D'accord, ok. Bon, Yannick, oui. Votre suggestion, alors je rappelle quand même l'énigme pour tous ceux qui nous écoutent. Oui. J'ai vaincu un rocher, puis j'ai traversé la mer, qui suis-je ?
7: Et moi j'ai pensé, quand je vous ai entendu, là, je rentrais de rendez-vous, j'ai entendu ça, j'ai pensé de suite à Caroline de Monaco.
0: Ben oui, le rocher.
7: Ben le rocher, puisqu'elle avait été un peu un trublion, on va dire, à l'époque, hein. Et puis elle a pris la mer dans sa chanson, comme un ouragan.
0: Et là, c'est bien vu aussi, hein. J'ai rien à dire. Le raisonnement est bon, le rocher, forcément, ça fait penser à Monaco. Ouais. J'ai traversé la mer, l'ouragan, etc. Caroline, ben, moi, je dis que c'est bien vu.
7: Ben oui, je sais pas. Vous allez me dire que c'est pas ça, en fait.
0: Non! Non, mais il n'empêche, le raisonnement tient la route. Donc déjà, je vous félicite, Yannick. C'est effectivement pas la bonne réponse. Mais bon, vous savez que vous pouvez rejouer avec nous demain. Hein.
7: D'accord, avec grand plaisir.
0: Voilà, je vais donner quand même je vais rappeler plutôt les indices. Donc, cette énigme n'a aucun lien avec la mythologie ou la religion. L'indice numéro 1 est artisan. J'ai vaincu un rocher, puis j'ai traversé la mer, qui suis-je ? Vous jouez avec nous demain, 04 66 21 36 37, un passe-famille pour Air de Nature. C'est un parc d'acrobranche à Saint-Quentin, la poterie. J'ai vaincu un rocher, puis j'ai traversé la mer, qui suis-je ? Enzo pour vous, juste avant les infos de midi.

0: Galloser, Renzo Enzo, juste quelqu'un de bien, 93.
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0: Jeudi 3 septembre, ICI Gare Lozère, il est midi. Les infos. Xavier Ponroy, bonjour Xavier.
2: Bonjour, bonjour à tous.
0: Le Vigan est en deuil ce midi.
2: Après un terrible accident hier soir, un adolescent de 14 ans est décédé, renversé par un conducteur qui s'est par la suite donné la mort. Bonjour Antoine Liffaut.
3: Bonjour.
2: Le tout en plein centre de la ville.
3: Oui, c'est au coucher du soleil hier soir, peu après 20h, sur l'avenue très fréquentée Sergent-Trière, que le conducteur d'une fourgonnette, un homme âgé de 69 ans, grille un stop, percute alors un adolescent de 14 ans sur son deux roues. Gravement blessé, ce jeune homme est héliporté à Montpellier, hôpital de la Péronie, où il est mort cette nuit. Et face à cette scène, le conducteur utilise une arme, alors dans son utilitaire, pour se donner la mort. Si nous ne savons pas pourquoi cet homme était armé, l'adolescent, lui, nous savons qu'il vivait dans le village voisin d'Avez, s'apprêtait à partir dans l'Hérault pour démarrer une formation. Il était jusque-là scolarisé au Vigan, où une cellule psychologique s'est ouverte dans son collège ce matin.
2: Antoine Liffaut, pour ICI Gare Lozère, toutes les informations sont à retrouver sur notre site et notre application. Un lycée de Nîmes est confiné ce midi. Le lycée Saint-Vincent-de-Paul, boulevard de Bruxelles. La police est sur place. Elle demande à éviter le secteur. Pas plus d'informations pour le moment. Un périmètre de sécurité est établi. Les policiers demandent également de ne pas saturer les lignes téléphoniques. Un homme est jugé pour homicide routier aggravé cet après-midi devant le tribunal correctionnel de Nîmes, accusé d'être à l'origine d'un accident qui remonte au mois d'octobre 2025 à Vauvert, route de Saint-Gilles. Le drame avait fait un mort et trois blessés. Le prévenu encourt jusqu'à 10 années de prison.
0: Le retour de la vigilance canicule dans le Gard.
2: Le département bascule à la mi-journée en jaune sur la carte de Météo France, qui prévoit une montée progressive des températures jusqu'à la fin de la semaine, pouvant localement battre des records pour un début septembre. Avec la chaleur, reviennent aussi les risques de départ de feu. La préfecture lance un appel à la prudence, notamment dans le Gard rhodanien ce jeudi. L'accès au massif forestier y est interdit. Des perturbations à prévoir ce soir autour de la gare de Nîmes. Test inondation va être réalisé dans la Trémie. C'est le tunnel qui passe sous l'esplanade de la gare entre 23h20 et 1h30 du matin. Des déviations sont mises en place pour les automobilistes. Elle avait prévenu, elle passe à l'acte. L'association nîmoise Alliance Anti-Corrida engage un recours devant le tribunal administratif pour empêcher une corrida à Palavas. Le collectif avait écrit au maire ces derniers jours pour lui demander l'annulation de l'événement prévu le 10 octobre prochain. Mais Christian Jean-Jean n'a pas répondu. L'élu considère que ce sont les organisateurs de la corrida qui sont les responsables. La marche sera encore un peu plus haute. Le tennisman gardois Benjamin Bonzi dispute ce soir le deuxième tour de l'US Open, tournoi du Grand Chelem à New York. Le joueur d'Anduze, classé 97e, affronte le péruvien Ignacio Buz, 30e, après avoir hier soir éliminé en 4-7 un joueur déjà mieux classé que lui, le Slovaque Alex Milken, 86e.
0: Un autre sportif gardois brille en ce moment.
2: Un enfant de Comps dans la carrière dans le foot a mis du temps à démarrer. Julien Dominguez, 30 ans, s'est engagé cet été dans un club saoudien, Al Khouloud. Après avoir démarré en district à Aubord il y a 10 ans, puis avoir écumé les divisions régionales, nationales, à Dijon notamment, où l'année dernière il a fini meilleur buteur de 3e division, le gardois vit un début de saison réussi dans la Ligue saoudienne, 2 buts en 4 matchs dans un championnat composé de grands joueurs, dont un certain Cristiano Ronaldo, que Julien Dominguez affrontera dans les prochaines semaines.
4: J'ai pas forcément encore assez de recul nécessaire sur la situation pour m'en rendre forcément compte, on va dire, parce que voilà, c'est quand même gros. Si on m'avait dit il y a 2-3 ans en arrière que j'allais pouvoir jouer dans une compétition officielle contre Cristiano Ronaldo, c'est quelque chose auquel j'aurais peut-être pas forcément pensé, donc c'est exceptionnel. Mais bon, voilà, à travers les yeux de ma famille et mes amis, j'arrive à un peu m'en rendre compte. Et oui, j'ai pu jouer contre Oussem Aouar, Moussa Djabi, Danilo Pereira, c'est des grands joueurs. Lacazette dans le championnat, Idrissa Gueye qui a joué au PSG, enfin, c'est fabuleux. Avant chaque match, je regarde un peu les effectifs pour voir contre qui je vais jouer et qui je regardais surtout à la télé en Champions League ou en Coupe du Monde ou en Coupe d'Europe. C'est magnifique.
2: Une belle évolution de carrière pour ce gardois Julien Dominguez, qui joue donc dans le championnat saoudien de foot. Il dispute d'ailleurs ce soir la 5e journée contre Al-Fayyah.
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2: Le temps, on le disait Alex, ça va monter crescendo hein, côté température.
0: Ah ouais, vous l'avez dit Xavier, vigilance jaune canicule dans le Gard. Jusqu'à 34 degrés à Bagnols-sur-Cèze cet après-midi, 36 à Saint-Ambroix et Uzès, 37 au meilleur de la journée au Vigan et à Nîmes. Le tout bien évidemment sous un soleil éclatant. En Lozère, pas de vigilance canicule, mais comme dans le Gard, un soleil du matin au soir, un vent faible de sud-sud-est, température maxi 26 degrés à Sainte-Eulalie, 27 à Nasbinal, 32 à Méruès, 33 à Mende, jusqu'à 34 à Florac cet après-midi. Et Nora Malagré tout de suite pour vous.
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6: Bonjour à tous, quel bonheur de vous retrouver tous les midis sur votre radio. Ici, bienvenue dans votre nouveau rendez-vous. Ici, on parle bon plan, vie quotidienne, arnaque à éviter, santé. Nous sommes là pour vous rendre service parce qu'on vous doit bien ça. C'est le titre de ce nouveau rendez-vous quotidien sur votre radio. Ici, nous sommes ensemble jusqu'à 13h. Je m'appelle Enora Malagré et voici la joyeuse bande qui m'accompagne. Aude Razo, madame anti-arnaque. Coucou Aude.
7: Coucou, coucou tout le monde.
6: Valère Coréard et ses bons plans conso. Bonjour Valère.
8: Salut Nora, bonjour à toutes et tous.
6: Elsa Wolinski, ses petites astuces au quotidien. Bonjour ma Elsa.
9: Bonjour.
6: Et la star, Gérald Kierzek.
10: Vous me gênez. Bonjour Nora, bonjour à tout le monde.
6: Il faut dire la vérité à nos auditeurs. Gérald Kierzek, notre médecin. Et aujourd'hui, c'est très sérieux. On va, j'ai roulé les airs, dis donc. On va parler logement. Et oui, gros dossier. Comment alléger votre facture, chers amis? Nous avons moult solutions dans notre besace. Nous allons les partager avec vous parce qu'on vous doit bien ça. Vous voulez nous en parler? Appelez-nous ou laissez-nous un vocal sur notre WhatsApp. C'est gratuit, hein, bien sûr. 0810 055 056. Nous sommes là pour vous. Et puis, posez-nous, pardon, vos questions comme l'a fait Marie aujourd'hui.
11: Bonjour, je m'appelle Anne-Marie. J'aimerais savoir, en savoir plus sur la proposition d'allonger la durée de vie des médicaments.
6: Ah,

0: Valère et puis aussi Aude, bien sûr, qui sera avec nous sur ce gros dossier logement. On veut alléger la facture. On veut surtout, cher Valère Coria, ne plus se faire avoir, notamment par nos propriétaires.
1: Oui, alors on va pas non plus jeter l'opprobre
0: sur tous
1: les propriétaires.
0: Bien
1: sûr. Mais c'est vrai que là, moi je voulais vous parler de l'encadrement des loyers. Vous savez, c'est cette règle qui fixe que dans certaines communes, un loyer maximal au mètre carré est en place et le propriétaire n'a pas le droit de le dépasser. Voilà, ça c'est la règle. Seulement, ce matin, le 6e baromètre de la Fondation pour le logement a été publié. On a appris que 37% des annonces dépasseraient le plafond légal.
0: Oula, c'est beau. Je pense que mon proprio en fait partie, pardon.
1: Alors attention, ce sont les annonces. Ça veut pas dire tous les baux ont été examinés.
0: D'accord.
1: C'est ce qui est visible. Mais enfin, néanmoins, c'est quand même une tendance de fond. Et le dépassement moyen serait de 159 euros par mois. Ça veut dire que dans un tiers des cas, potentiellement, les locataires paieraient 150 euros.
0: Pardonnez-moi, c'est énorme.
2: Mais oui, c'est énorme.
1: Ben oui, c'est énorme, évidemment. Alors, le plafonnement, où est-ce qu'il s'applique pour savoir si vous êtes concerné? Dans près de 70 communes. Il faut savoir que c'est une expérimentation qui d'ailleurs doit se terminer là dans 2 mois, mais le gouvernement s'était engagé à ce qu'elle soit prolongée. Donc ça, c'est une affaire à suivre. 70 communes aujourd'hui, Paris, Lille, Lyon, Villeurbanne, Bordeaux, Montpellier, certaines communes aussi de Grenoble, Alpes Métropole, du Pays Basque ou encore de la Seine-Saint-Denis. Il s'applique lors, le plafonnement, d'une première location, d'un changement de locataire ou de renouvellement du bail. Okay. Comment est-ce qu'il est calculé? On ne va pas faire trop dans les détails, mais en gros, vous avez au départ un loyer de référence au mètre carré.
0: D'accord.
1: Ça existe dans la ville. Ensuite, le propriétaire, il peut majorer 20% de ce loyer de référence. Donc, il a le droit d'aller 20% au-dessus. Et vous multipliez cet indice de référence majoré par le nombre de mètres carrés. Et là, vous avez ce qu'il a le droit de faire.
0: D'accord.
1: Okay. Très bien. La bonne nouvelle, c'est qu'il existe un simulateur pour comprendre tout ça.
2: Parce que moi, je suis nulle en maths.
1: Non, mais...
0: c'est Aude Razzeau, madame Encerna, qui est en maths.
1: Parce qu'on va avoir besoin de l'aide de Aude là, sur ce sujet. C'est que
0: pour avoir le droit.
1: Voilà, le propriétaire peut aussi ajouter un complément de loyer. C'est prévu dans le bail au départ. C'est-à-dire, vous êtes dans un endroit un peu extraordinaire. Il y a une très grande terrasse. Il y a, je ne sais pas, un truc un peu fou. Et là, il a le droit d'aller encore un petit peu plus loin. Mais ça doit être prévu dans le bail.
0: C'est ce que fait Gérald Kierzek, notre médecin.
3: En plus des 20%.
1: En plus des 20%. Donc, si vous pensez être concerné. Soit vous ne le savez pas et vous voulez vérifier. Mmh. Ou alors vous voulez savoir si vous êtes dans les clous. Il y a site internet.
2: Elsa Wolinski veut vérifier dans la seconde.
1: Vous tapez simulateur encadrement loyer service public, d'accord, pour aller sur le site service-public.gouv.fr. En fait, c'est celui-là qui est officiel.
0: Oui, donc, nous le redonner une deuxième fois. Je suis preneuse.
1: Bien
0: encore.
1: Sûr, on le mettra aussi sur la page de l'émission.
0: Évidemment.
1: C'est encadrement des loyers simulateur. Service public.
0: Parfait.
1: Comme ça, vous arrivez sur le bon site. Il faut que ce soit sur service-public.gouv.fr. Et là, vous saurez peut-être, si vous vous faites déjà arnaquer, ça dure depuis un moment, ou vous êtes sur le point de l'être.
0: De l'être. Aude Razzeau, les recours, qu'est-ce qu'on fait, nos droits
4: recours,
0: sur ce sujet?
4: Effectivement, on ne va pas non plus tomber dans le conflit directement. Déjà, moi, si effectivement vous vous rendez compte sur le simulateur que votre propriétaire ne respecte pas l'encadrement des loyers, que vous payez trop cher votre loyer, bon, déjà, contactez-le gentiment, dites-lui, vous avez vérifié, le loyer est trop cher. Vous demandez à ce que le loyer soit baissé, on discute en bonne intelligence. Coup de fil, sinon lettre recommandée avec accusé de réception, c'est conseillé.
0: Ouais.
4: Si vous faire ça bien. S'il refuse, s'il ne répond pas, bien sûr, ça peut arriver, on voit bien sans doute que ça arrive, vu les chiffres qui sont tombés ce matin de la Fondation pour le logement. Votre interlocuteur, le nouveau, c'est la Commission départementale de conciliation. Commission départementale de conciliation, c'est gratuit. L'idée, c'est quoi? C'est de se mettre autour d'une table, tout le monde autour d'une table, et on résout ça ensemble, intelligemment, entre bailleurs et locataires, sans passer par un juge. Attention, c'est pas coercitif, parce que du coup, si à nouveau, il n'y a aucun accord qui est trouvé avec votre propriétaire, si ça échoue, vous pouvez demander à ce que la mairie, la préfecture, adresse une mise en demeure au propriétaire, ou sinon vous pouvez saisir les juges. Alors, si le propriétaire ne respecte pas l'encadrement du niveau des loyers, il peut payer une amende quand même jusqu'à 5000 euros. 15000 euros.
0: Vous entendez, Gérald Kierzek?
3: Non, mais alors, vous
0: ça
3: rigolez.
0: Vous prend au pif.
3: Moi, j'ai un petit studio que je loue et ça passe par une agence et l'agence oblige à être dans les prix encadrés. Donc, alors là, pour le coup, il n'y a pas de discussion parce que c'est la responsabilité de l'agence immobilière qui est mise en cause.
0: Très bien.
4: Et Valère, vous parliez du complément de loyer, donc l'exception qui permet d'aller au-delà de l'encadrement. Vous avez 3 mois pour contester aussi ce complément après la signature du bail. Ce n'est pas parce que vous avez signé que c'est trop tard.
0: Merci pour ces bons tuyaux, si je puis me permettre, cher Aude Razzeau, et merci à Valère Coraire. Dans un instant, un très bon plan de Valère Coraire. On va parler colocation intergénérationnelle. Mais pour l'heure, The Pretenders, oh là là, cet accent merveilleux, Don't Get Me Wrong, sur votre

0: Don't Get Me Wrong sur votre radio, ici, dans On vous doit bien ça. Ici, midi 13h.
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0: Bienvenue dans votre nouveau rendez-vous quotidien. On est ensemble jusqu'à 13h. Nous parlions logement, on parlait plutôt côté propriétaire et l'encadrement des loyers. On va parler d'un bon plan assez fou hein, que va nous décrire Valère dans un instant, la coloc intergénérationnelle. Plus tard dans l'émission, on parlera des maladies cardiovasculaires. Elsa aussi nous parlera de sa fille aînée qui a quitté le nid vide, justement, qui est partie prendre un appartement toute seule. Mais donc, alors, Valère, parlez-nous de cette histoire de coloc intergénérationnelle qui nous permet de payer moins cher le loyer.
2: Alors, c'est moins cher pour le jeune et c'est un petit complément de revenu pour le senior. Moi, je trouve que c'est une belle idée, c'est presque génial, c'est du bon sens.
0: Ah, j'adore.
2: Voilà, ouais, ça nous réunit.
0: Très humaniste, en plus, c'est tout ce qu'on aime.
2: Exactement. Qu'est-ce que c'est ? C'est un senior de 60 ans ou plus qui héberge un jeune de moins de 30 ans en échange d'une participation financière modeste. Donc le jeune bénéficie quoi ? D'un logement abordable, convivial, et puis en plus il a droit aux aides au logement, donc ça c'est quand même très cool. Le senior, lui, il a une présence rassurante, davantage de convivialité, quelques services, un complément de revenus. Alors attention, les services, ils doivent rester ponctuels, des petites courses, un petit coup de main informatique, sortir les poubelles, ouvrir les volets, enfin voilà, ça doit pas être du boulot, sinon c'est un contrat de travail, c'est encore autre chose, hein, évidemment. Faut pas remplacer un professionnel. Et si le senior est locataire, son propriétaire ne peut pas lui refuser de se mettre en colocation intergénérationnelle.
0: D'accord.
2: Faut juste l'avertir, mais il n'a pas le droit de refuser.
3: C'est pas considéré comme de la sous-location.
2: Exactement, Gérald a tout compris.
0: Et on a de la chance, parce que figurez-vous qu'on a une collègue ici qu'on adore sur la radio ici, qui s'appelle Clarisse.
4: Bonjour Enora.
0: Bonjour Clarisse, bienvenue dans On
4: Merci
0: vous bien
4: beaucoup.
0: Ça. Et il se trouve qu'on vous a chopé dans les couloirs de Radio France, puisque vous êtes en colocation intergénérationnelle.
4: Exactement, depuis 4 ans maintenant, je vis chez François, il a 67 ans. Il est
0: on l'embrasse François.
4: Bon, on l'embrasse, bisous François. Et moi j'ai 26 ans, du coup je suis arrivée chez lui, j'avais 22 ans, j'avais pas de travail au début quand je suis arrivée sur Paris. Et là aujourd'hui je paye 450 € par mois, c'est vraiment le bon plan parce
0: pour
4: que
0: Paris,
4: coup,
0: c'est un vrai bon plan. Bah,
4: surtout là, j'habite à Boulogne-Billancourt, donc pour vous dire, c'est encore
0: en
4: un peu plus
0: parisienne.
4: Cher. Voilà, dans les Hauts-de-Seine, je vis dans 120 mètres carrés en duplex. Il y a 5 terrasses.
0: Madame,
2: on m'a dit 5 terrasses.
0: Il y a 5 terrasses.
4: 5 terrasses.
0: Je vais venir vivre chez vous.
4: Ma chambre, ma salle de bain, mes toilettes et une place de parking. Et le seul service que je dois rendre, c'est nourrir le chat. Parce qu'en gros, François travaille et des fois, il part à Genève, à Toulouse, et donc il part. Donc moi, je m'occupe de l'appartement et du chat.
2: Non, mais c'est vraiment génial.
5: Et donc, François est célibataire.
0: Oui. Elsa Wolinski. Et sur tous les doses, on doit bien vous le dire, tout au long de la saison, elle cherchera un mari. Voilà, comme ça, vous savez, il y a une fiction carrément là.
2: C'est un super bon plan parce que c'est vrai que c'est vraiment hyper abordable. Mais comment elle vous est venue cette idée, Clarisse, de se mettre en colocation intergénérationnelle ?
4: Grâce au film L'étudiante et Monsieur Henri, je ne sais pas si vous connaissez, mais ça parle de cette colocation intergénérationnelle. Je l'avais vue, j'avais 19 ans. Et à la base, j'étais encore chez mes parents et je me suis dit, pourquoi pas, si un jour, demain, je pars, pourquoi pas faire ça ? Parce que c'est un vrai bon plan. Il y a des loyers qui commencent à 100 €. Moi, je paye 450 €. Donc, c'est tout à fait abordable parce que je ne pourrais pas payer plus aujourd'hui. Donc, non, franchement, c'est très chouette. Et puis surtout, avec François, on a créé vraiment une relation de tonton. Enfin, je le considère comme mon oncle. Aujourd'hui, il m'a incité à repasser mon BTS parce que j'avais raté mon BTS. Moi, je lui apprends les technologies, ChatGPT, parce qu'il est vraiment nul. Mais il ne m'écoute pas tout le temps.
0: C'est normal.
4: Et quand il a des dates, Elsa, justement, il me demande des conseils. Il m'appelle, il me dit « Clarisse, comment je m'habille ? Est-ce que je choisis plutôt cette travail ?»
0: Vous voyez, Gérald, ce qui vous attend un peu plus tard.
3: Non, mais ça va, d'abord, j'ai pas encore 60 ans. Puis là, il est riche, votre François.
4: Non,
3: c'est encore mieux, c'est le bonus.
0: Oui, c'est pas faux. Je trouve ça formidable.
2: Alors, il y a une vraie question qui est angoisse souvent les seniors, c'est le binôme en fait, sur qui je vais tomber.
0: Et ça peut aussi parce que ça peut pas être aussi idyllique que la relation entre Clarisse et ce cher François.
2: Comment vous avez fait pour tomber sur un François ?
4: Eh bien, grâce à l'entreprise Colibri, mais qui a fait faillite, donc elle n'existe plus aujourd'hui, mais en fait l'entreprise Colibri met en relation des personnes qui ont des points communs. C'est-à-dire que moi, du coup, j'ai des points communs théâtre, cinéma, musique avec François.
0: C'est comme une sorte de site de rencontre, sauf qu'il n'y a pas d'enjeu sentimental.
4: Exactement. En colocation, du coup, il n'y avait aucun enjeu dès le début. À la base, je devais rester un an, au final ça fait 4 ans maintenant, on s'entend super bien. Il a une fille qui a 22 ans, donc on a 4 ans de différence avec elle. Et c'est vraiment très agréable de pouvoir partager des moments avec eux. Et du coup, on partage du temps, je l'ai dit, on fait du piano, mais je lui apprends aussi à faire des étirements parce qu'il n'est pas souple. Du coup, on s'étire et
0: allez, bim, petite cartouche pour François. Moi, je trouve ça beaucoup trop mignon. Valère, du coup, vous avez des sites à nous recommander ?
2: Moi, j'en ai un que j'aime bien. Il me semble que c'est une asso d'ailleurs, c'est Ensemble 2 générations.
0: Ah, je connais, c'est fabuleux.
2: Voilà.
0: Fabuleux, les amis.
2: L'intérêt, c'est que ils sont d'abord très pédagogiques sur le site. Ça, c'est important pour comprendre de quoi on parle, même si là, vous avez déjà un beau mode d'emploi. Mais surtout, vous pouvez échanger avec eux, leur poser vos questions, vos inquiétudes. Il y a notamment des petits enjeux de fiscalité, la contractualisation, la façon dont ça se passe. Mmh. Et puis, des entretiens aussi réguliers du binôme pour s'assurer que, voilà...
4: Que tout se passe bien.
2: Parce que c'est ça, l'enjeu, quand même.
1: Parce que ça fait un peu peur.
2: Enfin, vivre ensemble, c'est pas rien.
1: Ça a l'air joli comme ça, mais ça peut inquiéter.
4: Surtout sur le papier, quand j'ai annoncé à ma mère que j'allais vivre chez un monsieur de 65 ans, elle m'a dit peut-être pas.
0: Bah, évidemment,
4: et du coup, on a fait un FaceTime avec lui, parce que moi, j'étais à Toulouse à ce moment-là. D'accord. Il nous a montré tout l'appartement, il s'est présenté, et au final, ça m'a rassurée, ça l'a rassurée aussi.
0: Bien sûr.
4: Puis elle m'a déménagée, donc on s'est tous rencontrés.
0: Merci, chère Clarisse. Voilà, un vrai bon plan. La colocation intergénérationnelle, comment payer un peu moins son loyer, comme l'a dit Valère Correa, un petit plus, un petit complément de retraite, si je puis me permettre. Dans un instant, on aura une auditrice qui va nous parler de taxes foncières. Faites comme elle, appelez-nous 0810 055 056, c'est notre WhatsApp et c'est gratuit. Bienvenue dans On vous doit bien ça. Pour l'heure, on écoute Grand Corps Malade. Le prochain rêve sur votre radio, ici.

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0: Le prochain rêve, Grand Corps Malade, avec Stiletto sur votre radio ici.
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0: 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Midi 25, tout pile sur votre radio. Ici, bienvenue dans votre nouveau rendez-vous. On vous doit bien ça. On parle logement depuis le début de cette émission. Comment alléger votre facture. On vous a donné plein de bons plans grâce à Valère Coréard, notre monsieur bon plan. Vous êtes très nombreuses et très nombreux à réagir au 0810 055 056. C'est votre émission. Hein. N'hésitez pas, venez chez nous. C'est un WhatsApp, c'est gratuit. Vous pouvez aussi nous laisser des textos, des messages vocaux. C'est aussi le numéro du standard. C'est un couteau suisse, numéro de téléphone. Alors, nous avions d'ailleurs Catherine de Drancy qui tente de nous joindre, mais apparemment qui capte pas très bien, mais qui voulait aborder avec nous un sujet très intéressant, la taxe foncière. Ah là là. Parce qu'elle a augmenté cette taxe foncière de 15%, je crois, Valère Coréard.
2: Ça dépend où.
3: Ça dépend.
0: Ah, ça dépend où. Mais oui, je suis blonde. Je suis pas toujours sur le coup. C'est bien pour ça que je fais cette émission, pour apprendre plein de choses.
2: En fait, c'est la commune qui va décider de l'augmentation ou non de la taxe foncière. Alors, c'est vrai, c'est un levier. Pour trouver de nouveaux revenus en fait, et parfois on a de mauvaises surprises. Je crois que Catherine, elle nous avait déjà laissé un petit message, en tout cas on a échangé avec elle, c'est qu'elle a pris 15% hein, quand même dans.
0: Oh là là, c'est énorme. Pardon,
2: donc il y a une petite part automatique autour de 1%, je crois, enfin on en parlait avec Aude hors antenne. Ouais. Enfin 15%, c'est vrai que ça fait mal. Alors que faire dans ces cas-là? Bon, il va falloir la payer cette taxe foncière, mais il peut y avoir quelques solutions. Moi, la première chose, c'est que si ça vous coince, c'est que de toute manière, dans l'absolu, même s'il n'y a pas d'augmentation, cette taxe foncière est la taxe de trop, vous pouvez écrire aux impôts. Vous allez sur la messagerie sécurisée, hein, je vois Aude qui me regarde. Non, attention aux arnaques. Exact. Donc vous allez bien sur impots.gouv.fr, messagerie sécurisée, et à propos de votre taxe foncière, tout simplement, vous expliquez que vous êtes en galère.
0: Écoutez, c'est formidable. Mais le standard est en train d'exploser, c'est vrai. Hein. Nous avons une autre auditrice qui veut aussi nous parler de la taxe foncière. Je crois qu'elle s'appelle Evelyne. Bonjour, chère Evelyne.
4: Bonjour à tous.
2: Bonjour.
0: Bonjour. Mais bienvenue.
4: Bonjour, bonjour.
0: Bienvenue dans ce nouveau rendez-vous.
4: Merci.
0: Alors vous.
4: Ah oui, ce nouveau rendez-vous, petite parenthèse, il est super extra.
0: Oh vous allez faire pleurer. Vous allez faire pleurer.
4: Il faut continuer.
0: Merci. Ah, merci. Je suis très fragile en ce moment, j'ai les hormones au plafond, chère Evelyne.
4: Bon,
0: ce sera le sujet d'une autre émission. Chère Evelyne, vous avez envie de nous parler aussi de cette satanée taxe foncière. Racontez-nous.
4: Voilà. Alors, je vous raconte, la taxe foncière a considérablement augmenté dans les stations, alors de ski, aussi les stations balnéaires.
0: Oui.
4: C'est-à-dire qu'il y a une surtaxe très importante, c'est-à-dire plus 50%, pour ces appartements. Mais quand on n'est pas concerné par ces locations-là, finalement, on paye aussi. Donc, je voulais savoir si c'est normal, à mon avis, c'est pas normal.
0: Non.
4: Est-ce qu'on pourrait faire quelque chose?
0: Alors, je vois Valère Coréard qui fait une moue un peu boudeuse. Quand il est pas content, c'est qu'il a quelque chose à lire.
2: Non, mais en fait, vous soulevez un vrai sujet. C'est-à-dire, dans les stations très touristiques, il y a ceux qui y vivent à l'année et qui louent pas leur appartement, donc c'est pas une source de revenus, et ceux qui sont en résidence secondaire, par exemple, et c'est une source de revenus. Alors, je me renseignerai parce que j'ai pas la réponse sur la possibilité. Est-ce qu'il y a des villes qui font deux impôts, qui imposent différemment les locaux ou les autres. Mais ce qui est sûr, c'est que si vraiment vous êtes coincé là pour la payer, écrivez sur impots.gouv.fr parce que vous pouvez avoir un échéancier. Il peut y avoir une exonération partielle et exceptionnelle. Il ne faut pas hésiter à demander. Et pour le reste, on va se renseigner et on vous répond demain ou début de semaine prochaine.
0: Merci. Valère Coréard va faire ses devoirs. Et il adore ça. Sachez-le, merci. Merci. On vous embrasse très chaleureusement, chère Evelyne. Et alors, là, c'est un de mes petits moments préférés dans l'émission, puisque c'est 200 euros qui vont partir. Vous le savez, tout au long de l'année, je booste votre pouvoir d'achat. Là, tout de suite. Maintenant, il y aura même un deuxième auditeur plus tard dans l'émission. Mais pour l'heure, nous allons accueillir David, qui nous appelle de Aizy-Jouy dans l'Aisne. D'ailleurs, je salue de tout mon cœur ici Champagne-Ardennes. Coucou les copains et bienvenue à vous, cher David.
5: Eh ben bonjour à toute votre équipe, pardon, je suis un peu ému.
0: Oh, bonjour David.
3: On pleure aujourd'hui.
0: Mais pourquoi vous êtes ému, David?
5: Vous écoutez avec attention sur plein de sujets, donc voilà.
0: Bon, ben on espère que l'émission vous plaît. Vous êtes contrôleur technique dans le bâtiment. Vous avez deux enfants, cher David.
5: Voilà, non, ils sont plus, il y a syndrome du nid, ils sont plus à la maison.
3: Ah vous aussi, David.
0: Parce qu'Elsa Wolinski va en parler ça dans un instant, parce que ça sert un peu le cœur, mais pour le moment, on vous l'a annonce avec bonheur. C'est 200 euros pour vous, David.
3: Bravo.
0: À dépenser en pour cette rentrée, voilà, dans une grande enseigne. Ça fait toujours un peu plaisir, ce petit coup de pouce. Vous êtes inscrit sur ici.fr, cher David. Et voilà, comme quoi, ça fonctionne. Merci David, on vous embrasse très très fort. Et dans un instant, on continue. On vous doit bien ça. C'est votre nouveau rendez-vous jusqu'à 13h sur votre radio ici.
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0: Midi 32 sur votre radio Ici. Bienvenue dans votre nouveau rendez-vous. Ici, nous parlons bon plan, vie quotidienne, arnaque à éviter, pardon. On parle aussi santé. Nous sommes là pour vous rendre service parce qu'on vous doit bien ça. C'est le titre de ce nouveau rendez-vous quotidien. Nous sommes ensemble jusqu'à 13h. Je suis Enora Malagré. Je suis avec Aude Razo, Valère Coréard, Gérald Kirzek et Elsa Wolinski qui, dans un court instant, nous parlera comment faire face au départ de son enfant quand il quitte le petit nid. Et puis, notre médecin tout à l'heure qui nous parlera maladie cardiovasculaire, c'est important. Et pour l'heure d'ailleurs, Gérald Kirzek va répondre au vocal de notre auditrice Marie qui nous a appelé au 0810 055 056.
12: Bonjour, je m'appelle Anne-Marie. J'aimerais savoir, en savoir plus sur la proposition d'allonger la durée de vie des médicaments. Quels médicaments seront concernés ? Et de combien leur date limite de consommation sera prorogée. Voilà, merci, au revoir.
0: Mais merci à vous, surtout, chère Marie, faites comme elle. Vous avez une question, on a forcément des solutions. 0810 055 056, c'est un WhatsApp et c'est gratuit. Gérald Kirzek.
13: Et pour l'instant, c'est un projet. Donc vraiment, le message, c'est ne le faites pas tout seul avec vos médicaments, etc. En disant, oh, bah, c'est pas grave, la date est dépassée. C'est un projet qui concerne 73 médicaments. L'idée, c'est de se dire, il y a une date de péremption actuellement de 2-3 ans. Si on la prolonge jusqu'à 4 ans, parfois 5 ans, est-ce qu'il y a les mêmes conditions de sécurité, de conservation et d'efficacité? Parce que longue vie aux médicaments, oui, mais c'est longue vie aux patients, parce qu'il faut évidemment qu'il n'y ait pas de toxicité et qu'il y ait une efficacité des médicaments. Donc pour l'instant, c'est dans les tuyaux. Ça concerne les antibiotiques, certains médicaments comme le lithium, le paracétamol, le lévothyrox. Bref, il y a une liste de 73 médicaments. Ça ne va pas concerner les collyres, les sirops, parce qu'on sait que ça, c'est très court, et notamment dès que c'est entamé, ça, c'est une durée extrêmement courte.
0: Pardonnez-moi, combien de temps ça dure, du coup,
13: si vous dites... Un collyre, quand vous l'ouvrez, au bout d'une semaine, il faut le jeter.
0: D'accord, okay.
13: Donc il faut faire attention. il faut faire attention aussi quand vous avez des médicaments, l'aspect, même si c'est dans la date, en dessous de la date de péremption, théoriquement il est encore bon, mais il a changé d'aspect, la texture a changé, ça veut dire qu'il a pris un petit coup de chaud ou un petit coup de froid, il a changé de couleur, eh bien il ne faut pas le consommer, il faut le rapporter à son pharmacien. Donc ne prenez pas l'initiative seul.
2: Je gesticule.
14: Valère Coréard, notre monsieur Bonplan
2: réagit. On ne jette pas les médicaments à la poubelle, évidemment, ni dans les toilettes, Gérald.
14: Dans les toilettes, il y a des gens qui jettent des médicaments dans les toilettes.
13: Alors, bien sûr.
14: Oui, je vais pas dire. Si, je vais le dire, ma mère, pardon. Non, mais elle l'a pas fait exprès. Mais c'est, alors, c'est, ça pollue énormément. Oui, faut faire attention.
13: Ça pollue énormément. Donc, il y a un système qui s'appelle Cyclamed, qui est géré par les pharmacies. Vous rapportez en pharmacie. Ensuite, il y a un réseau qui vient collecter. Il n'est pas question de le mettre dans les toilettes, de le mettre sur la voie publique, etc. Parce que on le retrouve dans les nappes phréatiques. On le retrouve en fait,
2: c'est dans notre eau,
13: dans votre eau, tout simplement. Alors, même si l'eau du robinet, elle est traitée, mais quand on fait des dosages avant traitement, il y a plein de médicaments. Donc, pour l'instant, c'est un projet. Ça me semble pas complètement aberrant. L'objectif, évidemment, pour le gouvernement, c'est de faire des économies.
14: Bien sûr, c'est évidemment.
13: De se dire, voilà, si on prolonge la durée, on va faire des économies à l'échelle globale. Mm-hmm. Et c'est plutôt pas mal parce qu'on consomme énormément de médicaments et on en jette, enfin, en tout cas, on en rapporte à la pharmacie ou on n'en consomme pas beaucoup trop.
15: Est-ce qu'il ne faut pas faire un petit ménage de temps en temps? Parce que moi, mon placard, mais j'ai des tonnes de boîtes de médicaments, je ne sais même plus de quand il date.
14: Un petit nettoyage de printemps.
13: Bien sûr. Vous ne devriez pas avoir des antibiotiques, des médicaments comme ça sur prescription, parce que ce n'est pas parce que ça a marché le premier coup ou pour votre fille ou votre mère que ça va marcher pour vous. Et vous ramenez à la pharmacie. Et puis, évidemment, les médicaments comme le paracétamol, si la date de péremption est dépassée, ça, ce n'est pas très grave. Soyons plus prudents sur d'autres médicaments. Je pense aux médicaments pour le cœur ou pour la thyroïde, où là, il y a ce qu'on appelle une marge thérapeutique qui est très courte.
14: Merci beaucoup Gérald Kierzek et merci à notre chère auditrice Marie, faites comme elle, je le répète, 0810 055 056. Nous écoutons Zaz, on ira dans On vous doit bien ça, votre nouveau rendez-vous quotidien sur votre radio. Ici, on est ensemble jusqu'à 13h.

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0: 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C'est votre nouveau rendez-vous quotidien sur votre radio ICI. Continuez à nous appeler au 0810 055 056. Oh, nous allons parler d'un sujet très concernant pour les papas et les mamans aux petits cœurs sensibles grâce à notre Elsa Wolinski. Et puis dans un court instant, on parlera maladie cardiovasculaire avec notre médecin, éminent médecin, Gérald Kirzek. Elsa Wolinski,
2: ben oui, parce
0: votre aîné a quitté le nid, on parlait logement tout à l'heure.
2: On parle logement, mais est-ce qu'on peut prendre juste une seconde, s'il vous plaît, pour parler du nid vide? Mais oui, parce que moi, c'est ce que j'ai vécu cette année. Ma fille aînée, à 20 ans, est partie du jour au lendemain. Elle a décidé de partir, de quitter la maison, de me quitter,
0: oh là là.
2: Moi. Non, mais je rêve. Alors, je lui ai dit, très bien, puisque c'est comme ça, tu te débrouilles toute seule.
0: Ouais.
2: Ok, tu veux partir, trouve ton logement. Et puis là, évidemment, elle n'a pas réussi. Vous pensez bien, parce qu'aujourd'hui à Paris, même pour louer 10 mètres carrés, il faut un dossier en béton.
0: Dans toutes les grandes villes, c'est ça le problème.
2: Oui, c'est ça. Et à 20 ans, quand on est une étudiante, on n'a pas de dossier en béton, bien sûr. C'est ça. Et donc, elle est revenue me voir. On revient toujours vers maman quand même. Sauf que moi non plus, je n'ai pas un dossier en béton. Non. Je suis maman solo, je travaille, je gagne ma vie, mais je n'ai pas le mot magique qui est le CDI.
0: Non, je ne l'ai pas.
2: Je suis une journaliste freelance et en plus un peu influenceuse. Alors là, je pense que j'ai perdu totalement tous les propriétaires en disant influenceuse. Donc il a fallu faire ce que je n'avais absolument pas prévu de faire. Et là, je pense que toutes les mamans séparées qui m'écoutent vont comprendre immédiatement. J'ai dû appeler son père, ex-mari. Parce que finalement, pour que votre enfant puisse quitter ses parents, il faut commencer par réunir les parents, justement. Donc il faut deux dossiers, deux avis d'imposition, deux garants, tout ça pour 10 mètres carrés. Alors rassurez-vous, on a fini par lui trouver son studio.
0: Ouais.
2: Et comme je suis une vraie mère poule et très maline, je l'ai trouvé à deux rues de chez moi.
0: Bien.
2: Évidemment, le nid vide, d'accord,
3: comme par hasard.
2: Oui. Sur le nid. Voilà.
0: Merci Elsa Wolinski. Alors on rit, mais attention à Aude Razo, parce qu'on aborde quand même un sujet assez sérieux qui est le logement chez les jeunes.
2: Il y a
0: des arnaques aussi là-dedans, Madame Aude Razo.
4: Non seulement c'est la croix et la bannière pour les jeunes pour se loger, alors pour tout le monde, c'est vrai, mais les jeunes particulièrement, Elsa, vous avez raison, et en plus ils sont très ciblés aussi par les escrocs, par les arnaques. Je vais vous raconter une petite histoire. J'ai une étudiante qui m'a envoyé les captures d'écran des discussions qu'elle a eues avec un proprio.
0: Ouais.
4: Alors il a un appartement, il lui plaît bien, il est meublé, il est propre, il est bien placé, ça l'intéresse. Elle discute. Il est hyper sympa, et j'ai envie de dire que je le trouve un petit peu trop sympa pour un proprio qui croule sous les demandes de location.
0: C'est Gérald Kirzek.
4: C'est peut-être Gérald, effectivement. Et puis là, la discussion prend un autre tour. Il commence à dire, vous savez, j'habite loin, je suis déjà tombée sur des personnes qui n'étaient pas très sérieuses, ils m'ont fait faux bon pour la visite, etc. Et donc, pour s'assurer du sérieux de notre étudiante, ce proprio, qui est un faux proprio, je vous le dis tout de suite, lui demande une caution, 742 euros, avant de visiter l'appartement. Donc là, c'est le moment où il faut arrêter toutes les discussions.
0: Mais parce que ça n'existe pas.
4: Je le dis pour tous les jeunes, les papas, les mamans qui nous écoutent, faites passer le message. On ne paye pas avant de visiter.
0: Jamais.
4: Et c'est pareil, maintenant, il y a même des faux profils réseaux sociaux qui se font passer pour des agences immobilières qui mettent des super photos. Ils ont été piqués des photos ailleurs, d'autres appartements. Ils vous disent c'est super. Et pareil, ils se font passer pour l'agence qui demande de l'argent, 80 euros, 100 euros, pour ne serait-ce que visiter l'appartement. Et ça, c'est non, il faut tout de suite arrêter. On ne verse pas d'argent pour visiter un appartement. Ça ne va pas du tout.
0: Merci Aude Razo.
2: Oui, merci.
0: Elsa, qui a failli tomber dans le panneau.
2: Moi, j'aurais pu tomber dans le panneau, oui. Moi, je peux tomber dans tous les panneaux, je vais vous dire.
0: Gérald Kirzek.
5: C'est les listes, Aude, non? C'est-à-dire que les agences ou des sociétés vous proposent, soi-disant, d'avoir accès à une liste de plein de logements et ils vous demandent de payer avant.
4: Oui,
5: et en fait, sur la liste, il n'y a pas grand-chose.
4: Et c'est vrai que c'est tentant, parce qu'en fait, on a tellement de difficultés, on a tellement du mal à trouver que c'est tentant. Mais moi, franchement, je serais vraiment d'avis, ne versez pas d'argent avant la signature du bail, en fait. Alors, c'est sûr que des fois, on est en détresse. On est tenté,
0: c'est ça,
4: mais
0: le problème.
4: Ne le faites pas.
0: Là-dessus.
4: Ça peut être honnête, ça peut être malhonnête. Dans tous les cas, le faites pas.
0: Faut pas le faire. Valère Coréard, Monsieur Bonplan.
6: Si vous êtes influenceur, vous êtes au chômage, vous êtes en CDD.
3: J'ai une solution.
0: Il a regardé évidemment Elsa Wolinski.
3: Vous appelez votre ex. Il y a la caution, la garantie visale, pardon. C'est une caution gratuite d'Action Logement qui peut se porter garante. C'est public, c'est gratuit. Alors, c'est sous certaines conditions, mais c'est quand même très ouvert. Et ça vient remplacer la caution des parents si vous êtes en galère.
5: Et ça sécurise les propriétaires.
3: Et ça sécurise les propriétaires qui sont remboursés en cas d'impayé.
0: Merci, chers amis, pour tous ces bons plans. Merci pour ce témoignage à cœur ouvert. Elsa Wolinski, on parle de cœur. Justement, on va parler maladie cardiovasculaire avec notre médecin Gérald Kierzek. Et puis on va encore vous faire bénéficier de 200 euros. Il y a encore plein de choses qui vont se passer dans l'émission. On est ensemble jusqu'à 13h. On vous doit bien ça, votre nouveau rendez-vous quotidien sur votre radio ici. Mais pour l'heure, nous écoutons, j'aime beaucoup ce titre, Billy Preston, Nothing From Nothing. À tout de suite.

0: Houston. Nothing from Nothing sur votre radio ici.
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0: Midi 47 sur votre radio ici. On est ensemble jusqu'à 13h. Vous êtes très nombreux à réagir aujourd'hui, dis-nous, hein, au standard au 0810 055 056. N'hésitez pas aussi, c'est un WhatsApp gratuit, à nous laisser un vocal. Si vous avez un problème, nous avons des solutions. Nous allons parler maladies cardiovasculaires avec notre éminent médecin, Gérald Kirzek, que vous connaissez bien sur votre radio ici. Gérald.
3: Oui, c'est un bon plan pour protéger votre cœur, c'est pas mal ça. Et quand je dis bon plan pour protéger son cœur, c'est qu'on a les moyens de prévenir les maladies cardiovasculaires. En fait, ça fait partie du groupe de maladies où elles sont évitables à 80%. C'est-à-dire qu'on n'est pas en train de parler de facteurs de risque qui diminuent un peu le risque, etc. 80% des AVC, des infarctus du myocarde, de l'artérite des membres inférieurs, vous savez, les artères qui se bougent dans les jambes, eh bien ces maladies, elles sont évitable par notre mode de vie. Donc bien sûr, il y a la génétique, bien sûr, il y a des familles où il y a plus de risques d'avoir des infarctus, des AVC, etc. Mais c'est essentiellement le mode de vie et je vous donnerai quelques bons réflexes, quelques bons plans pour justement...
0: Oui, s'il vous plaît, vous êtes
3: prendre,
0: là pour ça.
3: Mais oui, prendre les choses, prendre votre santé en main tout simplement. Alors, quand on parle de maladies cardiovasculaires, on parle de quoi ? On parle de tout ce qui est cardiaque et vasculaire. Oui. Alors le cœur, ça peut être l'insuffisance cardiaque, ça peut être l'accident vasculaire, ça peut être l'ischémie, l'infarctus du myocarde, ça peut être la dissection aortique, et puis le vasculaire, c'est... Là, il y a Valère, hypochondriaque.
0: On va vous faire une confidence, chers auditeurs, il est un peu hypochondriaque.
4: Un peu.
0: Donc à chaque fois que Gérald Kirzek ouvre la bouche, j'ai l'impression qu'il a la maladie dont Gérald parle, c'est hilarant.
3: Et puis tout ce qui est vasculaire, c'est l'AVC, l'accident vasculaire cérébral, qui peut être une artère qui se bouge dans le cerveau. Ça peut être, je parlais de l'artérite des membres inférieurs, quand on marche et puis au bout de... Allez, 200 mètres, on a du mal à marcher, on est bloqué, c'est tout simplement parce que le sang n'arrive plus jusqu'à la jambe et ne peut plus alimenter les muscles. Donc, les maladies cardiovasculaires, ça regroupe tout ce qui est vaisseau au niveau du cœur.
0: Elsa Wolinski.
5: Oui, excusez-moi Gérald, mais quand même, vous ne parlez pas des femmes, parce qu'il y a quand même 200 femmes qui meurent. Oui, mais il y a quand même 200 femmes qui meurent chaque jour de ces maladies cardiovasculaires.
3: Oui, vous avez raison, parce que quand on pense infarctus en particulier, on pense un homme de plus de 50 ans, un peu bedonnant, avec du cholestérol, mais on pense pas aux femmes qui sont concernées, puisque c'est même parmi les premières causes de mortalité chez les femmes. Et pendant des années, pour ne pas dire des décennies, on a un peu négligé ça. On l'a négligé en termes de recherche, on l'a négligé en termes de développement des médicaments, on l'a même négligé quand une femme arrivait aux urgences, eh bien, elle était moins prise au sérieux qu'un homme. Si vous êtes une femme et que vous dites, j'ai un peu mal à la poitrine ou je suis essoufflé, pendant des décennies, on dit non, mais c'est rien, c'est dans votre tête, c'est les hormones, etc. Il y a des études qui l'ont documenté, qui l'ont montré. Alors, ça, j'aurais tendance à dire, c'était avant.
0: Ah, parce j'espère que
3: maintenant,
0: ça change.
3: On a bien compris que les maladies cardiovasculaires, c'est aussi les femmes, et en particulier en périménopause ou après la ménopause. Ouais. Pourquoi ? Parce que les hormones qui vous protègent jusqu'à la ménopause s'inversent complètement et ne protègent plus après la ménopause. Deuxième chose, les femmes fument. Les femmes ont le même mode de vie que les hommes. Et on sait que le tabac, c'est un des facteurs de risque. On n'a pas parlé des facteurs de risque et de ces facteurs qu'on peut influencer. Le tabac, c'est vraiment le premier pourvoyeur de maladies cardiovasculaires. La sédentarité, le fait de ne pas bouger, le fait d'être dans son canapé, d'être au travail assis, de prendre sans arrêt la voiture. On parlait du sport dans cette émission, où le fait de bouger, la sédentarité, c'est le facteur de risque majeur. Chez les femmes, l'association pilule, par exemple, chez les jeunes femmes, et tabac, c'est quelque chose qui est assez catastrophique, bien sûr, parce que ça va faire quoi ? Ça va faire des caillots sanguins, ça va faire des embolies pulmonaires, des phlébites par exemple, donc ça fait partie des maladies cardiovasculaires. Vous voulez les bons réflexes ?
0: S'il vous plaît, monsieur.
3: Allez, vous l'avez compris, premier réflexe, le tabac. On le redit, mais il faut arrêter le tabac. C'est vraiment quelque chose de fondamental parce que c'est ça qui bouche les artères. La première artère qui est bouchée, allez, je parle des hommes, pas des femmes cette fois, c'est laquelle ? L'artère qui est bouchée.
0: La fémorale.
4: Moi, je ne peux plus parler, je suis en train de faire un malaise vagal.
3: C'est l'artère pénienne. Alors, je le dis parce qu'un des premiers signes un des premières causes d'impuissance.
0: Cette artère pénienne.
3: Dans le pénis. Une des
0: Il faut le préciser.
3: Une des premières causes d'impuissance, c'est la maladie cardiovasculaire et c'est le tabac. Et ça motive, je vous assure, un certain nombre d'hommes à
5: Valère,
3: dire
5: ok, j'arrête de.
4: J'ai un super cœur d'un coup.
3: Allez, deuxième réflexe, il faut connaître ces chiffres. Prenez votre tension artérielle. matériel, vous pouvez avoir un appareil à la maison, aller faire une prise de sang pour le cholestérol, la glycémie et les chiffres du poids, ça c'est important. Ensuite, on bouge, on l'a dit, on lutte contre la sédentarité et l'alimentation, le régime méditerranéen, c'est fondamental, ça protège les artères. Donc tout ce qui est malbouffe, produit ultra transformé, ça bouche les artères. Le sucre bouche les artères. Oui. Si vous avez une alimentation méditerranéenne, fruits, légumes, etc., ça va déboucher vos artères.
0: Merci, docteur Gérald Kirzek, pour ces précieux conseils. Dans un instant, on vous donne 200 euros de pouvoir d'achat et on accueillera un auditeur qui a réagi au 0810 0 55 0 56.
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0: Midi 53, encore quelques minutes à passer en votre compagnie, dans votre nouveau rendez-vous. On vous doit bien ça sur votre radio. Ici, de nombreuses réactions au 0810 055 0 56 et notamment celle de Philippe que nous accueillons avec bonheur. Bonjour Philippe.
12: Oui, bonjour à toute l'équipe.
0: Bonjour.
12: Tout d'abord, merci pour votre émission dans laquelle on apprend plein de choses
0: tous
12: les jours.
0: Oh, merci Philippe.
12: C'est super.
0: Oh, c'est trop chouette d'entendre ça. Merci, parce qu'on a un petit peu le trac quand même. C'est la première semaine de rentrée.
12: Mais vous vous en sentez très bien.
0: Ah, bah merci Philippe. Je prends les encouragements vraiment avec bonheur. Alors, Philippe, vous aviez envie de vous adresser, je crois, spécialement à Aude Razo, notre madame anti-arnaque, avec une problématique. On vous écoute, cher Philippe.
12: Oui, voilà. Alors, bonjour Aude.
0: Bonjour.
12: Moi, j'ai un petit problème depuis quelques temps. Je reçois régulièrement des mails qui viennent soi-disant d'Avast, donc qui est un truc antivirus.
0: Oui, c'est ça. Tout à fait.
12: Voilà, où on me confirme que ma commande a été enregistrée. J'ai jamais rien commandé. Le problème, c'est qu'il change à chaque fois du nom de l'expéditeur. Et le problème, c'est que à chaque fois, le montant, il change. Mais c'est plus de 300 euros.
0: Oh, oui, d'accord. Oui, en plus, c'est énorme.
13: Oui, bah, effectivement, Philippe, c'est vraiment bien que vous en parliez parce que c'est un mail qui tourne énormément. Avast, vous avez raison, antivirus, c'est bon. On peut même généraliser en fait à plein de choses. En fait, c'est un faux mail de renouvellement d'abonnement ou une espèce de fausse facture. Donc, ils se font passer pour Avast. En plus, comme on ne maîtrise pas trop, c'est l'informatique, on ne sait pas trop si on doit renouveler, on n'y comprend rien, etc. Donc, en fait, ils vous incitent juste à soit cliquer sur un lien malveillant qui va vous faire payer ce fameux 300 euros, c'est quand même énorme, soit vers un faux numéro de téléphone qui, là, alors là, vous allez tomber sur quelqu'un de très doué au bout du fil qui va vous dire oui, attendez, oui, ah oui, il y a peut-être une erreur, mais attendez, je vais vous aider. Donnez-moi votre numéro de carte bleue. Tenez, on va régler ça ensemble.
0: Tiens,
13: vous voyez.
0: Bah, bon,
13: voilà, c'est vraiment. En fait, il faut vraiment faire très attention. Vous avez le bon réflexe, Philippe, quand vous dites, il faut regarder l'adresse mail de l'expéditeur. Est-ce que c'est bien Avast qui vous écrit ? Déjà, s'il n'y a pas Avast et que c'est une espèce d'adresse Gmail ou Yahoo ou Anadoo, effectivement, là, il faut pas donner suite. Vous le mettez à la poubelle. Voilà. Mais c'est vrai, je suis d'accord sur le fait que ces mails sont quand même très pénibles et que c'est compliqué de devoir toujours décortiquer le vrai du faux.
0: Bien
13: est-ce
0: sûr.
13: Que c'est vraiment Avast, est-ce que c'est pas Avast, voilà.
14: Ouais, d'une vigilance aujourd'hui, pardon, hein, c'est quand
5: ça
14: même
5: fait flipper, quand
14: ah,
5: même, hein.
14: Un petit peu, mais enfin heureusement Audrazo est là, ouais, pour nous donner la marche à suivre pour être d'autant plus vigilant. Merci cher Philippe de nous avoir appelé au 0810 055 056.
12: Ce matin, juste encore une précision, ce matin j'ai reçu un mail de Windows comme quoi j'ai été infecté par sur mon ordinateur pour un cheval de Troie.
14: Ah bah voilà.
12: Et il y avait un numéro à appeler, je ne l'ai pas appelé, je vous le promets.
14: Eh ben, on très bien. Voilà, voilà, un auditeur merveilleux. Bravo, cher Philippe, pour votre vigilance, je le répète. Faites comme lui, je le répète, 0810 055 056. Pour l'heure, nous allons accueillir Caroline de Saint-Laurent, pardon, du Var, dans les Alpes-Maritimes, et j'embrasse ici Azur. Bravo, les amis. Elle est retraitée. Bonjour, Caroline.
15: Bonjour, Enora. Bonjour, toute l'équipe.
14: Bonjour.
15: Je suis heureuse d'être avec vous.
14: Oh, mais oh, quel joli brin de voix vous avez là. Et on est très, très heureux parce que vous êtes inscrit sur la page ici.fr. Et du coup, eh bien, c'est 200 euros pour vous. Bravo, Caroline.
15: Merci, merci à tous. Merci. Je suis très heureuse. Vraiment, merci.
14: Ben, on vous doit bien ça, hein, Caroline. Et puis, ça tombe bien parce que c'est le titre de l'émission, dis donc. Voilà.
15: Oui, et puis, en plus, elle est super. C'est très intéressant. Intéressant tout ce que vous racontez.
14: Merci, Caroline. Merci. Je vous embrasse très fort. J'embrasse aussi vos deux enfants. J'ai vu que vous étiez grand-mère également. On embrasse toute la famille. Allez, c'est parti. Allez, merci beaucoup pour cette merveilleuse émission. Merci Aude, merci Gérald, merci Elsa, merci Valère. Je voudrais aussi remercier chaleureusement Mathilde à la réalisation, Alix à la technique, Sadika au standard et Gwenaëlle à la préparation. Mais dans... dans un instant.
13: Oui.
14: Le trésor de vos régions avec Marine Le Génie.
13: Eh oui, on arrive tout de suite.
14: Bonjour Marine.
13: Bonjour.
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14: Coucou Marine. Comment allez-vous, chère Marine?
13: Mais ça va très bien, Enora.
14: Alors, quoi de...
13: On va parler de l'encadrement des loyers, pas toujours respecté à Paris, vous l'entendrez.
14: Ah bah très bien, on en a parlé également dans notre émission. On vous doit bien ça, c'est votre nouveau rendez-vous sur votre radio.
13: Et nous, on sera avec Manuel Domergue de la Fondation pour le logement, qui sera avec nous et qui nous en dira plus, reportage à Paris. On va parler aussi, Enora, de la sécheresse et des différentes canicules de cet été. Ça ne vous a pas échappé, il a fait chaud et ça a pesé dans les finances de nos agriculteurs. On sera avec le président des JA qui attend plus que jamais des réponses du gouvernement. Voilà pour le programme dans les grandes lignes, Enora.
14: Merci beaucoup, Marine Le Génie. Et il est d'ailleurs, ça y est, 13h sur votre radio ici. À demain, chers amis.
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14: Ça y est, il est 13h. Merci d'écouter la radio ici. À demain.
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13: Bonjour à toutes et à tous, ravis de vous retrouver pour le 13h de nos régions. Avec la galère de recherche d'appartements cette rentrée, d'autant plus quand les propriétaires ne respectent pas l'encadrement des loyers, on ira à Paris, particulièrement concerné par le phénomène. Manuel Domergue de la Fondation pour le logement sera avec nous. Est-ce que vous avez remarqué récemment de petites fissures sur votre maison? Si c'est le cas, vous n'êtes pas seul. Après la sécheresse de cet été, elles sont de plus en plus nombreuses. Reportage en Alsace. La sécheresse qui a fait du mal aux cultures et aux finances des agriculteurs. Ils attendent des aides concrètes qui tardent à arriver. On vous emmène aussi près de Marseille avec des témoignages qui vont vous faire bondir, j'en suis sûr. Ici, Provence a rencontré des automobilistes qui jettent leur mégot par la fenêtre et l'assument. Le trésor de nos régions part aussi dans le Nord, aujourd'hui dans le Cotentin, à la découverte d'une abbaye enfouie qui refait surface et à la table d'un restaurant breton qui répond en musique et avec humour aux commentaires parfois acerbes de leurs clients sur Google. Bienvenue dans le trésor de nos régions. On est ensemble jusqu'à 13h30. Et pour commencer, on prend la direction de J, un village de Haute-Saône traumatisé ce midi après un terrible drame hier soir. Un homme a tué ses deux enfants de 6 et 9 ans ainsi que sa belle-mère avant de retourner l'arme contre lui. Le couple était en instance de divorce. Bonjour Marie Roussel.
16: Bonjour Marine, bonjour à tous.
13: Alors vous êtes sur place pour ici Besançon. On imagine que le village est sous le choc ce midi.
16: Oui, devant l'école, ce midi, plusieurs mamans se prennent dans les bras. L'une d'entre elles console sa fille qui sort de l'établissement en larmes. C'est là que les deux jeunes victimes étaient scolarisées. Une cellule psy est mise en place depuis ce matin pour accompagner les camarades et le personnel de l'éducation. Elle va durer le temps qu'il faut, selon la directrice académique de Haute-Saône. Plusieurs psychologues sont mobilisés. Comment expliquer l'innommable ? C'est impossible, répondent les services de l'éducation qui mettent surtout les moyens pour écouter, pour aider les jeunes élèves. Comment expliquer un tel drame. La question, là aussi, est sur toutes les lèvres. Beaucoup d'habitants parlent d'un coup de folie. Liliane, qui connaît l'une des deux jeunes victimes, se dit horrifiée. Elle, qui a eu connaissance du drame dès hier soir, elle n'a pas dormi de la nuit. Toutes les personnes interrogées parlent ici d'enfants très polis, très gentils, d'une famille très investie dans la vie associative de la commune. Certains parents envisagent d'organiser un hommage en mémoire des enfants et de leur grand-mère.
13: Merci Marie Roussel, en direct depuis J. Ici Besançon. 11 ans après l'accident entre deux hélicoptères lors du tournage de l'émission Drop, on connaît la date du procès pour homicide involontaire. Ce sera du 27 septembre au 21 octobre 2027 à Paris. Lors de ce crash en Argentine, je vous le rappelle, 10 personnes sont mortes, notamment la navigatrice Florence Sarto, la nageuse Camille Muffat et le boxeur Alexis Vastine. 5 membres français de la production et 2 pilotes argentins ont également été tués. L'encadrement des loyers, je vous le disais, de moins en moins respecté. Alors que la mesure doit prendre fin en novembre, si aucune loi n'est adoptée d'ici là, la Fondation pour le logement sort son 6e baromètre aujourd'hui. Et le constat est accablant. Près de 4 annonces sur 10 seraient illégales. Nous serons dans quelques minutes pour en parler avec le directeur des études de la Fondation. Mais avant cela, on part à Paris. C'est la ville la plus touchée et les locataires sont parfois impuissants face à leurs propriétaires. Près de 50% des bailleurs y dépassent le loyer plafond. Thomas Vinclair, vous avez rencontré un locataire qui a perdu son logement après avoir demandé à son propriétaire de tout simplement respecter la loi.
17: Gaspard pensait avoir décroché le Graal. 20 visites d'appartement et enfin une réponse positive.
18: Tout s'est fait en 48 heures.
17: Mais 10 mois plus tard, il tombe de haut après avoir rempli en ligne un questionnaire de la ville de Paris.
18: Je suis en meublé dans le 20e. J'ai 2 pièces.
17: Son loyer est de 1 300 € par mois pour 32 mètres carrés. Résultat,
18: j'ai 221 € de dépassement.
17: Soit en 10 mois, déjà plus de 2 000 €.
18: Qui est du coup dans la poche de mon propriétaire. Dans sa tête, l'accord c'était on est d'accord pour pas respecter la loi et tu dis rien parce qu'en fait t'es dans une situation où tu peux pas te plaindre.
17: Son propriétaire invoque alors un complément de loyer pourtant écrit nulle part sur le bail.
18: Il m'a juste dit c'est un appartement qui a une belle vue quoi. Et j'ai une vue sur une micro-place de Paris. Le bar qui est en bas, il est ouvert jusqu'à 2h du matin tous les soirs. C'est quand même un petit peu osé, je trouve. Enfin, en fait, d'argumenter que c'est un bien exceptionnel. C'est un appartement dans Paris quoi. Et il m'a dit ok, bah en fait c'est très simple. Soit on reste au loyer de 1 300 € par mois, soit j'envoie les huissiers pour te signifier ton préavis de départ. 3 jours après, j'avais les huissiers à la porte.
17: Sous la menace d'une expulsion, Gaspard n'a plus qu'un mois pour trouver un nouveau logement.
18: Le plan le plus probable, c'est que j'aille sur le canapé d'un pote, j'ai 27 ans, je travaille, je suis diplômé, enfin voilà, c'est la réalité aujourd'hui à Paris.
17: Cet ingénieur a déposé un signalement à la mairie de Paris, il espère désormais pouvoir récupérer ses plus de 2 000 € de dépassement au plus vite.
13: Voilà, portrait signé Thomas Vinclair et j'accueille tout de suite Manuel Domergue, bonjour.
19: Bonjour.
13: Vous êtes directeur des études de la Fondation pour le logement, vous avez écouté ce reportage édifiant. Première question qu'on a envie de vous poser, c'est pourquoi la loi n'est pas respectée ?
19: Effectivement, c'est une loi qui existe quand même depuis quasiment 10 ans et qui doit protéger les locataires et qui ne laisse pas non plus totalement les propriétaires puisqu'ils peuvent pratiquer des loyers qui restent relativement élevés et pour autant, elle n'est pas respectée assez massivement puisqu'il y a quasiment 40% des petites annonces qu'on a pu analyser qui dépassent le plafond légal des loyers.
13: Il n'y a pas de contrôle,
19: il y a très peu de contrôle. La préfecture, donc les services de l'État, ont fait très peu de choses depuis ces dernières années pour essayer de au moins sensibiliser, informer les propriétaires et puis leur rappeler que la loi, c'est la loi. Le ministre du Logement, les ministres du Logement n'ont jamais fait la moindre campagne, la moindre déclaration pour rappeler aux bailleurs qu'ils ont des droits, mais ils ont aussi des devoirs et que là, c'est un devoir de respecter l'encadrement des loyers. Et puis après, les locataires, ils sont, comme ça a été dit dans le reportage, un peu démunis, un peu désarmés parce que il y a un rapport de force qui est en faveur du bailleur. C'est lui qui a le logement, le locataire a absolument besoin d'avoir son logement. Il y a plein de règles à connaître, il y a des procédures à respecter, il y a des recours possibles, mais pour un locataire qui n'est pas un professionnel de l'immobilier, bah, c'est compliqué de s'en saisir.
13: Vous diriez que ce manque de contrôle, il est un peu voulu, on protège les propriétaires.
19: Je ne sais pas s'il est voulu, mais en tout cas, ce n'est pas une priorité de la part du gouvernement de faire respecter la loi dès qu'il s'agit des droits des locataires. En revanche, on a vu des campagnes de presse sur le fait que les locataires seraient tous affreux, laisseraient les logements dans des situations dégradées, etc. Et ça peut arriver, mais enfin, les bailleurs ont aussi leurs responsabilités. Ce qu'on montre dans l'étude, c'est qu'il y a à peu près 40% des bailleurs qui ne respectent pas la loi, et c'est massif, et ça devrait être un scandale.
13: Alors, le reportage qu'on a entendu a été tourné à Paris, mais c'est vrai aussi d'ailleurs, Manuel Domergue.
19: Oui, bien sûr. Alors Paris, c'est vrai que c'est là qu'il y a une dégradation dans le respect de la loi depuis l'an dernier. Mais les villes où il y a le moins de respect, c'est les villes de banlieue parisienne, pleine commune et Est Ensemble, en banlieue nord-est de Paris. Il y a des villes, où, il faut le dire, où par contre, il y a beaucoup de respect de l'encadrement des loyers. Hein, par exemple, à Montpellier, il n'y a que 12% de dépassement, donc c'est très correct. Bordeaux, 17%.

0: débattu à partir du 21 octobre au Sénat. On pensait en avoir eu assez, mais les fortes chaleurs reviennent en cette rentrée. Ça va taper fort ce week-end, après un été, déjà très très sec. Et dans certaines régions, on doit faire face au problème des maisons fissurées. Quand la pluie tombe après une très longue sécheresse, cela entraîne des mouvements irréguliers du sol qui fissurent les maisons. Un retrait gonflement des argiles, le RGA, comme ici en Alsace, Heidi Soupol.
1: En 5 ans, seules 4 ou 5 maisons ont été concernées par des fissures à Marlenheim. Mais depuis début juillet, pas moins de 3 habitants se sont manifestés auprès du maire Daniel Fischer.
2: On a une terre argileuse, donc on est sujet à ce genre de problème. Évidemment, c'est inquiétant parce que donc, ça touche aussi bien des maisons récentes que des maisons plus anciennes. Donc c'est ça qui m'inquiète aussi un petit peu.
1: Une augmentation des cas, notamment à Niederbronn-les-Bains. Le maire Jonathan Sommer est très inquiet.
3: J'appréhende les prochaines années. Nos dossiers ne sont pas forcément toujours considérés comme catastrophes naturelles. Ce qui avait été le cas, par exemple, récemment. Donc là, à un moment donné, c'est un sujet dont il va falloir se préoccuper. Qu'il arrive, mais comme tous les sujets de changement d'air qu'on est en train de vivre. Enfin, on peut plus vivre comme on a vécu avant. Donc là, il faut que l'État puisse nous accompagner dans les prochaines années. Si on arrive à ça tous les ans et que de l'autre côté on n'est pas suivi, ça risque d'être assez problématique. Et c'est toujours nous, communes, qui sommes au premier front et qui prenons les foudres des citoyens.
1: Bien que le phénomène RGA soit en augmentation à cause de la sécheresse, elle n'est bien souvent qu'un élément déclencheur. Johan Glasson est le président du collectif Coup de pouce Fissuration.
4: Le phénomène, en fait, on va voir qu'il va toucher énormément de maisons qui ont été construites dans les années, on va dire, 80. À cette époque-là, il n'y avait pas d'études de sol. Et il y avait parfois une économie qui était réalisée sur certains matériaux. Ces éléments-là, en fait, peuvent fragiliser certains points sensibles de la construction.
1: La végétation peut aussi être la pire ennemie de votre maison.
4: La sécheresse, c'est quoi ? C'est un déficit hydrique sur une période donnée. Et vous avez des éléments perturbateurs comme les arbres qui vont venir, accélérer le phénomène avec des racines en prélevant plus d'eau. Que la maison peut résister, quoi, en fait.
1: Pour le moment, en Alsace, les fissures sur les maisons sont principalement causées par des affaissements miniers, l'activité sismique ou encore la géothermie.
0: Heidi Soupol, ici Alsace, avec le dérèglement climatique, l'adaptation de nos maisons est indispensable. L'ajout systématique de sous-sol lors de la construction est par exemple l'une des solutions avancées. Les vagues de canicule et la sécheresse en France cet été devraient entraîner, on sait, une baisse de la production agricole française de 8% et les agriculteurs tirent la sonnette d'alarme. Bonjour Jocelyn Dubost. Est-ce qu'on est avec Jocelyn ? Non ? Eh bien, Jocelyn, que nous retrouverons dans quelques petites minutes. J'en profite pour vous présenter Alison Tassin. Bonjour.
5: Bonjour.
0: Alors, ravie de vous accueillir dans le trésor de nos régions. Je vous présente Alison. Vous êtes journaliste au Parisien aujourd'hui en France. Et vous viendrez régulièrement ici à nous apporter votre éclairage politique en cette année d'élection présidentielle qui arrive. Alison, cet été inédit, donc, a obligé les candidats à se positionner sur le sujet des sécheresses et de l'eau.
5: Oui, c'est un mal pour un bien, puisque c'est rare un thème qui se retrouve au cœur de la présidentielle. Ce qui dégage principalement, ce sont des propositions autour de la gouvernance de l'eau, qui décide quoi, et surtout de son stockage. Édouard Philippe, candidat Horizon, plaide pour davantage de retenue d'eau, de pluie et de ruissellement dans des bassins ou de petits lacs artificiels. On sait que cela fait débat, notamment du côté des écologistes qui privilégient l'alimentation de la nappe phréatique. Gabriel Attal, lui, ne manque pas de superlatifs sur ce thème. Il veut un plan massif avec un grand diagnostic des fuites d'eau dans les communes pour financer des travaux, comme, suivez mon regard, Emmanuel Macron en 2023. On rappelle qu'en France, 1 litre d'eau sur 5 se perd dans les fuites. Et puis, il faut reconnaître qu'il y a un candidat qui se préoccupe depuis plusieurs années de cette question. C'est Jean-Luc Mélenchon. Son idée, la gratuité des premiers mètres cubes ou que la France soit découpée en écorégions, c'est-à-dire à partir de la géographie des bassins. Ces écorégions pourraient déterminer, par exemple, leur propre loi, un peu comme Raphaël Glucksmann et son idée de gestion de l'eau directement au niveau local par les habitants et les agriculteurs.
0: Merci Alison. Vous restez avec nous, vous nous parlerez notamment de la souveraineté alimentaire un peu plus tard. On a retrouvé Jocelyn Dubost, président des Jeunes Agriculteurs. Bonjour Jocelyn. Non, on ne l'a toujours pas retrouvé.

0: Eh bien.
1: Oui,
0: ah, si, vous êtes là. Ça y est, on vous entend. Donc, Jocelyn, la ministre de l'Agriculture, Annie Genevard, devait annoncer des aides ce soir. C'est repoussé. Qu'est-ce que vous pouvez en attendre? Et surtout, est-ce que vous pouvez attendre encore plusieurs jours pour être aidé, Jocelyn?
1: Non, justement, c'est bien des gros problèmes. On nous avait promis des annonces aujourd'hui, ce soir. On a appris hier dans la journée que ces annonces étaient reportées et c'est vrai que ça passe plutôt mal auprès de nos agriculteurs, issus de nos réseaux, parce qu'on est vraiment dans une situation d'urgence, une situation historique, et du coup on n'a vraiment pas plus le temps d'attendre ces annonces.
0: Les agriculteurs, surtout les jeunes, se posent même la question d'arrêter tout bonnement.
1: Oui, tout à fait. On a dans notre réseau un public fragile parce qu'on a des jeunes qui viennent de se lancer dans le métier, donc qui n'ont pas forcément la trésorerie ou les moyens de passer cette crise. Donc c'est encore plus prégnant auprès de ce jeune public-là qui attendait fermement les annonces aujourd'hui.
0: Et pour vous, la priorité, c'est quoi? Relancer la production?
1: Pour nous, la priorité, elle est multiple. Effectivement, elle est déjà de répondre à l'urgence que la crise historique qu'on a traversée cet été fait connaître à nos fermes, mais aussi qu'on ait une vraie vision à moyen et long terme pour éviter que, avec le changement climatique dont on voit les effets de manière encore plus prégnante cet été, on ait chaque année des crises qui s'accumulent, mais qu'on ait bien une vision et un état stratège qui permet aux agriculteurs de continuer et d'accélérer l'adaptation de leurs fermes au changement climatique.
0: Est-ce que vous avez chiffré ces pertes pour les agriculteurs français, Jocelyn Dubost?
1: On ne les a pas encore chiffrés définitivement, parce que comme vous le disiez dans vos sujets précédents, on a encore de la chaleur, on a encore des épisodes de chaud qui arrivent sur le territoire, et on a aussi tous les autres aléas climatiques, tels que les tempêtes, les averses de grêle, qui continuent de toucher nos fermes. Donc pour l'instant, le chiffrage est en cours, parce que malheureusement, tout ça n'est pas encore fini.
0: Merci beaucoup, Jocelyn Dubost, président des jeunes agriculteurs, de nous avoir accordé quelques instants dans le 13h de nos régions. Je me tourne à nouveau vers Alison Tassin, journaliste au Parisien aujourd'hui en France, qui nous apporte son éclairage politique en cette année d'élection présidentielle. On a passé en revue la position des différents candidats sur l'eau. Plus largement, les candidats réagissent aussi à la crise agricole avec des propositions autour de la souveraineté alimentaire, Alison.
2: Le mot revient beaucoup dans la bouche des candidats à la présidentielle, avec notamment le Rassemblement national qui souhaite la mise en place de prix planchers ou la préférence nationale déclinée à la restauration collective, alors que Marine Tondelier veut y privilégier les circuits courts. Alors pour améliorer les revenus des agriculteurs, Fabien Roussel, pour le Parti communiste, bientôt candidat, veut instaurer des mécanismes de régulation des prix, ainsi que l'orientation de la PAC, la politique agricole commune, pour les orienter davantage vers les petites et les moyennes exploitations.
0: Merci beaucoup Alison Tassin, journaliste pour Le Parisien aujourd'hui en France, et vous reviendrez nous voir, j'en suis sûre, dans le 13h de nos régions. Vous avez parlé de la souveraineté alimentaire prônée par certains candidats, et on nous en a parlé aussi dans l'isoloir ici.
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0: Vous commencez à en avoir l'habitude tous les jours de la semaine dans le 13h de nos régions. On écoute vos craintes, vos espoirs, vos envies. En cette année d'élection, c'est l'opération Dites-le ici. 50 isoloirs aux couleurs de votre radio installés sur les places de marché, dans des maisons de retraite, sur les parvis des universités. Vous entrez dedans, en face de vous, une tablette et 5 questions simples. Quel monde pour vos enfants? Quels sont les sujets les plus importants pour vous, que ce soit en négatif ou positif? Quand vous pensez à l'avenir, qu'est-ce qui vous rend optimiste? Liberté, égalité, fraternité, quelle est la valeur la plus importante pour vous? Ou encore, quel serait votre message au ou à la future présidente de la République? Loïc est un ex-militaire. Il est entré dans l'isoloir de la foire de Châlons en Champagne. Et pour lui, il y a une priorité, la France.
5: À la priorité, la seule et l'unique, c'est la France, donc les Français, en premier, d'abord, toujours et maintenant. Ça veut dire nos producteurs, nos entreprises, il ne faut pas oublier les entreprises c'est la première chose dans notre pays, c'est ce qui fait vivre notre pays, c'est les entreprises, les entrepreneurs. La production, en fait, c'est la richesse de notre pays. Et je souhaite pour nos enfants une vie meilleure, en fait. Ça veut dire mieux consommer des produits plus sains, avoir une vie moins folle.
0: Loïc a également un fils qui nous a parlé aussi de cette nouvelle génération dont il est fier. Vous retrouvez tous les témoignages, dites-le ici sur ici.fr. Et si vous voyez un isoloir près de chez vous, n'hésitez pas à entrer, délivrer vos messages. Votre radio transmettra aux candidats. Le pouvoir d'achat et les prix des carburants, enjeu majeur aussi pour vous. À ce sujet, le gouvernement annonce la prolongation du guichet grand rouleur jusqu'au 30 septembre. Les aides pour les professionnels sont reconduites jusqu'à la fin octobre. Cette aide de 100 euros doit bénéficier à près de 3 millions d'entre vous. On a l'habitude, sur votre radio ici, de vous parler des déserts médicaux, du manque de spécialistes et notamment d'ophtalmologues. Si vous avez besoin de lunettes ou de lentilles, certains opticiens vous proposent de vous équiper, même sans ordonnance. On ne parle pas ici de télémédecine, mais de télé-expertise, des pratiques susceptibles de s'affranchir des exigences médicales et déontologiques indispensables à la sécurité des patients. Prudence donc, le syndicat des ophtalmologistes lance l'alerte, car les opticiens qui proposent ces services poussent comme des champignons, Victor Delande.
6: La supercherie concernerait déjà plus de 300 000 patients et plus de 2 000 opticiens en recours à cette télé-expertise que détaille Vincent Dédès, président du syndicat des ophtalmologistes de France.
7: Le patient va rentrer dans le magasin d'optique, il va faire un examen extrêmement simple, ce qu'on appelle une mesure de la réfraction, qui correspond juste à une mesure de la puissance de son œil. Aucun examen médical. Ces chiffres, qui sont des chiffres extrêmement simples, sont envoyés tout simplement en ligne à un ophtalmologiste partenaire. D'ailleurs, certains ophtalmologistes étaient même actionnaires de ces sociétés. Et l'ophtalmologiste va recopier tout simplement l'ordonnance et renvoie l'ordonnance.
6: Il serait seulement entre 10 et 15 ophtalmologistes peu scrupuleux à multiplier ces ordonnances à tour de bras, avec la complicité des opticiens qui jouent sur la difficulté de trouver un rendez-vous avec un ophtalmologiste, des pratiques très dangereuses pour les patients.
7: On est très inquiet pour la santé visuelle de ces patients qui sont repartis en ayant acheté des lunettes, parce que le modèle de ces télé-expertises est essentiellement pour ça. Elles servent qu'à augmenter le chiffre d'affaires du magasin et pas à grand-chose d'autre, sans aucun examen médical.
6: Plus de 5000 patients ayant obtenu une ordonnance par ce procédé de télé-expertise sont atteints d'un glaucome qui n'a pas été dépisté. Pour faire cesser ces pratiques, le syndicat des ophtalmologistes a saisi le Conseil de l'Ordre des médecins et lancé plusieurs procédures judiciaires contre ces opticiens.
0: Victor Dolande pour ici. À suivre, une ancienne abbaye qui refait surface avec la sécheresse à Cerisy-la-Forêt, c'est dans le Cotentin. Une cueillette de fruits et notamment de mirabelles gratuite, ça c'est en Lorraine. Et puis un restaurant breton qui répond en chanson aux avis négatifs laissés sur Google. Mais d'abord, direction la Provence, dans le trésor de nos régions, le sud de la Provence, où il va faire très très chaud ces prochains jours et où on craint encore des départs de feu. Et certains veulent donc sévir contre celles et ceux qui jettent leurs mégots de cigarettes par la fenêtre. Un sénateur socialiste de l'Aude, Sébastien Pla, propose une loi qui ferait passer l'amende de 135 à 15 000 euros, car chaque année, ce sont des milliards de cigarettes qui sont jetées sur la chaussée. Selon un sondage pour Vinci Autoroute, 17% des fumeurs reconnaissent jeter leur mégot par la fenêtre. Plus grave encore, un tiers d'entre eux ne considèrent pas cet acte comme dangereux, Laurent Grelet.
8: Ils ne s'en cachent pas.
9: Oui, honnêtement, oui.
8: Léo et Mehdi jettent leur mégot par la fenêtre très régulièrement et ils n'y voient rien de dangereux.
9: Ah non, enfin attention, en état, moi j'écrasais le mégot, il n'y avait pas de flamme, c'est juste le papier.
10: Pareil, je laisse qu'il n'y a plus de braise, lorsqu'il n'y en a plus, je jette. Après c'est un risque mesuré, je ne vais pas jeter dans la nature, c'est vraiment dans le goudron.
8: Ironie de la situation, Mehdi reconnaît avoir un cendrier dans sa voiture, mais...
10: J'en ai un, mais je ne veux pas salir ma voiture.
8: Des propos qui choquent Liliane.
11: Les aboutis restent les aboutis.
8: Dans ce quartier de l'Estac ravagé par l'incendie de l'été 2025.
11: Ma copine a perdu ses deux chiennes dans la maison. Brûler vivant sa maison, comme tous les gens d'ici, quoi. Les gens, je pense qu'ils ne se rendent pas compte du mal qu'ils font. C'est dur, non ?
8: Romain, lui aussi, s'agace de la négligence ambiante, car un incendie, ça peut évidemment partir tout simplement d'un mégot.
12: Et après, ça finit par un quartier qui a cramé. Voilà. On a encore le souvenir de cette fée évacuée. Les enfants et tout, ça a été compliqué. Hein.
8: Mais pour Romain, ce n'est pas une amende, y compris de 15 000 euros, qui va changer grand-chose.
12: Pour moi, c'est quelque chose qui ne se fera jamais. Souvent, les amendes, on parle de 15 000 euros. Et puis après, quand vous passez au tribunal, de 15 000, ça passe à 150. Ils savent très bien qu'ils ne payeront jamais 15 000 euros pour un mégot.
0: Reportage signé Laurent Grelet, ici Provence. Autre conséquence, cette fois plus positive de la sécheresse. La belle histoire du jour nous vient d'ici Cotentin, à Cerisy-la-Forêt. C'est entre Bayeux et Saint-Lô. Des traces du passé ressurgissent. Des anciennes fondations de l'abbaye sont devenues visibles cet été, au mois d'août, dans un champ juste à côté de cette abbatiale du XIe siècle. Abbatiale classée au monument historique et construite à l'époque l'époque de Guillaume le Conquérant. L'herbe, en fait, a grillé plus vite là où se trouve la base des murs du réfectoire, du cloître et du logis de l'abbé. L'association qui gère le monument les a prises en photo afin de pouvoir comparer avec les données historiques et ça colle, Lucie Tuillier.
13: C'est l'association gestionnaire du site Les Amis de l'Abbaye qui s'en est aperçue. On retrouve Xavier Boissel, son président, juste à côté de l'abbatiale du XIe siècle.
14: Nous sommes juste au-dessus du cloître. Là, nous avions en prolongement le réfectoire, des dépendances diverses et là-bas le logis de l'abbaye.
13: Et c'est ce logis de l'abbaye que vous avez vu réapparaître.
14: Voilà, à cet endroit-là.
13: Des bâtiments conventuels aujourd'hui disparus, mais dont le plan s'est dessiné peu à peu en août, à mesure que l'herbe jaunissait et grillait dans la prairie juste à côté. Et c'est en prenant de la hauteur, le soir de l'éclipse solaire, le 12 août, que Xavier Boissel l'a découvert. Une vraie surprise.
14: Ben oui, surtout quand on s'y attend pas. Nos regards se sont attirés vers le bas un peu, puis on a été surpris de voir ce découpage. Et ça permettait d'avoir le plan.
13: Le président a aussitôt comparé ses photos avec le plan du XVe siècle, établi en 1887 par un évêque de Bayeux, l'un des seuls plans qui existe.
14: Quand on superpose le plan de Paul de Farcy, ça colle à peu près.
13: Et ça correspond aussi avec les souterrains qui ont été conservés en dessous, dernier vestige aussi du XIe siècle, donc du site d'origine. Alors est-ce que ce sera un nouvel objet d'étude ? Nous avons pour le moment d'autres priorités, confie le président, notamment les travaux pour mettre l'abbatiale hors d'eau.
14: Donc le sous-sol, si une ambiance économique nous le permet, on verra.
0: Reportage de Lucie Tuillier, ici Cotentin, et vous retrouvez toutes les images de cette abbaye qui refait surface sur notre site ici.fr. Allez, coup de projecteur sur une très belle initiative qui nous vient du nord-est de la France à présent, c'est à Villerue, en Meurthe-et-Moselle. On a vu fleurir des rubans jaunes sur les arbres ces derniers temps, et oui, eh bien ça veut dire que vous pouvez en cueillir les fruits gratuitement, notamment les mirabelles, puisque c'est la région. L'objectif, c'est de lutter contre le gaspillage alimentaire, de favoriser l'alimentation locale et les circuits courts. Reportage ici Lorraine de Louécal.
15: Des pommiers, des cerisiers et puis des pruniers. Jeannette et Josette habitent juste en face du parc. Ça fait longtemps que les fruits leur faisaient de l'œil.
16: Quand on va se balader le matin, on s'arrête, on prend deux, trois petites mirabelles. On a secoué un peu l'arbre, on a ramassé ce qui est tombé par terre. Après, on était faire notre balade, mais elles sont bonnes, hein, vraiment bonnes.
15: À Villerue, 69 arbres portent désormais un ruban jaune. Ça veut dire que tout le monde peut cueillir leurs fruits.
17: Ah, c'est génial. C'est génial parce que déjà le coût des fruits, hein, on le voit bien sur les étals. Hein. Cette année, il y a plein de gens qui ne peuvent pas se permettre de sortir à chaque fois le porte-monnaie. Et en plus, ils sont goûteux. Puis à proximité, donc il suffit de lever les yeux et de les cueillir, quoi.
15: Des fruits locaux, gratuits et de bonne qualité. Les arbres sont dans des vergers communs et ça, c'est bon pour le lien social, assure Véronique Guillotin, la maire de Villerue.
18: Ici, c'est particulièrement intéressant parce qu'on est déjà sur un espace de lien social. Il y a beaucoup d'enfants, il y a des familles, on est en plein quartier, je l'ai déjà dit, donc il y a le lien social et je crois aussi qu'il y a le pouvoir d'achat. Enfin, je veux dire, c'est pas anodin d'aller cueillir des fruits pour son usage personnel. Donc il est aux confins quand même de plusieurs enjeux sociétaux, sont des enjeux économiques, des enjeux environnementaux et des enjeux de lien social.
15: Les rubans jaunes, c'est une idée empruntée à nos voisins du Luxembourg. Ils ont lancé le dispositif en 2021, d'abord pour lutter contre le gaspillage alimentaire, explique Martine Hans, la ministre de l'Alimentation et de l'Agriculture.
19: Nous, on a 100, un peu plus que 100 communes. Il y en a 75 qui participent déjà. Des retours très, très positifs, des gens qui participent, il y a des projets avec des écoles qui participent, ou bien avec des crèches ou des maisons relais qui participent. L'éducation est quelque chose de très important dans le domaine du gaspillage alimentaire. Le retour qu'on a, c'est que au moins la moitié des fruits qui sont là sont quand même cueillis. Donc on a déjà un bon résultat, je pense.
15: Et en tout cas, dans le parc, tout le monde a hâte d'aller faire sa cueillette.
20: Quel fruit t'aimerais bien pouvoir cueillir ?
21: Raisins, des pommes et des mirabelles et des fraises.
15: Kayla a déjà ramassé quelques pommes pour les partager avec ses copines.
0: Voilà pour ce beau reportage qui fait du bien au moral et au porte-monnaie. Est-ce que vous êtes du genre à laisser des commentaires sur Google quand vous mangez au restaurant? Les petites étoiles qui s'affichent, vous savez, sous un établissement et ces commentaires parfois injustes, voire complètement faux. C'est ce que dénonce l'équipe du restaurant Le Bar à Poissons qui a ouvert en juin à Plomeur, c'est dans le sud du Finistère. Alors ils ont eu l'idée de répondre à ces commentaires en chansons sur leurs réseaux sociaux. Une courte vidéo postée mardi matin qui cartonne, Laura Bléré est allée rencontrer l'équipe à leur restaurant.
1: Une étoile, c'est comme un poignard.
2: Des dizaines de milliers de vues sur les réseaux sociaux. La musique de fond, c'est l'intelligence artificielle, mais les paroles, elles, ont été écrites par l'équipe.
22: Ça nous permet aussi de répondre aux personnes qui ont mis ces mauvais commentaires.
2: Lison est en train de préparer son bar.
23: Ça sent bon la menthe.
22: Elle est fraîche, ouais.
2: Et elle le dit, les commentaires négatifs, c'est pénible.
22: Sachant qu'on est là toute la journée, du matin jusqu'au soir, ça fait jamais plaisir, quoi.
2: Même si les erreurs, ça arrive, ajoute Emmanuel, le manager.
24: Faut le reconnaître, le retour est direct. On peut réagir immédiatement, que si on nous le dit deux jours après, c'est trop tard.
2: Les pires commentaires pour Joris, le chef du restaurant, ce sont ceux qui remettent en question la qualité de la cuisine.
25: C'est mon travail derrière. Ça fait 18 ans que je travaille dans la restauration. Ça n'existait pas du tout, ce système de notation. Et ça a ses avantages comme ses inconvénients. Faut vraiment y voir un outil pour s'orienter vers les restaurants quand c'est constructif, quoi.
2: Un sujet qui touche tous les restaurateurs, d'où l'idée de Baptiste Frérot, le propriétaire, d'en faire une chanson.
26: C'est un sujet récurrent chez l'ensemble des restaurateurs, hein, pas que plumeurs, mais dans toute la France, et j'ai presque envie de dire dans le monde entier. Et ça nous touche d'ailleurs que la vidéo ait autant d'écho.
2: Heureusement, l'équipe peut aussi compter sur les avis positifs qui sont bien plus nombreux sur la page Google du restaurant.
27: On va pas parler du poisson, ni du plat du jour, non.
0: Voilà, on finit en musique ce 13h de nos régions vidéo, à retrouver bien sûr sur ici.fr. Merci de nous avoir suivis encore aujourd'hui. On revient demain, même heure, même endroit.
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29: Ici Express entre Gare et Lozère. Ce week-end, on file du côté de Saint-Étienne, Vallée Française, et puis à Calvisson, entre associations et plantes sauvages. À Saint-Étienne, Vallée Française, la mairie organise un forum des associations. C'est ce samedi de 14h à 17h à la salle polyvalente. Ça vaut le coup d'en parler. Hein. Sport, culture, loisirs, solidarité. Toutes les associations du village seront représentées. L'occasion de découvrir tout ce qui se fait sur place, d'échanger directement avec des bénévoles et pourquoi pas s'engager pour la rentrée. L'occasion pour nous aussi de saluer les bénévoles. Autre ambiance, mais toujours samedi, direction Calvisson, avec une balade botanique. Rendez-vous dès 10h30 et jusqu'à 12h30 au jardin de Bizac. C'est 5 rue de la Liberté, dans le hameau de Bizac, durant 2h. Durant 2h, vous partirez à la découverte des plantes sauvages, comestibles et médicinales. Une sortie à taille humaine, accessible à tous. Deux rendez-vous, deux bons plans qui vous feront du bien après cette rentrée.
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Ça, c'est le bon son de Rita Mitsouko. Pour continuer cet après-midi, bonjour, c'est Thierry, très heureux de vous accueillir. Alors, musique, infos, cadeaux, plein de bons moments à passer ensemble avec, dans quelques instants d'ailleurs, les gens d'ici, un parcours très atypique. La musique continue dans un instant avec Vianney.

0: Ah oui, c'est clair, ça donne envie de repartir en vacances. Bonnem, Sani. Avec les gens d'ici, on découvre des parcours atypiques, un profil qui se démarque, des exploits même parfois. Ces gens d'ici avec aujourd'hui un homme unique qui est avec nous, c'est Ride. Et il est gardois.
1: Portrait d'un homme unique, l'adjectif n'est pas galvaudé pour le coup. Cette personne, c'est Bernard Jean d'Italon. Déjà rien que le nom, ça vous pose un homme. 80 ans, de belle garde, il en fait 10 de moins. Il est frais comme un gardon, affûté comme un cycliste pro. Pas un bout de gras qui dépasse. Et ce Bernard vient de faire le fameux GR20 en Corse. Aller-retour, s'il vous plaît.
2: Faire le double trajet. Normalement, on m'a bien dit que personne ne l'a jamais fait à 80 ans. Mais je ne l'ai pas fait que pour ça, je l'ai fait pour me faire plaisir aussi. Je ne sais pas si je suis unique, mais bon, je suis comme je suis. J'ai toujours fait du sport, tout le temps.
1: Ah, vous le voyez bien, en plus de ça, c'est un homme modeste qu'on a en face de nous aujourd'hui, puisque ce fameux sentier de randonnée corse est connu dans le monde entier pour sa dureté, sa technicité. Tout le monde ne peut pas le faire. La preuve, je crois qu'il y a eu quelques dégâts autour de vous, Bernard. On commence par qui?
2: Il y avait un Américain, il avait entendu parler de ça, il est venu, il a fait 2 jours, il est rentré à la maison.
1: Allez, ça, c'est fait, on passe au suivant, à la suivante peut-être, Bernard.
2: Il y avait aussi une Australienne qui, quand même, pendant une journée entière a grimpé avec les mains et tout, et elle avait le poignet cassé. Elle s'était cassé le poignet le 2e jour, mais elle voulait pas le dire. Mais le 3e jour, on a été obligé de l'arrêter.
1: Et hop, une en moins, une courageuse pour le coup quand même. Un autre pour la route?
2: J'avais un Danois aussi avec nous, alors 110 kilos, 1m95, et quand on était dans une tente, lui et moi on était dans la même tente, c'est-à-dire que j'avais pas beaucoup de place pour dormir et tout, donc des fois je finissais avec mon sac à viande dehors à la belle étoile, c'est trop beau la nuit là, on a eu tout le temps du beau temps, donc on voit les étoiles et tout, puis on s'endort.
1: La positivité, la force de Bernard, jamais à se plaindre, toujours à prendre le bon côté des choses malgré parfois les aléas de la vie.
2: La première année où je l'ai fait, l'année dernière quand je l'ai fait intégrale, mon épouse était malade, mais je ne le savais pas encore. Elle est décédée quelques temps après. J'avais ma fille en 2022 qui est décédée aussi. Mon épouse en 2024. Donc là, quand j'ai fait en 2025 et cette année, j'étais avec elle. Elles étaient avec moi tous les jours. Voilà. Elles m'ont pas quitté. J'ai autour de moi l'alliance de ma femme. Voilà.
1: Une alliance que ce personnage si touchant tient chaudement dans sa main. Un homme solide et unique, on le disait tout à l'heure, qui a un nom particulier, Bernard Jean d'Italon. Jean, D-I-T, Talon. Ça vient d'où ce nom atypique, Bernard?
2: Je serais un descendant de Louis XIV, un bâtard de Louis XIV, si vous pouvez. Voilà.
1: Ah oui,
2: c'est ma maman et mon papa qui racontaient ça souvent. Nous, on n'y a jamais cru. C'est-à-dire qu'ils auraient changé le nom de Talon, en D-Talon pour pas se faire guillotiner. Mais bon, ça, c'est une autre histoire, ça reste à prouver.
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0: un vrai mystère ce titre. Peter Gabriel et Kate Bush pour vous accompagner dans les après-midi d'ici Carlos Herr. D'ici quelques petits instants, il sera l'heure de l'info. Les infos de 14h qui vont arriver, mais avant cela, il y aura Patrick Fiori, le champ est libre.
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2: Les aides pour les secteurs les plus exposés à la hausse des carburants sont prolongées pour les mois de septembre et octobre. Pour les agriculteurs, les pêcheurs et le secteur du BTP, annonce le gouvernement. Les agriculteurs, victimes aussi de la sécheresse, réclament par ailleurs des mesures urgentes. La ministre de l'Agriculture doit faire des annonces dans les prochains jours. Et puis toujours concernant la sécheresse, c'est au tour de l'Office français de la biodiversité d'alerter. Les petits cours d'eau sont dans un état de dégradation exceptionnel. Plus de 1400 cours d'eau au total, c'est un record. Et c'est 290 de plus qu'à la même période en 2025. La commune de Gye, c'est en Haute-Saône sous le choc. Hier soir, un homme a tué ses deux enfants de 6 et 9 ans, ainsi que sa belle-mère, avant de retourner l'arme contre lui. Pompiers et gendarmes se sont rapidement rendus sur place. Une enquête judiciaire est en cours. L'encadrement des loyers de moins en moins respecté, alors que la mesure doit prendre fin en novembre, si aucune loi n'est adoptée d'ici là. La Fondation du logement sort son 6e baromètre aujourd'hui. Constat accablant, près de 4 annonces sur 10 seraient illégales. Il souffle le chaud sur une planète déjà en surchauffe. L'épisode El Niño continue de s'intensifier. C'est ce que confirme l'Organisation météorologique mondiale. Ce phénomène climatique naturel prend naissance dans l'océan Pacifique équatorial et il peut bouleverser donc la météo du monde. Sophia No, nouvelle record woman européenne. La Française devient aujourd'hui l'astronaute européenne ayant effectué la plus longue mission dans la Station spatiale internationale, plus de 200 jours.
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0: chansons d'amour, un slow qui vous dit je ne suis pas amoureux et un groupe dont le nom est Ten Sissi. Tout ça me paraît très très ambigu. Bon, des invitations pour le festival Émergence à Aramont, ce sera à gagner tout à l'heure à 17h40 sur ICI Garloser. Vous restez bien avec nous dans les après-midi.
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0: Ça y est, vous êtes décidé, vous allez vous inscrire vous aussi à l'atelier peinture. Nous, on a plein d'autres petites idées à vous donner.
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0: Ici Express, deux rendez-vous pour profiter de la rentrée dans le Gard avec une soirée musicale dans un site exceptionnel et une première fête des associations qui veut réunir tout un village. Samedi, c'est la fête du Vallon à Cernac. On vous donne rendez-vous dès 19h dans les carrières romaines de l'aqueduc de Nîmes. Et oui, l'association Le Vallon des Scones à Cantarelle avec le Pont du Gard et Paloma met en lumière les fronts de taille. Et c'est absolument magnifique. Au programme de cette soirée gratuite, dégustation et bon moment. À partir de 19h, il y aura la fanfare aux les mains, elle donnera le ton. Et puis, il y aura la paella, le bar à huîtres, un food truck. Pas de réservation, hein, pour sa soirée, on vient tranquille. Autre ambiance avec une première fête des associations vendredi à Valabrix. Rendez-vous sur la place de l'église dès 16h30 et jusqu'à 19h30 pour découvrir les associations du village et participer aux initiations proposées. Deux idées et deux sorties pour ce début du mois de septembre, le tout dans un seul Ici Express.
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0: Voilà qui fait beaucoup de bien, Tears for Fears. Tiens, idée de sortie à Beaucaire avec la grande foire de la rentrée. Elle va s'installer dimanche à partir de 10h et jusqu'à 20h. C'est sur le boulevard Maréchal Foch ainsi que sur le quai Général de Gaulle. Bon, c'est une de ces foires héritées des anciennes foires de la Madeleine avec de très nombreux exposants et plus de 15 000 visiteurs sont attendus pour déambuler dans les rues de Beaucaire.
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2: Une cellule psychologique mise en place à J en Haute-Saône après la mort de 4 membres d'une même famille. Un homme de 42 ans a tué ses 2 enfants de 6 et 10 ans et sa belle-mère avant de retourner l'arme contre lui. Reportage ici Besançon dans la commune à lire sur ici.fr. 11 ans après l'accident entre 2 hélicoptères lors du tournage de l'émission Dropped, on connaît la date du procès pour homicide involontaire. Ce sera du 27 septembre au 21 octobre 2027 au tribunal judiciaire de Paris. Lors de ce crash en Argentine, je vous le rappelle, 10 personnes sont mortes, notamment la navigatrice Florence Artaud et la nageuse Camille Muffa. L'été 2026, marqué par des canicules, sécheresses et incendies, a été le plus chaud jamais enregistré en France. Il restera dans l'histoire, constat de la ministre de la Transition écologique lors d'une conférence de presse. Nous n'aurons pas rénové toutes les écoles d'ici l'été prochain, mais nous pouvons à minima y faire installer des volets et des brasseurs d'air, a notamment déclaré Monique Barbu. L'épave repérée dans la nuit de mardi à mercredi au large de l'Angleterre est bien celle du Maranello, confirmation du parquet de Saint-Brieuc aujourd'hui. Sur les 5 marins présents à bord, 3 ont pu être secourus, mais 2 sont toujours portés disparus. L'aide carburant de 100 euros va continuer en septembre et en octobre pour les agriculteurs, les pêcheurs et le secteur du BTP. Maude Brejon, porte-parole du gouvernement, annonce également la prolongation d'un mois du guichet grand rouleur à destination des ménages modestes. Ce sera donc jusqu'au 30 septembre.
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0: Oui, on a décidé de miser sur la douceur cet après-midi. Cool and the Gang, Jerry, tout va bien? Oui, vous passez un bel après-midi avec ici Garlozer et ça va continuer dans un instant avec Jacques Higelin, Vita et Michel Sardou.
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1: Quand j'étais petit garçon, je repassais mes leçons en chantant. Et bien des années plus tard, je chassais mes idées noires en chantant. C'est beaucoup moins

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1: La petite Camargue s'anime au rythme des traditions. On vous dit tout dans Ici Express. Première étape à Fourques, à deux pas d'Arles. La foire aux chevaux fête cette année sa 53e édition. Elle se tient vendredi, samedi et dimanche et durant 3 jours. Donc la ville vit au rythme des défilés de costumes traditionnels. Vous pouvez aussi admirer les célèbres chevaux de Camargue, mais aussi des taureaux et les produits du terroir, bien sûr. Une véritable plongée dans notre petite Camargue. Une fête bien ancrée dans le calendrier gardois. Deuxième rendez-vous, direction les arènes de Redescence. Cette fois, c'est samedi. La Fédération française de course camarguaise y organise la finale de son trophée jeune. Une compétition qui met en avant la relève de la discipline emblématique. Mais c'est pas tout. Il y aura aussi un escape game, également proposé sur place pour animer la journée. Autre bonne nouvelle, l'entrée est gratuite. Deux façons différentes de vivre la Camargue ce week-end. Fourques et Redescence, il y en aura pour tous les goûts. 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

0: Foreigner waiting for a girl like you. L'après-midi se déroule avec vos messages sur WhatsApp au 04 66 21 36 37. Vous pouvez nous envoyer des vocaux, vous pouvez nous envoyer des photos, vous pouvez nous laisser des petits mots et faire passer toutes les infos. Le WhatsApp, c'est absolument nécessaire pour cette rentrée. 04 66 21 36 37. Vite, la musique revient dans un instant avec Electric Light Orchestra et Oria.
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2: Les aides pour les secteurs les plus exposés à la hausse des carburants sont prolongées, annonce le gouvernement, pour les mois de septembre et octobre. Ça concerne les agriculteurs, les pêcheurs et le secteur du BTP. Les agriculteurs, victimes aussi de la sécheresse, ils réclament des mesures urgentes. La ministre de l'Agriculture doit faire des annonces dans les prochains jours. La commune de Gis est en Haute-Saône, sous le choc aujourd'hui. Hier soir, un homme a tué ses deux enfants de 6 et 9 ans, ainsi que sa belle-mère, avant de retourner l'arme contre lui. Une cellule psychologique est mise en place dans la commune. L'encadrement des loyers de moins en moins respecté, alors que la mesure doit prendre fin en novembre si aucune loi n'est adoptée d'ici là. La Fondation du logement sort son 6e baromètre aujourd'hui. Le constat est accablant. Près de 4 annonces sur 10 seraient illégales. La Chine met en garde la France de représailles. En cause, le malus financier mis en place par notre pays sur chaque vêtement de mode ultra éphémère comme Chine ou Temu. Si la France persiste dans cette voie, la Chine prendra les mesures nécessaires pour protéger les entreprises chinoises. Menace de la porte-parole du ministère chinois du commerce. Et puis Sophie Adnot, nouvelle record woman européenne. La française devient aujourd'hui l'astronaute européenne ayant effectué la plus longue mission dans la station spatiale internationale, plus de 200 jours. Un record qu'elle va encore améliorer puisqu'elle ne devrait pas revenir sur Terre avant la deuxième quinzaine du mois de septembre.
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Bon, ben voilà, un tube de plus, hein. Bruno Mars, ici, chez Garloser, avec des rendez-vous. Ce rendez-vous, Nature en tête, en compagnie de Lorraine Deltel, vous plaît beaucoup. C'est votre chronique 100% dédiée à la nature, à la flore et à la faune du Gard et de la Lozère, bien sûr. Alors, chaque jour, nous partons à la découverte de cette nature qui nous entoure pour mieux la connaître, la comprendre et aussi

0: sociale et même parfois notre santé. Vous êtes d'accord avec cette définition, Olivier ?
1: Je suis d'accord avec cette définition, puisque c'est quand même celle qui...
0: Oui, je l'ai pas sorti de nulle part.
1: Voilà, qui nous sert quand même de base. Après, elle fait référence à une situation très concrète, qui est que les hommes se déplacent depuis des centaines, voire des milliers d'années. Ces déplacements se sont intensifiés avec le commerce international. Les animaux ont toujours eu une valeur marchande. Hein. Ça continue à être, le troisième sujet trafic international. Donc ça reste un sujet, ces déplacements d'animaux. Et puis, de manière involontaire, il y a beaucoup d'animaux qui sont retrouvés, véhiculés d'un endroit à un autre, dans le ballast des bateaux, la terre, des plantes qu'on vend un peu partout dans les jardineries. Enfin voilà, on a beaucoup, beaucoup d'espèces comme ça qui arrivent sur notre sol chaque année. Qu'on imaginerait insignifiante, hein, des petits insectes, des vers, des espèces comme ça, qui se retrouvent sur notre sol et qui, du fait de conditions qui ont changé, qui ont évolué au fil du temps, hein, on parle des changements globaux, c'est pas pour rien, c'est qu'il y a des conditions de vie qui sont très différentes aujourd'hui sur notre territoire. Des milieux qui se sont dégradés, de l'absence de prédateurs, enfin plein de choses qui font qu'elle va pouvoir avoir des conditions très très favorables à son développement. Donc on a plein de cas différents et c'est des espèces qui potentiellement peuvent menacer les espèces qui étaient déjà présentes ici, toutes les espèces indigènes sur nos territoires, mais qui peuvent aussi avoir un impact sur l'humain, à la fois sur l'économie qui vont pouvoir impacter la production agricole par exemple. Quelque chose de très concret, ou qui va impacter la santé humaine. Je pense au moustique tigre, qui est un vecteur de pas mal de maladies.
0: Très vaste sujet qui est fascinant. On aura l'occasion d'y revenir ensemble, de raconter l'histoire de certaines espèces aussi, car c'est à chaque fois un récit différent. En attendant, je vous remercie, Olivier, de nous avoir aidé à mieux comprendre ce qui se cache derrière ce terme, espèce exotique envahissante, et à très bientôt.
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0: On a tous appris à compter en espagnol, hein, avec le un, dos, tres de Ricky Martin. Nous, on a tout misé sur le M, Michel Polnareff, Manon Lisa et Maxime Le Forestier, juste avant l'ICI Express.
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0: Maxime Le Forestier, passez ma route. Route que l'on vous souhaite évidemment excellente, comme chaque après-midi en notre compagnie. Tiens, si on se prévoyait quelques petites idées de sortie pour ce week-end.
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2: Ici Express, deux rendez-vous pour profiter de la rentrée dans le Gard avec une soirée musicale dans un site exceptionnel et une première fête des associations qui veut réunir tout un village. Samedi, c'est la fête du Vallon à Cernac. On vous donne rendez-vous dès 19h dans les carrières romaines de l'aqueduc de Nîmes. Et oui, l'association Le Vallon des Scones à Cantarelle avec le Pont du Gard et Paloma met en lumière les fronts de taille. Et c'est absolument magnifique. Au programme de cette soirée gratuite, dégustation et bon moment. À partir de 19h, il y aura la fanfare aux les mains, elle donnera le ton. Et puis il y aura la paella, le bar à huîtres, un food truck. Pas de réservation, pour sa soirée, on vient tranquille. Autre ambiance avec une première fête des associations vendredi à Valabrix. Rendez-vous sur la place de l'église dès 16h30 et jusqu'à 19h30 pour découvrir les associations du village et participer aux initiations proposées. Deux idées de sortie pour ce début du mois de septembre, le tout dans un seul ICI Express.
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0: Et car là, ils ont la recette, nous on a les ingrédients du sourire. C'est vrai qu'on croit toujours que les enfants sont tristes de rentrer de vacances. Fred Ballard a voulu rendre hommage à tous ces enfants dont les vacances ont été gâchées par le fameux cahier de vacances.
1: 120 pages avec toutes les matières scolaires, toutes. Et quand même, en fin de paragraphe, des pages détentes, avec du calcul mental.
2: Ah ben oui, c'est vrai qu'un petit 3 x 7 plus 45 au carré divisé par 8,3, ça vous détend un gosse peu stressé en vacances à la vitesse de la lumière divisé par racine carrée de pi. Mais que les enfants maltraités par les devoirs de vacances se rassurent, Danny Boone est passé par là, il a surbondir après le trauma du passeport pour la 5e.
1: Tout est pensé pour saccager tes vacances et ton enfance. C'est pour ça que je foutais rien à chaque rentrée scolaire et que fin de premier trimestre, j'avais toujours dans mon bulletin « Daniel vient en touriste ». Bah ouais, j'ai pas eu de vacances.
2: Voilà, donc réfléchissez un peu les parents pour les prochaines vacances. C'est pas un cahier de vacances qui empêchera un destin de cancre, bien au contraire. Mais l'excès de confiance, c'est pas top non plus pour attaquer la rentrée. Pierre Thévenoud le sait maintenant qu'il est sorti du système scolaire.
3: Moi, je fais partie de ceux qui ont longtemps cru qu'ils étaient pas trop cons. On est beaucoup comme ça en France. C'est ça qui fout le pays en l'air d'ailleurs. Parce qu'on dit, moi j'ai des trucs à dire. On dit, non, en vrai, c'est vraiment mieux si tu fermes ta gueule. Et on les dit quand même. Si à l'école, tu te débrouillais dans à peu près toutes les matières, sauf les maths, ouais, mais c'est nous les plus cons de la Terre.
2: Voilà, bon alors que ceux qui ont toujours été nuls en maths se rassurent, cette théorie ne s'appuie sur aucune étude scientifique. La seule chose qui est sûre, c'est que ceux qui font les clowns en classe se débrouillent très très bien une fois adultes. Donc, affûtez vos vannes les enfants, J-4 avant la rentrée.
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0: Soulful Disco dans ces après-midi d'ici chez Garloser. Je vous retrouve dans quelques instants pour le drive jusqu'à 19h. Tout ça, ce sera juste après les infos et c'est Benabar pour la musique qui arrive dans un instant.
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1: Et l'après-midi continue bien sûr sur ici Gard Lozère, il est 17h. C'est l'info, Xavier Ponroy, bonsoir.
2: Bonsoir Thierry, bonsoir à tous.
1: L'après-midi a encore été très chaud dans le Gard.
2: Avec deux records de température battus pour un mois de septembre. À Villevieille, près de Sommières, le thermomètre est monté jusqu'à 37 degrés cet après-midi. 1,1 degré de plus que le record de septembre 2019. À Salindre, il a fait 36,8. Le record daté là aussi d'il y a 7 ans. Le Gard est en vigilance jaune, canicule ce jeudi, mais basculera en orange demain à partir de midi. On fait un point météo complet dans un instant. Le Vigan est sous le choc après ce terrible accident hier soir à la sortie de la ville. Un adolescent est mort et le conducteur suspecté d'être à l'origine du drame s'est suicidé. Dans le détail, un homme de 69 ans au volant d'un utilitaire a grillé un stop. Il a percuté le garçon de 14 ans qui conduisait une motocross. Devant la gravité de l'accident, l'automobiliste en cause a mis fin à ses jours sur place avec une arme à feu. L'adolescent lui est décédé plus tard dans la nuit à l'hôpital de Montpellier. Une cellule psychologique a été mise en place dans la cité scolaire du Vigan où il était scolarisé jusqu'au mois de juin dernier. Reportage complet dans le journal de 18h tout à l'heure. Toutes les infos en attendant sont sur le site et l'appli ici Gard Lozère. À Nîmes, le lycée Saint-Vincent de Paul situé à deux pas des arènes a été confiné à la mi-journée pendant un peu plus d'une heure. Un carton abandonné et fermé a été découvert juste devant l'établissement. Le secteur a été bouclé par la police et les pompiers. Des démineurs sont venus spécialement de Montpellier. Le doute a été levé rapidement. Le carton contenait des objets finalement sans danger. Non loin de là, des perturbations de trafic sont à prévoir tard ce soir autour de la gare de Nîmes. Test inondation va être réalisé dans la Trémie, c'est le tunnel qui passe sous l'esplanade de la gare entre 23h20 et 1h30 du matin. Des déviations sont mises en place. Et puis la marche sera encore un peu plus haute pour le tennisman gardois Benjamin Bonzi. Il dispute tard ce soir aussi le deuxième tour de l'US Open, c'est le tournoi du Grand Chelem à New York. Le joueur d'Anduze, classé 97e, affronte le péruvien Ignacio Buz, 30e, après avoir hier soir éliminé en 4-7 un joueur déjà mieux classé que lui, le Slovaque Alex Minkan, 86e.
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2: Alors la météo 100% locale, c'est donc qu'il a fait très chaud cet après-midi. Ça sera donc relativement dégagé et doux ce soir, j'imagine Thierry.
1: Bon, je vais prendre un petit café moi.
2: J'ai tout fait, c'est ça? Allez.
1: Non, non, très bien. C'est ça. Ouais, ciel donc très dégagé cette nuit, sans aucun nuage, sans aucun souffle de vent. On aura peut-être quelques rafales du côté du Gros du Roi, mais rien de très méchant. Le soleil va régner en mètres jusqu'au moment où la nuit va tomber et la soirée va s'annoncer douce et calme. Alors là, hein, oui, cet après-midi, 37 degrés à Nîmes et Saint-Thibault, 34 degrés pardon, à Florac.
2: Ah oui. Ouais, ouais. Oui.
1: Alors demain, on l'a vu, hein, il va encore faire beau et chaud, comme disait l'autre. Alors demain, il fera quelques 38 degrés à Nîmes. Et là où ça va être très très étonnant, c'est que demain matin, il fera 38 à Florac aussi.
2: Demain matin ?
1: Demain après-midi.
2: Ah oui.
1: Décidément, j'ai raté
2: oui.
1: mon effet. Demain après-midi, il fera donc 38 à Florac et 12 degrés le matin.
2: Ah oui, l'écart voilà, est conséquent.
1: Va être énorme, ça va être difficile à supporter.
2: Et donc, on rappelle que demain midi, le Gard basculera en vigilance orange canicule et ça devrait durer a priori jusqu'à dimanche.
1: Ah bon, on va faire comme ça.
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0: Bel hommage, celui de Johnny Hallyday à Laura. Merci d'être en notre compagnie.
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0: Et nous, on va vous donner quelques bonnes raisons de ne pas bouger, de rester là avec nous jusqu'à la fin de la journée. Tiens, du skate à Sauve pour commencer. Il aura 2 minutes pour nous convaincre de se mettre au skate. C'est qui ? C'est Loïs. Et il est justement coach de skate à Sauve. Il nous parlera également des forums auxquels il participe. Émilie Mazoyer, en direct de la Ciotat pour le ICI Live Festival. Ce sera aux alentours de 17h35. Et puis alors surtout, ouvrez grand vos oreilles puisque vos invitations pour Émergence à Aramon seront à gagner tout à l'heure aux alentours de 17h40-45. Vous avez de l'info à nous faire passer. Vous avez de la route à nous faire passer aussi. Vous n'hésitez pas. Il y a plusieurs moyens pour ça. Il y a le Way et à le WhatsApp d'ici Gare Lozère au 04 66 21 36 37. Vous pouvez également directement nous joindre en ce qui concerne le WhatsApp. Ne vous gênez pas, envoyez-nous des photos, des petits messages, des petits vocaux sympas pour nous faire des petits coucous, ça nous fera toujours plaisir. Il s'appelle Grand Corps Malade, lui on le connaît. Il propose un duo avec Stilto. Elle, c'est une toute nouvelle venue et voilà ce que ça donne.
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0: C'est tout doux et c'est fait pour nous. Stilto, grand corps malade, le prochain rêve. Bon, nous, on va vous donner envie d'aller faire du skate à Sauve. Et oui, parce que le skate, c'est l'une des grandes disciplines que vos enfants vous ont certainement demandé un jour de pratiquer. Et alors, pourquoi ne pas pratiquer le skate avec vos enfants? Voilà une très très bonne idée. Pour nous convaincre de pratiquer le skate, il va avoir 2 minutes, c'est Loïs Merigaud. Loïs, bonjour.
1: Bonjour.
0: Alors Loïs, vous êtes justement prof de skate, comment on dit d'ailleurs, moniteur, coach, comment on appelle ça exactement?
1: Ouais, moniteur, coach, les mots vont bien,
0: bon, prof de skate. D'accord, avec effectivement cette passion que vous avez envie de faire partager, avec ce All Skate Association dont vous faites partie. Alors Loïs, vous avez accepté de relever le défi, c'est-à-dire... Voilà. D'avoir 2 minutes pour nous donner envie de faire du skate. Ça va être du lourd. Loïc, top chrono.
1: Allez, c'est parti. Donc, si ton prochain rêve, c'est de venir faire du skate au skatepark d'Alès, et déjà, la première chose à savoir, c'est que c'est fun. Tu vas tout de suite rentrer dans une petite communauté autour de la culture skate. Parce que, en fait, c'est très fractionné le skate. Hein. On pratique, on s'arrête, on repratique. Entre tous ces petits moments où tu pratiques, tu vas avoir des conseils, on va s'entraider, on va se soutenir, se supporter. Et c'est ça qui est très motivant aussi, c'est les copains qu'on retrouve. Bon, si je dois essayer de te convaincre, bien sûr, je vais te dire que c'est quand même mieux de venir avec moi que d'aller en faire tout seul. Oui. Comme pour faire de l'escalade ou quel que soit le sport, hein, c'est moins dangereux avec moi que tout seul. Voilà. Après, si t'es un adulte, ça va t'aider à rajeunir, en fait.
0: Ah, voilà.
1: Tu vas renouer avec des sensations de l'enfance. Ça c'est vraiment, vraiment très agréable. Et si t'es un enfant, ça va t'aider à grandir, ça va t'aider à te responsabiliser. Après, que tu sois un adulte ou un enfant, c'est vraiment agréable d'avoir, là, après le travail ou après l'école, un moyen d'expression, quoi. C'est aussi un moment où, en fait, tu vas venir t'exprimer sur ta planche.
0: Ouais.
1: C'est une expression un peu artistique et personnelle, et ça c'est vraiment chouette. Après, je vais essayer.
0: Pardon ? Il te reste encore 30 secondes, vas-y.
1: Ouais, voilà. Bah après, moi, je pratique depuis longtemps en tant que moniteur, et je fais du skate adapté avec des personnes en situation de handicap. Je vais en milieu scolaire, donc j'ai vraiment appris à décomposer. On peut partir de zéro et on peut commencer, et on est souvent surpris des progrès qu'on fait. Et puis voilà, le skate, c'est un outil pédagogique, ça va t'aider à apprendre sur toi, ça va t'aider à découvrir un petit peu tes limites, tes points forts.
0: Et ben voilà. Ah ouais, un véritable

0: véritable défi, hein.
1: Ah ouais, c'est dur,
0: ça.
1: Ça passe vite, deux minutes.
0: Il y a
1: plein de choses à dire.
0: Ça passe vite et en même temps, il faut les remplir et vous les avez très très bien remplis. Bon, si j'ai bien compris, c'est que dans le monde du skate, on se tutoie, hein. Ça, déjà, c'est le premier point.
1: Ouais, c'était un tu qui s'adressait un peu à
0: ouais, c'est cool. Bon, t'as pas vu les images encore. Loïs, si on avait envie, effectivement, que tu viennes nous parler du skate à Sauve, c'est que ce week-end, il y a le forum des associations à Sauve, dont tu vas faire partie. Ouais. Ça va se passer à quelle heure pour le forum de samedi?
1: Samedi, on fait deux forums. On fait Sauve et Goudargues.
0: Et Goudargues.
1: De 9h à midi. C'est que les matins.
0: Donc d'accord.
1: C'est que la matinée.
0: Okay.
1: Et après, sur Alès, on n'est pas au forum, mais
0: alors voilà.
1: Sur Alès, c'est, ouais.
0: C'est ce que je voulais dire. C'est là, en effet, que les skateboarders de l'association All Skate Association se retrouvent. Et c'est là que l'on peut skater. Faudra demander, hein, à la municipalité de Sauve de vous mettre un petit skatepark. Ça pourrait être sympa.
1: À la municipalité de Sauve, on a un skatepark. À la municipalité d'Alès, tu veux dire.
0: Non, mais de Sauve, oui, justement, de
1: Sauve, c'est là ouais, on basé. A un super skatepark à Sauve, ouais, il est vraiment chouette et il permet d'accueillir des cours pour tous les niveaux. C'est vraiment chouette l'infrastructure de Sauve.
0: Ah, ben voilà, très bien.
1: On est chanceux. Goudargues aussi, d'ailleurs, super skatepark. Et à Alès aussi, à Alès, c'est en intérieur. Donc à Alès, les jours de pluie, tout l'hiver, là, on fait du skate à l'intérieur, au chaud.
0: Bon, Loïs, merci d'avoir été avec nous, moniteur à l'association Skateboard. Et
1: puis, des longues vies à l'antenne.
0: On se retrouvera effectivement très très très bientôt, samedi, donc Sauve et Goudargues au forum des associations. Ils ont un Facebook, hein, vous inquiétez pas, tout y est, vous aurez aussi tous les contacts. Le duel au soleil, c'est celui d'Étienne Dao pour continuer dans la douceur.

0: Burna Boy. On a été nombreux à finir chez l'ostéo pour avoir dansé Die Die.
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0: Le pouvoir des fleurs, mise en voix par Laurent Voulzy, ça claque.
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0: Ça claque aussi sur le réseau routier. On a repris les bonnes habitudes avec une avenue Kennedy jusqu'au kilomètre Delta très chargée, et ça dans les deux sens, depuis le bas du Jean Jaurès et sur l'avenue Kennedy. Là aussi, ça bloque pas mal. Et puis, c'est assez chargé sur le boulevard Amiral Courbet, quai de la Fontaine, et ensuite, on enchaîne sur la route de Sauve. Je vous parle pas du Sergent-Trière, qui lui est déjà pas mal fourni. En ce qui concerne les autres réseaux, celui du bassin alésien par exemple, c'est sur la rocade que c'est le plus difficile, mais ça circule encore pour le moment. Vos infos routes à 17h31, c'est au 04 66 21 36 37, que ce soit sur le WhatsApp ou en live, n'hésitez pas à nous laisser des messages.
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0: La version de Kylie Minogue, c'est pas mal non plus, hein, The Locomotion. Kylie Minogue d'ailleurs, qui est très fière d'être en couverture de septembre de Vogue Australie, son pays, vous irez voir.
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0: La musique se raconte ici avec les souvenirs, les nouveautés, les histoires, les tout derniers potins. Émilie, vous nous emmenez du côté de La Ciotat avec le Ici Live et d'autres rendez-vous qui promettent encore beaucoup de choses. Salut Émilie.
3: Salut tout le monde. Émilie au rapport pour votre dose quotidienne d'actualité musicale. Hommage à un guitariste et chanteur qui avait ce don merveilleux de nous donner le sourire en à peine trois notes.

0: José Sebeloué est mort il y a 3 ans, jour pour jour, et ses copains de la compagnie créole lui rendent hommage à chaque concert de ce groupe qu'il avait cofondé au milieu des années 70. La compagnie créole sera au festival Crazy Légendaire dans le Finistère le 7 novembre et le 30 décembre à Colmar. On est jeudi, c'est le début du Ici Live Festival aujourd'hui.
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0: Benjamin Biolay, Marine, Jennifer, Yann Muller vont se succéder toute cette fin de semaine sur la scène flottante que votre radio ici a installée dans le port vieux de La Ciotat. Début du Ici Live Festival ce soir avec le groupe Boulevard Désert, la jeune chanteuse prometteuse Oria et DJ Jell, membre du groupe culte du rap marseillais La Funky Family. Ce soir, demain et lundi à 19h, vous retrouverez dans Décibel tous les artistes du festival. Et pour les concerts, on enregistre tout et on vous diffuse, c'est promis, sur Ici avant la fin de l'année. Pour célébrer ses 30 ans de carrière et lancer une grande tournée anniversaire en 2027, Hélène Ségara a appelé tous ses amis.

Segarra and Friends. L'album vient de sortir, que des duos inédits. Avec Julien Doré, vous l'entendez, Julie Zenati, Garou, Florent Pagny, Philippe Catherine aussi, et le rappeur Dinos. Si vous voulez en savoir plus, écoutez sur ici.fr ou sur l'application ici, l'épisode de Décibel du 1er septembre dernier. Hélène Segarra était notre invitée. Les obsèques de l'irremplaçable Dolly Parton ont eu lieu vendredi dernier dans son fief du Tennessee, dans la plus stricte intimité. Mais les fans ne sont pas oubliés. Sa famille a promis deux événements, un aux États-Unis et l'autre en Angleterre, en 2027. Et l'aéroport international de Nashville, capitale de la country, devrait bientôt être rebaptisé en son honneur.

Dolly Parton, merci Émilie. Ce soir on vous retrouve d'ailleurs dès 19h, on sera en direct donc de La Ciotat pour le ICI Live Festival avec Boulevard Désert, Auréa, vous l'avez dit. Je veux tout de suite remercier Richard qui nous a envoyé une inforoute, un accident de la circulation en cours sur la commune des Salles du Gardon, sur les Salles du Gardon et sur la Nationale 106, la route qui traverse, soyez très très prudent. Richard, si vous avez quelques infos supplémentaires à nous donner, encore si vous êtes dans le coin ou d'autres qui passaient par là, vous n'hésitez pas à 04 66 21 36 37, que ce soit par le WhatsApp ou en direct en nous appelant. Dans quelques instants, des invitations à vous offrir, des invitations pour la soirée Festival Émergence, c'est à Aramont.

0: C'est pas si facile. C'est Cardone et Boulevard des Désert qui se sont réunis pour ce titre vraiment, vraiment solaire. Pour l'instant, c'est cadeau.
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0: Vendredi prochain et jusqu'à dimanche, c'est la 5e édition d'Émergence à Aramon. Et oui, 5 ans déjà que ce festival de l'eau a pris sa place, mi-septembre, sur cette commune d'Aramon. On y revient d'ici quelques instants. Joli village provençal niché au bord du Rhône. Alors nous, on a décidé de vous inviter à la soirée de vendredi qui devrait à la fois mêler douceur, poésie et musique du monde. Rendez-vous à 20h30 dans la cour du château pour un concert en deux parties. D'une part, il y aura Brigitte Thier au piano en solo, et puis d'autre part il y aura Walid Ben Selim pour un moment piano voix. Alors là on sera entre poésie et musique, et puis on s'arrêtera pas là, il y aura aussi un DJ set qui prendra le relais pour faire danser dans la cour du château. Tiens, justement, ce château, parlons-en pour faire gagner les deux invitations avec les questions ultra simples du soir. Quelle est la superficie du parc du château? C'est un château, je vous le rappelle, 7 hectares ou 700 mètres carrés. Quelle est la superficie du château d'Aramon, 7 hectares ou 700 mètres carrés? 04 66 21 36 37 pour jouer avec nous. Et on se retrouve juste après Insta.

0: John Lennon, l'instant karma, mais le karma dans le bon sens du terme. Nous continuons dans quelques petits instants avec La Vie la Nuit, début de soirée, quelques pubs et on reviendra juste après.
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0: deuxième gros tube de début de soirée, La Vie la Nuit.
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1: Ici Gare Lozère, il est 18h. L'info, Xavier Ponroy, la journée a été particulièrement lourde au Vigan.
3: Après ce terrible accident hier soir, un adolescent de 14 ans est mort alors qu'il roulait à deux roues, percuté par une fourgonnette qui a grillé un stop. Sous le choc, en voyant la gravité des blessures du garçon, décédé dans la nuit après avoir été transféré à l'hôpital de Montpellier, le conducteur de la fourgonnette en question s'est suicidé sur place avec une arme à feu. Ludovic Labastrou s'est rendu sur les lieux du drame.
4: La nuit s'apprête à tomber sur la départementale. Nous sommes aux alentours de 20h10 à une cinquantaine de mètres de là. William, un commerçant itinérant qui participe à la foire annuelle le septembre, entend un bruit énorme. Sur la D999, il voit un cyclocross de petite puissance sous les roues avant d'une camionnette. Le corps de l'adolescent, grièvement blessé à quelques mètres de là, et le conducteur, un homme de 69 ans, près de lui.
5: Le temps qu'il aille voir le jeune, qui était allongé par terre, un pêcheur. Il est rentré dans son fourgon, il a enquillé un t-shirt, il est sorti le fusil et c'est mis un coup de fusil sous la gorge. Mais ça faisait deux jours qu'il était garé au long de nos caravanes là. On l'a vu deux ou trois fois, je veux dire. Mais je pense que ça devait être marginal. Ça.
6: Ah oui, oui, c'est terrible. Moi, j'ai presque pas dormi cette nuit alors. Surtout pour le petit. Hein. Puis en plus, c'est, voilà, le jeune, il ne demandait rien. Hein. Il allait chercher une pizza, il allait faire sa petite soirée avec son frère, même ma femme, ma fille. Hein. Tous les fringonnés là, on a tout vu. Hein.
4: La circulation a été coupée pour faciliter l'intervention des secours.
5: Enfin, tout le monde est sorti en courant. On a essayé d'aider les parents, mais quoi dire, quoi faire, c'est compliqué.
7: Parce que les parents sont venus sur place.
5: Ah oui, oui, oui, la maman, après le père. Il y avait vraiment du monde, je veux dire. Après, il est parti par hélicoptère. Malheureusement, c'était trop tard.
4: L'adolescent est décédé dans la nuit à la Péronie, à Avez, son lieu de résidence. L'émotion et les questions.
8: Sa maman lui avait demandé juste d'aller chercher des pizzas parce qu'elle était fatiguée. Donc, elle le ramenait de Montpellier, apparemment. Que je crois qu'elle a son papa qui est malade. Voilà, de savoir que son fils va chercher rien que quelque chose à manger. Ben, on ne le reverra jamais. Depuis ce matin, ça passe pas, quoi. Quelqu'un qui a une arme dans son véhicule, qui est toujours dans le coin. Donc, à un moment donné, l'arme, elle dû ressortir un contrôle ou quelque chose. Pour moi, c'est inadmissible.
4: Le mineur devait fêter son 15e anniversaire en décembre prochain. Il s'apprêtait à entrer en formation à Montpellier. Auparavant, il avait effectué tout son cursus à la cité scolaire André Chanson du Vigan.
9: C'est un ami depuis quelques années et c'est plutôt choquant de savoir ce qui lui arrivait. C'était beaucoup trop tôt pour lui.
10: Franchement, j'ai beaucoup de soutien pour la famille. Je pense beaucoup à lui. Très gentil, sociable, faisait rire tout le monde. Franchement, ça met un gros choc.
4: Une cellule de soutien a été mise en place dans l'établissement, active tant que nécessaire.
3: Reportage Ludovic Labastrou, toutes les informations sur ce drame au Vigan sont à retrouver sur le site et l'appli ici Gare Lozère. Un feu de forêt est en cours en cette fin de journée dans le nord du Gard, près de Gagnères. On est à la limite avec l'Ardèche dans le secteur des Vences de Malbosque. Pour le moment, difficile de connaître l'ampleur précise des dégâts. Les fumées ont été repérées il y a peu de temps par l'avion de reconnaissance Horus. Elles sont visibles depuis la Tavernole près de Bessèges. 10 pompiers gardois ont été envoyés sur place. Les risques d'incendie qui persiste en ce début de mois de septembre, particulièrement chaud. Des records de température mensuelles ont été battus aujourd'hui dans le Gard. À Villevieille, près de Sommières, il a fait 37 degrés. Le record était d'un peu moins de 36 en 2019. 36,8 degrés à Salindres cet après-midi, record battu là aussi. Un Gard en vigilance jaune canicule ce jeudi qui basculera en orange demain midi. Les chaleurs doivent continuer tout le week-end. Une vague de plus après un été qui a littéralement épuisé les Nîmois que vous avez rencontrés, Antoine Liffaut.
11: Cet été,
12: le pire que j'ai jamais vécu.
11: Dominique, une Nîmoise de 59 ans, a essayé de trouver des solutions au fil des nuits.
12: J'ai jamais eu autant chaud et c'est pas tellement la chaleur, c'est aussi le manque d'air. C'était un problème de respiration, de récupération.
11: Des draps mouillés, des bouteilles d'eau.
12: J'ai un appartement traversant, j'ai pas de clim et j'ai des ventilateurs, donc ça va, il y a bien pire que moi, mais j'ai pas de clim quand même.
11: Rien n'y fait, impossible, dit-elle, de faire une nuit complète.
12: Je m'endors tard et je me réveille, ouais. Je fais pas du tout des nuits normales. Évidemment, le sommeil est absolument pas qualitatif.
11: Elle est donc partie plusieurs semaines en Bretagne, mais Manon, elle, à côté, a dû rester dans le Gard, dans son village de Moussac.
13: Il n'y a pas une nuit où je me réveillais pas parce que j'avais pas chaud.
11: Elle non plus n'a pas la clim.
13: Du coup, j'ouvre la fenêtre la nuit, il y a les moustiques, les insectes, après il y a la lumière qui réveille, et même la nuit il faisait très très chaud.
11: Ces fortes chaleurs annoncées ravivent aussi de mauvais souvenirs à Jade.
13: Oui, parce que du coup, ça m'a empêché de faire des sorties, etc. Donc, je restais au maximum chez moi avec pas la clim, du coup, au plus frais. On se réveillait, on transpirait, fallait prendre une douche et tout, froide avant d'aller dormir et tout, quoi.
11: Cette Nîmoise dit réfléchir à partir ce week-end à la recherche d'un peu de fraîcheur.
3: Reportage Antoine Liffaut, on fera un point complet sur la météo dans un instant.
1: Et puis le secteur des arènes a été en partie bouclé à la mi-journée à Nîmes.
3: Un collier abandonné suspect a été découvert devant le lycée Saint-Vincent de Paul qui a même été confiné pendant un peu plus d'une heure. L'esplanade de Gaulle a été interdite d'accès le temps de l'intervention des démineurs venus de Montpellier. Au final, le carton en question contenait des objets sans danger. La vidéo de l'intervention des démineurs est à retrouver sur nos réseaux sociaux. Les jours se suivent et se ressemblent en cette semaine de rentrée scolaire. On ne compte plus les mobilisations de parents d'élèves pour protester contre la fermeture d'une classe ou protéger celles qui sont menacées de fermer. Dernier exemple en date, cet après-midi à Nîmes, dans le quartier de la Croix de Fer, une trentaine de parents étaient devant l'école Prosper Mérimée, inquiets de la potentielle disparition d'une classe de petite et moyenne section de maternelle, inquiets et en colère d'avoir été mis devant le fait accompli le jour de leur rentrée. Écoutez Noël, c'est la mère d'un des élèves.
0: Lors de la rentrée, donc à 8h20, on a appris qu'il allait avoir une fermeture de classe, donc sur la classe de petite section et moyenne section. Donc 19 élèves qui vont se retrouver peut-être sans maîtresse du coup. C'est-à-dire qu'il y a des petits qui sont rentrés, qui ont eu cette maîtresse, et on va leur dire lundi, ben non. Et en plus, ils parlent donc de dispatching d'élèves, ce qui fait qu'en fait, ils veulent casser toutes les classes pour refaire toutes les classes. Donc ça veut dire que c'est toute l'école qui est impactée, parce que du coup, toutes les classes risquent d'être dissoutes. Là, si la classe ferme et que la classe de petite section actuelle récupère toutes les petits, ils vont se retrouver à 27. Sauf que 27 petites sections, c'est juste scandaleux. Moi, je suis catastrophée par la procédure. Je trouve que c'est même limite de la maltraitance vis-à-vis de nos enfants, parce qu'on parle de bienveillance, qu'il faut qu'ils aillent à l'école dans un environnement sain, surtout sur des petits de 3 ans, et c'est pas du tout le cas.
3: Nouvelle colère de parents d'élèves dans le Gard. Avant demain, la dernière concertation sur la carte scolaire, lors de laquelle doit être tranché notamment le cas de l'école Prosper Mérimée. Le DAZN, notez le rendez-vous, le DAZN, directeur académique des services de l'éducation national, sera d'ailleurs l'invité d'ici Garlozère demain matin, 8h moins le quart. Et puis en tennis, le gardois Benjamin Bonzi dispute ce soir le deuxième tour de l'US Open, tournoi du Grand Chelem aux États-Unis à New York. Le joueur d'Anduze affronte le péruvien Ignacio Buz, qui part sur le papier favori. Il est 30e mondial et Bonzi est 97e. D'ailleurs, lors de leur dernière confrontation, il y a de ça moins d'une semaine, c'est le péruvien qui l'avait emporté. Le match doit démarrer en principe ce soir aux alentours de 22h, heure française.
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3: 18h07, on jette donc un coup d'œil à notre ciel parfaitement dégagé Thierry, oui. Et surtout qui laisse donc passer un soleil qui nous redonne des températures assez élevées.
1: Hein. Bah exactement, pour cette fin d'après-midi, on a évidemment quelque chose comme 37 degrés sur Nîmes, vous l'avez dit, on a eu aussi quelques records.
3: Quelques records mensuels.
1: Alors la nuit sera bien étoilée, le vent va tomber d'ailleurs, on avait quelques rafales dans le Gard rhodanien jusqu'à 55 et km/h et après la nuit, les températures seront fraîches demain avec à votre réveil une vingtaine de degrés seulement à Alès, 19 au Gros-du-Roi et un petit 8 degrés à Saint-Chély-d'Apcher. Ça sent l'automne. Alors ce qui va être difficile, c'est que les températures vont bien grimper dans le courant de l'après-midi. On pourrait prendre 20-25 degrés d'amplitude. Donc demain vendredi, soleil omniprésent, 38 degrés, c'est la température annoncée pour le moment à Nîmes, hein. 37 degrés à Florac, ce sera très chaud, 34 à Anduze et 35 du côté de Villefort.
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0: Incroyable Queen et ce Radio Gaga, la soirée avance et on n'a pas fini de vous étonner.
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0: Parce que ce soir, on va vous faire lever les yeux vers les étoiles avec une belle soirée en prévision dans un lieu superbe. C'est le château de Porte. On sera en pleine Cévennes. On sera donc idéalement placé. Patrice Gascoin, lui, nous fera regarder la petite lucarne et ouvrira les portes de la mystérieuse chambre jaune. Et puis avec Alex Montfort, on reviendra sur ce qui bouge du côté du Nîmes Olympique. Il sera aux alentours de 18h40-45. On vous raconte tout ça dans un instant. Lui a décidé de se protéger, bien se protéger, même s'il sait parfois se mettre à nu. C'est Benjamin Biolay, écran total.

0: Écran total, Benjamin Biolay nous fait plaisir. Mais il s'est fait plaisir aussi en tournant le clip, puisqu'il est allé le tourner à Ipanema, dans son univers brésilien, qui est très cher au chanteur de Benjamin Biolay. Nous, on est ensemble pour découvrir un événement, comme chaque soir. C'est l'heure de la sortie. Alors moi, je vous invite dans le parc national des Cévennes qui vous attend pour une soirée très étoilée. Ce sera samedi. Alors plusieurs associations se réunissent. L'association Écoharmonie, l'artiste Pauline Malbeau, le château et la commune de Porte sont là. Et pour représenter tout ce beau monde, Frédéric Dussault est avec nous. Frédéric, bonjour.
1: Bonjour à tous.
0: Bonjour, bonsoir. De l'association Renaissance du Château de Porte. Donc vous avez décidé de nous inviter samedi à admirer depuis le pic du Château de Porte, le promontoire du Château de Porte, admirer donc les étoiles. C'est-à-dire qu'on va aller plus haut. Alors première question, évidemment, Frédéric, qu'est-ce qu'on va voir dans le ciel ?
1: Eh bien, on vous a concocté quelque chose d'exceptionnel, effectivement. Jusqu'à 22h, vous aurez accès au château même, mais de manière illuminée, ce qui est très rare. Et notamment, la cour intérieure avec toutes ses arches seront éclairées de couleurs complètement différentes. Et en même temps, on aura une seconde chose d'exceptionnel, c'est la présence d'une conteuse, Aude Martin, et qui va déambuler comme ça tout au long de la journée et de la soirée pour vous raconter les histoires et au cœur du château.
0: D'accord. Et on sera, on vous entend assez mal, et on sera effectivement dans cet univers du château de Porte, qui est un château très très fort, un château médiéval très très fort. Donc là, il va y avoir l'ambiance effectivement au milieu de tout cela. Comment ça va se passer concrètement ?
1: Eh bien, vous pouvez venir au château dès que vous le souhaitez, pour 3€ par adulte, 2€ par enfant, pour pouvoir effectivement entrer à l'intérieur, découvrir effectivement les contes de notre conteuse Aude, participer également à des jeux, vous en avez différents jeux, Mikado géant, des mémories, des boules carrées, et pouvoir comme ça vous... Toutes et tous, vous réappropriez finalement ce château de Porte que tout le monde connaît.
0: Le château de Porte avec cette association Renaissance donc du château de Porte. Frédéric Dussault, vous restez avec nous parce que dans quelques instants, je vous ai demandé de nous faire découvrir votre coup de cœur. Alors, est-ce que c'est un lieu, est-ce que c'est un personnage, un bouquin, une petite rivière ? On n'en sait rien, vous nous direz ça d'ici quelques instants, ce sera juste après William Scheller.

0: Scheller, 80 ans cette année. Il a d'ailleurs fêté ça le 9 juillet avec un album qui réunit Calogero, Zao de Sagazan ou encore Véronique Sanson, La Grande Copine. On retourne au château de Porte et surtout on retourne rejoindre Frédéric Dussault qui est avec nous de l'association Renaissance du château de Porte. Alors évidemment, hein, Frédéric, vous êtes un Cévenol, un vrai. Je vous ai demandé de choisir un coup de cœur. Sur quoi porte votre coup de cœur ce soir, Frédéric ?
1: Ah ben, je vais commencer comme ça. Hein. Le coup de cœur, il est sur la rencontre de cette équipe de Renaissance du Château de Porte, dont je suis président depuis 4 mois seulement, et qui, au départ, est une équipe. Ce sont des gens qui se connaissent, qui ne se connaissent pas, ou qui ne se connaissaient finalement que très peu. Et ce que je me rends compte, c'est que c'est devenu c'est devenu une famille. Et il y a une histoire d'amour qui s'est créée autour de ça, qui est juste formidable.
0: Et que vous retrouvez, alors, tout au long de l'année, mais un petit peu plus l'été, parce qu'on le retape toujours, ce château de Porte.
1: Et oui, et le château de Porte qui a pendant 2 ans a été fermé au public puisqu'il était sous le coup d'un arrêté de mise en sécurité et n'a réouvert finalement que le 7 juin dernier. Et notre but à nous, Renaissance du château de Porte, est de faire en sorte que ce château soit le plus accessible possible, le plus souvent ouvert. Et c'est vrai que cette équipe, c'est vraiment mon coup de cœur, que ce soit Ninou, que ce soit Juliette, que ce soit Alex, que ce soit Patricia, que ce soit Jean-Pierre, que ce soit Aude, on est vraiment, si vous voulez, en présence d'une équipe qui est formidable et qui mérite le fait qu'on vienne découvrir le château de Porte, mais pour les rencontrer eux aussi.
0: Frédéric, merci d'avoir cité effectivement tout le monde, on espère avoir oublié personne, et surtout de leur avoir rendu hommage et de partager tout le plaisir que vous avez à travailler avec eux. Et on en retrouvera peut-être une partie samedi, justement, avec cette soirée étoilée qui va se dérouler au château de Porte, un moment vraiment exceptionnel, qui débute à quelle heure ?
1: Qui débute dès 18h.
0: Dès 18h. Et puis, n'oubliez pas la petite laine, parce que, comme on l'a vu, s'il fait très, très chaud la journée, les soirées commencent à être fraîches. Rendez-vous donc à Porte, samedi. Voulez-vous aussi nous faire partager des moments sympas, parler de tous vos événements? 04 66 21 36 37, le Facebook, le WhatsApp pour nous laisser des messages, des vocaux et des visuels.

0: Crazy, cette voix et ce visage qui ne laisse pas indifférent. À suivre, Soprano et Morane.
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0: On attend déjà son nouvel album prévu pour le début de l'année prochaine, DJ Soprano.
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0: Et la circulation, ça se fait de mieux en mieux, toujours légèrement chargée, surtout dans le sens du kilomètre Delta en remontant vers l'avenue Kennedy. Dans l'autre sens, ça s'arrange petit à petit. Quelques difficultés également derrière le triangle de la gare où la circulation est difficile en remontant vers le centre-ville de Nîmes. On a aussi quelques ralentissements du côté du Courbet et du quai de la Fontaine. Partout ailleurs, la circulation est à peu près fluide. Au 04 66 21 36 37, vos inforoutes.
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0: Celui-ci s'appelle Marjolaine. Le titre qui en est extrait, qui en a sur la promo en ce moment, c'est Tout s'en va. Pour l'instant, on va faire un tour et regarder les écrans télé. Certaines histoires commencent par une question toute simple qui vaut le coup. On va voir de quoi il s'agit. Patrice, vous nous proposez aujourd'hui une série à télé, une enquête qui nous plonge dans un fameux mystère, celui de la chambre jaune.
1: Vous avez peut-être déjà lu ce classique de la littérature policière signé Gaston Leroux, mais avec sa série, TF1 va vraiment vous surprendre.
2: 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Personne n'y comprend rien. Il n'y avait pas d'autre issue dans cette chambre.
1: Le romancier Gaston Leroux, c'est un peu notre Agatha Christie à nous, et TF1 a eu raison de réinventer son classique, le mystère de la chambre jaune, mais en le modernisant. Je vous plante rapidement le décor. Le journaliste Joseph Rouletabille est maintenant une jeune femme, Joséphine, appelée le plus souvent Jo. Jo qui apprend qu'une tentative de meurtre a eu lieu dans son village natal, village proche des Gorges du Verdon. La victime est une amie d'enfance. Les circonstances de l'agression sont intrigantes, puisque lorsque les villageois, alertés par les cris de la victime, réussissent à ouvrir la porte blindée de sa chambre, celle-ci s'y trouvait seule. Or, il n'y a aucune autre issue possible à cette chambre jaune. Cette Jo est incarnée par la comédienne qui monte Claire Romain. Vous l'avez peut-être découverte dans le feuilleton de TF1 Ici tout commence, mais plus sûrement dans Montmartre ou dans 4 Size, puisqu'elle est l'une des trois sœurs, l'une des trois héroïnes. Claire Romain, qu'est-ce qui vous a plu dans ce projet de série Le mystère de la chambre jaune?
3: C'était un projet qui était hyper intéressant. Moi, c'était un genre que j'avais jamais eu l'occasion de faire. Je connaissais le bouquin, mais j'avais pas lu le livre, donc j'ai pas pu m'identifier au personnage de Joseph Rouletabille. Mais en tout cas, ce que j'ai adoré dans cette version contemporaine et moderne, c'est vraiment tout l'aspect en fait du personnage qui était justement, il était très, enfin c'est un personnage, Joséphine, elle est très dynamique, elle a une forme d'intuition, elle est perspicace, c'est quelqu'un de courageux. Et le fait aussi de représenter une héroïne moderne, c'était aussi hyper intéressant.
1: Claire Romain qui vient donc incarner la nouvelle héroïne de ce classique du polar, la série Le mystère de la chambre jaune est réussie, spectaculaire. Le retournement final est tellement puissant et légendaire que je n'en dis pas plus. À vous tenter de percer le mystère de la chambre jaune dès ce soir sur TF1. Quant à moi, et c'est pas un mystère, je reviens demain pour de nouvelles coulisses télé.
0: Ça, c'est une très très bonne idée, hein, Patrice Gascoigne. Merci d'avoir été avec nous. Et juste après White and Black Blues, Joël Ursule, place au sport avec Alex Montfort. Ce soir, ça bouge. Je vous emmène à la rencontre d'un club connu. Vous verrez lequel dans 4 minutes.

0: de la Caraïbe, Joël Ursule, White and Black, Blues, le sport sont aussi des rencontres, des souvenirs et des personnages qui ont marqué leur discipline souvent. Et aujourd'hui, dans Ça bouge, Alex Montfort, vous nous présentez justement une de ces figures qui ne laissent pas indifférent. Et on accueille ce personnage sous les applaudissements du stade.
1: Salut, c'est Pierre Mosca. Ce week-end, c'est Lyon-la-Duchère.
0: La Duchère. Et oui, il n'y a pas que l'OL à Lyon, hein. Il y a aussi La Duchère. C'est un quartier du 9e arrondissement de la capitale des Gaules. Le club est né dans la première moitié des années 60, à son zénith dans les années 90. Il a joué les premiers rôles en 3e division avec quelques surprises en Coupe de France. Alors, comme le Nîmes Olympique, il a connu des turbulences et il revient aujourd'hui au niveau national. Le National 1, en l'occurrence. C'est l'un des 4 promus de cette poule C. Les débuts sont difficiles. 2 défaites en 2 matchs et une claque d'entrée, une défaite 7-1 à domicile face à Rumilly.
1: Cet échec cuisant va servir d'avertisseur à cette équipe-là. Elle va recevoir le leader, un des leaders, Nîmes Olympique. Imaginons dans quel état d'esprit cette équipe, état d'esprit de revanche auquel elle va se retrouver. Une défaite encore, notamment à domicile, risque de contribuer à la difficulté de cette équipe-là à se maintenir dans la poule. Donc, il va y avoir en face, à défaut d'une équipe conquérante techniquement ou tactiquement, parce qu'une équipe ne peut pas se transformer en une semaine, on va avoir une équipe très hargneuse. Et sur cet argument-là, Nîmes Olympique devra opposer la même condition physique et la même détermination qu'elle a manifestée aux Antonins.
0: Aux Antonins, où, on le rappelle, Nîmes Olympique s'est imposé 3-0 samedi dernier face à Fréjus-Saint-Raphaël à l'issue de la 2e journée. Pierre Mosca, l'entraîneur des Nîmois, champion de national en 97, y était et il vous livre ses impressions.
1: Sur ce que j'ai vu aux Antonins, il n'y a rien de nouveau par rapport à l'an dernier. Songez que parmi les 7 joueurs recrutés, 7 ou 8 d'ailleurs, il y en a un seul qui est titulaire, Doumbouya. Et on a perdu un des meilleurs joueurs, Dramé. Ça veut dire que l'équilibre des forces est sensiblement le même cette saison par rapport à l'an dernier. Nous avons la même équipe. La même équipe qui s'est d'ailleurs manifestée par un jeu collectif trop hésitant pour l'installer déjà dans un favori du groupe.
0: Autrement dit, pas de triomphalismatif. Co-leader de la poule C du National 1, Nîmes va devoir produire un match sérieux pour ramener les 3 points de la victoire ce samedi dans le 9e arrondissement de Lyon. Hasard du calendrier, l'autre leader, Rumilly, jouera à la même heure, à quelques dizaines de kilomètres des Nîmois, sur le terrain d'un autre promu, au Lyonnais. 3e journée de la poule C du National 1, samedi 18h, allez Nîmes.
2: 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Et puis pour la musique, il y a Francis Cabrel et puis il y aura la belle nouveauté de Marine Escroc. Belle soirée avec ici Gare d'Auxerre.

0: La gagnante de la Starac qui a tourné son clip, l'escroc. Tiens, on a un petit message de Stéphanie sur le WhatsApp d'ici Garloser. Elle est bien arrivée à la maison, à Caveyrac. Et elle s'apprête à passer la soirée avec son petit mari. Sympa ça. La musique arrive, ce sera dans quelques instants avec les Corgis.
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0: Elle vient de sortir son nouveau single, Mamie Soleil.
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2: Belle soirée sur ici Garlozère. Attendez-vous demain à avoir beaucoup, beaucoup de chaleur. Hein. On sera en orange dès le milieu de la journée.
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4: Alors que 5 départements du sud de la France basculeront en vigilance orange canicule demain, l'été 2026 restera dans l'histoire. Constat de la ministre de la Transition écologique. Aujourd'hui, elle présentait un bilan climatique de l'été. La France a connu donc un été de tous les records, à commencer par celui des températures, selon Monique Barbu. Été marqué aussi par les incendies, sécheresses, orages, tornades. Nicolas Joly, vous avez assisté à ce point presse qui soulève énormément de questions sur l'avenir du pays et du monde.
5: On a changé d'époque. L'été 2026 est officiellement l'été le plus chaud depuis le début des mesures en 1900. Et pour Mathieu Sorel, climatologue à Météo France, c'est directement lié au réchauffement climatique.
6: L'été 2026 a été plus 5 degrés plus chaud que l'ère pré-industrielle. Et environ 2,4 degrés sont directement imputables au changement climatique. Là encore, un élément fort pour montrer l'impact du changement climatique sur les conditions de thermomètre de nos étés.
5: Un été exceptionnel qui pourrait devenir la norme dans le futur, rappelle la PDG de Météo France, Virginie Schwartz.
7: Les températures moyennes que nous avons connues cet été, à l'horizon d'une France à plus 4 degrés, à l'horizon 2100, elles correspondront à une année, un été moyen.
5: Et dans un futur proche, c'est le risque incendie qui va augmenter.
7: Ce risque météorologique d'incendie va concerner la plus grande partie du territoire, mais aussi une saison de feu qui pourrait être étendue. Historiquement, c'était surtout juillet-août dans lequel on avait des feux. Et on voit qu'on pourrait avoir dans certaines régions jusqu'à 1 à 2 mois de plus de saison avec un risque météorologique d'incendie élevé.
5: Un danger impossible à ignorer cet été. Du 8 juin au 20 août, on avait toujours au moins un département en risque élevé de feux de forêt.
4: Nicolas Joly, ici Paris-Île-de-France. Conséquence de cet été historiquement chaud, la production agricole française a baissé de 8% et les agriculteurs devraient être fixés demain sur le plan d'aide du gouvernement. Un temps repoussé, Annie Genevard, la ministre de l'Agriculture, doit finalement dévoiler des mesures concrètes. Un plan d'urgence financé en rabotant sur d'autres budgets, Paul Barcelone.
8: Car l'agriculture est érigée en priorité numéro 1. Réunion cet après-midi avec les ministres de l'agriculture, justement, de l'économie et des comptes publics. Ces derniers jours, le Premier ministre a déjà assuré qu'il ne toucherait pas au RSA ni aux petites retraites dans le cadre du débat sur le budget à l'Assemblée. Parmi les pistes d'économie, il y a toujours la désindexation des pensions des plus riches. Mais ça ne suffira pas et il en faudra d'autres, avec, pour ne rien arranger, la censure comme épée de Damoclès au-dessus de la tête du gouvernement et bien sûr le début de la campagne présidentielle qui risque de tendre les débats.
4: Paul Barcelone, une cellule psychologique mise en place à Gis est en Haute-Saône après la mort de 4 membres d'une même famille. Un homme de 42 ans a tué ses 2 enfants de 6 et 10 ans et sa belle-mère avant de retourner l'arme contre lui. On en sait plus sur la visite du pape Léon XIV à Lourdes, Paris et Metz du 25 au 28 septembre prochain. Au plus fort de l'événement, jusqu'à 15 000 effectifs de sécurité seront déployés, indique le ministre de l'Intérieur, Laurent Nunez. Et puis les fans de Céline Dion, ça y est, comptent les jours. J-8 avant le premier concert de la star à Paris, avec un stand de goodies qui a ouvert aujourd'hui au 3e étage des galeries Lafayette de la capitale. On y trouve des cartes postales à 12 euros jusqu'aux suites à 180 euros. Et les premiers fans s'y sont rués dès les premières heures, Marie Boéda.
9: Pour Céline Dion, Noëlla ne compte pas.
10: Vous avez dépensé combien ?
11: 1000 euros.
9: Et elle garde tout pour elle. La quinquagénaire qui a sa place pour le concert en octobre a décalé sa journée de repos pour acheter.
11: Oh là, des foulards, des t-shirts, des gants, des... Voilà.
10: J'ai acheté la boutique presque.
9: Liliane venait d'abord pour une amie.
11: J'ai dit, je viens faire le repérage. Quand j'ai dit ça à mon amie de Saint-Jean-de-Luz, Brigitte, elle m'a dit, ah, mais tu vas me regarder tout ça, tu me prends les photos.
9: Mais cette admiratrice de la star québécoise ne s'oublie pas.
11: J'ai récupéré le t-shirt noir, évidemment, le sac noir, la pochette.
9: Il est comment le t-shirt ?
11: Ben, il est noir avec un cœur rouge et marqué Paris, I love Paris.
9: Avec le nom de
11: Céline Dion, évidemment, évidemment.
9: La retraitée a déboursé une centaine d'euros.
11: Oui, mais tant pis, pour Céline.
9: C'est un budget, me reconnaît une acheteuse un peu plus loin.
12: Ça a vraiment bien démarré.
9: Anne-Sophie est vendeuse.
12: On a quand même des très très gros fans de Céline, donc qui achètent beaucoup et qui repartent au final heureux.
9: En moins d'une heure, plus d'une centaine d'articles ont été écoulés. Le plus populaire, le vinyle Live in Paris, dans lequel figurent des chansons des années 90.

0: Lyon. Ça finit en musique, bien évidemment. Concert du 12 septembre au 17 octobre à la Défense Arena. Le magasin reste ouvert jusqu'au 5 octobre. Un mot de foot pour vous dire que la troisième journée de Ligue 1 débute ce soir avec le match Toulouse-Lille. Le coup d'envoi, c'est à 20h45.
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2: Cette nuit, le vent tombe dans le Gard et en Lozère. La nuit restera claire. Demain matin, on aura 22 degrés à Nîmes, 12 degrés à Mende. Et demain, vendredi, le soleil dominera dès le matin sur les Cossières, le littoral et jusqu'au Gros du Roi. Demain en Lozère, là encore, du soleil et de la chaleur avec des températures qui grimperont jusqu'à 38 degrés à Nîmes, 38 aussi à Bagnols-sur-Cèze, 37 à Florac et 35 à Villefort. Et avec un week-end très chaud qui s'annonce.
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0: Salut à toutes, salut à tous et bienvenue sur votre radio ici. Nous sommes en direct de la Ciotat, en direct et en public. Bonsoir le public. Oh bon, on vous entend. Ils font un petit peu les timides. Bon, le ICI Live Festival 5e du nom est lancé aujourd'hui. Alors, après avoir accueilli sur le port vieux de la Ciotat, sur notre désormais légendaire scène flottante, après avoir accueilli M, Jean-Louis Aubert, MC Solar, Christophe Maé, Amir, The Avenir, Offenbach, Louis Bertignac, Célassou ou encore Benabar. Benabar, c'est lui qui a sauté dans le port, ça tout le monde le sait. Et donc, les amis, cette année, le programme du ICI Live Festival, eh bien c'est une merveille. Il y aura Jennifer, il y aura Benjamin Biolay, il y aura aussi, ça nous fait très plaisir, Marine, Yann Muller, DJ Jell, Boulevard des Airs et Oria. Boulevard des Airs, ce sont nos premiers invités. Bonsoir messieurs.
4: Merci, ne t'inquiète pas.
5: Elle remet son casque, c'est du direct. Nous sommes sur ICI à la Ciotat et c'est le premier jour de ce festival. Nous sommes ravis de vous accueillir ici, Boulevard des Airs et parmi nous.
6: Comment ça va Florent?
0: Alors, merci les gars d'avoir fait mon boulot.
6: Il est bon.
0: Boulevard des Airs, bienvenue dans Décibel. C'est pas la première fois, hein, évidemment, qu'on se croise. Mais attendez, parce que là, il y a vraiment un petit souci dans mon casque. Alors, je vais le retirer. Je vais faire de la radio comme à l'ancienne, sans casque. Je vous conseille, vous aussi, de ne pas les mettre. Ouais. Comment allez-vous, messieurs?
6: Avec un cadre comme celui-ci, franchement, on est très heureux d'être là. Hein.
0: On est hyper heureux de vous recevoir. C'est vous qui ouvrez le festival ce soir. Donc, on le disait avec la légende du rap marseillais DJ Jell, qui est le DJ de la Funky Family. Et puis, Oria, qui est à découvrir. Boulevard des Airs, vous avez passé un petit été de festival?
5: Oui, un grand été de festival qui n'est d'ailleurs pas terminé.
0: Ouais.
5: Fait de plein de rencontres et de découvertes de magnifiques endroits comme celui de ce soir. Donc on est ravis d'être ici. On prolonge un petit peu l'été parmi vous.
0: Ça nous fait trop plaisir. Est-ce que vous avez déjà joué sur l'eau? Puisque donc, pardonnez-nous, on fait un peu les fanfarons, des scènes flottantes. Il n'y en a pas partout.
5: Il n'y en a pas beaucoup, c'est vrai. Alors c'est déjà arrivé, mais effectivement, c'est rare. On peut les compter sur le doigt d'une main. Donc ravis de retenter l'expérience, c'est en bien. Espérant qu'on ne passera pas par-dessus bord comme notre ami Benabar, n'est-ce pas?
6: Et pourquoi pas?
0: Alors, Benabar, il y est allé de son plein gré,
5: oui, hein,
0: j'ai envie de vous
5: dit.
0: Dire. Il était comme ça dans l'ambiance, il s'est
5: et
0: dit, allez,
5: pas.
0: Voilà. Non, on a le batteur de M, Mathieu Chédid, qui, le malheureux, a découvert pendant le concert qu'il avait le mal de mer.
5: Ah,
0: ça peut arriver aussi.
6: Incroyable.
5: T'as le mal de mer, Youl, ou pas?
6: Non, ça va.
5: Ok,
6: j'aime bien.
0: Allez, on va écouter Je rentre à la maison, déjà parce que c'est une chanson importante pour Boulevard des Airs et aussi pour l'éducation nationale. Alors, en cette semaine de rentrée des classes, les amis, partageons ensemble cette chanson Boulevard des Airs et dans Décibel avec une chanson qu'ils joueront ce soir, évidemment.
5: Oui.
0: On compte sur vous. On y va.

0: Je rentre à la maison, c'est aussi le nom du dernier album de Boulevard Désert, le groupe qui ouvre ce soir le Ici Live Festival de La Ciotat. Alors, ironiquement, Je rentre à la maison est une chanson qui vous fait voyager d'abord partout en France. Et là même, il paraît qu'il a fallu vérifier les passeports. Messieurs, vous allez traverser l'Atlantique avec cette chanson, Je rentre à la maison.
1: Oui, c'est vrai, comme tu l'as dit tout à l'heure, cette chanson, Je rentre à la maison, elle est le support aussi d'un projet culturel et pédagogique à destination des jeunes, c'est-à-dire un grand projet à destination de l'école, mais pas que, des foyers, des associations, du milieu hospitalier, et qui permet de mener des travaux avec les différents publics et de poser des questions liées à l'identité. Et donc tu me vois venir effectivement ce projet à traverser les frontières et travailler en ce moment dans plusieurs pays. Donc on a la chance de pouvoir partir nous un mois à la rencontre des jeunes américains et pas que, voilà, un mois, une dizaine de villes aux États-Unis pour justement discuter avec eux de qu'est-ce que ça représente pour eux la maison, qu'est-ce que ça veut dire une maison quand on a quitté l'endroit d'où l'on vient, est-ce qu'on peut reconstruire une maison ailleurs que l'endroit où on est né, soit ce genre de questions liées à l'identité très intéressantes.
0: Ça va être beau.
2: Oui, surtout de découvrir aussi leur projet sur la chanson, ça va être parce qu'à chaque fois qu'on est passé dans des écoles partout en France, c'était toujours incroyable, même inspirant, de voir leur projet. Et du coup, on a hâte de découvrir ce qu'ils ont fait sur le thème de cette chanson.
0: Bravo la jeunesse. Alors, il y a une autre chanson, C'est pas si facile, avec Carbone, nouveau single de Boulevard Désert.

0: parce qu'en fait, depuis le début de Boulevard Désert, l'idée, c'est d'aller vous mélanger. C'est presque un groupe à géométrie variable, avec tout un tas de talents différents. Alors, ça pouvait être Vianney, avec le tube Aller Reste. Vous avez bossé avec Zaz, avec les L.E.J., même avec le Bagad de Lynn Biway. Écoutez ça, les enfants. Musicien du Bagad. Donc vraiment, vous n'avez aucune limite, aucune frontière. Comment s'est passée la rencontre avec Carbone?
1: Écoute, simplement, comme se font pas mal de rencontres, c'est-à-dire qu'on s'est retrouvés en studio dans le sud, puisque lui aussi, c'est avec son groupe, il vient du sud de la France, pas très loin d'ici d'ailleurs, à côté de Montpellier.
0: Ouais.
1: Et donc voilà, bah, tout simplement, comme peuvent se passer des séances studio, c'est-à-dire voilà, on a un petit truc à la guitare, on a pensé à toi, lui aussi qui mélange ses musiques aux touches un peu hispanisantes, flamenco, mélange avec lui, il est plus, c'est un rappeur,
0: oui,
1: à la base.
0: Mais il y a aussi une grande musicalité, ouais, ça doit vous réunir ça.
1: Complètement, et ça nous a réunis, et c'est vrai que c'est dans l'ADN du groupe que de se mélanger. Nous, on a créé ce groupe Boulevard Désert pour partager la musique, donc avec les gens, évidemment, avec les enfants, on a parlé avec le projet, mais aussi et surtout avec d'autres artistes. Donc, dans tous les albums de Boulevard Désert, il y a eu des duos, et j'espère qu'il y en aura d'autres encore.
0: Ah bah justement, écoutez, vous me faites vraiment un pont d'or pour ma dernière question, avant que vous alliez vous préparer à monter sur scène, ici à La Ciotat. Votre duo de rêve, ce serait qui?
2: Ah, c'est dur.
0: Céline Dion est en France en ce moment, je dis ça, je dirais, par exemple.
2: De rêve, c'est une bonne question ça.
1: Bah, il y en a tellement.
2: Mais ouais, il y en a plein. On parlait de Manu Chao. D'un
0: artiste très bonne idée ça.
1: Ouais. Manu Chao, mais ça peut être Jean-Louis Aubert, ça peut être Mathieu Chédid.
0: Ah bah, faut venir au ICI Live. Hein.
1: Voilà, c'est pour ça que je dis ça.
0: C'est complètement notre prog.
2: Soprano.
0: Oui, qui est dans le coin ce soir.
2: Mais c'est vrai qu'il y a plein d'artistes qu'on aime beaucoup, à qui on pourrait vraiment échanger et faire de la bonne musique, donc voilà.
0: Eh ben nous souhaite de la bonne musique ce soir avec vous sur scène, sur la scène flottante Boulevard Désert, que vous pourrez aussi applaudir le 4 février à Enghien ou encore le 10 février à Toulouse. Bon concert messieurs, merci beaucoup. Merci, et vous restez dans le coin. Décibel, ici en direct du ICI Live Festival à venir, Oria et DJ Gel.
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0: Ses compositions, la chanson française rencontre les musiques électroniques et les délires pop.
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0: Oscar les vacances et MPL avec Les Puceaux. Extrait de l'album Ceci n'est pas mon corps.
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0: Un coup de cœur, Isidre Mardèche.
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3: Ah là là, ce Ici Live Festival, c'est bien, c'est un peu notre rentrée des classes. Alors vous allez découvrir Oria tout à l'heure. C'est une artiste que je rencontre pour la première fois et bah sans doute vous aussi. En tout cas, c'est une toute jeune artiste. Elle va monter sur scène dans moins d'une heure ici à La Ciotat et vous la découvrirez. Et puis en fin d'émission, là c'est la légende DJ Gel, le DJ de la Funky Family, qui sera notre invité et qui ce soir va aussi jouer au Ici Live Festival sur le Port Vieux de La Ciotat. Avec un invité surprise, plus si surprise, puisque la presse a fait son travail et en a parlé, c'est Soprano qui sera là ce soir en invité surprise du Ici Live. Et là, j'ai deux invités avec moi, deux messieurs, sans doute les gagnants de Mister La Ciotat. Bonsoir messieurs, j'ai pas noté vos prénoms, alors vous allez jouer avec moi au blind test, mais on va faire ça à l'ancienne. Je vais d'abord vous demander, bonsoir, quel est votre prénom ?
4: Gérard.
3: Gérard, bienvenue. Et à côté, monsieur
5: Pierre.
3: Pierre, Gérard et Pierre, vous connaissez le jeu du blind test, on y joue tous les soirs dans Décibels, mais là, exceptionnellement, eh bien on le fait les yeux dans les yeux. Alors comment ça va se passer? On va vous passer de la musique et il va falloir retrouver le plus rapidement possible le nom des interprètes de ces chansons à gagner ce soir. Ça fait drôlement plaisir. Mais ce sont nos goodies du Ici Live La Ciotat. Il y avait des bobs, comme ça on ressemblera tous à Jules, on sera très beau. Et des bananes, voilà, absolument magnifique. D'ailleurs, vous avez déjà gagné. Allez, tenez, je vous en donne à chacun un exemplaire, parce que dans Décibels, eh bien, on gagne avant de jouer, comme ça on joue plus détendu. Alors, bravo Pierre et Gérard, ils ont leur beau goodies. Personne ne tente de mettre le bob pour le moment, mais vous serez très beau. On fera une photo après tous ensemble. Je vous envoie donc une première chanson. Et il faut retrouver le nom de l'interprète. Petit indice, c'est un mélange de styles à la fois chanson française et rap. Est-ce que vous vous souvenez de cette chanson?
4: Face à la lune.
3: Alors, c'est drôle, face à la lune, presque. Face à la
4: mer.
3: Face à la mer. Et les interprètes? Ça commence comme Calorie et ça
4: Calo finit... Giro.
3: Oui, bravo. Et le rappeur Fassi.
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3: Face à la mer. Bravo, bravo. Premier point pour vous deux, messieurs, parce qu'il n'y a pas de raison. Il n'y aura pas de jaloux. Deuxième chanson, là aussi, c'est un mélange de styles entre le rock et le disco. C'est un groupe américain. Sur scène extrêmement maquillée.
5: Zizi Top.
3: Alors c'est pas Zizi Top.
5: Kiss.
3: Oui, bravo Kiss. J'ai des très bons candidats ce soir. Je vois qu'à La Ciotat, on connaît ses classiques Kiss, I Was Made For Loving You, énorme tube, donc à la fois rock et disco. Allez, là on va faire un mélange entre de la musique celtique et du rap.
4: La tribu de Diana.
3: Stéphanie de Monaco. Alors, la tribu
4: de Diana.
3: Alors, de Dana, parce que Diana, c'était la princesse qui a mal fini. Mais. La tribu de Dana. Et alors, qui se souvient du nom du groupe? Ils avaient eu une victoire de la musique, de l'album rap de l'année. Les gens avaient un peu
4: râlé. Mano.
3: Mano, bravo! Je dois vous féliciter tous les deux, et Gérard et Pierre, parce que vous avez tout trouvé. Ah si,
4: mais
3: tous
4: oui.
3: Les deux, vous avez tout trouvé.
4: Bien sûr.
3: Pierre, il dit non. Pierre, il dit c'est Gérard qui a fait tout le boulot. En tout cas, vous avez tous les deux gagné le Bob du Ici Live et les bananes. Et d'ailleurs, j'en profite pour remercier chaleureusement l'équipe de Ici Provence qui nous a fabriqué tous ces beaux goodies et qui nous accueille ici dans des conditions absolument merveilleuses. Gérard et Pierre, vous venez voir qui, vous, ce soir en concert?
5: Tous les artistes.
3: Tout le monde?
5: Tout le monde.
3: Ouais. Là, vous venez de rencontrer Boulevard Désert, vous allez rencontrer Oria et DJ Jell.
5: C'est ça.
3: Aussi? Bon. Vous allez passer une bonne soirée alors.
5: Merci.
3: Merci à vous, merci beaucoup d'avoir joué. Ouais, merci à vous.
5: Merci.
3: Et merci à vous qui passez votre soirée avec nous en direct sur votre radio ici. On est dans un studio à l'extérieur, il fait beau, il fait 35,8 degrés très exactement dans le studio. Vous voyez un petit peu la chance que nous avons d'être dans cette belle ville de La Ciotat. Et puisque le thème du blind test ce soir, c'était les styles musicaux mélangés au sein d'une seule chanson, il me semble que la chanson la plus indiquée pour représenter le thème du blind test de ce soir, c'est Bohemian Rhapsody de Queen. Il y a de la musique classique, il y a du rock, il y a de la balade, il y a du piano, et puis il y a la voix inoubliable et magnifique de Freddie Mercury. Bohemian Rhapsody, c'est parti.

0: Réveil qui vient de fêter ses 51 ans, Bohemian Rhapsody sur l'album de Queen, A Night at the Opera. C'était en 75. À tout de suite.
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0: Mais oui, nous sommes sur les terres d'ici Provence. Et mon Dieu qu'on est bien à La Ciotat. Décibels en direct sur votre radio ici jusqu'à 20h. Et puis après l'émission, les concerts vont démarrer. Alors vous ne les entendrez pas à la radio ce soir. Non, mais on les enregistre et on vous les diffusera évidemment avant les vacances. Alors je citais toutes ces têtes d'affiches déjà passées au Ici Live Festival les dernières années. Que ce soit M, Jean-Louis Aubert, MC Solar, Célassou. C'est aussi l'occasion parfois de découvrir pour la première fois sur scène des artistes, et c'est ce qui va m'arriver ce soir en découvrant pour la première fois en concert Auria. Bonsoir Auria.
17: Bonsoir.
0: Bienvenue dans Décibels. Comment ça va ?
17: Mais ça va super. Je suis très très heureuse d'être ici.
0: Oh là là, moi aussi. Alors, je connaissais déjà votre voix, je savais qu'elle était belle, mais alors vous, en plus, c'est incroyable. C'est en train de me fouler l'œil droit, tellement vous êtes jolie, Auria.
17: Merci.
0: Écoutons votre voix.

0: soirée mondaine. C'est la chanson grâce à laquelle on vous a découverte, chère Auréa. Vous allez la chanter ce soir,
1: yes,
0: soirée mondaine.
1: Bien évidemment.
0: Ouais, hein, évidemment. Qu'est-ce qu'elle représente pour vous, cette chanson?
1: Bah, elle représente mon histoire, l'histoire de plein de gens, en tout cas, je l'espère. Quand je l'ai écrite, cette chanson, c'était un petit peu pour parler à l'histoire d'une jeune femme qui chemine et qui se perd aussi, pour trouver sa voie dans la vie. Mais c'est aussi l'histoire de plein d'autres personnes, parce que je parle des soirées, je parle beaucoup de gens. Et en fait, moi, j'ai grandi dans un bar à Nice, mon père a un bar. Et donc, depuis que je suis toute petite, depuis que j'ai 2 ans, je suis amenée à voir la vie des gens.
0: Ouais.
1: Et donc, je me suis un petit peu inspirée de tout ça et de tous les artistes que j'écoute et qui m'inspirent énormément.
0: Alors, c'est vrai que la nuit, c'est très intéressant. J'en parlais hier, tiens, avec Bilal Hassani, qui a sorti un album aussi qui parle de la nuit, de la fête. À la fois, il y a un côté très joyeux. Des gens se parlent la nuit, qui ne s'adresseraient pas la parole pendant la journée. Mais c'est aussi, parfois, le risque de se perdre dans la nuit. Et c'est ça, un petit peu, le fil sur lequel marche la chanson Soirée Monde.
1: Oui, tout à fait. Cette idée de pas se retrouver seule face à soi-même et de cheminer pour comprendre qu'après, en fait, on apprend à s'aimer soi et ça fait du bien.
0: Alors, vous écrivez des chansons, Auréa, il faut le souligner, puisqu'on vous a aussi entendu avec brio sur des reprises. Je pense notamment à Toi Jamais. Oh,

0: artistes qui vous inspirent. Racontez-moi comment vous en êtes arrivé à reprendre Toi Jamais.
1: Bah écoutez, franchement, pour être tout à fait honnête avec vous, ça a été tellement spontané. J'ai écouté cette chanson, j'ai tout de suite été inspirée pour y apporter, en tout cas essayer d'y apporter moi ma singularité et ma voix.
0: Ouais.
1: Je me suis prêtée au jeu sur les réseaux sociaux en la reprenant un peu naïvement. Et c'est les gens qui m'ont dit qu'il fallait absolument que je sorte la version longue. Et ouais, je les ai écoutées et ça a marché.
0: Et vous savez si Sylvie Vartan l'a entendue, votre version?
1: Alors écoutez, j'en ai aucune idée. Je ne sais pas si elle a entendu, si elle l'aime,
0: ouais,
1: mais en tout cas, je la remercie parce que c'est grâce à elle et à Michel Mallory qui a écrit cette merveilleuse chanson. Et aussi, grâce au film Les 8 femmes avec Catherine,
0: oui,
1: Deneuve.
0: Voilà, le film de François Ozon, où effectivement cette chanson-là était...
1: exceptionnelle.
0: Ah ouais, ouais, ouais, incroyable. Alors Auria, dans la série des reprises, il y en a une que vous avez sortie qui m'a bouleversée, c'est votre reprise de Aïcha. Chanson de Khaled, coécrite avec Jean-Jacques Goldman. Elle est très belle, cette chanson, dans sa version originale, parce qu'elle mêle ce qu'on fait de mieux en chanson française et aussi ce qu'on faisait de mieux à l'époque dans ce chant oriental de Khaled qui est génial. Et en fait, ça, c'est un petit peu aussi la recette vers laquelle vous tendez. On vous entend parfois sur Soirée Mondaine, beaucoup moins, mais là, sur Toi Jamais, on vous entend à partir comme ça dans des vocalises, ouais, très orientales. C'est ça la recette Auria?
1: Bah, la recette Auria, oui, c'est ça, c'est l'orientalité, c'est la Méditerranée,
0: ouais,
1: c'est l'autre bout de la Méditerranée, c'est la chaleur, c'est les vibes, c'est,
0: ouais,
1: c'est exactement ça.
0: Et quand vous écrivez de la musique, en fait, l'idée, voilà, c'est de choisir à quel point vous poussez le curseur, plus vers la Méditerranée ou plus vers la chanson traditionnelle française.
1: Mais je crois que ça se fait naturellement, en fait.
0: Ah oui.
1: Je crois que j'arrive à... Des fois, je fais des choses en studio, j'essaye, et puis là, je me dis non, je trouve qu'on va trop, on s'écarte trop, il faut trouver le bon équilibre. Équilibre pour essayer d'être le plus ouvert, en tout cas pour moi, le plus ouvert possible et parler, ouais, au plus de monde possible. C'est ça l'idée aussi, mais je crois que c'est assez naturel.
0: En tout cas, je pense que votre version Aïcha, elle va parler à tout le monde. Cette chanson, elle est dans notre ADN commun. On la connaît tous, on l'a chantée tous, parfois très fort et très faux. Auria a la gentillesse de la chanter divinement pour vous ce soir dans Décibels sur votre radio, ici en direct de la Ciotat. Voici Aïcha.

Ça s'applaudit, mesdames et messieurs. Bravo, Aurélia. C'est une merveille, cette version de Aïcha. Alors, Aurélia, ce soir, vous serez sur la scène du Ici Live Festival à La Ciotat. 2025, c'était l'année donc de la reprise de Sylvie Vartan, l'année aussi où on a découvert la fin de l'année Soirée Mondaine. 2026, votre chanson Soirée Mondaine qui a fait partie des chansons les plus chasamées de l'année. Parce que dès qu'on entend votre voix, ben, on sort le portable en disant mais... qui est cet astre? Eh bien maintenant on sait, c'est Aurélia. 2026, c'est aussi l'année de la chanson qu'on découvre maintenant, Princesse de la Nuit.

0: Alors, avec plusieurs chansons originales maintenant sorties, on se dit 2027, ça pourrait être l'année du premier album, Auréa.
1: Et même plutôt que ça.
0: C'est vrai ? Dites-moi tout, je veux savoir quand.
1: Alors déjà, il faut savoir que ce soir à minuit, j'ai un nouveau titre qui sort. En exclusivité, c'est ce soir je vais chanter pour la première fois. Donc à la radio, ce sera pour vous et
0: pour
1: chez
0: nous,
1: vous.
0: Pour nous, pour ici, merci Auréa.
1: C'est ça, exactement,
0: merci.
1: Je vous en prie avec grand
0: Comment elle s'appelle la chanson ?
1: Bella Vita.
0: Oh, j'aime bien ce concept. On aime l'idée de la Bella Vita. Donc vous allez la chanter ce soir sur scène, puis elle sortira à minuit sur toutes les plateformes.
1: Tout à fait.
0: Ok. Et alors, parce que je n'ai pas oublié cette petite info que vous m'avez lâchée l'air de rien en me disant, mais peut-être qu'avant, votre album est prêt. C'est ça que ça veut dire ?
1: Mon album est prêt.
0: Ah.
1: Mon album est bientôt, sort bientôt. Il sortirait normalement au mois d'octobre.
0: Oh, mais c'est après-demain, c'est génial. Ok, premier album. Donc, ça veut dire qu'on va beaucoup, beaucoup, beaucoup entendre parler de vous dans les semaines et les mois qui arrivent.
1: Bah écoutez, j'espère, en tout cas, j'espère qu'on entendra parler de mes chansons, des sujets qui me tiennent à cœur.
0: Quels sont-ils ? On a parlé de la nuit, on a parlé aussi... Alors, en gros, il y a deux équipes. Il y a ceux qui font des chansons sans finalement se soucier des thèmes, en disant, voilà, je parlerai de ce qui me passe par la tête. Et puis, il y a celles et ceux qui veulent raconter des histoires. Vous, j'ai l'impression que c'est plutôt celle-là, votre équipe.
1: Effectivement.
0: Voilà. Donc, quelles sont les histoires que vous avez envie de partager ?
1: Alors, il y aura forcément des histoires. Les histoires sur la vie des gens, ouais. Sur les choix des gens, sur le fait des fois d'être tombés tous ici au même endroit et pourtant avoir des vies totalement différentes.
0: C'est vrai, c'est fou ça.
1: Et finalement, on est tous les mêmes quelque part, ouais. Voilà, parce qu'on reste tous des humains avec nos états d'âme, etc., nos rapports à la vie, mais on est tous les mêmes. Donc il y a des chansons qui parlent de ça, il y a des chansons qui parlent aussi de la notion de la séparation, mais pas forcément de couple, mais la notion de séparation avec un être cher qu'on peut perdre, ouais. ou Dieu, ou l'univers, mais en tout cas, cette notion de séparation par laquelle on passe tous, l'amour bien évidemment, l'espoir.
0: Ah, alors dites-moi, parce que là aussi il y a deux équipes, hein, pour les chansons d'amour. Il y a les chansons très joyeuses, il y a les chansons d'amour un petit peu plus torturées. Vous êtes comment vous ?
1: Je dirais pas que la Bella Vita, elle est peut-être un petit peu dans l'idée de la dramaturgie.
0: Ok.
1: Voilà. Mais en général, même dans les histoires de déception, j'essaie de chanter l'espoir, ouais. Et de raconter l'espoir. Donc il y a une chanson qui me tient énormément à cœur dans mon album qui s'appelle Ça ira et qui est le dernier titre de mon album. Et mon album s'appelle Ça ira parce que voilà, je voulais finir sur une note d'espoir. Pour parler aux gens et pour me parler à moi-même, pour dire que quoi qu'il arrive, quoi qu'on passe dans la vie, ben ça ira, ça finira par aller.
0: Vous pensez que c'est un des rôles de la musique, ça, de donner de l'élan à celles et ceux qui écoutent, ou tout, pour le moins du réconfort, disons.
1: Ah oui, tout à fait. Moi, je pense qu'on est les porte-paroles du cœur des gens, et que si on peut leur apporter un petit peu d'espoir dans leur vie, dans leur quotidien, ben on a tout gagné.
0: Bien, vous avez gagné notre cœur ce soir.
1: Merci.
0: Auréa, qui va se préparer, puisque c'est elle qui ouvre le concert. Vous avez déjà joué sur une scène flottante ?
1: Non, jamais, c'est une première. Alors tout à l'heure, j'ai fait une story, j'en ai parlé. Je disais que c'est la plus belle scène que j'ai faite et que j'ai vue, parce que c'est un concept extraordinaire. D'ailleurs, je comptais même pas m'habiller comme ça, pour être tout à fait honnête avec vous. Je disais, non, ce soir, je mets la robe.
0: Vous êtes magnifique.
1: Pour honorer cette magnifique scène flottante à la Ciotat, il faut les honorer.
0: Soirée de gala, ouverture par Auréa d'ici quelques minutes. Merci Auréa.
1: Merci à vous.
0: À très très bientôt. Et donc tout à l'heure, à minuit, sa nouvelle chanson Bella Vita qui va sortir. Et ça, c'est une excellente nouvelle. Dans la suite de nos aventures, DJ Gel de la Funky Family sera sur le studio ici du Port-Vieux de votre radio ici. On est à la Ciotat et on ne boude pas notre plaisir.
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0: Cascada et Baiser Doré, un coup de cœur, ici Drôme Ardèche.
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2: Ah ouais, dernier quart d'heure pour notre décibel en direct de La Ciotat ICI Live Festival, premier soir. Et notez déjà dans vos tablettes que demain à 19h, on sera avec Jennifer et Yann Muller. Et puis lundi, dans décibel, Marine et Benjamin Biolay. Voilà les têtes d'affiche des jours qui viennent dans notre festival ICI Live à La Ciotat. Alors attention les amis, quand on accueille dans l'émission une légende, un tailleur de diamants, on met une petite ambiance musicale.
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2: DJ Kjell, bonsoir.
4: Bonsoir.
2: Hey, bienvenue sur ICI, comment ça va?
4: Ça va super bien.
2: Je suis tellement contente de vous rencontrer.
4: Ben moi aussi.
2: Le Diamond Cutter, ouais c'est comme ça qu'on l'appelle, DJ Kjell. Les anciens et les anciennes comme moi, évidemment, reconnaissent le son de la Funky Family. Vous êtes, ouais, le DJ historique de ce groupe, tout aussi historique ce collectif de rap ici à Marseille. Et à La Ciotat alors, vous y traîniez ou pas à l'époque?
4: Ben oui, on venait voir les concerts d'Ayam en 90, en 91. On venait les suivre de partout. Et puis moi je viens souvent à La Ciotat avec mes enfants.
2: Alors ce soir, vous allez clôturer notre première soirée de festival. DJ Kjell, on vous découvre notamment en 98 sur la BO de Taxi.

0: Et la Funky Family, c'est aussi l'album Marginal Musique en 2006. Et cette chanson un peu bilan, fallait que je le dise.
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0: La Funky Family, DJ Jell.
2: Oui, c'est de très bons souvenirs de jeunesse, parce qu'on est plutôt jeune.
0: Mais... Franchement, en vérité, on ne les fait pas.
2: Non, on ne les fait pas.
0: Voilà, merci.
2: Non, on reste jeune, forever young.
0: Donc, c'est des bons souvenirs. Et est-ce que ça fait partie de la musique que vous allez jouer en tant que DJ? Parce que là, ce soir, voilà, vous êtes DJ Jell, mais DJ vraiment derrière des platines.
2: Oui.
0: Ça ressemble à quoi, un set de DJ Jell? Justement, c'est beaucoup de rap marseillais de ces années-là, c'est quoi?
2: Alors, c'est un set de DJ Jell pour ici. Ça va être un set totalement différent et inédit pour ici.
0: Eh, merci.
2: Donc, on va avoir de la chanson française, on va avoir du reggae, on va avoir du rap, évidemment.
0: Ouais.
2: On va avoir de l'électro, on va avoir de la musique latine. Le but, c'est de faire de la fête avec les parents et avec les enfants.
0: Ah, ça, c'est génial. Ah,
2: c'est le but, sinon, sinon y a pas, c'est pas bon, quoi.
0: Pour être un bon DJ, DJ de groupe de rap, encore une fois, donc ça veut dire aussi qu'au sein de la Funky Family, et même tout ce que vous avez fait après, évidemment, on compte sur vous pour aussi composer, pour faire des scratchs, etc. Est-ce qu'il faut avoir une culture musicale hyper éclectique ou c'est pas forcément nécessaire?
2: Je pense que pour tout musicien, il faut avoir une culture musicale éclectique,
0: ouais,
2: et s'intéresser à autre chose. Alors le DJ rap par essence, il sample, il va chercher dans la soul music, dans la chanson, dans les musiques ethniques, et c'est vrai que ça nous ouvre tout un panel de choix et de musiques du monde qui sont hyper intéressantes, donc il faut s'intéresser, oui.
0: Voilà, et ça c'est la belle façon de le faire, la moche façon étant de demander à ChatGPT de composer un truc qui ressemblerait à...
2: Voilà,
0: les vrais vont chercher évidemment dans tout un tas d'albums cultes.
2: Mais oui, c'est comme ça, moi, que j'ai
0: pas connu d'ailleurs aussi.
2: Mais oui, ah oui. Mais moi c'est comme ça que j'ai découvert la musique que je connaissais pas, le rock, le métal, certaines chansons françaises qui ont été samplées, et j'ai redécouvert des musiques comme ça par le sample, quoi.
0: Alors on va écouter un truc génial qui s'appelle Ma City Part 2.
2: Yes.
0: Vous n'êtes pas tout seul, il y a AKH,
2: oui,
0: Kenaton et Shuriken,
2: oui,
0: les copains d'Ayam. Il y a aussi Mujnight.
2: Il y a aussi Saïd, le chanteur d'Ayam. Ouais, c'est un gros remix que j'ai fait.
0: Un canon remix qui a un clip tout neuf.
2: Et oui, qui sort dans une semaine.
0: Il y a déjà des petits extraits sur votre Insta.
2: Exactement.
0: C'est pour ça que je l'ai vu. Je me suis dit, ça pourrait encourager tout le monde à
2: aller
0: voir.
2: Oui, un clip réalisé par IA. Par Chloé Saint-Jour,
0: ouais,
2: en fait, qui est réalisatrice. Et j'ai voulu fêter les 10 ans de cet album, puisqu'il est sorti en 2016,
0: ouais,
2: et offrir ce cadeau du clip qui arrive dans une semaine.
0: Allez, j'ai 10 ans, ouais, mais franchement.
2: J'ai 10 ans.
0: Ça vaut la peine. C'est notre invité de ce soir, DJ Jell. On y va.

0: Marseille. Oh là là, mais quelle chanson sublime, quel merci. Hommage à DJ Djel. C'est trop beau. Ça devrait devenir l'hymne officiel de cette ville.
1: Je suis tout à fait d'accord avec
0: franchement,
1: vous.
0: Franchement, non mais il y a tout dans cette chanson. J'adore cette punchline. Sunshine, on met pas les phares à 14h. Bah, il est 19h55, on est en direct et bon, on met toujours pas les phares. Hein.
1: Toujours pas.
0: Et je pense que dans 2 heures, on mettra toujours pas les phares.
1: Non, c'est impossible.
0: Bon, c'est quoi le secret? On a souvent parlé de Marseille comme d'une capitale du rap français, ce qui est vrai, que ce soit côté IAM, FF, évidemment, la Funky Family. Mais vous, DJ Djel, vous avez aussi bossé avec Soprano. D'ailleurs, je pense que ce soir, il va venir faire un petit tour.
1: Gros chevaux, même.
0: Ou Djoul, voilà. Même un phénomène. Vous les avez rencontrés tous. Donc, il y a quoi? C'est quoi ces générations successives de rappeurs marseillais?
1: Je pense qu'il y a une grosse culture, une grosse part de la culture marseillaise
0: ouais.
1: qui est importante pour nous. C'est-à-dire là où on vit. Là où nos parents ont grandi, où nous on a grandi aussi.
0: Et là où vous vivez, c'est là où vous fabriquez la musique aussi?
1: Dans la ville, mais ouais. peu importe le
0: oui.
1: coin, nord, sud, est, ouest,
0: c'est là,
1: centre, oui, c'est ouais. là. Et puis c'est important de parler de cette multiculturalité, de cette ouverture d'esprit qu'on ne donne pas souvent, mais qui est là. On est peut-être un peu chauvin, mais on adore recevoir les gens. Et puis depuis tout temps, Marseille, depuis Protis Égyptis, est une ville très culturellement mélangé, donc on aime mettre ça en avant, on aime mettre le fait que la langue française est une langue magnifique et qu'on s'en sert pour écrire des textes qui restent dans l'histoire et dans la musique. Et donc je pense que c'est ça, on essaye de passer une espèce comme ça de flambeau au groupe qui arrive, et j'ai l'impression qu'ils le prennent et qu'ils mettent ça au sérieux.
0: Passer, ça c'est important aussi, il y a ce truc de se faire la courte échelle. Quand la Funky Family commence, il y a IAM qui vous fait venir voilà, dans leur concert. Est-ce que justement, bah tiens, puisque Soprano va venir ce soir, est-ce que vous avez un souvenir justement du jeune Soprano à qui...
1: Oh oui, je m'en souviens très très bien.
0: Il était café, turbulent.
1: Non, il était avide de musique tout le temps quoi. On le voyait arriver des quartiers noirs et il repartait, je me rappelle, à pied du centre-ville, après avoir rappé un peu à pied jusqu'au quartier nord, là où il habitait.
0: Et donc, c'est loin.
1: C'est très très loin. Il faut aimer la musique et il faut aimer la culture pour le faire. Et j'ai toujours cette image de Soprano, toujours prêt à faire un concert, toujours prêt à faire du show. C'est vraiment, il a toujours eu ce côté showman.
0: Et vous avez ce truc-là aussi d'être un peu ambassadeur de cette culture du rap à Marseille, culture musicale au sens large à Marseille. Si un jeune artiste vous sollicite, vous avez du temps, si vous en croisez un dans la rue, cours Julien, j'en sais rien, à Marseille, vous avez le temps parler de musique?
1: J'ai tout le temps je travaille une fois par an à l'AMI, à la Friche, donc là je donne des cours de prestations scéniques.
0: Ouais.
1: Et à l'année, j'ai ouvert avec Milou de Raptani, le directeur de la franchise, une école de DJ. C'est 2 euros les cours. On fait de la transmission musicale comme ça. Et puis c'est vrai que chaque fois que je rencontre un groupe ou que je le croise sur Internet, on parle de musique. Et si je peux donner des conseils, je les donne. Mais tout de suite, c'est important.
0: Ouais. En fait, la transmission, c'est presque plus doux que le succès, non?
1: C'est même meilleur, puisqu'on laisse quelque chose, même quand on part. Et ça, il faut...
0: Il est philosophe. J'adore. Alors, Ma City, part 2, DJ Djel avec Akhenaton, Shuriken, Muj Knight. On a le clip qui arrive dans une semaine.
1: Yes.
0: Voilà, donc ne le ratez pas. Écoutez, faites tourner, c'est important. DJ Djel est ce soir sur la scène du Ici Live Festival pour nous. Et vraiment, merci beaucoup.
1: Merci à vous, merci à vous, merci à Ici, merci à La Ciotat. C'est génial d'être là et merci beaucoup pour cet accueil.
0: Merci, monsieur le tailleur de diamants.
1: Merci, madame.
0: Et à bientôt. Merci,
1: à très vite,
0: DJ
1: merci.
0: Bye yes. bye. Allez, Décibels, c'est terminé pour ce soir. On revient demain, hein, toujours en direct de La Ciotat. On sera avec Yann Muller et Jennifer. Et pour ce soir, je voulais remercier l'équipe. Il y avait Alix Barrois, Juliette Delperroux, Bertrand Montando, Alexandra Sackberg, Iris Guitoni, Mélodie Shea. Bah oui, il y a du monde, on est dehors, qu'est-ce que vous croyez. Et puis toute l'équipe d'Ici Provence et l'Office du tourisme de La Ciotat. Bisous.
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4: Eh ben bonsoir tout le monde et bienvenue sur votre radio ici. Je suis très heureux désormais chaque soir de partager ce nouveau rendez-vous, depuis le début de la semaine d'ailleurs, entre 20h et 21h pour découvrir ou redécouvrir la France à travers le parcours d'une personnalité chaque soir. C'est aussi l'occasion de voyager, de s'arrêter dans une ville, dans un département, une région et de mettre en avant ceux et celles dont vous faites peut-être partie à travers les initiatives qui rendent service et sont utiles à notre pays. Allez, on est parti en balade avec mon invité qui est un homme brillant, talentueux. Il est auteur, producteur, directeur de théâtre, comédien, acteur, metteur en scène. Je pourrais en faire encore des caisses, hein, parce qu'il fait énormément de choses, ce garçon qui est à l'affiche à la Comédie de Paris du mercredi au samedi, dimanche compris, dans Tout Feu, Tout Flamme. Comédie musicale déjantée que notre invité a écrit et mis en scène autour de la vraie fausse histoire de Jeanne d'Arc. Ce soir, jusqu'à 21h, je reçois Arthur Junior. Bonsoir Arthur Junior.
5: Bonsoir Eric.
4: Comment ça va Arthur?
5: Mais ça va bien.
4: Est-ce que vous avez passé de bonnes vacances Arthur?
5: Oui Eric, j'ai passé de très bonnes vacances.
4: Ouais, on va se tutoyer alors. On je crois que ça va être plus sympa parce
5: ou
4: que c'est
5: un
4: vrai.
5: Coup sur deux.
4: On se connaît un petit peu effectivement avec Arthur, mais ça m'a pas empêché d'apprendre plein de choses sur ton parcours. Je suis très embêté parce que tu l'as compris depuis lundi, il y a pas que Paris dans la vie.
5: Il paraît.
4: T'es quand même un pur parisien.
5: Je suis un pur parisien, mais alors je suis un théâtreux et vraiment je passe ma vie en tournée. Et ouais. Donc j'adore découvrir la France.
4: Alors on va évidemment parler de tout ce que tu as pu découvrir, mais c'est vrai que tu es né à Paris, tu as grandi à Paris. Est-ce qu'il y a un premier lieu comme ça, un endroit qui te revient, une image de ton enfance? Tu vivais où d'ailleurs à Paris? Tu étais où?
5: Tout petit, j'étais à Montorgueil, mais je m'en souviens pas.
4: Ouais.
5: Mais et après, moi, j'ai grandi à la Contrescarpe.
4: D'accord.
5: Dans le cinquième, tout ce coin-là, la Contrescarpe, la rue Mouffetard, tout ça, ça, c'est vraiment le quartier latin de mon enfance.
4: Que tu connais bien, du coup, aujourd'hui, théâtre de la Contrescarpe, parce que Arthur Junior dirige, co-dirige 4 théâtres parisiens.
5: C'est vrai.
4: Comment tu veux qu'on ne parle pas de Paris?
5: C'est
4: ça qui est terrible. Est-ce qu'il y a des villes, Arthur, que tu as découvertes quand tu étais gamin? Parce que, ok, il y a Paris. J'imagine qu'il va y avoir peut-être un environnement en Île-de-France, peut-être que tu vas être amené à faire des balades, des choses. Mais est-ce que tu as des souvenirs de premières villes comme ça que tu as pu découvrir dans ta vie? Peut-être à l'occasion de ta famille. Moi, je ne sais pas d'où vient ta famille. Hein.
5: Ah, bah, non, vraiment, on est parisiens.
4: Tout le monde est parisien.
5: Ah, ouais, vraiment, c'est pas très intéressant.
4: Bon, Gérard Junior, le papa parisien. Cécile Magnan, décoratrice, costumière parisienne.
5: Ouais. Eh oui, non, on est vraiment sur de la pure souche. Après, l'avantage, c'est que quand on est parisien, on fait tout pour quitter Paris. Donc, on est parti beaucoup en vacances et on s'est baladé dans plein d'endroits.
4: Déjà, t'es un enfant de la balle. J'imagine que t'as dû accompagner papa, maman sur des tournages, gamin, que t'as eu l'occasion, t'as peut-être des souvenirs comme ça d'endroits où tu as été.
5: Il y a un tournage où je me souviens parce que c'était assez fort. C'était quand mon père tournait Sans peur et sans reproche, c'était au Portugal. Et ils avaient recréé un château médiéval et je devais avoir 6 ou 7 ans. Donc, tout d'un coup, aller voir le travail de son papa et en fait c'est un Playmobil géant avec un château, ça c'est des souvenirs assez chouettes.
4: Est-ce que tu penses que aujourd'hui c'est bien de respirer autre chose que l'air parisien?
5: Ah oui,
4: avec
5: moi,
4: le recul,
5: je fais partie de ces gens qui partent tous les week-ends. J'ai un petit coin caché où je m'en vais à une heure de Paris, au bord d'un lac. C'est en Île-de-France. Alors moi je suis en Île-de-France et mon voisin d'en face est dans Lyon, donc c'est vraiment on est
4: Ça veut dire que tous les week-ends, tu t'en vas?
5: Souvent.
4: Mais tu peux nous décrire un petit peu, alors je te demande pas l'endroit où tu habites, hein,
5: mais j'ai la chance d'avoir découvert un endroit paradisiaque où voilà, c'est un très grand lac et il y a plein de chalets autour de ce lac et on a tous notre ponton, un canoë-kayak, une barque, un petit bateau et on se croirait au Canada.
4: Dis-moi, on va à Angoulême, il paraît que c'est une ville qui compte pour toi.
5: Quand j'étais tout jeune comédien metteur en scène, j'avais monté une pièce de Philippe Bruno, Paix à son âme, je sais pas si
4: tu
5: te souviens. Philippe Bruno qui était un auteur, quelqu'un que j'aime beaucoup, et on avait monté une pièce et on l'avait joué à Angoulême parce qu'il était parrain du café théâtre et je m'étais lié d'amitié avec le directeur et en fait j'avais commencé à programmer le théâtre pour lui et donc en fait ça a été ma première fonction entre guillemets dans un théâtre, plus ou moins programmateur de théâtre. J'allais voir des spectacles à Paris, je leur proposais d'aller à Angoulême. Je me suis lié d'amitié avec le régisseur qui était là-bas, qui ensuite j'ai amené à Paris quand on a monté le Ciné 13. Donc, c'était ma première vraie expérience dans le théâtre sans être artiste.
4: Et il y a eu la magie.
5: Et il y a eu la magie.
4: La magie, c'est avant le théâtre?
5: C'est en fait, j'ai quand on était en, justement le premier matin à Angoulême, j'ai rencontré un magicien et je lui ai dit mais c'est génial ce que tu fais, tu veux pas faire un spectacle? Mais il m'a dit ah mais j'y connais rien en spectacle, donc est-ce que tu peux le travailler avec nous? Moi j'ai deux autres copains magiciens, donc en fait on s'est mis ensemble, on a créé un spectacle de magie. Moi je connaissais rien à la magie, je connaissais rien au théâtre, et on l'a créé à Angoulême, on l'a joué deux fois et on s'est dit c'est tellement bien qu'il faut en faire quelque chose, et de là est né Magicien Tout est écrit, qui a joué pendant 10 ans à Paris aux Folies Bergères, qui a fait des tournées.
4: Tu fais encore de la magie un peu ?
5: Je fais encore de la magie, tout à fait.
4: Est-ce qu'il y a des lieux comme ça, si par exemple je t'emmène dans à l'école, est-ce que tu te souviens du nom de la rue de ton collège par exemple ?
5: Bien sûr, j'étais juste à côté d'ici.
4: C'est un 16e quartier, arrondissement ?
5: C'est un quartier où je vais pas beaucoup, et à chaque fois que je passe, à chaque fois que je viens ici pour une promo, quoi, je passe devant, parce que c'était...
4: Comment ça s'appelait ?
5: C'était la rue Beethoven, qui est juste un peu à niveau de Passy, c'était une école internationale. En fait.
4: Mozart ou Beethoven ?
5: Beethoven.
4: Okay.
5: Beethoven. Et donc, la primaire était rue du Ranelagh. Enfin voilà, j'ai vraiment.
4: Ah oui, donc tu connais bien le quartier, ouais, pour les auditeurs, le 16e arrondissement.
5: Ouais, je faisais trois quarts d'heure de métro tous les jours. Et je venais là. Mais parce que c'était une école anglophone, en fait. Donc voilà, elle était là. Et donc.
4: Et le collège, il s'appelait
5: International School of Paris.
4: Ah oui, quand même.
5: Ouais, quand même.
4: Et le lycée, c'était où
5: Pareil, International School.
4: Ah, donc t'es resté dans le quartier. Et après le lycée
5: Et après le lycée, j'ai fait des grandes études
4: de théâtre. Arthur Junior, votre invité aujourd'hui jusqu'à 21h. On va se balader. On ira dans le sud de la France. On ira à Avignon. Vous allez comprendre à quel point cette ville aussi a une importance particulière pour Arthur. D'autant que ça fait quasiment 20 ans cette année que tu diriges le Théâtre des Béliers. Je crois que c'était en 2006. Donc c'est une année charnière. On parlera d'Avignon. Et puis d'autres lieux. Tu aimes les abeilles ou pas, hein? Tu as déjà eu l'occasion de jouer le rôle d'une abeille? Je te pose la question.
5: Oui, si tu me lances sur le sujet, c'est que.
4: Tu reviens sur le vouvoiement. Il y a un souci.
5: Je cherchais, je lui dis pourquoi il parle d'abeille, donc je
4: vais comprendre. Je te parle d'abeille parce que voilà, on a toute une équipe qui nous entoure jusqu'à 21h et je te propose d'ouvrir la revue des merveilles. C'est avec Benoît Prospero qui passe en revue en fait les merveilles de notre planète. Et aujourd'hui, il est question d'un insecte merveilleux.
6: Non, j'arrive pas à imiter l'abeille, hein. Y a rien à faire. Et de toute façon, je vais vous dire, elles sont inimitables. Et ça, Julien Frison, apiculteur spécialisé dans le miel de sapin dans le Grand Est en Moselle à Yutz, l'a bien compris. Et il était à ce titre l'invité d'Ici Lorraine. Pourquoi exactement ? Tout simplement parce qu'il constate que le changement climatique impacte aussi les abeilles. Et le constat est simple.
7: Les ruches sont en hivernage en plein été.
6: Ah bah oui, ça paraît fou, mais on en est là. Qu'est-ce qu'on fait dans ces cas-là ? Pourquoi pas de la sensibilisation, tiens. Mais comment ? Julien, il a décidé de partir sur les routes de France à la rencontre de celles et ceux qui travaillent avec le vivant. Et l'objectif, c'est quoi ?
7: C'est redonner un peu d'espoir, parce qu'il y en a. Il y a de l'espoir. On peut faire des choses, on peut faire quelque chose.
6: Eh ben oui, et c'est pour ça qu'il a créé les Sentinelles de la Nature. Concrètement, l'objectif, c'est d'échanger. Alors d'abord, peut-être de constater une énième fois ce que l'on sait déjà vis-à-vis du dérèglement climatique, mais aussi et surtout pour proposer de nouveaux récits, peut-être pour imaginer un monde de demain. Bref, Julien Frison part rencontrer celles et ceux qui vivent le changement au quotidien pour au final transformer son expérience de terrain en témoignage. Et au-delà de ça, comme Julien Frison l'apiculteur est aussi Julien Frison, le naturaliste. Il a un regard qui va bien au-delà des abeilles.
7: Il y a plein d'insectes qui pollinisent les plantes. Et effectivement, 85% des fruits, des légumes, de notre nourriture aujourd'hui, de la nourriture des humains, mais également des animaux, est pollinisée par l'insecte.
6: Et pour faire face à la disparition des insectes, donc, liés entre autres aux pesticides ou au manque de diversité dans les champs, et alors que, dans ce cas précis, certains proposent, par exemple, alors carrément des robots cyborgs pollinisateurs, Julien Frison, lui, apiculteur et naturaliste, a peut-être une idée légèrement plus simple.
7: C'est beaucoup plus simple de protéger ces insectes, de mettre en place des mesures de protection. On a déjà tout, on a tout ce qu'il faut. La nature est bien faite. On a rien à créer, on a rien à inventer, on a rien à produire. On a déjà tout. Donc il suffit simplement de protéger ce qu'on a et tout.
6: Mais comment on n'y a pas pensé avant ? C'est peut-être là que se cache la clé dans l'idée d'imaginer de nouveaux récits. Qu'est-ce que je peux faire à mon niveau pour vivre désormais dans un monde différent, en adéquation avec les ressources que nous offre la planète, tout en ayant une vie aussi désirable ? C'est peut-être dans cette réponse que se cache une merveille. Merci, ici Lorraine, Julien Frison, et rendez-vous sur sa chaîne YouTube, Julien Frison, les sentinelles de la nature.
4: Merci beaucoup, Benoît Prospero, les abeilles, le changement dans notre façon d'habiter la planète et d'imaginer un monde à la fois très différent et tout aussi désirable. Je ne sais pas si ça vous inspire quelque chose, Arthur Junior. Peut-être pas les abeilles, mais les frelons, je crois qu'il y en a pas mal dans votre maison de campagne.
5: Non, je racontais en tête que j'ai fait venir un jardinier pour regarder un arbre, parce que j'avais une sorte de petite maladie sur une feuille. Je lui ai dit, mais ça c'est quoi? Est-ce que c'est grave, etc. Il a dit, non, en revanche, là-haut, là, à 12 mètres, il y a un nid de frelons qui fait un mètre de diabète, et ça c'est très grave. Donc on a fait venir un mec, enfin bon, c'était hyper impressionnant.
4: C'est une autre manière de voir la vie, on le disait, avec des abeilles, un changement dans une autre façon de fonctionner. Vous aussi, vous avez un rôle en tant qu'auteur, en tant que comédien aussi, peut-être pour façonner les choses, mais surtout dans l'écriture, les nouveaux récits, les récits, voilà, ce que vous écrivez aujourd'hui peut changer aussi des choses.
5: J'espère.
4: Je sais pas si vous pensez à ça quand vous écrivez, mais
5: non, mais je pense inconsciemment. C'est-à-dire que je pense qu'on a notre bagage de vie, et puis en plus en vieillissant, je pense que ce qu'on fait doit avoir un sens. Au début, on cherche le sens, et petit à petit, on se dit en fait, moi, j'ai envie de divertir les gens, j'ai envie qu'ils soient heureux, et j'ai envie de faire de la culture indolore. J'ai envie qu'ils ressortent en disant je me suis marré, mais quand même. On a voulu me dire ça, ou faire réfléchir. Moi, je veux surtout pas être moralisateur, je veux dire à personne ce qu'ils doivent penser, mais en revanche, j'aime bien qu'ils se posent quelques questions.
4: Il est à l'affiche de Tout Feu, Tout Flamme à la Comédie de Paris. On parlera de cette pièce de théâtre avec Arthur Junior, votre invité. Ce soir, donc, il y a pas que Paris dans la vie, il y a le Sud aussi, on en parle dans un instant. On est ensemble jusqu'à 21h.
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4: Un petit peu de musique pour se détendre, même si c'est plutôt l'heure du dîner à cette heure-ci, ça dépend à quelle heure on se lève. Voici le déjeuner et en paix, il est signé Stéphane Echer sur votre radio Ici.

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2: Non, il est à l'affiche en ce moment, la Comédie de Paris, même si on ne doit pas trop prononcer ce nom, du mercredi au samedi, à 19h le dimanche, à 15h, dans Tout Feu, Tout Flamme, qu'il a écrit et mis en scène, comédie musicale déjantée autour de l'histoire de Jeanne d'Arc. On en parlera avant 21h. Arthur Juniau, qui joue d'ailleurs depuis quelques jours et qui s'est installé là tranquillement dans le fauteuil d'ici pour se promener dans sa vie, dans les villes qui ont marqué son existence. Alors, beaucoup Paris, un petit peu l'Île-de-France, une maison de campagne limitrophe, Lyon. On a parlé il y a un instant d'une ville importante pour toi, parce qu'on se dit tu avec Arthur, c'est Avignon. Il y a 20 ans cette année, tu décides d'entreprendre.
3: Oui, alors ça part même de plus longtemps que ça, ça ne rajeunit pas, mais 98, 99,
2: ouais,
3: même,
2: ça, c'est encore bien avant.
3: Premier Avignon en tant que chef de troupe, on est parti, on jouait 23h30, parce qu'on a dit que c'était un super horaire, on n'y connaissait rien, on était 12 dans un studio, c'était vraiment
2: Avignon,
3: une condition rocambolesque, et je me suis dit, plus jamais je fais Avignon, et 25 ans plus tard, j'en ai pas raté un.
2: Alors 2006, ta chaîne, tu deviens patron du Théâtre des Béliers.
3: 2006, ouais, avec
2: il y a 20 ans.
3: Avec Frédéric Thibault, mon associé, on rachète le Théâtre des Béliers, on s'associe avec David Roussel et Florent Bruno, et on crée la deuxième salle qui n'existait pas, et commence une aventure de maintenant ça fait 20 ans où on a créé des liens, rencontré plein de gens, plein de comédiens. Enfin c'est un lieu incroyable d'émergence, de fusion artistique. Et il y a de tout. Moi, ce que je trouve formidable dans l'offre, c'est qu'il n'y a pas de critères de sélection. Donc, il y a du bon, il y a du très bon, il y a du mauvais, il y a du très mauvais. Mais tout est possible. Et là-dedans, va sortir Alexis Michalik, va sortir Jean-Philippe Daguerre, va sortir tous les grands qui aujourd'hui explosent. Ils viennent de là.
2: Il y a 20 chouette. Ans, t'avais quoi? T'avais 25 ans?
3: Ouais.
2: Tu deviens directeur d'un théâtre à 25 ans.
3: Ouais, on savait pas trop comment faire, mais on avait beaucoup d'énergie. Et puis, oui. On avait cette envie d'entreprendre, envie surtout d'accueillir des gens dans les conditions dans lesquelles on aurait aimé être accueilli quand on allait à Avignon. Maintenant, ça s'est bien amélioré. Il y a plein de théâtres qui font un super accueil, mais à l'époque, c'était vraiment la jungle. Et on a mis beaucoup d'énergie à faire en sorte qu'on soit les numéro un sur l'accueil, comme on dit. Et c'est vrai que les gens sont très heureux quand ils viennent.
2: Est-ce que tu peux me

0: Parler d'Avignon un petit peu, du Vaucluse, des lieux que tu as pu découvrir. Il n'y a pas que Avignon dans le Vaucluse.
1: Il n'y a pas que Avignon dans le Vaucluse, mais pour le coup...
0: Tu connais pas trop ?
1: Je connais très bien Avignon, mais quand on y est, on est dans Avignon, on va pas se balader, on n'a pas trop
0: de
1: temps.
0: Pardon ? Allez, une place à Avignon.
1: Ah bah, la place des Corsins, qui est vraiment le lieu dit de tout intermittent qui se respecte et qui aime la bière.
0: Là, on boit un verre.
1: Qui est pas très loin des Béliers, qui est vraiment le rendez-vous. Exactement. C'est-à-dire qu'après la journée de boulot, on est tous terrassés de fatigue, on se retrouve au Corsin, on boit un coup et
0: la rue des Teinturiers aussi, c'est joli.
1: Pardon ?
0: La rue des Teinturiers, c'est joli
1: la
0: aussi.
1: La rue des Teinturiers, c'est joli. Mais j'ai mon 75, qui est vraiment ma cantine de restaurant, qui est absolument géniale, dans une cour ombragée, qui est super. C'est une ville l'été qui a une puissance folle.
0: Ouais. Alors, il y a Avignon dans la vie, il y a Paris, on l'a dit, il y a les cours Jean-Périmoni, ça je l'ai noté, il y a les premières scènes, les premiers spectacles, il va se passer énormément de choses pour toi. On parle d'Avignon, il y a le cinéma aussi, évidemment, qui va rentrer dans ta vie. Et, quand on pense cinéma, on pense tournage, et on se dit que voilà, il y a eu forcément un ailleurs qu'à Paris. Je crois que les débuts, c'était dans Meilleur Espoir Féminin. Pour le cinéma, hein.
1: Oui, mais ça c'était vraiment
0: gros rôle, vraiment.
1: Oui, ça c'était un petit clin d'œil, mais dans les choses, les gros rôles qui ont été marquants et hors de Paris, on avait tourné un film qui s'appelait Avant qu'il ne soit trop tard avec Émilie Dequesne.
0: Une pensée pour elle.
1: Frédéric Diffental, Olivier Sitruc, Edouard Montaud. Enfin, on était toute une bande.
0: C'était où ?
1: Et c'était à Morzine. Et
0: ça, c'est la montagne. Là.
1: Ah, ça, c'était génial. C'est-à-dire que vraiment, on était une quinzaine de demeurés, on nous a mis dans un chalet à montagne en disant, vous allez tourner là, pendant 5-6 semaines. Le premier jour, il y a le directeur de production qui est arrivé, qui a dit, les gars, aujourd'hui, je vous préviens, on est à la montagne, mais c'est absolument formellement interdit de skier pour les assurances. Mais je tiens à vous dire qu'on a 15% chez Momo Sport.
0: Fallait pas dire
1: et
0: ça.
1: Non, mais c'était foutu. On avait tous entre 25 et 30 ans. Mais, oui, je skie, j'adore ça. J'adore la glisse.
0: Est-ce que tu skies aussi bien que ton père? Parce que moi, j'ai eu l'occasion de skier avec lui à l'Alpe d'Huez. Je sais qu'il adore aller au Festival de Comédie d'Alpe d'Huez. Gros niveau, ton père.
1: Il en voit.
0: Et comment niveau...
1: mais, moi, je suis plus un surfeur. Mais j'étais un gros surfeur et quand mon fils a été en âge de skier, je me suis remis au ski pour pouvoir skier avec lui, pour pouvoir le mettre entre les jambes, skier doucement, là, prendre le chasse-neige, etc. Donc je me suis remis. Donc maintenant je reskie un peu pour pouvoir skier avec lui. Et quand il a bonne neige, je ressors un peu le snow pour me faire un kiff.
0: Tu l'emmènes un petit peu partout, ton fils, justement.
1: Je l'emmène pas mal même.
0: Il suit, il va à Avignon.
1: Il adore ça. Il adore.
0: Et d'autres villes.
1: Sa maman est chanteuse, elle fait plein de concerts, donc il la suit aussi. Et donc en fait. Pour le coup, il est très très très heureux de découvrir ça. Il est très curieux. C'est chouette de voir qu'on a réussi à lui passer cette passion des coulisses des spectacles. Ouais. Enfin, tu vois, il a 13 ans, il a vu un nombre de spectacles incalculables. Et bon, maintenant il est en âge, mais même quand il avait 10 ans, il allait déjà voir les spectacles pour les adultes. Enfin, avec
0: évidemment.
1: Je vois intellectuellement comment ça peut faire progresser sa réflexion et
0: sa curiosité.
1: C'est chouette,
0: tout simplement. Oui, non, j'avais noté juste. Voilà, j'avais pris deux films. J'avais pris Meilleur Espoir Féminin. J'avais regardé, c'était tourné à Cancale, Tressé et Vitré. En Ille-et-Vilaine.
1: Ouais, mais moi j'ai fait deux jours sur film et c'était à Épinay, donc c'est vraiment moins glam que ça.
0: Monsieur Batignolles, t'as tourné ?
1: Ça, j'ai tourné.
0: T'es Arthur, t'es le frère de Martin.
1: Ouais, j'ai tourné avec Damien Jureau, je l'ai rencontré sur ça, c'est génial. Et ça, on était.
0: Le Thévenot sur la commune Les Gras.
1: Ouais.
0: La ferme.
1: Ça s'invente pas.
0: Pas faux. Tu te souviens, c'était à Franche-Comté, ça. Hein.
1: Ouais, Franche-Comté. C'est pareil, mais c'était chouette.
0: Mais quand tu passes, quand tu tournes un petit peu partout en France, t'as le temps de te poser dans une ville où c'est je joue, je répète, je vais à l'hôtel. Ouais, c'est bon,
1: là, j'ai tourné Zodiac pour TF1. On était pendant deux mois et demi dans le sud, du côté d'Arles. Donc là, on a le temps d'aller découvrir, etc. Ça dépend. En revanche, c'est vrai que moi, je fais beaucoup de tournées de théâtrales où on reste une journée. Mais je me fais fort parfois. Je vais dire, tiens, allez, on va trouver un petit restaurateur qui a un truc un peu local. S'il y a une jolie église, bah, j'aime bien, hop, regarder dedans, découvrir s'il y a un monument, un truc, une activité.
0: L'histoire.
1: Que ça soit monter à cheval, faire du kitesurf. Ça, il faut que ça soit ludique, mais que ça attise la curiosité. Donc, je suis assez incollable. en géographie par rapport à certains camarades, rapport au, à des noms. Ils disent, mais tu connais Issoudun, mais pourquoi tu connais ce... Mais parce qu'il y a un super théâtre.
0: Et donc,
1: et en plus,
0: pas une cartographie.
1: Et en plus, il y a ce truc, c'est que souvent, on joue dans le théâtre d'à côté. C'est-à-dire qu'on joue pas à Bordeaux, on joue à Mérignac, on joue pas à Toulouse, on joue à Blagnac. Donc, en fait, en plus des grandes villes, je connais aussi les petits coins.
0: Tu sais quoi, je t'invite à un barbecue. L'été n'est pas fini, nous ne sommes que début septembre. On parlera de barbecue dans un instant. L'ambiance est bonne, hein, franchement, autour d'un barbecue. Et je suis sûr que tu t'es servi une brochette de temps en temps. Et que tu t'es demandé aussi, Arthur Junior, comme vous qui nous écoutez, comment vous allez bien pouvoir la manger. Mais
1: est-ce qu'il y aurait pas un petit reportage sur la brochette?
0: Eh ben exactement. Ah là là. Catherine Quicandon a une idée pour vous. Écoute bien, c'est avec ici Gironde.
2: À Lugon et l'île du Carnet, entre Saint-André-de-Cubzac et Libourne, le barbecue, c'est du sérieux.
3: Quelle belle brochette!
2: Un Girondin a résolu le problème de la brochette qui ne veut pas descendre dans l'assiette. Il s'appelle Sourissak Vongfagdi et il a créé Pikizi, le premier débrocheur qui vous évitera de vous tâcher au prochain barbecue de Tante Suzanne. L'idée lui est venue naturellement à un barbecue où il venait d'en mettre de partout, sur la table et surtout sur son t-shirt.
4: Il y avait un gobelet devant moi, j'ai percé par en dessous avec la brochette, j'ai rentré la brochette à l'intérieur, j'ai tiré, tout est resté dans le gobelet. J'ai versé dans l'assiette, je ne me suis pas brûlé, je ne me suis pas sali. Et voilà, je me suis dit peut-être qu'il y a quelque chose à faire.
2: C'est vrai que l'idée du gobelet en carton comme protège-brochette, c'était bien pensé. C'est donc parti pour une invention. Enfin, quand je dis c'est parti...
4: De là, j'ai fait des prototypes avec des sopalins et des bambous que j'ai laissé dormir 6 ans. Et il y a 2 ans de ça, ma femme, donc Léa, a retrouvé cette poche.
2: Eh bien, heureusement qu'elle a fait du rangement, Léa.
4: Et elle m'a dit qu'est-ce qu'on en fait? Est-ce qu'on le jette ou est-ce qu'on essaie de voir si ça existe? Ça n'existait toujours pas. Donc on a lancé les démarches, on a déposé le brevet.
2: Et ils ont bien fait, car en 2025, Léa et Sourissak remportent la médaille d'argent au concours Lépine. Le débrocheur va alors commencer à intéresser du monde, beaucoup de monde, comme des grandes enseignes françaises de supermarchés, mais aussi de bricolage. Sourissak a aussi été contacté par l'étranger, et notamment les États-Unis, le pays du barbecue. Pikizi a de multiples qualités. Il est en plastique 100% recyclable, ça évitera les déchets inutiles. Il répond aux normes alimentaires, ça tombe bien vu qu'il est en contact avec de la viande, des légumes et autres aliments. Il résiste aux chocs et aux UV, vous pourrez le laisser tranquillement au soleil pendant que vous mangez. Et il passe au lave-vaisselle, pratique pour enlever la graisse qui pourrait rester dessus sans avoir à frotter, frotter et encore frotter. Le prix, 14,90€, et vous n'entendrez plus
0: « Oh purée, je m'en suis mis de partout, et puis en plus je me suis taché. »
2: Plus d'infos sur pikizi.com, P-I-K-Y-Z-I.com. Merci à Marie-Corinne Kaito d'ici Gironde pour cette idée ingénieuse et qui marche. Ici, ça entreprend Pikizi, un débrocheur, pensé et conçu en Gironde pour manger ses brochettes sans casse-tête.
0: Et ben voilà, vous mangez des brochettes sans casse-tête, Arthur Juillot. Vous êtes barbecue ou pas? Allez.
1: Je suis barbecue, on va pas se mentir.
0: Êtes celui qui fait le barbecue?
1: Non, j'ai une énorme plancha à gaz. Ça, et j'aime bien la plancha.
0: Arthur Junior nous met en appétit.
1: Pardon, j'ai vraiment cassé tout.
0: Mais attends, j'ai envie d'aller manger un petit quelque chose, bien sûr. Il est avec vous jusqu'à 21h. Arthur Junior, il n'y a pas que Paris dans la vie. On va continuer de se balader. Ça va, t'arrives à gérer ce petit voyage à rebours, de revenir un petit peu sur les lieux qui ont marqué ta vie. Il est parfaitement en forme. Arthur Junior est avec vous encore pour quelques minutes ce soir sur votre radio ici.
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0: Elle a reçu le talent Ici, des mains de cœur de pirate, il y a maintenant 1 an. C'est Charlotte Gardin que l'on aime beaucoup, avec une nouveauté de Way We Touch, sur Ici.

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16: Il a suivi sa voix, celle de la passion, celle du théâtre, du cinéma, de la mise en scène, la voix comme celle de Jeanne d'Arc, elle en entendait. Elle, Jeanne d'Arc qui est au cœur du spectacle qu'il a écrit, mise en scène et qui se joue en ce moment à la Comédie de Paris. On va en parler d'ici quelques minutes. C'est Arthur Juniau qui est votre invité depuis 20h et qui retrace son parcours et les lieux de sa vie qui ont marqué son existence. On a beaucoup voyagé déjà, on a été dans pas mal d'endroits, on s'est arrêté en Avignon, je ne sais pas d'ailleurs si on dit Avignon ou en Avignon.
17: Ah, il y a deux écoles.
16: Ouais, il y a deux écoles, ouais. Et toi, c'est quoi ton école ?
17: Moi, je dis Avignon.
16: Tu dis Avignon. On a parlé du Théâtre des Béliers, je reviens sur le fait qu'aujourd'hui, tu diriges, co-diriges quatre théâtres à Paris, le Splendide, la Contrescarpe, la Comédie de Paris, où tu joues, et la Renaissance.
17: Tout à fait.
16: C'est énorme. On a parlé d'entrepreneuriat il y a un instant. C'est compliqué à gérer quatre théâtres.
17: Oui, mais je suis pas du tout seul. Je suis associé avec Morgan Spielmaker et Boris Soula. Enfin, j'ai différents associés en fonction des lieux et on a une équipe, on est très staffé, etc. Moi, je c'est pas une volonté de diriger des lieux. Ça s'est fait avec les opportunités et les rencontres de la vie, mais c'est surtout la volonté d'être libre artistiquement et le fait d'être directeur de théâtre. Je peux dire, tiens, si on montait une comédie musicale parodique et déjantée sur la vie de Jeanne d'Arc, elle n'entend pas des voix, elle entend des chansons. T'es d'accord? Je me pose la question à moi-même. Oui, je suis d'accord, et on le fait.
16: Ça vous dépendez, presque.
17: Ça m'évite
16: personne.
17: De devoir aller convaincre des gens.
16: Non, mais c'est une bonne technique, c'est une bonne astuce.
17: Et donc voilà, donc j'ai toutes les contraintes administratives de travail, de gérer des boîtes. Équipe, ouais. En contrepartie, j'ai beaucoup plus de liberté artistique et c'est ça qui me rend profondément heureux.
16: Il y avait un truc avec Bordeaux aussi, il y a quelques années, autour du théâtre. Il y a eu un collectif d'artistes où vous avez fait des choses.
17: Je fais partie d'un collectif. On a repris le théâtre des Salinières.
16: Ouais. Bordeaux même.
17: L'année dernière, à Bordeaux, ouais. Et qui est un très très joli théâtre. Et c'est un directeur sur place qui le gère. Enfin, nous, on gère pas le théâtre, mais il y a un actionnariat. En fait, on s'est mis à plusieurs. Il y a Alexis Michalik, il y a le théâtre Montparnasse, il y a Samuel Louche. Enfin, on s'est mis à plein et on a tous mis un peu de sous pour reprendre le lieu. Et on est très heureux de ça. Donc, de temps en temps, on va jouer un spectacle là-bas. Voilà.
16: Comment Bordeaux ? Pour ceux qui ne connaissent pas Bordeaux, on a eu l'occasion d'y passer.
17: À Bordeaux, c'est bien Bordeaux. Moi, j'adore Bordeaux. Non, c'est hyper joli, on mange hyper bien. Il y a une ambiance, il y a des bonnes ondes. On n'est pas loin de la mer, non ?
16: Est-ce qu'il y a un endroit en France où on mange mieux ?
17: On mange mieux ?
16: Qu'ailleurs.
12: Vous parlez, vous me dites à Bordeaux, on mange bien. Enfin, on mange bien dans le sud, on mange bien un peu partout.
17: Ah,
12: est-ce
17: ouais.
12: qu'il y a un endroit où tu t'es dit
17: En fait, on mange bien partout, ça dépend ce qu'on aime manger, mais c'est vrai que tout ce qui est ça dépend. Si je veux un peu fruits de mer, tout ça, on va pas se mentir, tout ce qui est Saint-Malo, tout ce coin-là, la Bretagne, pour se faire un tour
12: tu
17: de quelques huîtres, ça c'est pas mal.
12: Dinard, Cancale,
17: tout ce qui est les Landes, si on veut prendre un peu de poids, c'est quand même assez formidable hein, pour ça, parce qu'on mange vraiment gras et bien.
12: Ouais.
17: Et puis si on veut une petite tomate burrata, bon, on peut aller dans le sud.
12: Ouais, mais t'es bien là.
17: Ouais, ça va.
12: Tu fais du sport ou
17: Je fais du stress.
12: Ouais. C'est pas mal ça. Je fais de la caféine. Je fais du stress. On va dans la Drôme.
17: Je connais un peu la Drôme.
12: Ah, tu t'es marié.
17: Je me suis marié dans la Drôme.
12: Tu t'es marié où?
17: À la Drôme provençale, à la Fontaine Minérale, qui est un endroit fabuleux, qui est tenu par des amis et qui est une grande guinguette, et c'est très très joli.
12: Et pourquoi t'as été te marier là-bas hein?
17: Parce que c'est des amis qui ont une guinguette magnifique.
12: Ça n'a rien à voir, je me suis dit, c'est peut-être les origines de sa femme.
17: Pas du tout, famille, non, c'était vraiment un coup de cœur pour un lieu, on s'est dit, tiens, ce lieu est sublime.
12: Redonne le nom du lieu, comment ça s'appelle?
17: La Fontaine Minérale.
12: Moi j'ai repéré l'endroit, c'est une toute petite commune, j'ai vu 650 habitants.
17: Ouais, Pont-de-Barré.
12: Ouais.
17: Ouais.
12: 657 habitants recensés en 2023. Ils étaient tous invités, du coup.
17: Ils étaient tous.
12: C'est un peu l'événement. Arthur Junot qui se marie dans un.
17: Non, mais c'était. Il y a le bourg et puis un peu plus loin, il y a la guinguette.
12: 40 habitants au kilomètre carré. Une baignade dans le Roubion, il y a de la pêche, il y a un site d'escalade. Non, mais c'est juste pour se marier ou tu retournes jamais?
17: Je peux te raconter ce que tu veux, je connais pas du tout la région. mais en revanche, cet endroit est absolument magique.
12: Ouais. Où est-ce que vous allez avec ta femme, maintenant, quand vous décidez de partir en vacances, en France? C'est quoi vos petits coins de paradis à vous?
17: Eh bien, on essaye de voyager hors de France. Vu qu'on voyage beaucoup pour le travail en France, on essaye de se dire, tiens.
12: Mais t'as forcément un endroit sympa où aussi. Un endroit pour te ressourcer. Tu te dis, allez, j'ai envie de me faire
17: un. Non, on a une maison familiale sur la presqu'île de Gien.
12: Alors voilà, ça je voudrais qu'on en parle parce que je sais que tu l'aimes beaucoup cette maison.
17: Et ça, c'est un endroit sublime. On est vraiment au bord de la mer. C'est-à-dire que. Tu prends ta main gauche, ta main droite, tu fais 180 degrés, tu regardes, c'est l'eau, c'est la mer. Et moi, j'aime l'eau. Je vais en parler du lac tout à l'heure, mais un lac, la mer, tout ça, j'ai besoin d'une rivière, j'ai besoin d'eau. Et ça, c'est extrêmement ressourçant. Waouh! Quelle réalisation!
12: Alors, on est où là? On est sur la presqu'île de Gien. Ta plage à toi, elle est où?
17: Elle est. Alors, c'est plutôt des criques. Moi, je suis plus crique
12: sur
17: que plage.
12: D'accord, ouais, crique.
17: Ouais. Ouais, moi, transat, plage, sable, tout ça, c'est pas. Non, j'ai besoin de sauter, de rocher, de grimper, de voir des poissons, des trucs.
12: Ça, c'est en tous les cas un endroit, voilà, dans lequel tu te sens bien et dans lequel tu peux aller assez régulièrement. Du côté de la presqu'île de Gien, tu fais un peu de bateau ou pas?
17: Je fais, bien sûr. Permis bateau, permis côtier, permis fluvial, je suis au taquet.
12: Et comme papa.
17: Non, il a pas le permis
12: bateau?
17: Si, bien sûr. Mais pas le fluvial.
12: Ah, c'est quoi la différence?
17: Ah, ben, c'est sur les fleuves. En
12: ah oui, tu me dis, évidemment.
17: J'ai le droit de piloter partout.
12: Et tu devrais partir comme ça un peu à l'aventure. Tu as déjà pensé longtemps sur un bateau, par exemple. Te couper de toutes tes activités, de toutes tes co-directions.
17: Bah, c'est des fantasmes qu'on a tous. Après, je pense que j'adore le bateau, mais j'ai un peu le mal de mer. Donc, ça peut mal se passer.
12: Est-ce qu'il y a des endroits qui t'inspirent pour écrire? Là, il y a Tout Feu Tout Flamme. Tu l'écris, tu joues, tu le mets en scène. Tu t'écris où, généralement?
17: Moi, il y a un endroit où j'adore écrire, c'est dans le train.
12: Donc, en parcourant la France.
17: En parcourant la France. Non, mais c'est parce qu'il y a un truc de... Il y a un bruit constant, on téléphone pas, on n'est pas trop dérangé, et quand on travaille beaucoup, qu'on fait beaucoup de trajets, il y a ce truc où on se dit, ah là, on perd notre temps, et tout d'un coup, c'est un endroit où moi, j'aime bien écrire.
12: Les réseaux sociaux? Ta vie, ton œuvre, tu t'en fous complètement.
17: Ouais, c'est vrai. Non, ça
12: pas
17: c'est
12: vraiment. Parfois, ça peut être très intéressant.
17: Ah non, mais
12: tu vas découvrir pourquoi. Parce que si les réseaux sociaux prouvaient qu'ils peuvent avant tout être un véritable moteur de solidarité, voilà ce que je vais te montrer. Est-ce qu'on va entendre? Parce que depuis plusieurs mois, figure-toi, un homme cuisine régulièrement des dizaines de repas pour des sans-abri et partage ses recettes ainsi que ses distributions sur TikTok et sur Instagram. Cet été, il a d'ailleurs décidé de quitter sa cuisine parisienne et se balade un peu partout en France. On l'a rencontré au micro de Robin Bernot.
13: Un créateur de contenu s'est lancé dans un tour de France solidaire pour cuisiner pour les sans-abri.
18: Je trouve ça génial, il faudrait continuer.
13: continuer en fait.
18: Cet été, Manu Solidaire, c'est son nom sur les réseaux sociaux, a décidé de sillonner une partie de la France pour cuisiner et distribuer des repas aux personnes vivant dans la rue. Et cette tournée, il la partage sur les réseaux sociaux avec ses plus de 400 000 abonnés.
19: Lève tout le monde les amis, c'est le tout début de ce live.
18: Ainsi, les internautes qui le suivent peuvent faire des dons qui serviront entre autres à financer les ingrédients et les différentes étapes du voyage. Il y a quelques jours, il était de passage à Avignon où il a préparé plus de 60 repas et notre journaliste Clara Baudard en a profité pour le rencontrer.
19: Aujourd'hui, c'est compliqué de se dire que les sans-abri, on veut juste pas les voir parce qu'en fait, ils existent, sont autour de nous. Toutes les personnes de la rue, elles ont besoin de manger.
18: Il faut savoir que début août, la mairie d'Avignon a adopté un arrêté municipal anti-mendicité, une mesure qui ne décourage pas Manu Solidaire de réaliser ses distributions de repas, bien au contraire.
19: Se dire qu'on vire les personnes démunies des centres-villes sans leur donner de solution de repli, c'est un peu se voiler la face et cacher la misère, alors que quoi qu'il arrive, elle restera là.
18: Alors ici, ça marche. Et vous, qu'en pensez-vous ?
13: Bah, je trouve ça hyper cool. Enfin, s'il peut y avoir de l'aide en France, de l'entraide, enfin, je trouve ça vraiment génial.
18: J'en ai par exemple discuté avec Juliette qui souhaitait souligner les difficultés de pouvoir bien se nourrir, en particulier aujourd'hui.
13: Il y a de moins en moins d'aides justement qui sont consacrées aux personnes les plus délaissées et les moins aisées dans la population. Donc je pense que c'est vraiment cool s'il y a des initiatives qui peuvent se faire de façon individuelle. Quoi.
18: Des difficultés pour s'alimenter qui concernent évidemment les sans-abri, mais pas que, c'est ce que m'a rappelé Jade.
20: Enfin, moi je vois les étudiants aussi par exemple, ou les personnes comme ça qui ont besoin d'aide. Non, je trouve ça génial, il faut continuer d'être dans d'autres villes. Ils font que Avignon pour l'instant ?
18: Alors, pas tout à fait. En fait, Avignon faisait partie de tout un circuit organisé dans le Sud-Est. Manu Solidaire est entre autres passé par la Loire, la Lozère ou plus récemment à Marseille.
20: Ok, bah qu'il passe en Bretagne. Je trouve que la question de la nourriture en ce moment, c'est compliqué.
18: Pourquoi c'est compliqué ?
20: Parce que les prix augmentent, tout augmente.
18: Grâce à cette initiative, Manu Solidaire crée du lien, une démarche qu'il souhaite poursuivre et continuer à partager sur ses réseaux sociaux avec toujours cette même envie, celle d'être utile.
12: Et ben voilà, et c'est le mot d'ordre d'ailleurs, tout au long de cette saison sur votre radio ICI, être utile. Robin Bernot, on se retrouve demain d'ailleurs avec toute l'équipe sur ICI et sur ICI.fr pour mettre en avant toutes les bonnes initiatives un peu partout en France. Arthur Junio, reste encore quelques minutes.
21: Avec plaisir.
12: Ah bah écoute, me dis pas le contraire, surtout qu'on va parler de ton actualité, la Comédie de Paris, tout feu, tout flamme. C'est le spectacle qui se joue depuis quelques jours. Il y a plein de belles actualités également pour Arthur, une tournée dans toute la France encore et toujours. Il est avec vous jusqu'à 21h.
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12: Est-ce que Arthur Junio va nous emmener dans le Loir-et-Cher dans un instant ? Je ne sais pas, vous le saurez en écoutant ICI. En attendant, voici Michel Delpech.

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2: Avec Arthur Juniau qui est à vos côtés ce soir, il est là depuis 20h pour peut-être mieux comprendre les clés de sa réussite à travers les lieux qui l'ont accompagné partout en France. C'est dingue parce qu'il est là entre 20h et 21h, c'est vraiment pile l'heure à laquelle tu joues. Hein. Généralement, 19h30, 20h, 21h, c'est des horaires.
3: J'ai fait une relâche exceptionnelle pour être avec toi, Eric.
2: Ouais, c'est très gentil. On va se dire un mot sur Tout Feu, Tout Flamme. C'est ce spectacle qui se joue depuis tout juste quelques jours. C'est l'occasion d'en parler, la comédie de Paris, comédie musicale, tu l'as un peu évoqué, donc que tu as écrit, que tu as mis en scène, écrit dans le train, mis en scène, non pas dans le train, mais la comédie de Paris, comédie musicale déjantée. L'histoire, en deux mots, tu vas nous la raconter, Jeanne d'Arc n'entend pas des voix, mais des chansons.
3: Voilà, en gros, ça part de là, et puis on a fait une parodie, on a pris la vie de Jeanne d'Arc que les gens connaissent à peu près, puis on a pris quelques libertés pour faire rire les gens avec tout ça, tout en essayant d'expliquer ce que c'était que d'être une femme à l'époque et de voir ce que c'est que d'être une femme aujourd'hui avec un petit fond, une petite réflexion, tout en rigolant beaucoup.
2: Mais c'est la première fois que tu te lances dans la comédie musicale.
3: J'avais fait Denver avec mon camarade Guillaume
2: jeune
3: Bouchel,
2: public, exact. On salue
3: jeune public. Là, c'est la première fois que c'est un spectacle adulte, enfin tout public.
2: Voilà.
3: Qu'on a joué d'ailleurs. On parlait de région, mais on l'a créé en avant-première à Bordeaux. On a joué deux jours. Et après, on a fait le festival d'Avignon. Okay. Et donc là, ça commence à Paris. Donc voilà, ça va bien avec cette émission. Tu as parlé de plusieurs endroits. Donc là, maintenant, on peut le découvrir à Paris et ça sera en tournée dans un an.
2: Quand ça marche bien à Bordeaux, quand ça marche bien à Avignon, c'est bon signe pour Paris. Tu sens la différence, évidemment, entre Paris et la province. Pas le même public.
3: Ouais, pas le même public, mais pas forcément, parce qu'à Avignon, c'est un public tellement d'aficionados. Les gens, ils viennent, ils connaissent tout. Enfin, voilà. Donc, on le sent en général quand on joue un spectacle à Paris, et après, quand on part en tournée avec des grosses salles d'abonnés où les gens sont très enthousiastes et ont très envie de voir les spectacles, souvent, ça arrive plus.
2: On peut se dire un mot sur l'affiche. Tout feu, tout flamme. Un astronaute ou un truc là qui est porté.
3: Non, c'est Jeanne d'Arc dans sa.
2: C'est marrant parce que alors de loin,
3: une photocopie en arrière. C'est une femme dans une armure.
2: Mais je me suis dit dans son délire, il est parti dans une jeune Jeanne d'Arc 2026.
3: Il y a plein d'anachronismes. Il y a des chansons. C'est très rigolo. Il y a des délires.
2: Qui fait la musique?
3: C'est Romain Trouillet qui a composé la musique. Moi, j'ai écrit les paroles et après, il compose des chansons incroyables. Mélange de Disney et les chansons de gospel. Enfin, c'est très riche. Il y a plein de surprises.
2: Et puis, alors, une scénographie toujours intéressante. On va saluer Juliette Azopardi.
3: Évidemment, Juliette.
2: Ça ressemble à quoi? Les décors? Qu'est-ce qu'on peut voir? Les tableaux?
3: C'est un petit château fort. C'est un peu comme, les Monty Python a adapté leur film pour faire Spamelot. J'ai adapté la vie de Jeanne d'Arc pour faire Tout Feu, Tout Flamme.
2: Elle n'entend pas que des voix, mais elle entend donc aussi des chansons. Vous êtes invité à voir Tout Feu, Tout Flamme, donc il l'a écrit, il l'a mis en scène, la vraie fausse histoire de Jeanne d'Arc, comédie de Paris, du mercredi au samedi à 19h, le dimanche à 15h, et ça partira dans toute la France. Est-ce que c'est ton tempérament, ça aussi, d'être tout feu, tout flamme?
3: Ah oui, il faut faire les choses à fond, on n'a pas le temps. Pas le temps de pas faire les choses à fond.
2: C'était le titre d'un film, ça, Tout Feu, Tout Flamme de Rapneau.
3: Évidemment. J'ai même hésité, je me suis dit, mais je trouvais que ça donnait totalement le ton, parce que faire un spectacle sur Jeanne d'Arc, on peut se dire, oh là, est-ce que ça va être un truc historique, c'est un truc chiant, c'est un truc religieux, qu'est-ce que c'est? Et je pense que de dire à quelqu'un, c'est une comédie musicale sur Jeanne d'Arc, ça s'appelle Tout Feu, Tout Flamme, ils ont compris tout de suite que c'était du second degré, et donc, où ils ont envie de se marier, ils viennent, ou alors ils viennent pas.
2: C'était avec Isabelle Adjani, je crois, et Yves Montand, ce film, c'était en 1984. Il n'y a pas que Paris dans la vie, il y a, trois petits points, si je te lance comme ça.
3: Il n'y a pas que Paris dans la vie?
2: Il y a une autre ville? Allez, une qui devient comme ça. Une nouvelle image qui arrive.
3: Bien sûr, Orléans.
2: Ah tiens, oui, alors.
3: C'est pour parler un peu de mon actu, c'est pour ça.
2: J'ai mis une demi-seconde. Ah oui, Orléans, oui, forcément, Jeanne d'Arc. Tu connais Orléans?
3: Je connais un peu Orléans, pas bien, mais
2: juste le temps d'un passage.
3: Non, mais quand j'avais 18 ou 19 ans, j'ai fait un téléfilm, c'était mon premier film, et j'ai passé un mois à Orléans, et pas du tout, c'était au Mans, je dis n'importe quoi.
2: Rien à voir. Tu viens de réaliser que
3: c'était pas du tout Orléans, c'était au Mans. C'était le Mans.
2: C'est sympa aussi.
3: Voilà, mais donc pas du tout. Donc on va parler du Mans alors.
2: Si tu veux.
3: Voilà, non, je sais pas.
2: Est-ce qu'il y a pas un autre lieu qui compte pour toi à Paris? C'est le Parc des Princes.
3: Le Parc des Princes.
2: T'es toujours fan du PSG ou pas?
3: Oui, mais oui. Moins. Mon cœur est au PSG et au Parc des Princes. Après, j'ai pas le temps d'y aller. J'y vais de temps en temps avec mon camarade Alexandre Amiel qui m'emmène, mais j'ai plus le temps. Mais c'est vrai que de temps en temps,
2: ils ont deux titres de Champions League.
3: Ah oui, ah non, mais c'est.
2: Tu continues de suivre les matchs?
3: Oui.
2: C'est
3: les matchs importants.
2: Mais c'est où le lieu pour suivre un match de foot? Il y a un endroit particulier?
3: Non, mais en fait, moi, j'adore les stades.
2: C'est tu vas directement là, voilà.
3: Ouais, c'est-à-dire que je trouve qu'il y a un truc incroyable dans un stade et partout où j'ai la chance de voyager, même quand je vais aux États-Unis, en Inde, ou machin, j'essaye d'aller voir un sport local, une ambiance. Et c'est vrai que d'aller voir un match de cricket en Inde ou un match de football américain aux États-Unis, c'est fou, en fait. C'est-à-dire qu'il y a une ambiance incroyable et c'est vrai qu'on rentre dans le Parc des Princes. Il y a les poils, on est comme ça, voilà, d'arriver, la montée des marches, il se passe un truc génial dans un stade. Parce que ici,
2: bah oui,
3: c'est Paris.
2: Ici c'est Paris. Et pourquoi la radio s'appelle ici? Bah oui, il y a forcément un lien. Bon, je vais laisser le sport de côté. Le théâtre, c'est ta vie. Je pense que c'est plus théâtre que ciné. Les deux, ça va de pair, mais.
3: Oui, non, mais c'est, j'aime plein de choses. Mais après, l'endroit où je suis bien, c'est sur un plateau.
2: Quels sont les beaux théâtres que tu as visités en France? Si t'avais un top 3 des théâtres où
3: je sais,
2: non,
3: je sais.
2: Non,
3: je sais où tu veux.
2: Non, même
3: je
2: pas.
3: Sais où tu veux bien. Eh ben, on va parler de l'Opéra de Vichy, qui est absolument sublime.
2: Ça, parce qu'effectivement, je suis de Vichy pour ceux qui.
3: Il est de Vichy. Mais, surtout, c'est un théâtre où c'est un opéra, mais c'est aussi ils accueillent en spectacle, enfin des tournées de spectacle. Donc j'ai eu la chance d'y jouer 4-5 fois. Et
2: les sièges sont jaunes.
3: C'est sublime. Pardon.
2: Les sièges sont jaunes.
3: Ouais, mais c'est beau. Et en plus, la dernière fois que je suis allé, ils m'ont fait visiter toutes les salles à côté. Enfin voilà, c'est incroyable. Mais je me souviens là, on était à Albi l'année dernière avec des camarades. Ils nous ont fait visiter le vieux théâtre. Enfin, il y a tellement de beaux théâtres, il y a des théâtres abandonnés qui sont sublimes. À Paris, il y a les Bouffes du Nord, c'est une espèce de on passe cette porte, c'est un truc incroyable. Non, moi il y a plein de il y a plein de lieux incroyables en France.
2: Ouais. Si tu avais des conseils, tu sais, on a parlé un petit peu des bonnes initiatives, de l'entrepreneuriat. Si tu devais t'adresser à un Arthur Junior qui a 20 ans aujourd'hui ou un petit jeune voilà qui a 17, 18 ans qui est fou de théâtre et qui a envie de se lancer dans cette carrière avec le recul à 45 ans à peine, tu dirais quoi?
3: Je dirais fonce. Non, je dirais il faut faire de toute façon, faut se planter, c'est pas grave, on se plante tous, il faut écrire, c'est un métier qui est tellement difficile si on est en attente du désir des autres. Donc il faut créer. Moi j'ai eu la chance avec un groupe de copains d'être créateur de mes contenus. Donc alors on se bagarre pour que ça marche, on se bagarre pour plein de choses, mais en tout cas on n'est pas frustré de pas faire. Et donc voilà, on écrit. Moi j'étais encore avec Sébastien Castro et voilà, il a écrit ses pièces. Et c'est cette énergie là qui fait que on est tout le temps en mouvement. Donc il faut écrire. On va me dire oui, mais personne ne va lire ma pièce. Bah il faut la monter. Oui, mais personne ne va. Bah, il faut en monter une deuxième. Et c'est ça qui fait que on existe. Il faut être créateur. Il faut le plus possible. Et si on me dit oui, mais moi je sais pas écrire, c'est pas grave. Mais il faut trouver des gens qui savent écrire. Il faut faire des groupes, des familles de gens avec qui on a envie de travailler. Et c'est là où les cours de théâtre sont hyper importants. C'est pas forcément le prof qui va vous apprendre à jouer bien ou pas jouer, mais ça va être l'énergie. Ça va être ah bah tiens, en cours je vais rencontrer Jean-Mi ou Simone et je vais avoir envie de faire des choses avec eux. Donc il faut voilà créer.
2: Il y a forcément un parc qui marque notre enfance, notre adolescence, un endroit où on nous emmène, où on a grandi gamin, où on a joué au ballon. Est-ce que toi tu te souviens de cet endroit où tu étais quand tu étais plus jeune?
3: Ouais, en fait à Paris il y a une rue des Fossés Saint-Jacques dans le 5e, il y a une petite place et où ils ont tourné Emily in Paris. Et donc maintenant il y a une petite fontaine, c'est très joli, il y a une porte où il y a un milliard de touristes qui se prennent en photo à longueur de journée, mais quand j'étais môme, c'était un terrain vague. Cet endroit. Et nous, on allait là, on jouait au foot. Après, ils ont fait une dalle, on faisait du roller. Enfin, c'était vraiment l'endroit où tous les mômes se retrouvaient, parce que c'était une grande place. Donc, tous les parents pouvaient regarder par la fenêtre et nous voyaient jouer. Et on faisait ça assez jeune, en plus. Et maintenant, bon, c'est autre chose. Mais donc, c'est ce souvenir-là. C'est pas un parc, c'est cette place. Mmh.
2: T'as un grand, on en a parlé, qui a 12-13 ans. T'as aussi une petite fille depuis un an, c'est ça?
3: Tout à fait,
2: la petite Lilou. Elle va où? C'est où son parc à elle?
3: Elle va pas. Elle n'ira jamais dans un parc plein de pollution. Je l'emmène dans la forêt.
2: Ouais, c'est dans la maison de Cambrai. Voilà. C'est là qu'elle grandit.
3: Mais non. Pour l'instant, on bouge beaucoup. On n'est pas encore dans les parcs.
2: Est-ce qu'il y a, et on finira d'ailleurs ce rendez-vous avec ça, un lieu, un endroit en France où tu n'as jamais été, même si je pense que tu as été partout, ou en tous les cas une région où tu dis, voilà, ça fait des années que j'en parle, j'y suis jamais allé. Quand est-ce que j'y vais?
3: Non.
2: Le mec connaît toutes les villes.
3: Non, mais
2: 36 000
3: non, mais je me suis pas. Enfin, non, mais ça fait 20 ans que je fais du théâtre. Ouais. Je fais une tournée au moins un an sur deux.
2: Donc, entre 50 et 80 dates.
3: Ou t'imagines le nombre de villes, sûr. De trucs. Alors après, il y a plein de villes que j'ai pas faites, mais en tout cas, des régions, j'ai tout le temps faites. Après,
2: il y en a une où t'aimerais vivre, par exemple.
3: Non, mais j'aimerais bien. J'y suis allé souvent en Bretagne pour travailler et j'irais bien. Allez, dans le Finistère, ça je connais pas ce coin-là, j'irais bien. Mais bon, c'est
2: à
3: loin.
2: La pointe.
3: Faut y aller.
2: Brest,
3: mais je connais pas bien. Ça, ouais. J'aimerais bien découvrir un peu ce coin-là.
2: Tu connais déjà Saint-Malo, c'est déjà pas mal. C'est un petit peu plus bas. Arthur Junio, Tout feu, tout flamme, la comédie de Paris en ce moment, du mercredi au samedi à 19h, le dimanche à 15h. Une tournée aussi, un autre spectacle qui arrive un peu partout en France.
3: À partir d'octobre, je suis en tournée avec une pièce qui s'appelle Week-end chargé d'Éric Assou. C'est pour le coup, on se balade partout.
2: Bon, la vie est belle, la rentrée est sympathique.
3: La vie est très belle.
2: Les théâtres, on rappelle la Contrescarpe, le Splendide à Paris, la Renaissance, et j'en ai oublié un, c'est Berthaud.
3: La Comédie de Paris.
2: Donc, la Comédie de Paris. Il y en aura d'autres, tes théâtres en France, t'as envie d'investir ailleurs?
3: Je veux monter des spectacles.
2: Ou tu dis ça maintenant?
3: Je dis ça maintenant. Ça dépend de mes associés qui disent allez, je me laisse embarquer, c'est pas de ma faute.
2: Merci pour ce voyage, Arthur.
3: Merci, Junio.
2: C'était un plaisir, on a passé un bon moment. Arthur, vous allez l'applaudir, tout feu, tout flamme, je le rappelle, à la Comédie de Paris. Il n'y a pas que Paris dans la vie, mais il faudra aller à Paris, malheureusement, c'est comme ça. Je salue tous les Parisiens et les Parisiennes. Nous embrassons avec tendresse chaque soir. On se retrouve demain avec d'autres invités. L'émission se retrouve dès à présent sur ici et ici.fr. Salut et à demain.
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2: Non, il y a Serge Gainsbourg aussi, il a eu raison de travailler avec Vanessa Paradis et ça donne ça.

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1: Ah, c'est une très belle soirée. Je vous remercie d'avoir écouté ici.fr pour partager l'émission. Il est 21h. Et de la bonne musique avec Laurent Petit-Guillaume, c'est 100% années 80.
2: Bonsoir à tous et bienvenue dans la pause souvenir du soir. Les années 80 sont à l'honneur et ça commence comme ça.

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1: On pourrait croire que quand on est le fils du patron de la Motown, pour faire un tube, il suffit de demander à papa. Eh ben, pas du tout. Lorsque Kennedy Gordy fit écouter la maquette de Somebody's Watching Me à son père, il resta un peu enthousiaste. Du coup, il changea de nom et comme son meilleur ami s'appelait Michael Jackson, il lui demanda d'enregistrer les chœurs. Sans le dire à personne. D'ailleurs, le nom de Michael ne fut jamais mentionné. Et voilà. Après cette petite histoire de famille, on retrouve Sandra in the Heat of the Night.

Les avions, c'était Nuit Sauvage. Un petit tube et puis s'en va, c'est l'histoire de ce trio, les avions, qui s'est quand même retrouvé pendant 19 semaines dans le fameux Top 50. Ah, le Top 50, l'émission culte qu'on suivait avec passion tous les jours sur Canal+. Souvenez-vous, on attendait la révélation du classement tous les samedis, qui débutait par le fameux « Salut les petits clous » de Marc Toyska. Ben oui. Alors, le parking des anges de Marc Lavoine a finalement atteint la 11e place de ce fameux Top 50. C'était en juillet 1986. Bon, bah du coup, on l'écoute tout de suite.

0: c'était Madonna avec Like a Prayer. Et il n'y a que la Madone pour oser sortir en 1988 un titre qui mélange des références sexuelles et religieuses. Mais le scandale, ça ne lui fait pas peur, sinon elle ne serait pas devenue Madonna. La chanson provoque, le clip fait scandale, mais la chanson devient un énorme tube. En France, c'est Indochine qui, dès le début, ose des thèmes qui dénoncent. Par exemple, l'intolérance en 85 avec Troisième Sexe qui arrive dans un instant.
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0: Sexy Girl avec Chercher le garçon. 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
0: Un groupe culte des années 80, Taxi Girl, c'est la new wave à la française, un mélange de pop, de rock, de sonorités électroniques. Un mouvement musical venu d'Angleterre comme souvent. Hein. On leur doit tout à nos voisins british. Entre autres, l'immense Freddie Mercury qui en 87 décide de reprendre un tube d'un groupe des années 60. The Great Pretenders des Platters. Et bien sûr, c'est génial. Ça arrive tout de suite.

Tracy Chapman, c'était Baby Can I Hold You. 1988, le monde entier tombe sous le charme du premier album de cette chanteuse américaine, découverte lors du concert hommage des 70 ans de Nelson Mandela à Londres. Ce Baby Can I Hold You est le troisième single d'un album qui se vendra à plus d'un million d'exemplaires, rien qu'en France, hein. Sans doute une surprise pour cet artiste qui ne s'attendait pas à devenir une star mondiale. Allez, tout de suite, c'est Jean Schultes, une vraie star 80, qui vient encore vous faire une confidence pour confidence.

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1: 100% années 80, c'est tout pour aujourd'hui. Mais rendez-vous demain, même endroit, même heure. La suite, c'est dans un instant. 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
2: Saviez-vous que la Bohème, l'hymne absolu de Montmartre, a failli ne jamais sonner aussi juste?
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2: En 1965, Charles Aznavour reçoit un texte du parolier Jacques Plante. C'est l'histoire d'un peintre qui regarde son passé avec nostalgie. L'idée est là, mais Charles n'est pas totalement convaincu. Pour lui, il manque le vécu, l'odeur de la térébenthine et le vrai langage des ateliers. Aznavour retravaille alors chaque vers. Il y injecte ses propres souvenirs de jeunesse, misérable, mais tellement heureuse.

0: Le résultat est un raz-de-marée mondial. Avec sa mélodie poignante, la bohème devient instantanément le symbole de l'esprit français.
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3: Tout le monde se demande qui est cette femme fatale dont Marc Lavoine chante les yeux revolvers. Eh bien, voici la réponse.
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3: Pendant des décennies, le chanteur a brouillé les pistes, évoquant un amour de jeunesse pour protéger son jardin secret. Mais Marc Lavoine a enfin lâché la vérité. Ce n'était pas une petite amie, mais bien sa mère, Micheline. Elle lui répétait souvent « Si tu avais des revolvers à la place des yeux, je serais déjà morte. »

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1: J'ai rencontré une fois dans un restaurant, et quand ce disque est sorti, son troisième album, j'étais à Biarritz et je me suis dit, allez, je garde ce moment, je vais aller sur la plage tranquillement avec mes écouteurs et je vais écouter l'album.

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2: Nous sommes avec Joaquin Cordero dans le centre historique de Montferrand. Joaquin, vous avez un parcours assez atypique. Papa était déjà là, le grand frère, la grande sœur, déjà bien installée. Et vous, finalement, vous êtes resté quasiment une dizaine d'années au Portugal avec maman et les autres frères et sœurs avant de venir.
3: C'est ça.
2: Vous voilà, êtes de Guarda, grandi. Que l'on dit feia, farta et frumosa.
3: C'est ça. Alors, farta, généreuse, fria, parce qu'elle est à 1000 mètres d'altitude.
2: Voilà, fria, c'est la ville la
3: plus haute du Portugal. Après, les mauvaises langues disaient qu'elle était vilaine. Et moi, je dirais plutôt qu'elle est formose, c'est les charmeuses, quelque chose un petit peu dans ce genre.
2: Bon, en tout cas, c'est là où vous êtes né, c'est là où vous avez passé vos premières années, enfin, à proximité, dans un petit village, Monte Soito.
3: C'est ça.
2: Un beau jour, donc, vous décidez de partir. Votre papa est venu vous chercher avec votre sœur. Racontez-nous.
3: On part. À l'époque, on était mal informés.
2: Oui, les gens disaient que, attention, vous n'avez pas de papier, il faut se cacher, etc.
3: Alors, moi, j'ai passé la frontière donc d'Espagne, d'abord.
2: Villa Formosa.
3: Villa Formosa, par les petits chemins. Je me suis retrouvé de l'autre côté. Donc, on a pris le train à Fontes du Nord, donc côté Espagne. J'étais accompagné de ma soeur, le beau-frère, le papa. On arrive à la frontière donc, de France. Et là, bon, à la douane, ils m'arrêtent, ils me disent, bon, papier. Donc, j'ai montré ma pièce d'identité. On m'avait dit qu'il fallait que je dise que j'étais seul, parce que sinon, ils pouvaient accuser le papa qu'il n'était pas sœur. Enfin, c'était un truc qui ne tenait pas debout. Mais bon, à l'époque, c'était comme ça.
2: Là, ça a été un vrai problème.
3: Eh bien, ça a été un vrai problème parce qu'il m'envoie dans une salle. Et au bout d'un petit moment, un gendarme me prend, il me ramène. Donc, on était deux. Marche arrière, direction la douane espagnole. J'étais pas majeur, j'avais pas le droit de voyager. Il me laisse donc à la douane, il prend l'autre gars, il l'amène ailleurs. Et moi, j'étais là tout seul.
2: Seul ? Qu'est-ce que vous avez ressenti, la joie
3: là, j'ai dit, je sais pas comment ça va se passer, mais.
2: Vous n'aviez pas un sou en poche ?
3: Pas un sou en poche, c'était mon père qui avait tenu. Je sors de la gare et je prends la route en direction d'Andaï, donc de la frontière française. Je vais essayer de voir si je retrouvais mes parents. Au bout d'un petit moment, qui sait que je vois un taxi qui s'arrête à côté de moi. Ma sœur à l'intérieur, je peux vous dire que ce jour-là, j'ai dit, bon voilà, ça y est, je suis sauvé. Elle a été très courageuse parce qu'elle a dit, arrive ce qui arrivera. Mon frère, je ne vais pas le laisser comme ça. C'est quelque chose que je lui dois, ce geste qu'elle a fait.
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4: Ah, quel enfant n'a pas rêvé un jour de devenir pompier. Enfant, adolescente, Gaëlle Hérault est adjudante, légende ici.
5: Bonjour, je suis l'adjudante Gaëlle Hérault, je suis pompier professionnel depuis 23 ans et j'occupe le poste de chef de salle opérationnelle adjointe au CODIS de la Sarthe. Mon histoire, j'ai découvert l'univers pompier en classe de 4e lors du stage de découverte et donc j'ai dû intégrer la section des jeunes sapeurs-pompiers donc au centre de la Ferté-Bernard. Par la suite, donc rentrée pompier volontaire. Après le bac, je suis rentrée militaire technicienne de l'air en tant que pompier. Donc le déclic et puis l'ambiance caserne, alliée du sport, travail d'équipe et puis de passer les différentes formations, ça a concrétisé et aujourd'hui voilà, je regrette pas et je continue dans ce métier avec passion.
6: Un incendie s'est déclaré.
5: Alors la fameuse question, quand on est femme, est-ce facile de progresser ou d'être pompier ? Comme tout métier, lorsqu'on l'exerce avec passion, conviction et beaucoup de sérieux, je pense que tout le monde a sa place. Et la Sarthe représente bien ce corps-là, féminisé au maximum. Chaque pompier se doit de répondre à ses missions. Et là, il n'est plus question de femme ou d'homme. Au moment de partir en intervention, il y a toujours cette phase de gestion du stress, l'adrénaline. On aime cette phase-là, en fait, qui nous porte et puis qui nous galvanise pour la mission à venir. Voilà, au fur et à mesure des années, l'expérience font que ce stress, on le dompte, on le familiarise et puis grâce aux formations, on en fait une clé de réussite, en fait. Mmh. Et on a tous besoin de ce stress-là et de cette adrénaline pour continuer à exercer ce métier. Et toujours cette fameuse question, est-ce que la tenue de pompier peut faire fantasmer? Je suis désolée, alors soit parce que je la vois depuis trop longtemps, pour moi elle s'apparente à mon métier, ma passion, et forcément certains la portent tout de même mieux que d'autres, faut être honnête. Mais après voilà, je suis pas du tout dans le mythe de l'uniforme, peut-être parce que ça fait trop d'années que je le porte. Mais c'est valable aussi pour les autres corporations, hein, gendarmes ou autres. Donc voilà, désolée de mon côté, je rentre pas dans le mythe du pompier en tenue.
7: Un pompier doit toujours être prêt à intervenir.
5: Voilà, c'était l'adjudante Gaëlle Hérault. Merci de m'avoir écouté et gardez en tête, toujours réserver un meilleur accueil possible pour les pompiers qui, sachez-le, au téléphone ou en mission, font le maximum pour vous aider.
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8: Avaler des légumes aux ados, c'est souvent mission impossible.
9: Parce que c'est pas bon.
8: Et si en plus les légumes sont moches, là c'est carrément la guerre.
10: Oh, toi, file dans ta chambre, avec ça saute. Dépêche-toi, allez, housse.
8: Carottes tordues, navets craquelés, patates trop grosses ou trop petites, difficile de leur faire avaler tout ce qui sort des standards parfaits des supermarchés.
11: Non, j'ai pas faim.
8: Du coup, les légumes moches finissent à la poubelle. Pourtant, ces légumes-là ont autant de goût, voire plus de caractère. Mais non, ils ne rentrent pas dans le moule. Comme dans la vie, ce qui n'est pas dans la norme est souvent mal perçu. Et dans l'alimentation, carrément jeté.
12: Je me rappelle dans le temps que, quand j'étais petite, qu'on ne gaspillait rien.
8: Au lycée d'Avier à Joigny, on a décidé de casser les codes et de ne rien gaspiller avec une soupe un peu spéciale.
13: Tiens, ça c'est de la soupe au chou.
8: Alors, elle n'est pas forcément au chou, mais tous les mercredis, entre 10h-10 et 10h10, c'est l'effervescence dans la cafétéria. Des centaines d'ados, des cuillères qui s'agitent, des verres de soupe qui disparaissent en un clin d'œil, 150 portions englouties avec le sourire. Le secret ? Une soupe préparée avec des légumes moches. C'est tellement bon. Oui, des carottes difformes, des pommes de terre irrégulières transformées en un délice réconfortant.
14: Avant, j'étais moche. Ma vie était un enfer.
8: Et puis l'équipe choc de l'association Lycévasion, née en 2025, est arrivée et elle a tout changé. Avec cette idée choc, et si on montrait que moche ne veut pas dire mauvais ? Et ça marche, les élèves adorent, tout se passe comme sur des roulettes au lycée Louis Davier. Voilà un geste d'éducation de bon goût, doublé d'un geste solidaire et anti-gaspi, qui met dans le mille, du coup j'ai envie de m'y mettre aussi. Allez, sauvons les légumes moches.

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1: Ambiance nature aujourd'hui. 55 000 jardiniers, amateurs ou professionnels suivent depuis plus de 15 ans Franck Natier, un Mayennais de Saint-Plé. Il réalise des vidéos autour de la permaculture sur sa chaîne YouTube La Forêt Nourricière. Mais quelles sont ces vidéos qui touchent tant de personnes?
2: Des fois, je vais visiter des jardins extraordinaires. Souvent, je vais montrer des tests d'association que je vais faire entre les plantes.
3: Et on voit ici, les figues sont en association avec la caseille. C'est un hybride entre le groseillier à macro et le cassis.
2: Je vais parler de variétés assez rares et exceptionnelles, très résistantes aux maladies et qui se débrouillent bien seules.
3: On va voir la figue poire. C'est une figue énorme. Elle est géante. Elle pèse jusqu'à 300 grammes. Regardez un petit peu la taille de ces figues.
1: Et ce qui plaît, c'est la façon de jardiner de Franck sous forme de culture multi-étagée.
2: Donc c'est le fait de pouvoir cultiver différentes plantes alimentaires ou médicinales sur plusieurs strates de hauteur. C'est d'agencer tout ce beau monde pour que ça produise un maximum de fruits et de légumes en essayant d'en faire le moins possible.
1: Effectivement, c'est pas mal ça. Mais est-ce qu'on a une belle production derrière?
2: Sur un petit jardin qu'on cultive comme ça, on peut atteindre à certains endroits du jardin 25 kilos de fruits et de légumes par mètre carré.
1: Là, on a de quoi nourrir la famille pour un bon moment. C'est bio, c'est naturel et c'est ça qui séduit vraiment les gens.
2: Les gens veulent revenir vers une alimentation plus saine. Et je pense que cette approche du jardin forêt, de la permaculture, répond à un besoin.
1: Franck Natier met tout son cœur à partager des expériences originales, voire même introuvables ailleurs. Mais l'une des vidéos qui a le plus marché, c'est tuer le liseron et les plantes envahissantes écologiquement. Bon, pour le coup, ça l'a un petit peu déconcerté.
2: Bah, les gens, je les invite plutôt à planter l'abondance, à faire un monde meilleur, plutôt qu'à exterminer des plantes dans le jardin.
1: Même les chardons, parce que là, non ? Bon, d'accord. En tout cas, Franck Natier cultive un message principal à travers sa fameuse chaîne YouTube La Forêt Nourricière, c'est celui-ci.
2: Bah, de prendre soin de nous, de la terre, des générations futures, entre la rivière de la conscience de l'écologie et la rivière de la destruction de l'environnement et du futur de nos enfants, quoi.
1: Pour garder ce joli rire. Merci à Franck Natier, je le rappelle, Mayennais de Saint-Plé. La Forêt Nourricière, c'est une chaîne YouTube avec une publication par mois.
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4: Christian Rock, musicien.
5: Les Limousins sont formidables. Stéphane Pigato.
4: Depuis tout petit, je voulais faire de la musique. C'était une passion, j'écoutais la musique, ça me travaillait. J'étais très amoureux de la musique dès le départ, depuis tout petit. À 7 ans, j'ai commencé à prendre des cours de solfège. J'ai commencé par la clarinette dans une fanfare. Et donc, j'ai pris des cours de solfège avec un prof d'accordéon. Et je voulais pas faire d'accordéon, mais bon, j'ai craqué quand même. Et je

0: s'appelait Sentimental Trompette.
1: C'est un des gros orchestres de l'époque.
0: Oui, tout à fait.
1: Et vous commencez là une carrière nationale.
0: C'est ça. C'est-à-dire qu'au départ, avec cet orchestre, on faisait toutes les grosses soirées de prestige. Et un jour, on a été remarqué par Daniel Guichard qui a enregistré deux albums. Et il nous a proposé de partir en tournée avec lui pour la promotion de ses albums, qui était à l'époque le Gitan, et voilà. Et on a accompagné Annie Cordy, on a accompagné Hervé Villard, Herbert Léonard.
1: À cette époque-là, vous habitez Paris, enfin vous habitez Paris si on peut le dire, parce que vous tournez beaucoup. Comment arrive ce moment où vous allez intégrer la garde républicaine? Parce que ça aussi, c'est pas commun, de sortir de cette carrière pour intégrer la garde républicaine. En deux mots, comment ça arrive, ça?
0: Comme on dit chez nous, j'étais en pleine bourre, quoi, comme on dit, ça tournait plein pot, quoi. On était souvent en studio, on faisait les télés avec Guy Lux, tante Manuela, mon épouse, attendait notre fils, il a fallu trouver une solution pour vivre un peu et vivre à peu près normalement, quoi. J'ai passé le concours pour la garde républicaine et je suis rentré donc comme trompettiste à la garde républicaine, oui, effectivement, pour l'accueil des chefs d'État et les concerts avec le président, voilà.
1: Et quand vous regardez dans le rétroviseur comme ça sur cette vie qu'on vient de parcourir assez rapidement,
0: oui.
1: C'est quoi votre plus grande fierté dans tout ça?
0: Ma plus grande fierté, c'est d'avoir pu faire passer le goût de la musique à des élèves. J'étais prof de trompette et d'accordéon et j'ai des élèves maintenant. J'en ai un qui est prof à Toulouse. Je suis fier d'avoir donné envie à des enfants de faire de la musique. J'ai 66 ans, j'ai eu la chance de vivre de ma passion et ça, c'est pas rien.
1: Il arrive le moment où on pense s'arrêter peut-être?
0: Moi, mon pays, c'est la Corrèze. Je voulais revenir en Corrèze et travailler en Corrèze. Donc j'ai monté mon orchestre, ce qui a très bien fonctionné pendant 20 ans. Parallèlement, j'ai monté un chœur d'hommes, voilà, qui continue à tourner. Ça s'appelle le chœur de loup de Lubersac, avec lequel on tourne pas mal. Et, on, voilà.
1: Et là, vous qui vouliez rester un petit peu tranquille en Corrèze, avec ce chœur-là, vous faites le tour de France et finalement, c'est reparti.
0: C'est reparti pour un tour, effectivement.
1: Et pour paraphraser la chanson de Dalida, alors le plus tard possible, là on est d'accord, Christian, vous mourrez sur scène?
0: Sur scène peut-être pas, mais dans la musique, oui. C'est quand même très fatigant faire de la scène. Quand on part en tournée et tout, c'est quand on part sur plusieurs jours, ou même des fois plusieurs semaines, c'est quand même dur. Ça, je ferai plus. Voilà, donc, mais je serai toujours dans la musique, c'est sûr.
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3: La dernière fois que vous y êtes allé, je suis sûr que vous aviez un kawé fluo et un petit goûter dans un sac en plastique préparé par maman. Avec plus de 80 oiseaux de proie et 30 espèces différentes, et surtout un spectacle où le seul effet spécial, c'est la nature elle-même, aujourd'hui, je teste pour vous la volerie des aigles. Nous sommes dans les ruines du château de Kilsheim. C'est juste sous le Haut-Königsbourg. Et je grimpe les derniers mètres à pied vers la volerie, où je suis déjà accueilli par Eric Renaud, le directeur du site, et une équipe de soigneurs passionnés, et quelques cris que j'entends au loin, assez impressionnants, d'oiseaux qui ont l'air quand même assez gros. Et on commence par les coulisses, derrière la zone qui est accessible au public. Et Alexandre, qui est soigneur, est équipé d'un gant en cuir sur tout le bras, et surtout, il est d'un calme absolu. Et je crois que c'est nécessaire. Et autour de nous, plein d'oiseaux. Et chacun d'entre eux est identifié, suivi, observé quotidiennement. Et j'apprends d'ailleurs que les oiseaux ne sont jamais forcés à voler. Ah non, non, non. Ils participent volontairement grâce à un entraînement basé sur la confiance et le renforcement positif. On les encourage, puis on leur donne des petites gâteries pour les remercier quand même. Et c'est ainsi qu'Alexandre me propose évidemment de tenir le gant. Oui, alors pas pour sortir la tarte du four, hein, mais pour tenir, non pas un pigeon non plus, hein, mais bel et bien un aigle, oui, qui passe tranquillement du gant d'Alex et au mien, voilà. Battement d'ailes XXL, je sens les plumes sur ma face, ah oui, parce qu'il fait son petit point, hein, le petit bonhomme, et heureusement que je suis accompagné, hein. Et étonnamment, je n'ai pas eu trop peur, parce que le regard de l'aigle est si perçant que j'étais quelque peu fasciné. Même si mon bras, lui, l'était un peu moins. La volerie des aigles, c'est la première volerie créée en France. C'est en 1968. Et à l'époque, elle avait été créée surtout pour changer l'image qu'on avait des rapaces, qui ont été longtemps persécutés. Allez, hop, le spectacle commence. Je m'installe dans les gradins et je constate que pas de musique spectaculaire. Hein. Juste une voix, des explications sur la vie et les comportements des rapaces. Et soudain... lointain dans le ciel au-dessus de nous, un vautour apparaît au-dessus des remparts, silence total. Et même les enfants arrêtent de parler, ça c'est pas mal. Le soigneur explique que certains oiseaux dépassent même les 2 mètres d'envergure. Et c'est grand 2 mètres, hein. Et il demande au public de rester bien immobile pour faire un passage encore plus près de nos têtes. Alors j'applique, je reste immobile, sauf que ma tête,

0: Elle continue de regarder l'oiseau au-dessus de nous, un peu comme au tennis.
1: Mauvais réflexe. Et j'entends mon voisin qui me chuchote. Faut pas bouger.
0: Ah oui, en effet, hein, parce que plusieurs rapaces s'élancent. Hein, chouette, aigle, pigargue.
1: Et on en prend plein les yeux.
0: En tout cas, moi, j'ai retenu une chose. Hein, c'est qu'ici, c'est pas les humains qui regardent un show d'oiseau. C'est plutôt l'inverse. Hein, c'est les oiseaux qui nous observent en train d'essayer de rester calmes. Et ça, c'est tout un spectacle.
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1: Le carnaval de Nice, la fête du citron, la fête du mimosa aussi. Tiens, moi j'aimerais bien qu'on en parle avec le monsieur qui est à côté de moi. Salut Thomas Brice.
2: Salut, bonjour à tous.
1: Je suis sûr que t'as la fête du mimosa là dans tes mille raisons d'aimer la Côte d'Azur.
3: C'est une certitude.
1: Allez, ouvre-moi tout ça.
2: Raison 654, la fête du mimosa. Alors ce sont des petits soleils au cœur de l'hiver. Le mimosa est une fleur qui pousse massivement dans notre région. Chaque hiver, le massif de l'Estérel et des Tannerons se couvre d'un jaune flamboyant. Bref, c'est un véritable trésor et c'est en son honneur que la ville de Mandelieu organise chaque année la fête du mimosa.
1: Et parce que Mandelieu, c'est considéré comme la capitale du mimosa.
2: En effet, mais c'est plutôt récent, car le mimosa, désolé de vous décevoir, n'est pas originaire du sud de la France. Et oui, il a été importé d'Australie au 19e siècle. Alors cette fleur d'or décorait les jardins des somptueuses villas de la Riviera, mais ne supportant pas la captivité des enclos, la plante s'est enfuie pour coloniser les collines de la région. Bien aidée par le climat méditerranéen et des sols riches, le mimosa a conquis les paysages et nos esprits, car cette fleur couleur soleil est devenue un symbole de la Côte d'Azur.
1: Et c'est pour ça que Mandelieu organise la fête du mimosa.
2: Et oui, au début du XXe siècle, dis-toi que l'exportation du mimosa devient la principale activité de la commune. Des bouquets sont envoyés aux quatre coins de la France, voire de l'Europe, apportant un peu de notre soleil chez nos voisins au temps grisâtre. Et depuis 1931, Mandelieu organise chaque année une fête spectaculaire qui émerveille petits et grands. Cette tradition presque centenaire est devenue un moment phare de la ville, même si on se rappelle que malheureusement la fête a dû s'arrêter pendant une dizaine d'années à cause d'une mauvaise récolte et des incendies. C'est finalement en 1996 que Mandelieu a pu célébrer à nouveau le mimosa.
1: C'est assez récent et d'ailleurs cette fleur ne sert pas qu'à faire des bouquets ou à décorer les chars de la fête.
2: Et on peut tout faire avec du mimosa. On le retrouve dans des parfums célèbres comme Givenchy, mais on le retrouve aussi dans nos assiettes. Vous connaissez tous l'œuf mimosa.
1: Oui.
2: Bon là c'est un mauvais exemple parce que là c'est vraiment un œuf maillot saupoudré avec du jaune qui évoque un œuf mimosa. Par contre, vous pouvez vraiment en faire des beignets, voire des confiseries.
1: C'est vrai.
2: Bref, c'est un plaisir pour les yeux et les papilles. Et si vous voulez tout savoir sur cette fleur emblématique, ne loupez pas la fête du mimosa à Mandelieu, car c'est bien évidemment
1: une bonne raison d'aimer la Côte d'Azur.
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4: Bonjour, je m'appelle Jérémy Ferrier, j'ai 40 ans, je vis à Port-Camargue, et je suis soigneur animalier à l'Institut Sicorium du Rue du Roi depuis 15 ans.
5: Comment on se dit, petit, je veux faire ça comme métier? Vous vous rappelez du moment qui a été le déclic?
4: Ouais, je pense que c'est une vocation et je me rappelle très bien du moment. À l'époque, j'étais au CP et j'ai reçu un papier du Marineland où j'ai vu tous les mammifères marins et je sais qu'à ce moment-là, je me suis dit, c'est ça que je veux faire plus grand.
5: Est-ce que c'était compliqué à atteindre votre rêve? Les profs vous ont soutenu dans le projet?
4: On va dire qu'il y a maintenant plus de 20 ans que je fais ce métier. Du coup, à l'époque, le métier était moins connu que maintenant. Et quand j'ai demandé pour m'orienter, on m'a dit, tu veux être éleveur, c'est ça? De chiens, de chats? J'ai dit non, je veux travailler en parc zoologique ou en aquarium. Et du coup, ils m'ont dit, il faut être vétérinaire pour ça. Ce qui était totalement faux. Du coup, au début, oui, j'ai dû galérer, m'orienter vers un schéma plus classique. Et enfin, j'ai pu faire un stage au Sicorium où j'ai rencontré les soigneurs et eux m'ont dit quelle formation fallait faire pour devenir soigneur.
5: Vous dites quoi le matin en vous réveillant?
4: Le matin, quand on arrive, on se dit qu'on a de la chance d'être là déjà, de travailler avec des animaux sauvages. C'est quand même une chance. Surtout, la première chose que je me dis, c'est est-ce que tout le monde va bien?
5: C'est quoi le meilleur souvenir que vous avez eu avec les animaux où on se trouve là au Sicorium? Il y a des otaries, il y a des phoques. Vous avez forcément un souvenir inattendu avec eux?
4: Oui, il y a un souvenir plutôt marquant qui c'était avec mes otaries. Il y avait le mâle dominant et deux femelles. Il y a une femelle qui commençait à être un peu agacée. Du coup, elle n'écoutait plus trop et j'ai eu le mâle dominant qui s'est mis entre elle et moi pour pouvoir recadrer la femelle et la session s'est très bien terminée.
5: C'est quoi le message que vous avez envie de faire passer à la radio ?
4: Le message que j'ai envie de faire passer, c'est qu'il faut respecter la vie animale, végétale, que les aquariums et les parcs zoologiques servent à sensibiliser les gens à cette vie-là et à pouvoir les voir en vrai. Je pense que c'est notre rôle d'éducation.
5: C'est quoi qui vous impressionne le plus chez ces animaux ?
4: C'est déjà leur adaptation à l'eau. Ils ont des capacités exceptionnelles de nage. La proximité qu'on peut avoir avec eux, quand on les connaît bien et qu'on passe beaucoup de temps avec eux, la confiance qu'ils peuvent nous donner.
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3: Timéo, le chasseur.
6: Il était 5 heures du matin, on avançait dans les marais, couvert de brumes.
3: Révélé par The Voice Kids, Timéo Béas est un jeune chanteur originaire de Cran. L'interprète de Canaillou a aussi su séduire les studios Disney en prêtant sa voix au personnage de Mufasa, le roi lion.
6: Marchait devant dans les roseaux.
3: Pour l'un de ses enregistrements, il rend hommage à Michel Delpech.

0: c'était Timéo.
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3: Quand il bat fromer le thé au lapin, faudrait pas qu'il se sauve.
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3: Un thé, c'est un toit, un abri, où qu'on renferme les bestiaux pour qu'ils soient bien à l'abri de la pluie, des renards, et puis dans le temps des loups. Allez donc savoir pourquoi qu'on parle du thé au lapin, du thé au chef, du thé au cochon, puis quasiment jamais du thé aux ouailles, aux poules, aux vaches ou aux chevaux. Une histoire de thé qui se raconte dans le pays fort. Avant que je vous la raconte, faut juste savoir que quand ils boivent une tisane, ils disent pas, par exemple, « boire du tilleul », mais « boire sul tilleul ». Logique, on boit l'eau qui a passé sur les plantes. Alors c'est l'histoire d'un pourvieux qui avait mal au vent. Il s'en va voir la guérisseuse, elle la regarde, puis elle dit « va avec à rentrer chez vous, puis boire sul thé ». Il connaissait pas ça, le thé. Ça fait qu'il retourne chez eux, puis le v'là qui dieu sul thé au cochon en qu'une chopine de jus de poume. Adam, il a attrapé la fouère. Mais il avait plus mal au ventre. Comme quoi, y a que la fouée qui saute. Quand on était jeune, le samedi soir, on allait chez les uns ou chez les autres pour fêter les anniversaires. Chez nous, il y avait deux autos. Une 404 puis une camionnette. Oh mon pas, il voulait bien nous prêter la grosse auto quand que c'est qu'il en avait pas besoin. Sinon, on prenait la camionnette ou que c'est qu'on s'entassait. Et puis dame, on rigolait. Sauf une drôlière qu'elle appelait ça le thé au chieuve. Puis qu'elle voulait pas y monter. Ça fait qu'une fois, elle est à la fête en vélo, à 15 km. Adam, quand elle est arrivée, on avait fini de manger le gâteau. Puis c'était quasiment l'heure de repartir. Eh ben, vous me créerez si vous voulez, mais pour le retour, à la bas, vous voulez qu'on les ramène et les pissons vélo dans le thé à chieuve.

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1: Le quotidien d'une personne en situation de handicap, et plus précisément en fauteuil roulant, quelles sont les difficultés du quotidien? Est-ce que c'est galère? C'est ce qu'on va découvrir parce qu'aujourd'hui, j'ai testé pour vous un trajet en fauteuil roulant. J'ai rendez-vous à la radio en centre-ville du Mans. C'est là que je retrouve Damien Loison-Planchon.
2: Bonjour, bienvenue dans mon quotidien de personne en situation de handicap.
1: Damien a 38 ans et le syndrome de Hartnup avec une neuropathie. Ancien informaticien de métier, il est touché par cette maladie très rare. À sa connaissance, c'est même le seul cas en France. Il enchaîne donc les hôpitaux, les spécialistes et les soins du quotidien en attendant que la recherche avance. Tout un ensemble lourd à porter auquel s'ajoute le stress de tous les jours lorsqu'il sort en extérieur. Et pour m'en rendre compte, je vais donc le raccompagner chez lui, ce qui implique de passer par la tant redoutée avenue Bollé et ses travaux. C'est parti, on démarre.
2: Là, tu vois, il y a un exemple, c'est que tu vois le trottoir devant, il est rehaussé. Donc là, moi, je vais m'amuser parce qu'il va falloir que je fasse arrêter tout le monde pour pouvoir faire un demi-tour.
1: Et très vite, je me rends compte des difficultés. Poubelles mal rangées, voitures mal garées, trottoirs abîmés. La liste est très longue et ça devient vite un parcours du combattant.
2: T'as pas le choix, en fait, t'es obligé d'être vigilant sur tout. C'est hyper lourd et puis c'est surtout hyper fatigant et hyper énergétique de réfléchir à comment je fais pour aller d'un point A à un point B en prenant le temps, entre guillemets.
1: Avec parfois l'obligation de devoir prendre des risques parce qu'au fur et à mesure qu'on avance, on arrive sur l'avenue Bollé et problème, certains trottoirs ne sont pas adaptés. Donc, Damien doit aller sur la route.
2: Voilà, et puis alors ça, les voitures qui te klaxonnent alors que, tu fais comme tu peux.
1: Heureusement, Damien garde le sourire, mais il me fait prendre conscience de tous ces petits détails auxquels on ne prête jamais attention. Exemple, les petites marches des devantures d'établissement.
2: Ça, c'est un cabinet de kiné, regarde, t'as deux marches.
1: Et ces petites marches, ça prive carrément Damien de pouvoir accéder à certains commerces tout simples, à commencer par une boulangerie devant laquelle on passe sans pouvoir s'arrêter. Et Damien m'explique que le problème de ces sols mal entretenus, c'est que ça use les pneus plus vite. Au bout de plus d'une demi-heure, on arrive enfin à destination, mais comble du sort, son entrée est en travaux depuis le mois de juin et il est obligé de passer par le parking. Preuve qu'il reste encore du travail en matière d'accessibilité. Et à ce propos, à partir du début d'année 2026, avec son association Les Étincelles 72, ils vont distribuer des flyers
2: à tous les ERP, tous les établissements en soins du public, pour leur dire comment faire des aménagements. Penser à nous, c'est penser aux autres, c'est-à-dire penser aux personnes âgées qui sont en déambulateur, c'est penser aux dames qui sont avec des fauteuils. C'est penser à tout ça.
1: Et pour y penser, quoi de mieux que le Téléthon qui se mobilise dans toute la Sarthe? Alors, ce quotidien de personnes en fauteuil roulant, c'est testé, mais avec toutes les galères, il y a encore du boulot et ça, c'est pas approuvé par ici même.
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3: Il y a des coins de chez vous, vous vous y baladeriez il y a 90 ans, vous les reconnaîtriez pas parce que la ville est en perpétuelle évolution. Et puis il faut dire que la Seconde Guerre mondiale, par chez nous, elle a un peu chamboulé certains de nos jolis coins. Eric, le gars que je vais vous présenter, il est à la fois amoureux du passé et du présent.
4: C'est toi ?
3: On a rendez-vous au Parvis, le bistrot de la rue du Maréchal Foch.
4: Bonjour Fred.
3: Ça va Eric ?
4: Ça va, merci. Et toi ?
3: Vas-y, il y a de la vie hein, aujourd'hui.
4: Il y a de la vie, et oui, il fait beau, c'est magnifique, c'est une belle ville.
3: Le Parvis a installé des eaux de téléphérique sur le trottoir.
4: Ah.
3: On s'y installe pour boire un coup.
4: C'est bien là. Ça devrait être pas mal.
3: On va pas y rester bien longtemps.
4: Alors, on va peut-être faire un petit tour à un moment. Tu montres un coin ou deux.
5: Ouais, c'est ça. Ouais.
3: Ah, voilà le serveur.
4: Si tu veux, toi ?
5: Un diabolomante, s'il vous plaît.
3: Et toi ?
4: Qu'est-ce que vous avez avec des bulles ?
5: Du champagne.
3: Ce sera une limonade, s'il vous plaît.
4: Légère, voilà.
3: Son truc à Eric, c'est l'histoire.
4: Ça m'a toujours un peu passionné. Alors, je me suis d'abord intéressé à ma généalogie, qui m'a ouvert l'esprit sur l'histoire en général et sur l'histoire locale, pour le coup, parce qu'on recherche un peu ses origines et donc sa propre histoire. Et je suis tombé sur une photo de Louviers ancienne. Je me suis dit, mince, ce serait pas mal de faire un parallèle entre la nouvelle et l'ancienne.
3: Ah bah, v'là nos verres.
4: Merci, Mathieu.
5: Merci à vous.
3: Voilà ce qu'il fait, Eric. Il trouve de vieilles photos de Louviers et il les refait avec le point de vue d'aujourd'hui. Puis il les poste et les commente sur Insta et Facebook, ce qui lui permet
4: de se rattacher à l'histoire, se dire que mince, il y avait ça là il n'y a pas longtemps, et le fait de me remettre dans les mêmes conditions, dans le même plan de vue, ça me donne un peu cette impression de toucher du doigt ce qui a été créé, ce qui a été fait, et ce qui malheureusement est beaucoup détruit ou ce qui a changé, forcément.
3: Mathieu vient nous rendre la monnaie.
4: Merci Mathieu.
3: Donc Eric refait aujourd'hui des photos prises hier.
4: Voilà, s'il faut, je ramène un escabeau parce que une photo a été prise, par exemple, au premier étage d'un bâtiment qui n'existe plus, et je viens avec mon escabeau parce que j'aime bien vraiment me remettre exactement dans les mêmes conditions. C'est mon petit kiff à moi, hein, bien sûr, mais pour le coup, j'ai commencé à le partager, et puis fil en aiguille, je crois que ça a plu aux gens.
3: Tu ne te contentes pas d'exposer des photos comme ça, tu expliques, tu racontes des histoires autour de ça.
4: Alors effectivement, j'explique et je raconte des histoires, mais je ne suis pas historien, je le dis, hein, je prends ce qui a déjà été fait par des historiens, et je source en fait mes données comme ça.
3: Allez. Allons faire un petit tour.
4: Donc là, on arrive dans une rue, la rue du Matré, qui est une rue très très très connue et très ancienne de Louviers, au carrefour en fait de la rue du Marché aux Œufs et de la rue du Matré. Et à cet endroit-là, il y avait un vieux manoir qui datait du XVIe siècle environ.
3: Il y avait un manoir ici.
4: Un manoir, oui. Ça a été édifié par les archevêques de Rouen, si je ne dis pas de bêtises.
3: À la place du restaurant japonais.
4: C'est ça, ça empiétait sur le restaurant et un peu sur la rue.
3: Alors là, quand tu fais la photo avant, après, il faut avoir de l'imagination pour arriver à faire connecter les deux photos. Quoi. Tu l'as faite cette photo-là ?
4: Oui, oui, je l'ai faite.
3: Changement de décor.
4: On est cette fois sur la place du Parvis, là où on était tout à l'heure, avec un autre restaurant qui était très connu aussi, l'hôtel du Mouton d'Argent, dans lequel Victor Hugo est venu passer une nuit.
3: Donc là, sur la place du marché, c'était couvert ici, là.
4: Exactement, il y avait une halle, en fait, mais qui était deux fois plus petite que celle qui est actuellement. Là aussi, c'était un très très bel endroit, très apprécié de tous les commerçants, puisqu'ils avaient l'obligation de venir faire leur étal chaque samedi matin.
3: Pour voir les photos d'Eric, vous tapez Louvier avant-après sur Insta ou Facebook.
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6: Oui, j'adore. Ouais.
7: Pourquoi est-ce qu'on chante? Et qu'est-ce que ça peut apporter le fait de chanter?
6: De donner de l'ambiance. Ouais.
8: De s'amuser.
7: Prenons le problème à l'envers et on va arriver à l'homme. Pourquoi les oiseaux chantent?
8: Pour appeler les autres oiseaux.
6: Pour qu'ils donnent à manger. J'ai faim.
9: J'ai faim.
7: On peut se tutoyer?
9: Ouais.
7: Sympa.
9: T'es lourd. Mais j'ai quand même faim.
6: Ils appellent les oiseaux. Ils disent j'ai faim. Vous pouvez me donner à manger? Est-ce que vous êtes parti pour aller partir prendre à manger?
7: Donc tu penses que les oiseaux chantent pour demander à manger?
8: Oui. Pour nous réveiller peut-être. Bah aussi des fois ils chantent le midi pour dire s'il y a un danger ou pas.
7: Et donc nous, pourquoi est-ce qu'on chante? Vous aimez chanter?
6: Oui, j'adore. Ouais.
7: Et à part ça, tu chantes quoi quand tu chantes?
6: Je sais pas, Pierre Garnier. Chaque seconde.

0: Pourquoi tu chantes et pourquoi tu... Qu'est-ce que ça t'apporte en fait?
1: Pour s'amuser, pour nous donner de la joie.
0: Est-ce que ça fait du bien par exemple de chanter?
1: Oui, ça délibère les émotions.
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1: Une escapade très nature aujourd'hui, à la découverte des tourbières des Landes. C'est une spécificité de notre département, un milieu préservé. Karine Dos Santos est naturaliste au département des Landes.
2: Ah, les tourbières, elles sont plutôt nichées au cœur du massif landais. Ce sont des véritables joyaux écologiques. Ce sont des zones humides qui sont composées d'un sol qu'on appelle la tourbe. Cette fameuse tourbe est constituée de 20 à 30% de débris de végétaux et de 70 à 80% d'eau. Les végétaux qui composent cette tourbe sont essentiellement des sphaignes, donc ce sont des mousses de la famille des bryophytes. Et la particularité de ces mousses, c'est que ce sont des véritables éponges. Elles sont capables d'absorber jusqu'à 30 à 40 fois leur poids en eau. Alors, pour à titre d'information, un tapis de sphènes de 1 mètre carré de surface sur 20 cm de hauteur peut stocker jusqu'à 70 kg d'eau. Et forcément, ces sphènes vont interagir avec le milieu en absorbant des sels minéraux, en échangeant des ions, ce qui va conduire de façon simplifié, hein, parce que c'est un peu plus complexe au niveau chimique, à acidifier ces milieux. Donc on a généralement des tourbières landaises qui sont plutôt acides, avec des pH de 4 à 5, donc relativement acides, ce qui va induire des conditions de vie très particulières pour les espèces qui vont y vivre. On va dire qu'une tourbière est active si les sphènes continuent à se développer. Par contre, si elles commencent à régresser, elles vont plutôt être en voie de dégradation. Et à ce moment-là, on va voir d'autres espèces apparaître, des bruyères, du chouin noirâtre, de la moulinie, des arbustes tels que les saules, voire du piment royal, et forcément tout le cortège d'espèces qui vont avec. Donc on va diviser deux catégories en fonction de l'alimentation en eau, celles qui vont être alimentées par les fameuses nappes phréatiques, les nappes souterraines, et celles qui vont être plutôt alimentées par le réseau hydrographique ou les eaux de ruissellement. Donc ça va être plutôt des tourbières qu'on va trouver en proximité des rivières ou en périphérie des étangs. Alors, on va pas oublier le secteur des Barthes de l'Adour, qui est quand même très connu et qui surtout regorge de tourbières. Mais on va dire que les espèces les plus impressionnantes pour les enfants, notamment quand on fait des animations scolaires, ce sont les fameuses plantes carnivores. Drosera, donc les Drosera à feuilles rondes et à feuilles intermédiaires, et la grassette du Portugal. Au niveau de la faune, on a le fameux lézard vivipare qui va être inféodé à ce type de milieu, et certaines libellules dont la Cordulea corfin et le fameux papillon emblématique un peu des tourbières qui est le fadet des lèches, dont le département a une responsabilité assez forte pour sa conservation.
1: En raison de la fragilité du milieu, une seule tourbière est ouverte au public, la tourbière de l'Estanc à Metz, aménagée avec panneaux, pontons d'observation, circuits de randonnée et accessible aux personnes à mobilité réduite. Recommandé par Ici Gascogne.
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3: C'est bien Laetitia, c'est mieux.
4: Ça fait décharger toute la semaine là. C'est très bien. Ah oui.
3: Mais qu'est-ce que tu me fais alors?
4: C'est pas évident, hein.
3: Oui.
4: Le faire de la contrée, c'est pas évident.
3: Est-ce que tout le monde est OK?
5: Virginie et vous.
6: La danse country est arrivée en France dans les années 90. Et depuis, les chiffres augmentent. En 2022, il y avait 4 millions d'amateurs en France, plutôt dans les campagnes et autour des villes. Qu'on se le dise, la country est une danse populaire. La preuve, à Saint-Pargoire, gros village de 2500 habitants dans le canton de Gignac. C'est là, dans la salle Max Pox, que Céline Cabel donne ses cours hebdomadaires. 3 cours d'une heure, le soir, du plus simple au plus avancé. Quand on arrive, le cours a déjà commencé, zut! Thierry, le technicien, va vite poser sa perche au-dessus de la tête de l'animatrice. En face d'elle, une vingtaine de femmes de 35 à 75 ans, pantalons, petites bottines et chapeau de cow-boy sur la tête. L'ambiance est à la fois joyeuse et studieuse.
3: Est-ce que tout le monde a compris les pas, la danse? Si vous devez parler, c'est maintenant.
7: Vous vous taisez à jamais.
3: Je mets la musique.
6: Je m'approche rapidement de Régine, Josiane et Séverine.
8: Bonjour mesdames. Toutes les trois, vous avez déjà le t-shirt? C'est obligatoire quand on est là, on a le t-shirt? Let's go girls.
9: C'est-à-dire nous, ça fait 3 ans déjà.
10: Et puis on fait des démonstrations dans la rue, pour le carnaval, les associations.
8: Et le t-shirt, c'est très drôle, c'est un chapeau de cow-boy sur des Santiago, et il y a marqué Let's go girls, c'est le titre de Shania Twain. Et alors vous, c'est venu comment la country? Parce que vous dites que ça fait 3 ans, donc dès qu'elle est arrivée, vous avez tout de suite embrayé.
9: Oui, ça m'a tenté, je suis venue.
8: C'est génial. Hein.
10: Je fais les 3 premiers cours gratuits. Pour voir si vraiment ça nous plaît ou pas, il faut quand même. C'est pas évident, hein.
8: Ouais.
10: Le faire de la contrée, c'est pas évident.
9: Puis il y a une bonne ambiance, donc voilà.
8: Oui, puis la salle, même la salle, je la trouve sympa. Elle est très haute de plafond, la salle. Il y a des poutres en bois. Ça fait pas la salle un peu où tu te gèles au mois de novembre.
10: Figurez-vous que l'année dernière, on était dans une salle comme ça.
8: Ah, moche.
10: Une grande salle moche.
11: Allez, on y va. En ligne, nickel. Mon premier cours de country, il y a 22 ans, c'était cette danse-là, Duchesse. J'en ai les larmes aux yeux, parce que ça me fait nostalgique.

0: De septembre.
1: Ah ouais.
0: Et le reste, ce sont des anciennes. On est sur notre troisième année d'association Country Saint-Parois. Troisième année. Année.
1: Donc ça finit par se savoir.
0: Oui.
1: Il y a du monde.
0: Le bouche à oreille fonctionne bien dans les villages.
1: Alors que le premier cours est terminé, les filles enchaînent avec le deuxième. Visiblement, personne n'a envie de partir.
0: Tout le monde reste au niveau 2. Yes.

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2: C'est la Camini Minute, votre chronique de la joie et de la bonne humeur. Comment ça va les amis? Enfin, je dis comment ça va les amis, je pourrais dire CMTV. Oui, parce que je ne sais pas si vous avez remarqué, mais je ne sais pas si c'est la nouvelle génération, mais il y a des gens, quand ils parlent, ils mettent de moins en moins de voyelles, de moins en moins de lettres. Pour dire il n'y a rien, ils disent il y a R. Pour dire mort du rire, ils disent MDR.